0: Personnellement avec moi, femme.
1: Et avec qui voudrais-tu que je sois? Nous sommes que tous les deux sur la planète. Même le Seigneur Dieu est reparti dans les étoiles.
0: Oh, il a beaucoup de travail. J'ai entendu qu'il disait « Allons nettoyer la lune pour que les hommes la trouvent bien nette quand ils viendront rêver dessus. »
1: Et puis, il a encore beaucoup de luminaires à accrocher pour décorer le ciel.
0: Pour que la nuit comme le jour illumine. Mais tu pars? Où vas-tu, ma bien-aimée?
1: Mais je descends au bas du jardin. À nos portes sont tous les meilleurs fruits.
0: Ne t'éloigne pas longtemps, je suis malade d'amour. Le parfum de ton souffle ressemble à celui des pommes. Fais attention, ne t'éloigne pas trop.
1: Mais de quoi tu peurs?
0: Les femmes sont si fragiles, ne parle pas aux inconnus.
1: Quels inconnus? Nous sommes seuls, te dis-je.
0: Je ne suis pas tranquille, ne joue pas les évaporistes. Sois prudente.
1: Ah non, parle-moi gentiment.
0: Mais je te parle gentiment, tu vas pas commencer à faire la tête.
1: Non, mais on dirait que tu n'as pas entendu.
0: Quoi?
1: Le Seigneur Dieu, pardi. Il a dit de nous parler avec les sentiments du cantique des cantiques. C'est le langage des couples. Il a dit que lorsqu'on ne saura plus se parler comme ça, c'est qu'on aura vieilli. Et tu as entendu? Il est défendu de vieillir au paradis.
0: Oh, que tu es femme, ma bien-aimée. Tu mélanges tout. À peine venue au monde, tu paniques déjà à l'idée de vieillir. Le Seigneur Dieu a dit qu'il ne fallait pas manger du fruit de l'arbre qui est à côté de l'arbre de vie. Il n'a pas parlé de vieillir.
1: C'est pareil.
0: Il a parlé de mourir, c'est pas la même chose.
1: Qu'est-ce que c'est que mourir?
0: Bah, je n'en sais rien.
1: Eh bien, regarde sur le net, dans le dico du Cantique des Cantiques.
0: Je tape quoi dans cette cervelle des siècles?
1: Eh bien, tape mourir.
0: M-O-U-R-I-R. Voilà. L'amour est fort comme la mort.
1: Ah, ça, c'est bien une définition du dictionnaire. On n'est pas plus avancé après qu'avant.
0: Mais si, il dit que la mort et l'amour sont aussi forts l'un que l'autre. Donc, il faut toujours s'aimer pour que la mort ne nous rattrape pas, pour que l'amour n'ait jamais de rides.

0: Il faut toujours aimer pour que l'amour n'ait jamais de rides. Oh, Adam, tu veux que je te dise, tu es un séducteur.
1: Noël, ne dis jamais ça en paradis. C'est le nom d'une sale bête.
0: Un petit renard qui court dans les vignes, comme on trouve dans le Cantique.
1: Non, une très vilaine bête. Les renards, eux, s'apprivoisent, tu sais bien.
0: Non, pas encore.
1: Ah, c'est vrai. Le Petit Prince n'a pas encore été publié. Alors, écoute-moi, Ève. Le séducteur, c'est un animal que je n'ai jamais vu, soit. Mais un ange m'a dit qu'il était comme l'un des leurs avant de se fâcher contre le Seigneur Dieu qui lui demandait de nous servir.
0: Ah ! Eh bien, ce n'est pas un animal, mais un ange.
1: On ne sait pas trop. Il paraît qu'il se déguise tout le temps.
0: Tape. Tape sur le net. On va savoir.
1: Qu'est-ce que je mets ?
0: Eh bien, mets « ange rebelle au travail ».«
1: Ange rebelle ». Ça marche. Il se dérobe comme il ment. Il prend tous les visages, même le nôtre. C'est d'un Bernanos.
0: Eh bien, dis donc, avec ça, on est avancé. Impossible de le voir venir.
1: Tu comprends pourquoi je ne suis pas tranquille de te voir courir dans le jardin ?
0: Écoute, ton Bernamachin, là, n'a pas dit qu'il s'attaquait davantage aux hommes qu'aux femmes, hein ? Est-ce que j'ai peur, moi, de te laisser tout seul ?

0: Dis-moi, mon bien-aimé, comment as-tu su tout de suite que je serai ton éternel amour?
1: Eh bien, je vais te raconter comment ça s'est passé. Figure-toi que le Seigneur Dieu disait comme ça, « Oh, il n'est pas bon que l'homme soit tout seul. » Ah, il voyait bien que je n'étais pas totalement heureux. Alors, il a fait tout un tas de bestiaux et de bestioles. Mais comme il voyait que je m'ennuyais malgré tout ça, il m'a dit, « Allez, occupe-toi, mets une étiquette sur chacun d'eux au fur et à mesure que j'en sors de nouveau. » Je ne te dis pas, une vraie cacophonie. J'ai commencé par ceux qui étaient les moins gros, mais qui faisaient pourtant le plus de bruit. Et allons-y, des pintades par-ci, des dindes par-là, de magnifiques oiseaux à roues, mais hurlant comme des caporaux. Après, il y avait les lions, les buffles, les éléphants et les crocodiles. Heureusement, ils étaient encore petits et j'ai pu les étiqueter sans peine. Ah, c'est avec les papillons que j'ai eu le plus de mal, parce qu'ils bougeaient tout le temps.
0: Moi, je les aurais appelés fleurs volantes.
1: Oui, mais j'avais déjà étiqueté les colibris, les rossignols, les bergeronnettes et les perruches de toutes les couleurs. Et puis, j'étais troublé, car venait d'arriver la biche sur ses longues jambes de demoiselle. Oh, j'ai eu un coup au cœur. J'ai senti au fond de moi quelque chose qui bougeait. Tu sais ce que je lui ai dit ?
0: Non.
1: Détourne de moi tes regards, car il m'assaille. Je me suis mise à rêver.
0: De moi ?
1: Pas vraiment. Je sentais au fond de moi, là sous mes côtes, quelque chose qui me démangeait. C'était mon cœur qui bondissait comme un faon sur les collines. Oh, j'ai cru mourir. J'en ai perdu l'appétit. Le bon Dieu était obligé de me houspiller. « Tu dois manger, c'est un ordre !» qu'il disait. Alors un ange m'a dit en douce, « Si tu n'as pas d'appétit pour nourrir ton corps, comment en auras-tu pour nourrir ton cœur ?»
0: Et tu as compris ce qu'il voulait dire ?
1: J'ai compris après, quand je t'ai vue.

0: Si j'ai bien compris, Adam, il faut manger les meilleurs fruits pour aimer du meilleur amour. C'est ça que ça veut dire?
1: Je crois que c'est exactement ça, Ève. L'ange m'a dit, apprécie les fruits du jardin. Regarde-les, sens-les, touche-les, désire-les. Tu digéreras mieux. Et puis il a ajouté quelque chose que je ne comprends pas encore. Si tu ne sais pas manger la nourriture terrestre, comment mangeras-tu la nourriture céleste?
0: Moi, je crois comprendre. On ne peut pas nourrir le corps seulement. Il faut aussi se nourrir l'âme.
1: Tiens, voilà ce que le Seigneur Dieu voulait dire quand il disait que tu me serais une aide assortie. Ah oui, tu m'aideras à comprendre les secrets de l'âme et du cœur.
0: Tâche alors de t'en souvenir.
1: Tiens, justement, les animaux.
0: Les animaux, c'est ce que je t'inspire?
1: Mais non, c'est le contraire. N'empêche que, quand je les ai vus, des plus petits aux plus grands, partir, bras dessus, en couple. Oh, j'ai eu un coup. Les tourterelles se faisaient des courbettes, les autres se frottaient le bec, les ruminants meuglés, les fauves bramaient.

0: Et moi? Moi, j'étais tout seul comme un enfant perdu.
1: Le Seigneur Dieu s'en est aperçu?
0: Si, oui, il m'a dit, tu ne trouves rien à ton goût, car après tout, tu leur ressembles un peu. Ah non, j'ai dit, ah non, ça a trop de poils, trop de plumes, trop d'écailles, non.
1: Tu avais déjà ton idée en tête, je suppose.
0: J'étais malade, mais je ne savais pas de quoi. J'étais malade du cœur. J'étais dans les vapes. Il devait être midi. Alors j'ai entendu distinctement le Seigneur Dieu qui disait encore, non, non, il n'est pas bon que l'homme soit seul. Je l'ai créé à notre image, à notre semblance. Il ne peut pas rester esseulé. Il faut qu'il soit fait amour, comme nous. Et puis, j'ai reçu un coup sur la tête. Et je suis tombé comme une masse.
1: T'as été assommé?
0: Assommé, oui. Mais j'ai quand même rêvé. Rêver à un autre moi-même. Je sentais sa présence, mais je n'arrivais pas à voir qui c'était. Une voix me disait, tu ne dois pas voir ce qui se passe en toi, sinon tu croiras que cet autre toi-même, c'est toi qui l'aura fabriqué. Il ne faut pas, sinon ce sera un autre toi-même qui ne sera pas autre que toi-même.
1: Un autre toi-même, qui ne sera pas autre que toi-même. Oula!
0: Il voulait dire quelqu'un qui ne serait pas différent. Sinon, a-t-il continué, tu n'admireras que toi dans l'autre et tu t'ennuieras trois fois plus que maintenant. Tu finiras par te noyer dans tes propres yeux comme ce pauvre Narcisse.
1: Narcisse, qui est-ce celui-ci?
0: Oh, c'est un code sans doute. Je n'en sais pas plus. Bref, je me suis réveillé. Et j'ai failli m'évanouir à nouveau. Tu étais devant moi, plus belle que le jour.
1: Émerveillé, n'empêche que tu tenais les côtes.
0: Oui, j'avais encore un peu mal. Mais l'ange m'a dit, c'est normal. Quand l'amour sort de soi, il fait mal, à proportion du bien qu'il fera.

0: Toi, Ève, tout compte fait, tu m'as vue tout de suite devant toi.
1: Oula, je n'y voyais pas clair, hein. J'ai tellement été éblouie par la lumière du Seigneur Dieu que je me frottais les yeux, sans te voir très bien. Eh oui, il faut que je te le dise. Contrairement à toi, je n'ai pas été faite avec de la boue, moi.
0: Oh.
1: Je suis sortie tout de suite, fraîche et pimpante, des mains du Seigneur Dieu. C'est pourquoi mon âme a été irradiée par l'Éternel et j'en reste encore nostalgique.
0: Il y a quelqu'un dans des millions d'années qui appellera ça l'Éternel féminin. Mais sans moi, il n'aurait pas trouvé cette formule. Parce que dès que je t'ai vu, immédiatement, dans un grand cri admiratif, je t'ai appelée Isha, femme, parce que tu as été tirée de Ish, l'homme. Ish, Isha.
1: Eh oui, je suis la part féminine qui t'habitait, mais que tu ne pouvais ni voir ni toucher.
0: Dieu merci, le Seigneur Dieu nous a séparés pour me permettre de mieux t'admirer.
1: Mais fais attention, admire-moi, mais ne me méprise pas. Car tu as vu les lionnes ?
0: Oui.
1: Je serai pire. Mmh. Je dois te rappeler que la femme a été tirée de l'homme et elle le connaît mieux que lui-même ne se connaît. Elle a dans l'âme une empreinte et un senti divin.
0: Oui, je sais, l'Éternel féminin. Qu'est-ce qui m'a pris de te dire ça ?
1: Oh, t'avais pas besoin de me le dire, hein ? Je le savais.
0: N'en prends pas prétexte pour toujours te dérober. Je parie que tu veux aller au bout du jardin pour me fuir, en fin de compte.
1: Je suis à mon bien-aimé, et mon bien-aimé est à moi. Adam, je suis à toi. Tu es à moi, mais je suis aussi à Dieu, libre comme l'air.
0: Tu m'inquiètes.
1: Tiens, comme tu es si fort avec ta machine à mémoire, tape donc « Amour de femme ». Voyons, si une de mes arrière-petites filles saura mieux en parler que moi, avec l'expérience des siècles.
0: C'est bien parce que je t'aime. Alors, amour de femme. Tiens, une fleur des champs, une marguerite. Une marguerite yourcenar, espèce dite féministe. Tout en la femme crie un désir auquel l'âme est mille fois plus intéressée que la chair.
1: Tu vois comme c'est bien dit.
0: Que ça va être compliqué de vous contenter, vous les femmes.
1: Oh, ne te casse pas la tête. Pour l'instant, nous sommes encore en paradis.
0: Oui, que tu es belle, ma bien-aimée, sans tache aucune. Ah, tu me fais perdre l'essence, ma sœur, oh ma fiancée, tu me fais perdre l'essence par un seul de tes regards. Je te fiancerai à moi pour toujours. Je te fiancerai dans la justice et dans le droit, dans la tendresse et dans la miséricorde. Je te fiancerai à moi dans la fidélité et tu connaîtras le Seigneur, écrit Osée au chapitre 2, versets 21-22.
2: Scène 1, acte 2. Adam s'est assis sur une grosse pierre et il regarde Ève de façon langoureuse. Une brise légère anime les feuilles des arbres et fait se balancer les fleurs au bout de leurs tiges. Adam tend les bras vers Ève.
0: Parlez-moi d'amour, redites-moi des choses tendres, car votre beau discours, mon cœur n'est pas là de l'entendre.
1: Adam, c'est trop tôt pour chanter ça.
0: Je l'ai vu, Ève, sur le site Amour de femme.
1: Attends un peu. Regarde en dessous. Il y a une belle pensée de Chartreux.
0: Chartreux ?
1: Oui ! Un homme sans femme qui sait mieux parler d'amour qu'un homme qui en aurait 10, figure-toi. Regarde, il dit que être et aimer, c'est tout un.
0: Dis donc, et d'abord ce n'est plus sur le site Amour de femme, mais sur celui de Amour de Dieu. Oh coquine, tu ne prends que ce qui t'arrange. Être et aimer, c'est tout un.
1: Excuse-moi, mais je ne peux pas imaginer qu'il en soit autrement. Être et aimer, c'est tout un. Pourquoi aura-t-il besoin d'en faire une loi ? Que seront devenus les hommes ?
0: Tiens, justement, il faut que je te dise quelque chose d'important de la part du bon Dieu.
1: Et quoi donc ? Que je ne sache déjà ?
0: Oh, tu ne sais pas tout. Le bon Dieu et moi, nous avons aussi nos secrets.
1: Eh bien, dis toujours.
0: T'as vu l'arbre de vie au milieu du jardin ?
1: Ah, l'arbre sans rides ?
0: C'est l'arbre de la vie éternelle et pas un cosmétique, Ève. Bref, à côté, il y a un autre arbre. C'est celui du bon Dieu. Il ne faut pas y toucher, parce qu'il vient juste de le greffer. Alors, il m'a dit qu'on doit manger des fruits de tous les arbres, de tous les autres arbres, sauf de celui-là, parce que c'est le sien personnel, l'arbre de la liberté.
1: Ben voilà, il est un peu comme moi.
0: Oui, oui, mais qu'un peu seulement. Il m'a prévenu avant que tu ne sois créé. Toi, qui veux aller bagnauder au bout du jardin, écoute ça. Mange tout ce qui te plaît, mais je te demande une seule chose, en signe de ton amour et de ta fidélité, respecte mon désir comme j'assouvis les tiens. Tu vois ce petit arbre de la connaissance du bien et du mal, ce jeune plant, il est à moi. Mais si tu en manges, alors notre amour mourra. Tout sera détruit. Et il a dit ça. Faut que tu apprennes que ta liberté s'arrête où commence la mienne.
1: Qu'est-ce que la liberté ?
0: Justement, il m'a dit, c'est préférer l'amour de l'autre au sien. Et il a rajouté, un jour proche, tu auras besoin de savoir ça pour aimer à ton tour. Comme ça, tu ne feras jamais le mal.
1: Et qu'est-ce que le mal ?
0: Mais laisse-moi finir. Oui, je lui ai demandé et il m'a dit, c'est de ne plus savoir aimer. Il a ajouté, aimer, ça ne se fait pas comme ça.

0: L'ange m'a dit, « Ta bien-aimée descendra au jardin pour y cueillir des fruits et des roses, mais toi, tu ne dois pas la mettre aux gros travaux, sinon tu ne seras plus un homme digne de ce nom. »
1: Ah, je suis heureuse que tu le prennes comme ça. Alors méditer, c'est pas facile. Pousse-toi, que j'aille regarder sur le site Cato.
0: Prends éphémérides.com.
1: Allons, voyons. C'est ici. Durwell, un théologien du XXe siècle de l'ère du Verbe incarné. Voici ce qu'il dit. La souveraine liberté de Dieu crée la nôtre. Je relis pour bien m'en pénétrer et méditer. La souveraine liberté de Dieu crée la nôtre.
0: Voilà, c'est ça la vérité tout entière. Allez, médite, médite. La souveraine liberté de Dieu crée l'amour. Et que ton amour a de charme, ma sœur, ma bien-aimée. Que ton amour est délicieux plus que le vin et l'arôme de tes parfums plus que tous les baumes.

0: La souveraine liberté de Dieu crée la nôtre. Ne remarques-tu pas, Ève, que cette pensée va bien à ce sixième jour où l'on vient d'être créé, homme et femme, si semblables et si différents ?
1: La liberté d'être différent. Comment as-tu dit déjà, Adam ?
0: La souveraine liberté de Dieu crée l'amour. Je crois qu'être libre et aimé, c'est la même chose.
1: Ah, j'aime te l'entendre dire.
0: Je comprends de mieux en mieux ce que le Seigneur avait derrière la tête quand il disait « Il n'est pas bon que l'homme soit seul. Il faut que je lui fasse une aide qui lui soit assortie. » C'était une aide assortie pour aimer. Le plus beau des fruits du jardin que le bon Dieu m'a confié, c'est toi, Ève. Tu vois, comme je dois avoir la main verte pour t'épanouir. Ah, t'as vu, comme le cantique parle de toi ? Elle est un jardin bien clos, ma sœur, ma fiancée. Un jardin bien clos, une source scellée.
1: Un jardin bien clos, une source bien scellée. Je te vois venir.
0: Tu me vois venir ? Mais c'est ma mission de te garder.
1: N'aie pas peur, je m'échapperai pas. Le jardin est bien clos, effectivement.
0: Tu es mon jardin. J'entre dans mon jardin, ma sœur, ma fiancée. Je récolte ma myrrhe et mon baume, je mange mon miel.
1: Ah, qu'il me baise des baisers de sa bouche. Tes amours sont plus délicieuses que le vin.
0: Il faut qu'on s'arrête là.
1: Et pourquoi donc ?
0: Le cantique est un poème mystique. Il ne faut pas laisser croire que... tu vois ce que je veux dire.
1: Que quoi ? Non, je ne vois rien.
0: Eh bien qu'au paradis, on aime en dehors du Seigneur Dieu.
1: C'est pas possible. Dieu est amour. Celui qui demeure dans l'amour demeure en Dieu et Dieu en lui.
0: Oh, c'est beau ce que tu dis. On dirait du Saint Jean.

0: Il faut revenir sur Terre, Ève, ma bien-aimée. Sinon, on va nous prendre pour des illuminés.
1: Laisse donc. Tu sais, quand on aime Adam, on est toujours un peu allumé, hein?
0: Éclairé, tu veux dire?
1: Non, je

0: éclairé de l'intérieur.
1: Notre corps est le temple de l'Esprit Saint qui est en nous.
0: Oh, ce n'est pas de toi. Tu es encore trop jeune pour parler comme ça.
1: Mais ne sommes-nous pas plus jeunes que le péché?
0: Qu'est-ce que c'est encore que cette bête-là, le péché?
1: Je ne sais pas trop, mais ça me fait l'effet d'un mauvais pressentiment. Comme si on se séparait et qu'après il serait impossible de se retrouver.
0: On ne serait plus allumé de l'intérieur, alors?
1: Comme si on aurait tout perdu. Et tu sais ce qui m'inquiète?
0: Oui, je sais. Que j'aille toute seule faire un tour dans le jardin.
1: Ah, Ève bien-aimée, je sens chez toi un dangereux esprit d'indépendance.
0: Tu voudrais déjà que je sois une femme soumise?
1: Non. Non, ce qui m'inquiète plutôt, c'est ce que j'ai lu sur le net. Ah, cela m'a fait pressentir un danger que je ne m'explique pas. Ah, c'est comme si la terre allait trembler et que notre beau jardin allait devenir une friche à retravailler entièrement.
0: À la sueur de ton front?
1: Bien pire, tout seul, sans l'aide du Seigneur Dieu.
0: Mais dis-moi ce que tu as lu, plutôt que de m'inquiéter comme ça.
1: Oh, c'est angoissant, parce que celui qui l'écrira n'aura plus l'air de vivre dans la félicité. Il s'appelle Paul. Il dit « L'homme qui n'a plus ses forces d'homme ne peut plus saisir ce qui vient de l'Esprit de Dieu. Pour lui, ce n'est que folie, et il ne peut pas comprendre, car c'est par l'Esprit qu'on en juge. » Ah, tu t'imagines si on se mettait à vouloir tout raisonner par nous-mêmes?
0: Il n'y aurait plus d'amour. On serait dépassé. Parce que fort comme la mort est amour. C'est un coup de foudre sacré.
1: On réduirait l'amour divin à notre pauvre cervelle humaine.
0: Nous violerions l'innocente beauté de l'amour.
1: Tu as compris, ma bien-aimée? L'angoisse qui étreint mon cœur.
0: C'est terrible, oui. Je compatis. Mais ne me dirais-tu pas tout ça pour me convaincre de rester avec toi, à te regarder, à être l'ombre de ton ombre, l'ombre de ta main?
1: L'ombre de ta main, l'ombre de ton chien. Oh, je connais la chanson, tu me prends vraiment pour une brêle.
0: Depuis une heure, tu es en train de me dire « Ne me quitte pas, ne me quitte pas !»
1: Écoute, le cantique est aussi inquiet que moi. Reviens, reviens, Sulamite, reviens, que nous te regardions, dansant comme en un double cœur, comme en une contredanse. Tu crois que je peux être rassuré? Qu'est-ce qui s'est passé? Qu'est-ce que ça veut dire, un double cœur, une contredanse? Nous n'irions plus d'un seul cœur et d'un même pas?
0: Oh là là, là je crois que tu anticipes, hein. Vous, les hommes, vous voyez trop loin et négligez de regarder ce qui est à côté de vous.
1: Mais je n'arrête pas de te regarder.
0: Oui, c'est ça. Sois belle et tais-toi.
1: Oh, j'aurais du mal à te faire taire.
0: Tu vois, tu deviens désagréable. Oh, mon Dieu, il est déjà 5 heures du soir. Si je continue, je ne vais pas pouvoir aller me balader dans le jardin. Dans 1 heure et demie, on va rentrer en Shabbat.
2: Du Cantique des Cantiques. Nous avons une sœur, elle est petite, elle n'a pas de sein. Que ferons-nous de notre sœur au jour où l'on parlera d'elle? Si elle était un rempart, nous bâtirions sur elle des créneaux d'argent. Si elle était une porte, nous la bloquerions d'une planche de pain. Scène 1, Acte 3. Ève tourne le dos à Adam. Le vent est tombé. La chaleur se fait étouffante. Le ciel se couvre. L'orage menace d'éclater. Ève est toute rouge. Elle suffoque presque. Adam tourne en rond nerveusement.
0: Ne me regarde pas comme ça, Adam. Sois tranquille. Je suis à mon bien-aimé et vers moi se porte son désir. « Regarde, c'est écrit !»«
1: Que tu es belle, Ève, que tu es charmante. Dans ton élan, tu ressembles au palmier. »«
0: Ah, tu me laisses enfin partir faire mon petit tour. Il faut que je découvre le jardin, moi aussi. Toi, tu en connais déjà tous les plans et tous les arbres.
1: C'est mon boulot de le cultiver, de le garder.
0: Mais le garder contre qui?
1: Contre la friche, contre l'envahissement de la végétation. Je dois tailler les arbres, ébêcher la terre, je dois consolider la clôture et creuser des canaux d'irrigation. Ne crois pas que nous sommes au paradis pour rien faire. Tu dois même m'aider.
0: Non, non, non, non, non, non. Je dois te faire découvrir le côté féminin des choses. La beauté des fleurs, la fragilité des fans, l'innocence de l'agneau. Mais pas manier le tracteur en tous les cas. Hein?
1: Oh, Ève, tu vas trop vite.
0: Oh, avec les hommes, il vaut mieux mettre tout de suite les points sur les i. Ils commencent par vous faire les yeux doux et ensuite ils vous mettent au turbin.
1: Mais où as-tu pris ça?
0: Parce que si le Seigneur Dieu a dit qu'il n'est pas bon que l'homme soit seul, c'est parce qu'il a tendance à tout accaparer pour lui.
1: Comme tu y vas.
0: Eh oui, mon cher. Je suis à tes côtés, je suis sortie de ton côté pour t'aider à avoir besoin des autres. Je dois te sociabiliser. Je suis à mon bien-aimé et vers moi se porte son désir. Tant mieux.
1: Eh bien oui, tant mieux.
0: J'ai l'impression que tu n'y comprends rien. C'est le désir qui fait vivre l'amour. J'ai mission d'éduquer ton désir pour qu'il ne parte pas dans tous les sens comme les plantes de ton jardin. Ne rigole pas. Ne rigole pas. Fais attention. Parce que je peux me retourner contre toi si tu cherches à m'utiliser comme ton cheval.
1: Oh, tu n'es vraiment pas romantique.
0: Oh, le romantisme, c'est une histoire de rêveur. Ces bonhommes veulent que la femme soit exactement comme ils se l'imaginent. Et dès qu'elle s'oppose à leurs rêves, ils la jettent.
1: Mais l'homme ne se recherche-t-il pas un peu à travers la femme?
0: Je veux bien, mais pas au-delà de l'adolescence. Fini la mère qui le cajole et le couve. Il faut couper. Fini cette manière de considérer la femme. Il doit se dire qu'elle n'est plus en lui, mais hors de lui. Tu comprends ce que je veux dire?
1: Je comprends que si tu continues, oui, tu vas me mettre hors de moi.
0: Eh bien, tu vois que les conflits conjugaux ont du bon. Si je te dis toujours oui, tu n'évolueras pas. Je suis là pour te faire sortir de toi. Le féminin a été sorti du masculin, non?
1: Oui.
0: Malheur s'il s'avise à y retourner. Mais si tu veux, on en reparlera plus tard.
1: Plus tard, plus tard. Tu es donc décidé à me désobéir.
0: Je veux t'obéir librement. Quoi? Fais pas ses yeux. Je veux t'aimer vraiment.
1: Ah, oh, ça promet.

0: te dit Adam que je veux t'aimer librement. Et tu t'exclames, ça promet, ça promet.
1: Je suis pleinement d'accord avec toi, Ève. Du moins, tant qu'on est au paradis. Mais après, qu'est-ce que ça va donner?
0: Mais pourquoi ne serions-nous pas toujours au paradis?
1: Regarde, tu veux déjà aller te promener toute seule, alors que tu sais que je ne suis pas d'accord.
0: Mais tu as bien convenu toi-même que l'amour est une question de libre choix. Comment veux-tu que je te choisisse si je ne vois rien d'autre que toi? Je veux voir les paons, les lions, les colibris et les poissons, moi aussi.
1: Oh, ne t'y fie pas. Tous les animaux sont encore très calmes pour l'instant. Ils font encore bon ménage. Le loup habite avec l'agneau, la panthère couche avec le chevreau, le veau et le lionceau se promènent ensemble, bras dessus, bras dessous. Ah, mais vois-tu, je sens que tout ça est bien fragile. J'ai peur que l'un ou l'autre te morde ou te pique.
0: Mais fais-moi confiance, je ne les exciterai pas, va.
1: Tu sais, une bête, c'est imprévisible, hein.
0: C'est bon, j'y vais maintenant.
1: J'entre dans mon jardin, ma sœur, au fiancé, je récolte ma myrrhe et mon baume, je mange mon miel à mon rayon, je bois mon vin et mon lait. Pour combien de temps encore? Je tremble, j'angoisse. Tiens, allons jouer un peu sur le net, ça me décontractera. Je tape quoi? Allez, scandale par exemple. Je sens qu'il faut que je m'y prépare. Encore

Quiconque croit en Jésus reçoit par son nom le pardon de ses péchés. Actes des Apôtres 10, 43.

0: Seigneur, à toi le ciel, à toi aussi la terre. Psaume 88, 12.
1: Cumbe.

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Moi, Pierre, apôtre du Christ Jésus, à vous qui êtes comme en exil, dispersés dans les provinces du Pont, de Galatie, de Cappadoce, d'Asie et de Bithynie, choisis selon le plan de Dieu le Père, dans l'Esprit qui sanctifie, pour obéir à Jésus-Christ et être purifié par son sang. Que la grâce et la paix vous soient accordées en abondance.

Béni soit Dieu, le Père de Jésus-Christ, notre Seigneur. Dans sa grande miséricorde, il nous a fait renaître, grâce à la résurrection de Jésus-Christ d'entre les morts, pour une vivante espérance, pour l'héritage qui ne connaîtra ni destruction, ni souillure, ni vieillissement. Cet héritage vous est réservé dans les cieux, à vous que la puissance de Dieu garde par la foi, en vue du salut qui est prêt à se manifester à la fin des temps. Vous en tressaillez de joie, même s'il faut que vous soyez attristés pour un peu de temps encore par toutes sortes d'épreuves. Elles vérifient la qualité de votre foi, qui est bien plus précieuse que l'or. Cet or, voué pourtant à disparaître, qu'on vérifie par le feu. Tout cela doit donner à Dieu louange, gloire et honneur. Quand se révélera Jésus-Christ, lui que vous aimez sans l'avoir vu, en qui vous croyez sans le voir encore, et vous tressaillez d'une joie inexprimable qui vous transfigure, car vous allez obtenir votre salut qui est l'aboutissement de votre foi. »

Sur ce salut, les prophètes ont réfléchi et médité, et ils ont annoncé la grâce que vous deviez recevoir. Ils cherchaient à savoir de quel temps et de quelles circonstances voulait parler l'Esprit du Christ présent en eux, quand il prédisait les souffrances du Messie et la gloire qui suivrait sa passion. Dieu leur révéla que l'accomplissement de leur prophétie n'était pas pour leur temps, mais pour le vôtre. Et maintenant, cet accomplissement vous a été proclamé par ceux qui vous ont apporté l'Évangile sous l'action de l'Esprit-Saint envoyé du ciel. Alors que les anges eux-mêmes voudraient bien pouvoir scruter ce message. Préparez donc votre esprit pour l'action, restez sobre, mettez toute votre espérance dans la grâce que vous devez recevoir lorsque Jésus-Christ se révélera. Soyez comme des enfants obéissants. Cessez de modeler vos désirs sur ceux que vous aviez autrefois, quand vous étiez dans l'ignorance. Mais à l'image du Dieu saint qui vous a appelé, soyez saints, vous aussi, dans toute votre conduite, puisque l'Écriture dit « Soyez saints, car moi, je suis saint ».

rachetés par le sang du Christ et régénérés par la parole. Vous invoquez comme votre Père celui qui ne fait pas de différence entre les hommes, mais qui les juge chacun d'après ses actes. Vivez donc pendant votre séjour sur terre dans la crainte de Dieu. Vous le savez, ce qui vous a libéré de la vie sans but que vous meniez à la suite de vos pères, ce n'est pas l'or et l'argent, car ils seront détruits. C'est le sang précieux du Christ, l'agneau sans défaut et sans tache. Dieu l'avait choisi dès avant la création du monde, et il l'a manifesté à cause de vous en ces temps qui sont les derniers. C'est par lui que vous croyez en Dieu, qu'il l'a ressuscité d'entre les morts et lui a donné la gloire. Ainsi, vous mettez votre foi et votre espérance en Dieu. »

en obéissant à la vérité. Vous vous êtes purifiés pour vous aimer sincèrement comme des frères. D'un cœur pur, aimez-vous intensément les uns les autres, car Dieu vous a fait renaître, non pas d'une semence périssable, mais d'une semence impérissable, sa parole vivante qui demeure. C'est pourquoi l'Écriture dit « Toute créature est comme l'herbe, toute sa gloire est comme la fleur des champs. L'herbe s'est desséchée et la fleur s'est fanée, mais la parole du Seigneur demeure pour toujours. » Or, cette parole, c'est l'Évangile qui vous a été annoncée.

Débarrassez-vous donc de toute méchanceté et de toute fausseté, de vos hypocrisies, de vos jalousies et de toutes vos médisances. Et comme des enfants nouveau-nés, soyez avides de la parole, ce lait non falsifié qui vous fera grandir pour arriver au salut, puisque vous avez goûté combien le Seigneur est bon. Approchez-vous de lui, il est la pierre vivante que les hommes ont éliminée, mais que Dieu a choisie parce qu'il en connaît la valeur. Vous aussi, soyez les pierres vivantes qui servent à construire le temple spirituel, et vous serez le sacerdoce saint, présentant des offrandes spirituelles que Dieu pourra accepter à cause du Christ Jésus. On lit en effet dans l'Écriture « Voici que je pose en Sion une pierre angulaire, une pierre choisie et de grande valeur. Celui qui lui donne sa foi ne connaîtra pas la honte. »

Ainsi donc, honneur à vous qui avez la foi. Mais pour ceux qui refusent de croire, l'Écriture dit « La pierre, éliminée par les bâtisseurs, est devenue la pierre d'angle, une pierre sur laquelle on bute, un rocher qui fait tomber. » Ces gens-là butent en refusant d'obéir à la parole, et c'est bien ce qui devait arriver. Mais vous, vous êtes la race choisie, le sacerdoce royal, la nation sainte, le peuple qui appartient à Dieu. Vous êtes donc chargés d'annoncer les merveilles de celui qui vous a appelé des ténèbres à son admirable lumière. Car autrefois vous n'étiez pas son peuple, mais aujourd'hui vous êtes le peuple de Dieu. Vous étiez privé d'amour, mais aujourd'hui Dieu vous a montré son amour. »

mes bien-aimés, puisque vous êtes ici-bas des gens de passage et des voyageurs, je vous exhorte à fuir les tendances égoïstes de la chair qui mènent leur combat contre l'âme. Ayez au milieu des païens une conduite excellente. Ainsi, alors même qu'ils vous calomnient en vous traitant de malfaiteurs, ils auront devant les yeux vos actions excellentes et ils rendront gloire à Dieu le jour où il viendra visiter son peuple.

Soyez soumis à toute institution humaine à cause du Seigneur, et à l'empereur qui est le souverain, et aux gouverneurs qui sont ses délégués pour punir les malfaiteurs et reconnaître les mérites des gens de bien. Car la volonté de Dieu, c'est que les gens de bien fassent taire les insensés qui parlent sans savoir. Soyez des hommes libres, sans dissimuler votre méchanceté derrière cette liberté. Soyez plutôt les esclaves de Dieu. Respectez tout le monde, aimez la communauté des frères, craignez Dieu, respectez l'empereur.

Vous, les serviteurs, soyez soumis en toute crainte de Dieu à vos maîtres, non seulement ceux qui sont bons et doux, mais aussi ceux qui sont désagréables. En effet, c'est une grâce de supporter, en ayant conscience d'obéir à Dieu, des choses pénibles, souffertes injustement. Quel mérite y a-t-il à supporter des coups en ayant commis une faute ? Mais si on supporte la souffrance,

les bénédictions de Dieu. En effet, celui qui aime la vie et désire connaître des jours heureux, qu'il garde sa langue du mal et ses lèvres de tout mensonge, qu'il évite le mal et pratique le bien, qu'il recherche la paix et qu'il la poursuive. Car le Seigneur regarde les justes, il écoute, attentif à leurs appels. Mais le Seigneur affronte les méchants

savoir souffrir pour la justice avec le Christ qui nous a sauvés par le baptême. Et qui vous fera du mal si vous cherchez le bien avec ardeur? S'il vous arrivait de souffrir pour la justice, heureux seriez-vous. Comme dit l'Écriture, n'ayez aucune crainte de ces gens-là, ne vous laissez pas troubler. C'est le Seigneur, le Christ, que vous devez reconnaître dans vos cœurs, comme le seul saint. Vous devez toujours être prêt à vous expliquer devant tous ceux qui vous demandent de rendre compte de l'espérance qui est en vous. Mais faites-le avec douceur et respect. Ayez une conscience droite pour faire honte à vos adversaires au moment même où ils calomnient la vie droite que vous menez dans le Christ. Car il vaudrait mieux souffrir pour avoir fait le bien, si c'était la volonté de Dieu, plutôt que pour avoir fait le mal. »

C'est ainsi que le Christ est mort pour les péchés, une fois pour toutes. Lui, le juste, il est mort pour les coupables, afin de vous introduire devant Dieu. Dans sa chair, il a été mis à mort. Dans l'esprit, il a été rendu à la vie. C'est ainsi qu'il est allé proclamer son message à ceux qui étaient prisonniers de la mort. Ceux-ci, jadis, s'étaient révoltés au temps où se prolongeait la patience de Dieu. Quand Noé construisit l'arche, dans laquelle un petit nombre de personnes, 8 en tout, furent sauvées à travers l'eau. C'était une image du baptême qui vous sauve maintenant. Être baptisé, ce n'est pas être purifié de souillures extérieures, mais s'engager envers Dieu avec une conscience droite et participer ainsi à la

Donc, puisque le Christ a souffert dans sa chair, vous aussi, armez-vous de la même conviction que lui. Celui qui a souffert dans sa chair en a fini avec le péché, et il vivra le reste de son existence charnelle, non plus selon les convoitises humaines, mais selon la volonté de Dieu. Vous avez passé naguère bien assez de temps à mener vos actions dans la ligne des païens. Des vergondages, convoitises, ivrognerie, goinfrerie, beuverie, idolâtrie désordonnée. Alors, ils sont déroutés parce que vous ne courez plus avec eux vers les mêmes débordements d'inconduite et ils vous insultent. Ils auront des comptes à rendre à celui qui se prépare à juger les vivants et les morts. Car si la bonne nouvelle a été portée aussi aux morts, c'est afin qu'ils aient de par Dieu la vie selon l'Esprit, alors qu'ils ont été jugés par les hommes selon la chair. »

La fin de toute chose est proche. Soyez donc sobre et raisonnable pour être prêt à la prière. Avant tout, ayez entre vous une charité intense, car la charité couvre la multitude des péchés. Pratiquez l'hospitalité entre vous sans récriminer ce que chacun de vous a reçu comme don de la grâce. Mettez-le au service des autres, comme de bons gérants de la grâce de Dieu sous toutes ses formes. Si quelqu'un a le don de parler, qu'il dise la parole de Dieu. S'il a le don du service, qu'il s'en acquitte, avec la force que Dieu communique. Ainsi, en toute chose, Dieu recevra sa gloire par Jésus-Christ, car c'est à lui qu'appartiennent la gloire et la puissance pour les siècles des siècles. Amen.

Mes bien-aimés, ne vous laissez pas dérouter. Vous êtes mis à l'épreuve par les événements qui ont éclaté chez vous comme un incendie. Ce n'est pas quelque chose de déroutant qui vous arrive, mais puisque vous communiez aux souffrances du Christ, réjouissez-vous afin d'être dans la joie et l'allégresse quand sa gloire se révélera. Si l'on vous insulte à cause du nom du Christ, heureux êtes-vous, puisque l'Esprit de gloire, l'Esprit de Dieu, repose sur vous. Si l'on fait souffrir l'un de vous, que ce ne soit pas comme meurtrier, voleur, malfaiteur ou comme dénonciateur. Mais si c'est comme chrétien, qu'il n'ait pas de honte et qu'il rende gloire à Dieu à cause de ce nom de chrétien. Car voici le temps du jugement. Il va commencer par la famille de Dieu. Or, si cela débute par nous, comment finiront-ils ceux qui refusent d'obéir à l'évangile de Dieu? Et si le juste est sauvé à grand-peine, où donc se retrouvera l'homme impie et pécheur? Ainsi, ceux qui ont à souffrir pour avoir fait la volonté de Dieu, qu'ils continuent à bien agir en confiant leur vie au Créateur qui est fidèle.

Exhortation aux anciens. Je m'adresse à ceux qui exercent parmi vous la fonction d'ancien, car moi aussi je fais partie des anciens. Je suis témoin de la passion du Christ et je communierai à la gloire qui va se révéler. Soyez les bergers du troupeau de Dieu qui vous est confié. Veillez sur lui, non par contrainte, mais de bon cœur, comme Dieu le veut, non par une misérable cupidité, mais par dévouement, non pas en commandant en maître à ceux dont vous avez reçu la charge, mais en devenant les modèles du troupeau. Et quand se manifestera le berger suprême, vous remporterez la couronne de gloire qui ne se flétrit pas.

exhortations diverses et dernières salutations. De même, vous les jeunes gens, soyez soumis aux plus anciens, et tous, comme on met un vêtement de travail, revêtez l'humilité dans vos rapports les uns avec les autres. En effet, Dieu s'oppose aux orgueilleux, aux humbles, il accorde sa grâce. Tenez-vous donc humblement sous la main puissante de Dieu, pour qu'il vous élève quand le jugement viendra. Déchargez-vous sur lui de tous vos soucis, puisqu'il s'occupe de vous. Soyez sobre, soyez vigilant. Votre adversaire, le démon, comme un lion qui rugit, va et vient à la recherche de sa proie. Résistez-lui avec la force de la foi, car vous savez que tous vos frères, de par le monde, sont en butte aux mêmes souffrances. Dieu, qui donne toute grâce, lui qui vous a appelé dans le Christ à sa gloire éternelle, vous rétablira après que vous aurez souffert un peu de temps. Il vous affermira, vous fortifiera, vous rendra inébranlable. À lui la puissance pour tous les siècles. Amen.

je vous écris ces quelques mots par Sylvain, que je considère comme un frère digne de confiance, pour vous encourager et pour attester que c'est vraiment la grâce de Dieu qui est avec vous. Restez fidèles. La communauté qui est à Babylone, élue de Dieu comme vous, vous salue, ainsi que Marc, mon fils. Exprimez votre amour mutuel en échangeant le baiser de paix. Paix à vous tous qui êtes dans le Christ.

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2: Sur les ondes de Radio Espérance, retrouvons le Père Benoît Guédas pour un temps d'enseignement sur le thème des charismes. Cet enseignement est extrait d'une rencontre à Paray-le-Monial enregistrée au mois de juin 2019.

je ne sais pas si j'expose déjà ma thèse, mais ma thèse, c'est si vous n'aimez pas les charismes, si vous ne vous demandez pas de charisme, je me demande si vous aimez les hommes et si vous aimez l'Église et si vous aimez la mission. Je ne peux pas, si je veux vraiment que Jésus soit révélé dans les cœurs, eh ben je dois forcément dire « Seigneur, donne-moi des charismes ». Alors, je pense que le Seigneur veut se servir de ça, parce que le Seigneur, il en parle dans la Bible, il en parle dans le Nouveau Testament. Premier texte, la première épître aux Corinthiens, à partir du chapitre 12, ensuite Romains 12, 1 à 13, et ensuite Acte 2, 42. Il y a une définition des charismes qui est donnée dans la première épître aux Corinthiens, chapitre 12, verset 7. Je vous le cite. « À chacun, la manifestation de l'Esprit est donnée en vue du bien commun. » Donc, c'est le bien qui est donné à tous. Si vous regardez ces chapitres de la première épître aux Corinthiens, vous avez quatre chapitres qui s'enchaînent sur l'assemblée. La vie communautaire, la vie des premiers chrétiens. Paul s'adresse aux Corinthiens. Au début, il a montré qu'il y avait quelques conflits et qu'il serait peut-être bien qu'ils se convertissent. Et puis après, il regarde un peu l'Assemblée. Comment se passe l'Assemblée? Et c'est là qu'il a ce très beau texte sur l'institution de l'Eucharistie. Donc dans l'Assemblée, vous avez l'Eucharistie qui est donné pour nourrir l'Assemblée. Et comment nous accueillons le Seigneur qui, la nuit qu'il fut livré, prit du pain, le rompit et le donna à ses disciples. Et donc, comment dans l'Assemblée, ce qui nourrit l'Assemblée, ce qui constitue l'Assemblée, c'est l'Eucharistie. On est à 1 Corinthiens 11. Et après, il prend un deuxième élément, il dit, il y a un deuxième élément qui constitue l'Assemblée, ce sont les dons spirituels ou les charismes que Dieu donne aussi pour construire l'Assemblée. 1 Corinthiens 12. Et c'est là qu'il prend notamment l'image du corps. Ah oui, tu peux être le pied, ou tu peux être la main, ou tu peux être la tête, ou tu peux être le cœur. Ben, on est tous une place différente dans le corps. Et pourtant, il y a cette unité à réaliser, et l'Esprit Saint veut passer à travers tous les membres du corps. Et pour ça, il donne des charismes et des dons à chacun. Mais, suite à ce troisième élément qui va construire l'Assemblée, c'est la charité. En fait, la charité est dans chaque mot. L'Eucharistie, c'est la charité, c'est le corps livré. La charité, c'est dans les charismes. La charité, c'est l'amour de Dieu pour nous. Donc voilà, la charité va remplir l'amour qu'on aura les uns pour les autres. C'est le don supérieur à tous. Voyez, le don supérieur à tout que nous sommes invités à exercer. Et d'une certaine manière, nous réentendons Saint Jean, hein, c'est à l'amour que vous aurez les uns pour les autres qu'on verra que vous êtes mes disciples. Et enfin, au chapitre 14 de cette première épître aux Corinthiens, Saint Paul va expliquer comment on gère maintenant les charismes. Parce qu'il y a plusieurs charismes, il y a le chant en langue, il y a la prophétie, et qu'est-ce qui lui semble plus important que les autres? Il dit, c'est bien que vous chantez tous en langue, mais on ne comprend rien. Donc moi j'aimerais bien aussi qu'il y en a qui prophétisent. Vous remarquerez, dans une assemblée, il y a moins de prophéties des fois que de chant en langue. Alors on peut se dire, en même temps le chant en langue c'est le plus petit des charismes. Donc nous on dit, on est des tout petits, alors on sait chanter en langue, on ose chanter en langue, des fois on n'ose pas. Et après, une fois qu'on a chanté en langue, il faut peut-être se rappeler ce texte en disant, mais Seigneur, en fait, tu veux peut-être qu'on comprenne ce qu'on vient de chanter là. Tu veux peut-être édifier l'assemblée et là tu donnes d'autres charismes. Est-ce qu'on va les exercer? D'accord? Donc vous avez tout un bloc qui s'inscrit dans ce qui construit l'Assemblée. Vous voyez? C'est pour ça que je veux situer cette âme du charisme dans ce bien commun, ces charismes, avec la charité les uns pour les autres, avec l'amour pour les frères, avec le don de l'Eucharistie. Vous voyez, nous pouvons mettre tout ça ensemble. Donc le charisme est fait pour édifier le corps, pour nous édifier. Alors, souvent, quand on parle des charismes, on conclut par la charité. Alors, on parle des charismes en disant, c'est bien, il faut exercer les charismes. Et puis, comme Saint Paul dit, oui, mais il y a un don supérieur qui est la charité. Alors, on se dit, c'est bien, mais l'essentiel, c'est la charité. Je pense que ce serait mécomprendre le texte que d'entendre ça. Saint Paul va clairement dire, vous aspirez au don spirituel et je vais vous donner une voie supérieure à tout cela. C'est la charité. Mais je pense qu'on peut entendre ce texte comme dans un double aspect. Vous voyez, puisque ce texte de 1 Corinthiens 13 sur la charité, l'amour qu'on a pour les uns et pour les autres, qui est un très beau texte, si vous ne l'avez jamais fait, lisez ce texte dans votre temps de prière, et puis à la place du mot charité ou à la place du mot amour, mettez votre prénom. Benoît est serviable, Benoît est longanime, Benoît n'est pas envieux, Benoît ne fanfaronne pas, il ne se gonfle pas, il ne jalouse pas. Benoît supporte tout, croit tout, espère tout. Il ne se réjouit pas de ce qui est mal.
Allez, ben mettez votre prénom et vous allez dire, est-ce qu'on y est ? Est-ce qu'on en... Voilà, bon, ben, ça nous aide à voir où on se situe un peu dans cette charité, concrètement. Vous voyez, mais ce chapitre 13 se situe entre le chapitre 12 et le chapitre 14, donc entre les dons spirituels que Dieu donne à l'Église et entre la manière de vivre ces dons. Donc il faut bien comprendre la charité au centre, comme ce qui va animer nos charismes. Si vous faites des charismes pour vous gonfler d'orgueil, bah, c'est pas l'enjeu. Vous voyez ? Le charisme est pour l'édification de l'Assemblée. Alors des fois, le Seigneur, il permet ça en disant bah, « au moins, je aurai un charisme ». Bon, il l'a fait par orgueil, mais au moins, je vais essayer de passer à travers ça. Vous voyez ? Mais l'enjeu, c'est qu'on soit dans le service. Donc, nous sommes invités à vivre la charité. Donc, le plus grand, c'est la charité. Mais je pense que la charité invite au charisme. Vous voyez, par exemple, Jésus, dans l'Évangile, on nous dit qu'il est saisi de compassion. Jésus voit la foule qui était comme des brebis sans berger. Et tout d'un coup, Jésus est saisi de compassion dans ses entrailles. Donc, c'est sa charité qui vient. Hein. Il a ce mot, hein, il est pris aux entrailles. Donc, il est pris dans ses entrailles. Et qu'est-ce qu'il va faire ? Il va enseigner les foules. Jésus va se mettre à enseigner par charité pour l'Assemblée. Eh bien, est-ce que moi, je vais être saisi de compassion pour l'Assemblée, pris dans mes entrailles, et du coup, je vais exercer les charismes ? Parce que je me dis, cette Assemblée, Seigneur, elle a besoin de ta parole. Elle a besoin de cette unité. Elle a besoin de cette attention, de cette écoute. Vous voyez, tous ces charismes qui peuvent nous être donnés, de cet accueil. Les gens, ils ont besoin d'être accueillis. Eh bien, Seigneur, je te demande à Esprit Saint de venir m'habiter pour qu'ils puissent se sentir bien accueillis. L'accueil, c'est un des charismes ordinaires. Voilà. Certains ont plus un charisme d'accueil que d'autres. C'est donné à certains. Et donc, la charité doit me pousser à dire, Seigneur, je veux exercer les charismes. Si nous sommes appelés à nous aimer les uns les autres, à vivre la charité, eh bien, est-ce que si je me pose la question, si je n'aime pas les charismes, si au fond, est-ce que j'aime bien évangéliser ? Vous voyez, peut-être que des fois, c'est peut-être un signe, si j'aime pas les charismes, peut-être que j'aime pas trop évangéliser non plus. Et donc, nous sommes invités à demander profondément cette grâce de l'Esprit-Saint et de dire cette disponibilité à l'Esprit-Saint pour exercer les charismes. Moi, je crois que je vois l'Esprit-Saint dans ma vie seulement quand je suis en mission. Et là, on s'émerveille parce qu'on se dit, mais waouh, on fait l'expérience que ce qui se passe, c'est plus grand que nous. Vous voyez ? Et donc, comment c'est à travers ça que tout d'un coup, on va voir l'Esprit-Saint à l'œuvre en nous. Tiens, c'est marrant, pendant la discussion, j'ai une pensée et puis j'ai dit une image et puis c'est bizarre parce qu'en général, je n'ai pas du tout d'image. Et puis là, je discutais avec des gens qui étaient un peu tristes et puis je les ai consolés et j'ai eu cette image-là et ça les a parlé. Vous voyez ? Et là, on va commencer à voir l'Esprit-Saint qui passe à travers nous. C'est au moment de l'action que l'on voit. Comme dit Saint Jean au chapitre 3, l'Esprit-Saint, on ne sait pas d'où il vient ni où il voit, mais on entend sa voix. Et au fond, avant, il faut être dedans pour voir que l'Esprit-Saint est là. D'accord ? Donc, cette première partie, à chacun la manifestation de l'Esprit est donnée en vue du bien commun, dans cet grand ensemble de l'Épître aux Corinthiens, sur l'Assemblée, de prendre conscience de cette place des charismes, qui n'est pas anodin, hein, qui prend 2 chapitres sur 5, en même temps que l'Eucharistie et que la charité, donc c'est un poids énorme que Saint Paul met dans la place de ses charismes, pour construire l'Assemblée. Et donc, derrière, pour nous, un appel à voir, est-ce que nous ouvrons notre cœur à cette compassion qui habite le cœur de Jésus ? Seigneur, j'ai compassion des foules, j'ai compassion de ces personnes qui sont avec moi dans l'Assemblée, et du coup, je me rends disponible, Esprit Saint, si tu veux te servir de moi pour édifier l'Assemblée, parce que moi, je ne suis pas quelqu'un d'énorme. Hein. Donc, si tu veux venir te servir de moi, eh bien, viens pour le faire. À chacun, la manifestation de l'Esprit est donnée en vue du bien commun, il est donc donné à chacun. Alors, Saint Paul, dans cette lettre aux Corinthiens, prend l'image du corps. Nous sommes un corps, le Christ est la tête, vous êtes des membres, et le Seigneur ben, voilà, vous invite à être membre du corps profondément uni à la tête. Quel est votre membre ? Mais on peut approfondir aussi. Qu'est-ce que ça veut dire si le Seigneur m'a donné la grâce d'être une main ? Qu'est-ce que le Seigneur veut que je déploie là-dedans ? Voyez ? Et comment je peux demander cette grâce au Seigneur ? Ben, donne-moi d'être vraiment une main du corps. La petite Thérèse dit, moi, j'aimerais être partout. Et donc, je me suis dit, au fond, je pense que le Seigneur veut que je sois le cœur. Je veux que je sois le cœur. Dans l'Église, je serai le cœur. Vous voyez, le cœur, ça ne se voit pas extérieurement. Elle est dans son carmel, on ne la voit pas.
et pourtant ça bat. Poum, boum, poum, boum, poum, boum. Vous voyez ? Eh bien, peut-être que certains, c'est cette place-là. Certains qui nous écoutent, peut-être, eh bien, ils sont chez elles, chez eux, chez elles. Ils ne peuvent plus sortir de chez eux et pourtant, ils ont une place dans le corps. Hein. Vous voyez ? Poum, boum, boum, boum, boum, boum. Peut-être pour que ça batte, pour que le sang circule bien. Alors, vous pouvez faire un autre exercice avec l'arbre. Où est-ce que vous êtes dans l'arbre ? Vous êtes les racines, vous êtes le tronc, vous êtes les branches, vous êtes le fruit. Où est-ce que vous vous situez ? Bah, certains, vous voyez, on peut avoir un beau tronc s'il n'y a pas beaucoup de racines. Hein, l'année dernière, l'arbre qui était le marronnier qui était là, il était super beau extérieurement, mais pas de racines, boum. Donc, eh ben, il y a peut-être besoin de racines, des personnes qui sont aussi cachées, mais qui ont un vrai déploiement. Donc, derrière cette image, ce qui est aussi important de voir, c'est qu'on n'est pas tous le même organe, et ce n'est pas grave. On n'a pas besoin d'avoir que des yeux, comme je vous le disais. Vous voyez ? Dieu donne, les manifestations de l'esprit sont données à chacun. À chacun tel que vous êtes. Et Jésus ne va pas vous demander de devenir un autre organe pour recevoir l'Esprit Saint. Par contre, l'Esprit Saint, comme l'oxygène et le sang qui va jusqu'au bout des doigts de pied, là, et des doigts, eh ben, il faut qu'il aille jusqu'au bout. Il va irradier votre organe. Et donc, vous voyez, hein, quand le sang ne circule plus dans les bouts des doigts, c'est compliqué quand même. Hein. Eh bien, Seigneur Esprit Saint, comment tu veux venir jusqu'au dans mon organe et comment tu veux renouveler cet organe-là ? Et comment ma communauté autour de moi a besoin de ce pied droit ? Vous voyez, aujourd'hui, je suis plutôt en phase de dire « Oh, je n'ai pas envie de marcher. Ben, » oui, mais le corps a besoin que tu marches. Ah ben, peut-être qu'il faut que je redemande à l'Esprit-Saint de venir m'habiter et de me donner des nouvelles idées pour marcher. Parce qu'avant, le terrain était bien lisse, mais maintenant, je suis dans un terrain de montagne. Donc, je suis dans une autre situation et donc j'ai besoin de nouveaux dons de l'Esprit-Saint. Parce que pour monter la montagne, dans la caillasse et tout ça, c'est plus compliqué. Donc, demandons cette grâce pour être membre de ce corps. Et pour cela, eh bien, je pense que l'attitude foncière, c'est l'humilité. Alors, je vais vous donner un deuxième texte qui est l'Épître aux Romains, chapitre 12. Saint Paul dit « Je vous exhorte, mes frères, par la miséricorde de Dieu, à vous offrir vous-même en sacrifice vivant, saint, agréable à Dieu. C'est là le culte spirituel que vous avez à rendre. » Ben, c'est peut-être l'effusion de l'esprit, c'est peut-être juste dire « Seigneur, je m'offre à toi en victime sainte, en offrande sainte, comme l'Eucharistie, hein, le corps livré pour nous, c'est pareil, il reprend la même image, saint Paul, là. Je m'offre en hostie vivante, sainte, agréable à Dieu. Voilà. Esprit Saint, je m'offre à toi, si tu veux te servir de moi, je suis dispo. Voilà. Donc ça, c'est le point. Mais après, il déploie une deuxième partie centrale, le verset 3, puis le verset 9 et 13. Et il dit, « Au nom de la grâce qui m'a été donnée, je le dis à tous et à chacun, ne vous surestimez pas plus qu'il ne faut vous estimer. » Mais gardez de vous une sage estime, chacun selon le degré de foi que Dieu lui a départi. Que votre charité soit sans feinte, détestant le mal, solidement attachée au bien, que l'amour fraternel vous lie d'affection entre vous, chacun regardant les autres comme plus méritants, d'un zèle sans nonchalance, dans la ferveur de l'esprit, au service du Seigneur, avec la joie de l'espérance, constant dans la tribulation, assidu à la prière, prenant part aux besoins des saints, avide de donner l'hospitalité. Alors là, vous avez un certain nombre de charismes exprimés, hein, mais une attitude de fond qui est de demander cette humilité et cet Esprit Saint. Vous voyez, que l'on puisse être dans la ferveur de l'Esprit. J'ai envie de prendre part aux besoins des saints. Et donc, c'est pour ça que je demande cette disponibilité à l'Esprit, pour prendre part aux besoins des saints. Avide de donner l'hospitalité. Donc, ça, c'est un charisme. Je sens que le Seigneur me donne un charisme d'hospitalité. Donc, ce texte-là, et donc 1 Corinthiens 12, verset 3 et verset 9 à 13, nous montre l'attitude de fond qui est de ne pas se surestimer. Hein. Nous sommes invités à nous garder dans une sage estime de nous-mêmes, et si on se regarde bien, bah, la sage estime de nous-mêmes, c'est l'humilité. Nous savons bien que nous ne sommes pas supérieurs aux autres. Vous voyez, alors Sainte Marguerite Marie, ici, vous êtes à Paris, elle en a un charisme tellement particulier qu'elle, elle serait du style à dire « Seigneur, va voir les autres, ils sont meilleurs que moi hein. ». Et elle dit toujours ça. Mais comme je vous ai dit au début, on ne peut pas dire ça seulement. Et d'ailleurs, le Seigneur ne l'écoute pas. Jésus, il continue à lui donner ses grâces. Si vous lui dites, Seigneur, Esprit Saint, arrête de venir me voir, va voir ma sœur à côté. Elle, c'est une super missionnaire. Moi, je ne suis qu'une petite femme toute simple. Eh bien, oui, mais l'Esprit Saint va sûrement continuer de venir en vous en disant, bah oui, je ne t'inquiète pas, je vais m'occuper de ta sœur à côté de toi, mais je n'ai pas prévu de faire sans toi non plus. Et donc, au milieu de ce texte-là, comme tout à l'heure, eh bien, c'est là qu'il reprend l'image du corps, hein,
De même que notre corps en son unité possède plus d'un membre et que ses membres n'ont pas tous la même fonction, ainsi nous, à plusieurs, nous ne formons qu'un seul corps dans le Christ, étant chacun pour sa part membres les uns des autres, mais pourvus de dons différents, selon la grâce qui nous a été donnée. Si c'est le don de prophétie, exerçons-le en proportion de notre foi. Si c'est le service, en servant. L'enseignement, en enseignant. L'exhortation, en exhortant. Que celui qui donne le fasse sans calcul, celui qui préside avec diligence, celui qui exerce la miséricorde en rayonnant de joie. Encore un texte où saint Paul nous invite à construire l'Église. Hein, c'est notre réponse, la réponse à toute l'œuvre de Dieu, c'est de dire « Seigneur, ben, je m'offre à toi, si tu veux me servir, si tu veux te servir de moi, je suis disponible. » Et donc si vous dites « Non, ben, ça ne se fera pas. » Et donc vous êtes invité à dire « Oui, Seigneur, si tu veux te servir de moi, je suis d'accord. » Et là, le Seigneur nous dit, bon ben, allons-y dans l'humilité, dans un désir de construire l'assemblée, désirant le bien, hein, le besoin des saints, et comment ? Ben, ensuite, chacun selon son charisme, au centre. Mais vous avez une liste de dons à la fois spirituels, surnaturels, et de dons quotidiens. Le charisme de prophétie, on peut dire que c'est surnaturel, il y a besoin de la foi pour l'exercer. D'autres, le service, ben, le service c'est un charisme naturel. Vous voyez, certains ont vraiment un talent de service. D'enseignement, d'exhortation, d'exercer la miséricorde en rayonnant de joie. Parce qu'on peut exercer la miséricorde sans rayonner de joie. Je peux donner aux pauvres avec une tête qui fait bien comprendre que je n'ai pas envie. Ben voilà, des fois, il faut demander à l'Esprit Saint, « Esprit Saint, viens, parce que je sens bien qu'il faut que j'exerce la charité, mais c'est au-dessus de mes forces, là. » Bon, ben, voilà. Donc, voilà, l'Esprit Saint est donné à chacun. Vous voyez donc... Ne vous inquiétez pas à dire « Oui, moi, je ne suis pas très grand. » Ben, voilà, le Seigneur, il se sert de tous. Et puis, ne vous surestimez pas en même temps. Vous voyez, vous connaissez ce texte de saint Paul, hein, « Ma puissance se déploie dans ta faiblesse. » Bon, ben, j'aimais beaucoup ce sketch de Damien Ricourt, qui est décédé maintenant, et qui faisait quelque chose sur saint Paul, qui suppliait Dieu. Mais oh, « Seigneur, il était en pleine péripétie. » Il mettait ça en scène. « Mais Seigneur !» Seigneur, aide-moi, Seigneur, que ta puissance puisse se déployer. Et puis ça, il entend la voix de Dieu qui dit, Paul, ma grâce te suffit, ma puissance se déploie dans ta faiblesse. Et là, saint Paul, dans sa mise en scène, dit, oh non, Seigneur, pas ça. Non, parce que lui, il voulait un signe triomphant, il voulait devenir fort, il voulait devenir tel Goliath devant David. Vous voyez, oh là, je vais combattre le démon et je vais être triomphant et tout ça. Le Seigneur dit, ma grâce te suffit. Oh non. Alors donne-moi quelque chose de plus convaincant, donne-moi une armée de frères avec moi et tout ça. Ben non, c'est juste ma grâce. Ah mince alors. Mais tu crois en la puissance de ma grâce ? Vous voyez ? Ma grâce se déploie dans ta faiblesse. Le Seigneur nous invite à être des agneaux au milieu des loups, hein. Pas être un ours au milieu des loups. Il nous invite à être un agneau, c'est mystérieux quand même. Hein. Donc, rentrer dans cette humilité pour pouvoir accueillir les dons. Donc, conséquence... Donc l'humilité, conséquence de Dieu passe à travers ce que l'on est, et ça c'est important. Vous voyez, par exemple, quand je vais parler des charismes, pourquoi est-ce qu'on a, il passe, on est humble, mais il passe à travers vous. Vous n'avez pas la même histoire. Il y en a qui nous ont dit hier, on a fait 8000 km pour arriver. Nous, on vient des Antilles, mon père. Nous, ben voilà, ben peut-être que certains ont l'image de... Moi, j'ai dans mon cœur l'image d'une grande chaleur et que je me dis qu'un petit verre de rhum, ça me ferait du bien. Et puis moi, je suis breton, donc je dirais, ben moi, je vois le cidre qui pétille, et je me dis que Seigneur, tu es comme l'Esprit Saint qui met un peu de pétillant dans ma vie. Et moi, je pense que c'est un petit verre de rhum qui me booste, là, parce que j'étais un peu KO, et pouf, voilà. Bon, ben, vous voyez, Dieu passe à travers ce que l'on est. Et vous n'avez pas les mêmes histoires, les mêmes images. Hein, il y en a qui ont des images de voitures de sport, et qui, à travers ça, arrivent à nous donner des interprétations extraordinaires. Et puis d'autres ont des images de petites fleurs qui poussent dans les champs. Pourquoi ? Parce que Dieu passe à travers ce que l'on est. Et donc ça, pour chacun, il n'y a pas besoin d'être trop inquiet là-dessus. Et donc, troisième conséquence, c'est ce que j'ai dit au début, hein, Romains 12, 1, 2, il faut s'offrir, offrez-vous vous-même. Seigneur Esprit Saint, si tu veux te servir de moi pour édifier l'Assemblée, vous pouvez même dire comme Marguerite Marie, je pense vraiment que tu te trompes de gars, mais si tu veux vraiment, ben, je suis d'accord. Voyez. Mais comme dirait l'autre, vas-y avec douceur. Ça va ? Donc, la manifestation de l'Esprit Saint est donnée à chacun en vue du bien commun. Donc, on voit que, normalement,
On est poussé à la charité pour les hommes et on sent bien qu'il faut qu'on se donne. Si ce n'est pas nous, ce sera personne d'autre. Et en même temps, chacun, on est tous différents et chacun tel que l'on est. En même temps, le Seigneur peut servir à travers chacun de nous. Et je pense peut-être même au contraire, c'est dans nos petitesses que le Seigneur peut, on peut voir vraiment que ce n'est pas seulement une œuvre de l'homme, c'est une œuvre de Dieu. Troisième partie, maintenant, on va venir à la manifestation de l'esprit et au charisme. Alors, vous avez trois types de charisme. On pourrait distinguer trois types de charisme. D'abord, les charismes pour la vie ordinaire. Ça, cela, normalement, j'y vais doucement. Cela, vous allez tous être d'accord. Vous avez tous envie de les exercer. Ça va être assez paisible. Ben, par exemple, un charisme d'accueil. Certains ont charisme d'accueil beaucoup plus que d'autres. Voyez ? Comment ? Ah, ben oui. Ben oui, mais je ne change pas. C'est ça. Parce que je n'ai pas le charisme d'enseignement. C'est pour ça que ça ne marche pas. Il faut demander à quelqu'un d'autre. Donc, on dit que je parle un peu trop vite. Pardon. Donc, le charisme de l'accueil. Certains ont une grâce pour accueillir les gens. Voilà. Plus, ça ne veut pas dire qu'il faut rentrer dans « Ah, ce n'est pas mon charisme, donc il n'y a personne pour accueillir, ce n'est pas mon charisme, mon père, je ne vais pas accueillir. » Le Seigneur peut, je vais le dire à la fin, il peut donner un charisme. Et le charisme, il n'est pas donné pour toute vie. Et puis, on peut, d'une certaine manière, il ne faudra pas dire « Ça, c'est mon charisme, mon père, donc vous devez me donner ce service-là, parce que c'est mon charisme. » Et de la même manière, on ne peut pas dire « Ça, ce n'est pas mon charisme. » Peut-être qu'il y a des moments, bah, c'est pas ton charisme, mais là, aujourd'hui, on va demander au Seigneur qu'il te le donne, parce qu'il n'y a personne d'autre pour faire l'accueil. Donc, j'ai besoin de toi pour faire l'accueil. Et ben, on va prier l'Esprit-Saint pour qu'il t'aide à devoir une grâce d'accueil. D'accord ? Seigneur, nous te demandons ces charismes. On te demande que les gens qui viennent vont être vraiment accueillis avec joie et que ce ne soit pas seulement une œuvre humaine. Et ça, c'est un bon plan pour vous aussi. Vous voyez, on peut dire, bah, jusqu'à moi, je sens bien que c'est un don naturel. Moi, je sais très bien accueillir les gens, j'ai un talent pour cela. Et réjouir et cultiver ces dons naturels. Mais aller plus loin et demander à l'Esprit Saint, Seigneur Esprit Saint, j'ai un don d'accueil. Maintenant, j'aimerais que ce soit vraiment toi qui accueille. Que ce soit pas seulement moi qui accueille avec mes talents humains, mais que ce soit toi qui accueille. Voyez ? Que ce soit pas seulement moi qui enseigne, mais que ce soit toi qui enseigne. Qu'est-ce que tu veux dire aux gens ? Alors bien sûr, j'ai préparé, j'ai vu, mais j'ai travaillé mon truc. Mais Seigneur, qu'est-ce que tu veux leur dire ? Vous voyez, et ben passe, et même à travers mes mots, que tu puisses dire plus souvent. Et alors ça, je peux vous dire que les frères prêtres, nous, on fait souvent l'expérience de l'Esprit-Saint dans notre vie. Combien de fois on sort d'une messe, on dit « Oh, mon Père, votre homélie !» Non, en fait, c'est pas souvent quand même qu'on nous dit « Mon Père, votre homélie est extraordinaire, n'hésitez pas à les encourager de temps en temps. » Souvent, c'est « Mon Père, votre homélie était trop longue. » Mais de temps en temps, ça peut être « Mon Père, vous avez dit dans votre homélie ça, ça m'a touché. » Et je me dis, c'est extraordinaire, je n'ai pas dit ça. Je n'ai pas dit ça dans mon homélie. Je n'ai pas parlé de ça. Vous voyez ? Ou alors, les gens qu'on reçoit et qu'on écoute et qui nous parlent, ils me disent, oh, merci beaucoup pour tous vos conseils, mon père. Et je n'ai rien dit. Mais bah, l'Esprit Saint est là, il passe. Et ensuite, on fait d'autres expériences aussi, comment des fois le Seigneur nous suscite une parole et que la personne a dit, oh, c'est exactement ça, c'est bizarre. Eh bien, nous, on prie l'Esprit Saint, on dit Seigneur, Esprit Saint, parce que des fois, vous savez, quand vous accompagnez des gens, vous dites, ben, qu'est-ce que je vais bien pouvoir dire ? Ben, si c'est une œuvre humaine, effectivement, je ne sais pas ce que je vais dire. Eh bien, maintenant, Seigneur, Esprit Saint, qu'est-ce que tu veux dire ? Qu'est-ce que tu veux que je dise ? Vous voyez ? Eh bien, peut-être que j'ai une grâce d'accueil, et maintenant, Seigneur, je vais te la déployer. Seigneur, que ce soit pas seulement moi qui accueille, mais toi qui accueille. Que ce soit non seulement une œuvre humaine, mais une œuvre divine. Esprit Saint, tu veux passer à travers moi. Donc l'accueil. Deuxième charisme qu'on a pu évoquer, l'écoute. Voyez. Troisième autre charisme que je peux évoquer, le chant. Certains ont un charisme de chant. Pas seulement de chanter juste. Ils ont un charisme où, quand ils animent, ça nous emporte. Voyez. Il y en a qui le font très bien. Moi, j'étais dans une paroisse où il y avait une chorale et tout. Et il y en a qui, techniquement, sont parfaits. Ça marche très très bien, sauf que l'Esprit Saint passe pas. Vous voyez ? Et c'est pas qu'ils sont de mauvaise volonté, ils ont un vrai talent, vraie compétence, ils ont déployé ça. Et donc, bah, peut-être que j'ai un charisme d'animation, parce que non seulement peut-être que je sais faire, et puis c'est bien de me former, parce que la nature, la vie dans l'esprit et les charismes, chers frères et sœurs, n'enlèvent rien à la nature. Nature et grâce vont ensemble. Pas parce que vous dites, ah bah j'ai un charisme, du coup j'ai pas besoin de travailler. Ben si, on travaille, on y mène notre nature. Et en même temps, Seigneur Esprit Saint, des moments, tu passes.
Et je me souviens bien, moi, quand j'étais jeune, j'avais une personne qui animait les messes aux sessions. Et ben, elle était rayonnante. Et sa vie n'était pas forcément simple, mais quand elle était là, waouh ! Et pourtant, ce n'est pas le profil de l'animateur tel que vous le vouliez. Mais, paf, il y a une grâce qui est donnée. Vous voyez, ça, c'est un charisme. Un charisme de chant, un charisme d'animation. Là, qui, quand il prie, je me souviens d'un quand je faisais le Trobreize, la marche du Trobreize, il y avait le prêtre qui animait cela, avait demandé à un jeune garçon, il dit, moi ce que je veux, il me dit, mais moi je ne sais pas faire grand chose, il me dit, moi ce que je veux juste que tu fasses, c'est que tu sois là, devant Saint-Sacrement et que tu pries. C'est tout. Il dit, bah oui, c'est, moi, je sais faire, ça je peux faire. Bah, quand il priait devant les Saint-Sacrements, bah, les gens qui étaient là, ils disaient, bah, je vais prier aussi, parce que quand, rien qu'à le voir prier, ça les conduisait à prier, vous voyez. Donc, quels sont les lieux? Vous voyez, c'est des charismes tout simples que le Seigneur donne. Et c'est bien que vous puissiez aussi ouvrir vos yeux pour vos frères, parce que des fois, vos frères ne le voient pas. Et ce serait un bel exercice de dire à vos frères, tu sais, je crois que tu as tel charisme. Eh bien, tu as tel charisme. Oui, et voilà, je pense qu'il faut que tu déploies ça, continue. Il va vous dire, tu es sûr, vraiment? Moi, je n'ai pas l'impression. Le frère, quand il allait adorer, il ne savait pas ce que ça portait. Et pourtant, les autres en étaient touchés. Charisme d'enseignement. Un charisme, il y en a qui ont des charismes pour accompagner les enfants. Il y en a des charismes, il y en a, c'est pas leur charisme. Hein. La liturgie de la parole pour les enfants, c'est pas leur charisme. Bon, ben, ils ont beau récupérer 20 enfants avec eux, ça veut pas dire qu'ils vont arriver et méditer la parole. Hein. Ils vont essayer de gérer, oh là là, ça court dans tous les sens. Et il y en a qui, avec tout ça, mystérieusement, arrivent à faire entrer les enfants dans la prière. D'autres avec les ados, d'autres avec les personnes âgées, d'autres avec les couples. Chacun a un charisme particulier, vous voyez. Donc ça, c'est des charismes assez simples pour la vie ordinaire, pour la vie éternelle aussi, mais pour la vie éternelle, pour la vie ordinaire, voilà, notre vie quotidienne, pour rejoindre le monde. Mais c'est vraiment pour la vie éternelle, les charismes, c'est pour aider à voir Dieu, donc ça va. Deuxième charisme, les charismes dans la prière. Vous voyez, dans la prière, on peut exercer les charismes, dans les assemblées, et Saint Paul parle plus, un peu plus de ces charismes-là, puisqu'il regarde l'assemblée qui se rassemble pour prier.

ça va donner un point très concret sur l'exercice des charismes. Hein. Si vous ne voulez pas ouvrir la bouche, il n'y a rien qui va sortir. Hein. Un charisme, ce n'est pas l'Esprit Saint qui prend possession de vous. Je ne suis plus moi-même et tout d'un coup, je chante en langue. 100% l'Esprit Saint, 100% moi. Ça veut dire que j'ouvre ma bouche, je commence à dire Abba. J'ai fait de l'hébreu là, en fait. Vous avez vu, hein. Vous croyez que je chantais en langue, en fait, je disais de l'hébreu. Kairei. Oh, ben, c'est du grec là. On va dire donc. Vous voyez, donc vous pouvez croire que vous dites des choses incompréhensibles. En fait, ça se trouve, vous parlez une langue mystérieuse, que vous faites du syriaque ou, voilà, ou du grec ou autre chose. Mais c'est aussi simplement, peut-être, outre ça, vous. Je dis, Seigneur, voilà, Seigneur, je t'aime, je te bénis, mais je n'ai plus de mots pour te louer, et je veux te laisser jaillir mon cœur et te dire tout mon amour, et ça dépasse les mots. Seigneur, tu es plus grand que cela. Tu es plus grand que les mots que j'emploie pour dire ta grandeur. Et Esprit Saint, aide, viens prier à travers moi pour dire les merveilles au Seigneur. Voilà. C'est ça, le chant en langue. Vous voyez ? Et alors, quand on n'a pas l'habitude du chant en langue, ben, on ne le fait pas devant tout le monde, surtout si on connaît à droite, à gauche, on dit qu'est-ce qu'ils vont penser de moi. Je suis quand même l'homme de la famille, hein, donc je ne vais quand même pas chanter en langue devant tout le monde. Et puis, mon frère à côté, il va dire, oh là là, c'est quoi ce gars-là, là ? Donc, il y a mon orgueil qui dit quand même pas. Hein. Je vous dis, moi, la première fois que je suis allé à un groupe de prière, ma première réaction quand j'ai vu les gens lever les bras, c'était de croiser les miens. Non, mais quand même. Puis après, je me suis dit qu'en fait, ils étaient plus libres que moi. Et donc, je me suis dit, bah oui, au fond, je pouvais décroiser les bras. Eh bien, pareil, le chant en langue, vous voyez. Alors, on va faire un exercice pratique, parce que vous avez peur, vous ne savez pas faire. Alors, vous allez dire, dites, ah, ça, on est comme chez le médecin. Ah, tirez pas la langue. Hein. Ah, ah, bah. On va mettre un i maintenant. Ah, bah, dit. Abba, Abba. Alors, vous pouvez parler en langue. Quand j'étais en Amérique latine, on ne le fait pas beaucoup en France. En Amérique latine, ils parlent en langue. Abada, Malay, Shambaya, Dilie. Vous voyez, vous dites n'importe quoi. Mais vous dites. Et puis, vous dites ce qui sort de votre cœur. Mais là, on ne fait pas un exercice de chant en langue. En fait, on fait un exercice de diction. C'est 100% humain. Mais après, il faut prier l'Esprit Saint. Et puis, Seigneur, Esprit Saint, si tu veux passer à travers de moi, eh bien voilà. Vous voyez ? Donc on peut tous se dire des choses comme ça. Alors, il faut s'exercer peut-être un peu parce qu'on n'a pas l'habitude. Et puis, exercez-vous peut-être quand vous êtes tout seul en train de marcher dans la campagne, quand personne ne vous voit à droite et à gauche. Ou alors, plongez dans la mer, hein, les gars de la Martinique ou de la Guadeloupe, là. Et puis, sous l'eau, commencez à boum, boum, boum, boum. Personne ne me voit. On voit des bulles, mais c'est tout. Ne buvez pas la tasse quand même. Vous voyez, bah, mettez-vous à un endroit où vous pouvez. Et puis de toute façon, personne ne vous voit. Mais comme quand vous dites au Seigneur, Seigneur, si tu veux prendre ma vie, si tu veux montrer ton amour, montre-le-moi, personne ne vous voit. Vous voyez, vous pouvez dire dans le secret de votre cœur. Et puis ensuite, en assemblée, si c'est donné, bah, ouvrons nos cœurs. Vous voyez, laissons l'Esprit Saint jaillir. Laissons-le. Alors ensuite, est-ce que c'est l'Esprit Saint, est-ce que c'est moi? Bah, c'est toujours l'éternelle question. Hein. Et bah, c'est en exerçant, encore une fois, sauter de l'avion, ouvrir le parachute et vous verrez après quel fruit ça porte. Ça vous met dans l'énervement, ça vous apaise. Quels sont les fruits de l'esprit? Ça nous unifie les uns les autres. Voilà, priez ça. Donc le chant en langue. Deuxième série de charismes, les charismes de parole. Charisme de parole, le premier cité, c'est la prophétie. Alors ça, il est explicite dans l'épître de saint Paul aux Corinthiens. Exercer les charismes, surtout celui des prophéties. Vous voyez, donc prophétie, c'est facile, on a plein de livres des prophètes, donc on voit bien ce que c'est qu'un prophète. Un prophète, c'est celui qui parle au nom de Dieu. Et donc, Seigneur, tu mets dans mon cœur une parole que tu veux dire à l'Assemblée. Voilà, c'est une parole de Dieu pour l'Assemblée, qui n'est pas forcément une parole de la Bible, qui est une parole de Dieu qu'il met dans mon cœur. Ben, frères et sœurs, le Seigneur, aujourd'hui, me dit, alors si on prend la louange de tout à l'heure, on n'a pas noté sur le paperboard, mais il y a un bon fil rouge là pour vérifier, là. C'est-à-dire qu'il y a eu plusieurs images. Il y a une image, voilà, je pense qu'il y a eu la tempête hier et aujourd'hui il y a le soleil, le Seigneur veut donner son Esprit Saint. Après, il y a la parole qui est venue dans mon cœur de dire, bah, c'est comme Élie, le prophète Élie à l'Horeb, la brise légère. Et puis après, il y a eu une parole qui a dit, ah ben moi je confirme, j'ai une image d'une plume qui tombe tout doucement, le Seigneur veut faire paisiblement. Et après, on a eu un texte de Saint Jean 14 qui dit, je vais vous donner la paix. Bon, ben, là, on a quatre points, vous voyez, on dit, tiens, c'est marrant, parce qu'on était dans les quatre pièces, quatre coins de la pièce. Alors, pardon, madame, est-ce qu'on s'est vu avant pour organiser notre truc, là? Est-ce qu'on a discuté entre nous avant en disant, alors, vous allez commencer juste après le troisième

en langue, vous allez dire votre image de la tempête d'hier. Et puis moi, après, je vais tout de suite enchaîner sur le texte du livre des rois, là. Et puis, il faudrait qu'on ne soit pas trop côte à côte pour que ça semble surprenant. Et donc, on va mettre une troisième personne à l'autre coin qui va dire une image. Oh, une plume, moi j'aime bien les plumes. Allez, vas-y, fais une image sur la plume. Et puis, Geneviève, tu prépares un texte sur la paix, là. Trouve-moi quelque chose, là. On n'a rien organisé de tout ça. Hein. Et pourtant, on voit que, tiens, pas à pas, eh ben, il y a des thèmes qui reviennent. On se dit, c'est quand même marrant. C'est-à-dire qu'on est chacun dans notre cœur, on prie le Seigneur. Et puis, le Seigneur nous donne ces textes-là. Voilà. Donc, vous voyez, donc, il y a dedans, dans les textes charismes de parole, il y a la prophétie. Le Seigneur, il me semble que le Seigneur nous dit ça. Il y a l'image. Eh bien, le Seigneur me donne une image pour nous enseigner. Et il nous donne aussi la parole de Dieu, le charisme de texte. Vous voyez, dans chaque cas, il y a une personne qui a osé exercer le charisme, sans savoir. Et là, ça suppose de l'humilité aussi entre nous. Il faut pouvoir dire, Seigneur, j'ai ça dans mon cœur, mais qu'est-ce qu'ils vont penser les autres si je dis ça? Et ensuite, de se dire, peut-être que je me trompe, je n'ai pas de confirmation pour l'instant. Alors normalement, je vais vous parler après ça, c'est le charisme de discernement. Vous voyez, on n'a peut-être pas eu le temps de se voir tous, et pourtant, il y a ça qui est donné. Donc il y a une humilité à dire, Seigneur, j'ai ça, ça se trouve c'est pas ça, mais je me mouille quand même. Et si c'est pas ça, c'est pas grave. Vous voyez, on peut sentir des fois qu'il y a des paroles qui sont décalées, qui vont pas forcément avec ce que le Seigneur est en train de donner dans l'esprit, dans le moment. Mais voilà, osons d'abord et accueillons ça humblement, non seulement l'humilité de celui qui parle, mais l'humilité de ceux qui reçoivent aussi. Vous voyez ? Humilité dans la manière de recevoir tout cela. Le charisme de parole, donc prophétie, image et texte. Alors, un petit exercice, ça vaut pour tous les charismes, mais c'est très explicite pour le charisme de texte. Ma Bible est grande, d'habitude je le fais avec une plus petite Bible, mais, oh Seigneur, j'aimerais que tu me donnes une parole. Donne-moi une parole, Seigneur. J'aimerais recevoir une parole de toi, Seigneur Jésus. Oui, merci Seigneur pour ta parole, elle est vivante. C'est bien, mais j'ai pas de parole. Alors, pour les auditeurs, vous voyez pas, mais j'ai mis la Bible sur ma tête. Donc, si je garde ma Bible sur la tête, j'aurai pas de parole. À un moment, il faudra que je fasse un geste très concret de prendre ma Bible, de dire « Seigneur Esprit Saint, si par hasard, tu veux pas passer par un autre, mais par moi, parce que tu n'as pas trouvé plus petit pour exercer le charisme, je suis prêt à ouvrir ma Bible. » Mais c'est pas l'Esprit Saint qui prend possession de mon pouce, c'est moi, dans ma liberté, dans ma volonté, qui dit « Je prends mon texte, je l'ouvre et je dis « Tiens, je regarde un texte et je vois ce texte écrit. » Et je vois le texte qui dit « Malheur à vous, bande de pécheurs, vous allez tous périr !» Alors je me dis, c'est bizarre parce qu'on a eu des paroles sur la paix, mais mon texte, il ne parle pas du tout de la paix. Alors peut-être que je vais aller voir un frère pour lui dire « j'ai reçu ça, qu'est-ce que tu en penses ?» Moi, je n'ai pas trop envie d'en parler. Hein. Et lui, il va dire « non, peut-être que ce n'est pas du bon Dieu. Peut-être que ce n'est pas le texte qui nous est donné aujourd'hui. » Ou en tout cas, avec tout ce qu'on a entendu autour de nous, ce n'est pas le bon texte. Ou alors, je lis un texte qui dit « paix à vous, recevez l'Esprit Saint. » C'est marrant, tu en penses quoi de ce texte-là? Parce qu'on vient de recevoir trois paroles sur la paix. Je pense que ça va aider les frères à voir que c'est vraiment le Seigneur veut vraiment nous donner de la paix. Et puis après, il y a encore deux autres frères qui viennent avec un texte. « moi, j'ai reçu un texte, le Seigneur dit à ses apôtres, paix à vous, et moi, j'ai reçu ce texte. » Alors, on va peut-être pas les relire, parce que c'est bon, on a compris que le Seigneur veut nous donner la paix. Donc, tu as vraiment reçu le charisme, ça nous confirme dans ce que le Seigneur nous dit. Et on va peut-être dire à l'Assemblée, ce texte est confirmé, il y a eu plusieurs autres textes sur la paix, mais on va pas forcément lire tous les textes pour l'Assemblée, parce que l'Assemblée a bien compris ce message de paix. Vous voyez ? Mais si on était plusieurs à exercer les charismes, ça va être plus facile à dire, tiens, c'est marrant, on a trois textes sur la paix. Et si personne ouvre sa Bible, si on n'a même pas de Bible, comment on va recevoir un charisme de texte ? Alors oui, il y a un charisme de prophétie, il y a un charisme d'image. Et c'est très important parce que c'est pas juste le texte, vous voyez ? Et il suffit pas d'ouvrir, il faut prier un peu avant, dire, Seigneur Esprit Saint, si tu veux te servir de moi, qu'est-ce que tu veux faire ? D'accord ? Donc, à force d'ouvrir et de fermer ma Bible, il faut que je retrouve ma fiche. Donc, les charismes de texte. Donc, vous voyez, c'est à la fois extraordinaire, mais en même temps, c'est tout simple dans la réalisation. Charisme supplémentaire, le charisme de guérison. Alors, le charisme de guérison, il faut le demander. Vous voyez,
Quand Jésus envoie les apôtres, Marc 3, 14, donc avant de recevoir l'Esprit Saint, il dit « Allez, je vous ai choisi, pardon, Marc 3, 14, il en choisit 12 pour être avec lui, pour les envoyer annoncer la parole de Dieu et pour opérer des guérisons, pour libérer les esprits. » Vous voyez ? Bon, alors, je ne me proclame pas, moi, mon père, je suis guérisseur. Oui, ben non, ça ne marche pas comme ça, hein. Vous voyez, c'est pas du tout la même chose que nos guérisseurs qui invoquent d'autres esprits, peut-être. Vous voyez, hein, la guérison, elle a deux types. Hein. Il y a le médecin, le Seigneur inspire, donne la sagesse et l'intelligence à des médecins pour guérir, et puis le miracle. Vous voyez, ce qu'on appelle, qui est l'ordre du miracle, qui est l'œuvre de l'Esprit de Dieu. Mais le Seigneur peut peut-être donner à l'assemblée un moment une parole pour soutenir un frère ou pour renouveler l'assemblée en disant « Je suis bien présent dans votre assemblée, je guéris pour vous montrer, d'abord pour vous soulager, et puis pour vous donner vous encourager à voir que je suis là au milieu de vous. » Donc ce charisme de guérison est exercé peut s'exprimer notamment par ce qu'on appelle les paroles de connaissance. Alors certains avaient des grands charismes de guérison. Le père Tardif qui est venu ici longtemps avait un charisme de guérison, certains, hein, confirmé à travers le temps et tout. Bon, ben, les charismes de guérison, en tout cas, c'est bien de les exercer en assemblée. D'abord pour se protéger soi-même, pour être vraiment humble là-dessus, hein, et puis parce que ça peut être compliqué quand même de vivre cela, et puis dans le discernement. Donc ça passe souvent par ce qu'on appelle des paroles de connaissance. Alors une parole de connaissance, ce n'est pas une analyse de l'assemblée avant que, par exemple hier soir, il y avait la prière des malades. Bon, ben, on n'a pas analysé les gens qui rentraient en disant « Alors lui, il a plutôt 55 ans, et tac, lui, il est grand, lui, il est petit, lui, il boite un peu, donc voilà. » Non, on n'est pas du tout là-dessus. Même si des fois, dans une parole de connaissance, il y a des détails qui donnent, que les gens disent « Mais comment il connaît ça de ma vie ?» Ben, parce que les gens, ils savent, la personne qui donne le charisme, elle ne vous connaît pas non plus. Hein. Si vous venez la voir après en disant « J'ai reçu une parole, je crois que c'est pour moi », elle va peut-être se dire « Ah, c'est marrant parce que vous ne ressemblez pas du tout à ce que je pensais. » Vous voyez, mais c'est l'Esprit Saint qui agit. Et il passe à travers ce que je suis. Et peut-être que le Seigneur me dit, bah, tiens, le Seigneur veut guérir une personne qui a un problème à la jambe droite. Et cette jambe droite, il a eu un problème parce qu'il s'est foulé la cheville la semaine dernière en faisant une course à pied. Bon, bah, comment il sait ça, je ne sais pas, mais c'est ce qu'il reçoit dans son cœur. Et il le transmet humblement pour les frères. Mais vous savez, un charisme de connaissance, on n'a jamais envie de le donner. Pour deux raisons, d'abord, pour ne pas donner de faux espoirs à une personne. Vous savez, quand il y a une grande guérison, un miracle, et que ce n'est pas de Dieu, il y a toujours une part de notre humanité, donc on se dit, mais c'est moi ou c'est Dieu ? Marguerite Marie, quand on recevait ses apparitions, elle disait toujours, c'est moi ou c'est Dieu ? Et elle a eu besoin de Claude la Colombière pour la confirmer, c'est bien de Dieu ce que vous vivez. Vous voyez ? Quelqu'un qui a un charisme comme ça fort, il a besoin de ses frères autour de lui pour lui dire, vas-y. La première fois que j'ai eu une parole comme ça de science dans mon cœur, c'est pas vraiment un charisme que j'ai souvent, mais bon, la première fois que j'ai eu ça dans mon cœur, je l'ai soumis à quelqu'un à côté de moi qui m'a dit « Non ». Alors j'ai dit « Super ». Je suis content de ne pas le dire alors. Puis 20 minutes après, elle me dit « Je crois que tu peux le dire maintenant ». Oh, non. Alors je l'ai dit. Et puis, j'ai dit cette parole-là, et c'était en mission. Et il y a un monsieur qui est venu après en disant, il a reçu une parole, c'est bizarre, parce que moi, je ne connais rien à vos trucs, là. Je suis rentré, il y a quelqu'un qui a dit ça, et en fait, il n'était pas là depuis 20 minutes. Hein. Vous voyez, c'est un charisme collectif. Ce n'est pas seulement moi qui avais une inspiration, ou que l'Esprit Saint... Voilà, mais c'est qu'il y a un frère qui était là pour me dire, non, non. Et puis, des fois, il va peut-être vous dire non, parce que ça ne semble pas être pour le moment, vous voyez. Donc c'est assez étonnant, la personne elle est assez dépouillée, elle a envie juste d'une chose, c'est d'être cachée, et surtout que vous ne me connaissez pas et je ne veux voir personne, vous voyez, c'est délicat ce type de charisme-là. Mais si le Seigneur veut le donner, si le Seigneur veut donner des guérisons, vous voyez, dans les Actes des Apôtres, au chapitre 2, on nous dit, hein, la crainte s'emparait de tous les esprits, nombreux étaient les prodiges et les signes qui accomplis par les apôtres. Et tous les Actes des Apôtres, vous voyez des guérisons. Ben, le Seigneur, il veut continuer d'en faire, vous voyez. Le Seigneur veut continuer d'accomplir des signes et des prodiges. Donc, c'est peut-être délicat, mais sûrement que le Seigneur vous dit dans votre cœur, « Seigneur, si tu veux te servir de moi, mais là, vous lui dites pas tout seul. Tu me mets avec des frères. » Autre charisme pour la prière, le charisme de discernement. Le charisme de discernement,
Dans la première épître aux Thessaloniciens, chapitre 5, verset 19, il est dit « N'éteignez pas l'esprit, vérifiez tout, ce qui est bon, retenez-le. » Vous voyez ? Normalement, quand on est dans une assemblée de prière, eh bien, il y en a qui ont ce charisme de discernement. Alors, quand on est en petit nombre, on fait ça simplement, quand on se connaît et tout. Normalement, il y a deux frères qui sont nommés pour discerner. Et donc, normalement, c'est eux qui reçoivent les charismes. Ce qui est hyper libérant pour tous ceux qui ont des charismes. Tous ceux qui exercent les charismes, comme je viens de vous le donner dans l'exemple précédent, peuvent se dire « je le soumets à des frères ». Et s'il me dit non, en général, je suis content. Mais vous voyez, on va discerner ça ensemble. Quand vous êtes deux ou trois réunis en mon nom, je suis là au milieu de vous. Vous voyez ? Et si j'arrive en imposant mon charisme, en disant « c'est moi, je sais, j'ai bien raison », qui te dit que tu as raison ? On a besoin de nos frères. Et donc, je soumets ma parole, je soumets mon charisme, je soumets mon image pour lui dire bah, « tiens, qu'est-ce que tu en penses ?» Et ça ne veut pas dire qu'elle n'est pas bonne, ça veut dire peut-être que lui dire bah, « tiens, moi, l'avantage de celui qui discerne, c'est qu'il est là et il voit, il entend tout autour de lui. » Vous voyez ? Et donc, il va pouvoir dire « en fait, je pense, et il faut vraiment qu'il soit, faut le laisser prier, hein, faut pas être tout le temps à l'embêter non plus, pour qu'il puisse être dans l'Esprit Saint, dire « Seigneur, à travers tout ça, qu'est-ce que tu veux nous dire ?» Ce charisme de discernement. Donc, n'éteignez pas l'esprit, vérifiez tout, ce qui est bon, retenez-le. Alors, il ne faut pas... Voilà, si certains ont le charisme de vérifier, ça nous aide à garder dans l'humilité. Hein. Si je ne veux pas vérifier mon charisme, peut-être que c'est un petit point de conversion pour moi. Enfin, donc voilà un peu les différents charismes pour la prière. Chant en langue, parole, guérison, discernement. Et tous ces signes et prodiges assez extraordinaires. Et encore une fois, dans la logique de ce que l'on a dit, c'est pour le bien commun, c'est pour édifier l'Assemblée. Et donc, Seigneur, si tu veux te servir de moi, encore une fois, je pense que ce serait mieux que tu te serves de ma sœur à côté de moi, mais si vraiment tu veux te servir de moi, je suis d'accord. Troisième série de grands charismes, pour la vie ordinaire, pour la prière et pour la mission. Seigneur peut vous donner des charismes dans la mission. Et au cœur des missions, vous voyez que l'Esprit-Saint vous inspire des choses. Et comment vous êtes attentif à ça. Il peut y avoir une image donnée dans une discussion, il peut y avoir des choses données. Dans le livre, il donne ce témoignage assez beau d'une personne qui fait l'accueil et qui invite qui est en mission et qui invite un couple, une maman et sa fille qui vient à se mettre devant le Seigneur, devant le Saint-Sacrement. Et devant le Saint-Sacrement, elle tire une parole. La petite fille tire une parole et la parole qu'elle reçoit est celle-ci. Le Seigneur lui dit « N'aie pas peur, je suis avec toi, je te protégerai. » Alors maman est un peu inquiète, on dit « Ça veut dire quoi pour ma fille, une parole comme ça, c'est quoi cette histoire ?» Et puis la dame qui les avait accueillis, la missionnaire, discute en disant « Mais est-ce que tu as peur dans le noir ?» Elle dit « En fait oui, j'ai souvent peur. » Le Seigneur dit « T'inquiète pas, je serai avec toi quand tu seras, le soir, la nuit, quand tu t'endors, je suis avec toi, je te protégerai, tu n'as pas à t'inquiéter. » Et la mère qui savait ce qui se passait dans sa fille, la missionnaire elle ne savait pas, elle dit, mais en fait, elle fait des cauchemars toutes les nuits, je ne sais plus à l'apaiser avant le soir, avant de se coucher. Et voilà que la personne vient donner le Seigneur vient donner une parole, et que la missionnaire a une inspiration, elle pose une question, elle ne sait pas. Et le Seigneur passe à travers cela. Vous voyez ? Comment dans la mission, très souvent, eh bien, on voit l'Esprit Saint à l'œuvre, on voit bien une œuvre de consolation, et on est témoin de ça. Je pense que ceux qui font l'accueil, au sanctuaire, souvent ils sont ça, ils reçoivent des gens, ils accueillent des gens, et puis d'un coup il y a quelque chose, il y a une parole qui est donnée, pourquoi je dis cette parole là je sais pas, et puis la personne est touchée et Seigneur voulait peut-être passer à travers moi pour lui donner ça, voyez, et voilà. Donc cette délicatesse de tout ce champ missionnaire et puis ces intuitions missionnaires, peut-être que l'Esprit Saint veut vous inspirer de nouvelles manières d'évangéliser, d'être à l'écoute de cet Esprit Saint, ces charismes là pour la mission. Dans cette partie manifestation de l'esprit, et j'arrive bientôt à la fin, rassurez-vous, pas complètement, il me reste encore un petit peu, mais comment on exerce les charismes ? Alors, je vous ai dit que exercer les charismes, c'est d'abord un devoir de charité. Donc, je n'ai pas envie d'exercer les charismes, je n'ai jamais envie d'exercer les charismes, mais c'est un devoir de charité, donc je vais quand même m'y mettre un peu. D'abord, il faut qu'on soit dans la prière. Si on n'est pas dans la prière, on ne peut pas écouter l'Esprit Saint. Donc comment est-ce que vous écoutez Dieu dans la prière ? Souvent, dans la prière, on parle tout le temps. Est-ce que j'écoute Dieu ? Seigneur, qu'est-ce que tu veux me dire aujourd'hui ? Vous voyez, déjà dans votre prière personnelle, Seigneur, voilà,
Je suis venu avec tout mon programme, là. J'ai une heure de prière, j'ai prévu de lire 3 chapitres ici, un article là, dire 5 prières, puis après, si j'ai le temps, je commencerai mon chapelet. Et quand est-ce que j'ai pu dire, Seigneur Esprit Saint, qu'est-ce que tu veux me dire ? Vous voyez, il faut laisser du temps. Hein. Et donc, j'apprends à écouter Dieu dans la prière. Seigneur, qu'est-ce que tu veux me dire aujourd'hui ? Moi, je suis venu avec tout ça, mais en fait, peut-être que tu veux juste me dire autre chose. Voilà, laisse ton livre et je veux te parler cœur à cœur. Bon, ben, j'apprends à écouter Dieu. Après, désirer le bien de l'Assemblée. Seigneur, je désire qu'on puisse être tous renouvelés. Ce n'est pas pour moi, mais je désire vraiment qu'on soit tous renouvelés dans l'Esprit Saint, qu'on vive tous cette Pentecôte joyeusement. Troisième élément, donc, j'écoute, je désire et je crois. En fait, je crois que Dieu peut agir. Dieu, tu es vivant. Dieu, tu es vivant et je crois que tu veux agir. Eh bien, tu es avec nous jusqu'à la fin du monde. Quand vous êtes 2 ou 3 réunis, tu es là au milieu de nous. Nous sommes 2 ou 3, Seigneur, en ton nom. Je crois que tu veux agir. Qu'est-ce que tu veux nous dire ? Quatrièmement, je crois aussi que Dieu va respecter ma liberté. Si j'ouvre pas ma bouche, il n'y aura rien. Donc, Seigneur, tu me respectes, ma liberté. Si je n'ai pas envie de parler, je ne parlerai pas. Et en même temps, c'est pour ça que j'ai besoin de te dire, Seigneur, agis si tu veux, je suis disponible. D'accord ? Maintenant, le charisme, comment il vient ? Père Tardif disait au cardinal Svenas qui lui posait la question, mais comment vous avez ce charisme de guérison ? Il dit, comment vous avez une distraction dans la prière ? Ça vient comment, la distraction pendant la prière ? Vous savez ? Eh bien, l'Esprit Saint, il peut venir à travers comme une distraction. Je suis en train de prier, puis tout d'un coup, je comprends pas. Je pense à mon roast beef dans le four. Mais pourtant, j'ai rien mis dans le four. Et pourquoi je pense à mon roast beef dans le four ? Ah, faut que j'achète mon roast beef avant demain ? Ben oui, c'est sûr. En même temps, est-ce qu'il faut que j'achète de l'agneau ? Bon, pardon, Seigneur, je reviens à toi. Tu es là devant moi. Eh bien, le charisme, c'est un peu ça. C'est bizarre, on est en train de prier l'Esprit Saint, je pense à cette plume qui descend, là. Mais pourquoi je pense à une plume ? Pourtant, j'ai pas de poule à plumer pour le rôti de demain, pour le poulet de demain. Bon, ben, et donc, vous voyez, et donc c'est comme une distraction. Tiens, c'est bizarre, je pense à une personne qui boite. Et comme je dis, Seigneur Esprit Saint, si tu veux te servir de moi, ben, je suis disponible, et ben, je ne dis pas juste c'est une distraction. Je me dis, ben, peut-être que Seigneur, cette distraction, tu veux me dire quelque chose, ou tu veux nous dire quelque chose à travers ça. Vous voyez, et je ne sais rien d'autre que cette personne qui boite. Et là, du coup, je prie, je dis, Seigneur, si vraiment tu veux me dire quelque chose à travers ça, ben, sois un peu plus concret, parce qu'il faut que ce soit concret. Vous voyez, ben, peut-être que le Seigneur dit, ben voilà, il y a une personne qui boite. Et qu'est-ce que tu veux ? Tu veux guérir sa jambe ou tu veux autre chose ? Ben, il y a une personne qui boite, elle est venue ce matin, et dans son cœur, elle a dit, c'est la dernière fois que je rentre dans une église. Et ben, le Seigneur lui dit, ben, je suis content de t'accueillir. Peut-être que c'est ça qu'il veut lui dire, pas forcément, vous voyez ? Alors, en général, ce qui est délicat sur les personnes qui boitent, c'est que, normalement, un charisme, il y a que la personne qui le reconnaît. C'est-à-dire qu'on ne peut pas dire... Par exemple, il y a une personne dans l'assemblée qui a une chemise bleue rayée avec un bandeau rouge dans les cheveux et des lunettes de soleil. Et le Seigneur lui dit, ah ben non, parce que tout le monde va se retourner et va dire, oh, c'est la personne qui est au dernier rang. Ben, je la vois bien. Ben, donc, c'est pas du tout discret. C'est pas du coup, ça la respecte pas dans sa liberté. Vous voyez, du coup, elle se dit, oh, faut que j'enlève mon bandana, que j'enlève mes lunettes de soleil et oh, comment je vais changer la couleur de ma chemise? Donc, ça va pas. Donc, celui qui donne le charisme, il se dit, mais, c'est pas possible, ça. Il y a trop de choses. Ça ne va pas respecter sa liberté, donc ce n'est pas possible. Vous voyez ? Des fois, on a des paroles comme ça. Il y a une personne qui a un chapeau, machin. Ben, tout le monde recherche le chapeau, après. Ben, ça ne la respecte pas. Vous voyez ? Donc là, la personne qui boite, voilà. Vous voyez, il faut discerner pour qu'il y ait cette liberté. C'est pour ça que c'est intéressant de soumettre à son frère qui va pouvoir dire, là, des fois, il va nous dire, là, ce n'est pas assez précis, tout le monde va se reconnaître. Ben, y a une femme qui a des difficultés dans l'éducation avec ses enfants, et le Seigneur lui dit, t'inquiète pas, je suis avec toi. Bon, ben là, quelle est la femme parmi vous qui a des enfants, même des grands-enfants qui sont mariés et tout ça, et qui peut pas dire, j'ai des difficultés avec mes enfants. Peut-être qu'il faut lui demander, Seigneur, donne-nous et d'être plus précis pour voir à qui tu veux dire cette parole. Alors, peut-être que des fois, le Seigneur veut donner cette parole pour beaucoup. Vous voyez ? Mais donc, c'est une distraction qui me vient, et puis après, je prie avec, en disant, ben voilà, cette plume, Seigneur, tu veux me dire quoi ? Et puis des fois, ben, je n'ai pas forcément la parole, mais je sens que le Seigneur m'invite à ouvrir la bouche. Et on y va. Ben, j'ai une image, une parole. Alors, petite précision, quand vous avez une image, vous n'avez pas forcément l'interprétation. Ce n'est pas grave, ça. Moi, j'ai l'image d'une plume qui descend. Mais je ne comprends rien à ce que ça veut dire. Et ben, peut-être que quelqu'un va donner à un autre frère ou frère qui a le discernement.
de dire, ben en fait, les frères, je crois qu'à travers cette image, c'est un peu ce qui est arrivé ce matin. Ben moi, j'ai l'image de la, enfin, je pense à la tempête d'hier et puis après, je renchéris en disant, ben moi, ça me fait penser à l'épître, au premier livre des Rois, sur Élie qui est dans la tempête, et le Seigneur est dans la tempête, et pas dans la tempête, mais il est dans la brise légère. Vous voyez, donc, ben, vous livrez ce qui est vous, et vous forcez pas à rajouter des choses qui, si vous sentez que c'est pas juste, là, ça, c'est vraiment moi qui remets le point. Vous voyez, mais c'est une distraction, c'est d'abord une simple distraction. Donc, une fois que j'ai cette distraction dans le cœur, je soumets cela à l'assemblée ou au charisme de discernement, surtout quand je n'ai pas l'habitude, ben, je vais voir quelqu'un à côté de moi qui a l'habitude. Et ben, oh, j'ai vu que vous avez souvent des paroles, alors je vais vous dire parce que j'ai ça. Vous voyez, ce serait peut-être bien d'ailleurs un moment où demain, quand on va avoir la louange là, que ceux qui ont des charismes, l'habitude des charismes puissent vous aider, qu'on exerce tous les charismes, qu'on y aille, et que vous allez voir quelqu'un qui a l'habitude pour lui dire, voilà, parce qu'au début, on est tout tremblant, moi, au début, je n'avais pas envie de le dire, et puis je sentais que l'Esprit Saint poussait dans mon cœur. Et d'ailleurs, d'une certaine manière, c'est quand je l'avais dit que j'étais dans la paix. Tant que je ne l'avais pas dit, ça continuait comme ça. Et puis maintenant, avec le temps, ben, c'est plus comme ça, parce que j'ai appris à écouter ça. Et puis, voilà. Et donc, maintenant, ben, y en a peut-être d'autres qui vont vous aider à discerner. D'accord ? Donc, après, on vous confirme ou non. La confirmation, c'est très important, c'est l'humilité. La confirmation nous garde dans l'humilité. Si on te dit non, mon petit frère, ça vous garde dans l'humilité. D'accord ? Et puis après, vous dites, bah, Seigneur, je suis ton serviteur. Donc si tu... voilà. Et vous dites la parole. Alors des fois, je vous disais, hein, quand on vous dit non, ça me rassure, je suis content de ne pas avoir à le dire. Des fois, on n'a pas envie de le dire, mais il faut quand même le dire. Hein. Des fois, c'est oui, il faut y aller. Parce que ça fait du bien. Et enfin, à la fin de ça, ce qui est bien, c'est de demander confirmation. Ça veut dire que si certains ont été touchés par des paroles et des charismes, ben c'est bien de venir voir les responsables pour leur dire ben « Moi, cette parole, je confirme cette parole-là. » Surtout sur les charismes de guérison. Parce que le petit frère qui va donner cette parole, il est tout tremblant et se dit « Mais je ne suis pas sûr du tout. » D'ailleurs, on n'est jamais sûr. Et si quelqu'un va me dire « Mais cette parole, elle était vraiment pour moi », alors je peux renvoyer vers le frère sans dire « Je ne peux pas obligé de décrire la personne, hein, ça c'est sa vie personnelle. » Je peux lui dire « Mais tu sais, cette parole est confirmée. » Ça l'encourage à continuer son charisme en disant « Oui, tu vois, c'était bien l'Esprit Saint. Donc ta manière d'avoir discerné était bonne, donc continue. » Vous voyez, on a besoin de s'encourager comme ça. Voilà sur cette troisième partie, les manifestations de l'esprit. Donc les manifestations de l'esprit sont données à chacun en vue du bien commun. Pour conclure, osons la mission, osons la charité, et du coup, osons les charismes, par charité. Alors, attention à ceux qui disent « moi, c'est mon charisme », et attention à ceux qui disent « moi, c'est pas mon charisme ». Parce que le charisme peut donner pour un temps, enlever après, redonner, vous voyez donc chaque chose. Qu'est-ce qui est bien ? Ben peut-être que quelqu'un qui a un charisme un peu impressionnant, le Seigneur va dire ben, « c'est plus ton charisme, hein, parce que je veux que tu restes dans l'humilité, c'est d'abord ça que je veux pour toi, mon petit frère. » Donc voilà. Mais celui qui dit « c'est pas mon charisme », peut-être que le Seigneur dit ben, « c'est peut-être quand même ton charisme. » Un charisme est donné pour un temps, puis repris pour la mission et pour le bien de la communauté. Je conclue enfin en disant que Dieu est amour, et donc si Dieu nous aime, eh bien il nous a dit qu'il veut que nous nous aimions les uns les autres comme il nous a aimés. Il nous a aimés dans la charité en acte, Jésus nous a aimés par des gestes, mais il nous aime aussi dans la vie spirituelle. Et donc que le Seigneur veut donner des grâces spirituelles pour aimer comme il aime, eh bien, et déployons aussi ces grâces spirituelles. Je vous remercie.

Nous venons d'écouter le père Benoît Guédas. C'était un enregistrement extrait des rencontres de Parole Moniale de 2019. Dans cet enseignement, il parlait du thème des charismes.

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2: Gloire au Père et au Fils et au Saint-Esprit, pour les siècles des siècles. Amen.

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Très chers auditeurs, bonjour et bienvenue dans votre émission Histoire de l'Église sur votre radio chrétienne. Merci beaucoup de nous retrouver pour ce nouveau numéro. Et vous savez bien maintenant que nous sommes avec l'apôtre Saint Paul. C'est une série qui lui est consacrée. Nous poursuivons donc cette découverte de Saint Paul. Et aujourd'hui, dans ce numéro, nous nous intéressons particulièrement à ses écrits, les écrits de Saint Paul aux églises.

Lorsque de Corinthe, Paul écrit pour la première fois une lettre à l'église de Thessalonique, commence ce que nous appelons aujourd'hui le Nouveau Testament. Les 9 lettres de Paul à ses églises et même les 13 lettres du corpus paulinien ont toutes été écrites avant la rédaction des évangiles tels que nous les connaissons. En écrivant, l'apôtre agit comme ministre d'une alliance nouvelle, ministre non de la lettre, mais de l'esprit. Et par ses épîtres, il soutient la vie de l'esprit dans ses églises. Une lettre n'est rien d'autre qu'un contact renouvelé avec le destinataire, la poursuite d'une conversation. Lorsque Paul écrit, il désire prolonger sa prédication auprès des fidèles qu'il a conquis au Christ. Aussi, une lettre apostolique est un document officiel envoyé par un ou plusieurs apôtres à toute une communauté ecclésiale établie dans une ville. Paul, avec ses compagnons d'apostolat, écrit aux chrétiens des villes où il a établi des églises. Or, quand il séjourne à Corinthe ou à Éphèse, il a déjà évangélisé la Galatie, la Macédoine, et c'est naturellement aux églises qu'il a fondées dans ces provinces qu'il va écrire. Et plus tard, l'Épître aux Romains fera exception, puisque Paul écrit à tous les bien-aimés de Dieu qui sont à Rome, à des frères qu'il n'a pas évangélisés lui-même et qu'il ne connaît que de réputation.

Dans l'Antiquité, écrire une lettre officielle était un métier. À la cour de l'empereur ou des autorités provinciales, il y avait un secrétariat spécial pour la composition des lettres. Les particuliers agissaient de même, ils utilisaient le service d'un esclave spécialement entraîné à cet exercice. Le secrétaire pouvait avoir sa part dans le style de la rédaction finale. Ensuite, la missive était portée par un intermédiaire et le porteur pouvait avoir reçu des instructions orales pour élucider certains points trop allusifs de la lettre. Paul écrit de cette façon. Il dicte à un secrétaire. Ainsi, dans l'Épître aux Romains, je vous salue, moi, Tertius, qui ai écrit cette lettre. À la fin, Paul écrit quelques mots de sa main pour authentifier la lettre. Et dans la seconde, aux Thessaloniciens, la salutation est de ma main à moi, Paul, je signe ainsi toutes mes lettres, voici mon écriture. Et aux Galates, il précise, voyez ces grosses lettres, je vous écris de ma main. Et encore, dans la première aux Corinthiens, et dans l'Épître aux Colossiens, la salutation est de ma main à moi, Paul. Les formules finales des Épîtres aux Philippiens et aux Romains étaient probablement autographes, bien que cela ne soit pas dit explicitement. Les Épîtres aux Thessaloniciens ont dû être portées par Sylvain et Timothée, celles aux Philippiens par Épaphrodite et celles aux Corinthiens par Timothée et Tite, à l'occasion de leur mission, celle aux Colossiens par Tychique, une délégation composée de Stéphanas, Fortunatus et Achaïcus avait apporté de Corinthe à Éphèse la lettre adressée à Paul par leur église. Et c'est Phébé, la diaconesse de l'église de Sancheré, port de Corinthe, qui portera l'épître aux Romains. Quand la lettre arrivait, la communauté se rassemblait pour en écouter la lecture. Paul était comme présent de nouveau parmi les fidèles, leur prêchant l'évangile et répondant à leurs problèmes. Puis la réunion s'achevait dans la liturgie et l'Eucharistie. C'est pourquoi presque toutes les lettres de Paul s'ouvrent et se concluent par des actions de grâce de style liturgique. La formule qui termine la seconde épître aux Corinthiens est celle qui ouvre nos liturgies d'aujourd'hui. La grâce du Seigneur Jésus-Christ et l'amour de Dieu et la communion du Saint-Esprit soient avec vous tous. L'effet de ces épîtres est bien attesté par cette réflexion de l'un des adversaires de Paul à Corinthe. Ses lettres sont énergiques et sévères, mais sa présence en chair et en os est faible et sa parole est nulle. Parole malveillante, mais qui atteste que dans ses lettres, Paul se révèle vraiment.

au jour de 50 ou 51, un jour de 50 ou 51, les chrétiens de Thessalonique, réunis pour la liturgie, allaient entendre pour la première fois la lecture d'une lettre de Paul. Il leur écrivait de Corinthe. Quelques mois plus tôt, Paul avait précipitamment quitté Thessalonique sous la pression de l'agitation causée par sa prédication dans le milieu juif, et il devait avoir le sentiment que son œuvre dans cette ville restait inachevée. Après les étapes rapides, à Béroïa et à Athènes, il s'était installé à Corinthe, chez Priscille et Aquila. Déjà, depuis Athènes, il avait renvoyé Timothée à Thessalonique pour y continuer la prédication. Timothée revient en apportant des nouvelles propres à rassurer Paul. Timothée dit que vous conservez toujours de nous un bon souvenir et que vous aspirez à nous revoir autant que nous à vous revoir. Et Paul de continuer avec eux la conversation interrompue. Nous avons trouvé en vous, frères, en raison de votre foi, au milieu de toutes nos angoisses et de notre tribulation, un réconfort, puisque vous tenez bon dans le Seigneur. Nous prions nuit et jour avec insistance pour qu'il nous soit donné de vous revoir et de compléter ce qui manque à votre foi. Le rêve de Paul était de repartir à Thessalonique pour y achever sa mission. Toute la lettre a été écrite dans cette perspective. À Thessalonique, il n'y avait pas d'erreur particulière à combattre. Paul n'avait pas encore rencontré d'opposition à son évangile et il n'avait pas de reproche à formuler. Il peut donc s'épancher en action de grâce. Dans l'adresse, il associe ses compagnons d'apostolat à Corinthe, Sylvain et Timothée. Ensemble, ils s'adressent à l'Église de Thessalonique en Dieu le Père et en Jésus-Christ le Seigneur, en lui souhaitant grâce et paix. La paix constitue le salut juif, la grâce et la joie le salut grec. La communauté est composée de grecs et de juifs, salués les uns et les autres du mot traditionnel. Paul remercie Dieu pour la fidélité de cette Église dans la pratique des trois vertus théologales. La foi, l'espérance et la charité. Il leur rappelle que Dieu les a choisis pour les faire entrer dans son royaume. Cette notion d'un choix divin implique celle d'un Dieu d'amour personnel et actif. Elle exclut celle d'un destin fatal réglé par les astres. Les Thessaloniciens ont imité Paul en recevant la parole avec joie et en abandonnant les idoles pour servir le Dieu vivant et vrai dans l'attente du retour du Christ. Paul parle avec ferveur des églises qui sont en Judée. Elles sont les sœurs aînées de celles de Thessalonique. Les frères de Jérusalem et après eux, ceux de Thessalonique, ont été persécutés par les Juifs. Paul présente la mort de Jésus comme l'aboutissement d'une longue suite de révoltes du peuple élu qui tue les prophètes. Jésus avait le premier lancé cette accusation contre Jérusalem. Paul avait envoyé Timothée aux Thessaloniciens à défaut de venir lui-même. Il proteste qu'il aurait voulu revenir les voir, mais Satan l'en a empêché. Pour Paul, comme pour ses contemporains, tant païens que chrétiens, dès l'origine, Dieu avait créé une multitude d'esprits, anges et démons. Le monde est rempli de ces esprits. Tous ceux qui contrarient les progrès du royaume est imputable aux démons et à Satan. Mais le ministère de Timothée ayant conjuré les tentations auxquelles les Thessaloniciens étaient exposés, Paul est rassuré par les bonnes nouvelles rapportées par son disciple. Il prie Dieu pour qu'il affermisse leur cœur dans la sainteté et qu'il soit trouvé irréprochable lors de l'avènement du Seigneur Jésus. Le mot de sainteté amène aussitôt Paul à signaler deux manières de vivre qui sont contraires à la sainteté. La première est l'impureté et le désordre. Si les païens suivent leurs passions sans retenue, ceux qui connaissent Dieu ne doivent ni faire du mal à leurs frères, ni offenser leur dignité. La seconde est une sorte de désengagement de la vie ordinaire, soit que les nouveaux convertis aient été trop occupés de leur perfection spirituelle, soit que l'attente de la venue du Seigneur leur ait enlevé le goût au travail.
Au contraire, Paul enseigne que dans le calme, chacun doit se donner ses tâches quotidiennes et travailler de ses mains.

D'une manière plus urgente, l'avènement du Seigneur Jésus pose deux graves questions aux Thessaloniciens. Qu'adviendra-t-il des croyants morts avant le retour du Christ? Et quand ce retour arrivera-t-il? La première question se posait peut-être parce qu'il y avait eu des morts dans la persécution qui semble avoir éprouvé l'Église de Thessalonique à ses débuts. Paul répond qu'il se fonde sur une parole du Seigneur, les morts en Christ ressusciteront d'abord, et nous ensuite nous serons enlevés au ciel avec eux. L'Église d'Orient a toujours présenté ainsi la résurrection de Jésus en choisissant de figurer dans ses icônes l'épisode de Jésus descendu aux enfers pour faire sortir Adam et Ève de leur tombeau, c'est-à-dire toute la race humaine. La résurrection de Jésus est celle de l'humanité entière. Son retour glorieux sera également au ciel la promotion de toute l'humanité. Quant au moment du retour de Jésus, il viendra, dit Paul, comme le voleur au milieu de la nuit. Jésus avait déjà employé cette comparaison. Mais les Thessaloniciens ne sont pas des hommes de la nuit, ils sont des veilleurs qui, revêtus des armes de lumière que sont la foi, l'espérance et la charité, attendent la venue de leur maître. Car Dieu ne nous a pas destinés à subir sa colère, mais à posséder le salut par notre Seigneur Jésus-Christ, mort pour nous, afin que, veillant dans la vie ou dormant dans la mort, nous vivions unis à lui. Enfin, les recommandations finales valent d'être reproduites. Priez pour nous, embrassez tous les frères pour nous. Que cette lettre soit lue à tous les frères, la grâce de notre Seigneur Jésus-Christ soit avec vous. Il semble que la lettre de Paul ait été bien reçue par les Thessaloniciens, mais qu'elle n'ait pas suffi à calmer toutes leurs inquiétudes. Inquiétudes qui semblent d'ailleurs avoir été alimentées par des ragots propagés sur le compte de Paul, qui doit s'en défendre dans une seconde missive. Ne vous laissez pas trop vite impressionner, ni alarmer par des révélations, des paroles ou des lettres données comme venant de moi et qui vous feraient penser que le jour du Seigneur est déjà là. La mention de lettres apocryphes montre que l'usage des relations épistolaires entre Paul et les églises était déjà habituel. C'est pour parer à ce danger des fausses missives que Paul décide, à partir de ce moment-là, d'authentifier la salutation finale de ses lettres par quelques mots autographes. Pour dissiper les malentendus au sujet de la venue du Seigneur, il revient sur l'enseignement qu'il avait donné dans sa première lettre en énumérant à la manière du prophète Habacuc les signes qui doivent précéder cette venue. Il y aura l'apostasie, comme au temps qui précédèrent la révolte des Maccabées, il y eut la défaillance de la piété juive sous les coups du paganisme hellénistique, il y aura aussi l'apparition de l'impie qui établira son trône dans le temple de Dieu et se proclamera Dieu. Ces prédictions reprennent celles de Jésus. Actuellement, dit Paul, vous savez ce qui retient l'impie. Allusion obscure pour nous à un enseignement qui devait être clair pour ses correspondants. À la fin, plus rien ne retiendra l'impie, mais Jésus le détruira, et ce sera le jugement dernier. L'objectif de cet enseignement est de ménager les délais indéterminés. De nouveau, Paul rend grâce à Dieu au sujet des Thessaloniciens et les met en garde contre la vie désordonnée de la paresse. Ceux qui n'observeront pas ces avis, il faut les reprendre fraternellement. En relisant ces deux lettres de Paul, nous constatons les difficultés rencontrées par une communauté nouvelle, la lente assimilation de la doctrine enseignée, les illusions de ceux qui s'étaient tout entiers donnés à l'esprit et négligeaient le reste. Ils devaient avoir du mal à se soumettre à l'autorité de responsables trop heureux de se prévaloir de l'autorité de l'apôtre. Nous mesurons surtout l'immense amour de Paul pour ses frères qui sont aussi ses enfants dans la foi au Seigneur. Combien il leur parle avec tendresse et éprouve de la fierté pour leur persévérance.

Eh bien, chers auditeurs, nous vous remercions de nous avoir écoutés et nous nous quittons maintenant avec Saint-Paul. Nous nous retrouverons la semaine prochaine pour poursuivre encore avec lui. D'ici là, bonne continuation à l'écoute de votre radio. Merci encore, à bientôt.

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1: 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Bonjour, je suis le Père Mario Saint-Pierre. J'ai la joie de vous retrouver pour cette chronique consacrée au renouveau missionnaire de l'Église. Aujourd'hui, je vous propose en guise de méditation de lire intégralement le discours de Saint Paul VI prononcé lors d'une audience générale le 29 novembre 1972. Ce texte magnifique pourrait recevoir comme titre « L'éternelle Pentecôte ». Nous nous sommes demandé à plusieurs reprises quels sont les principaux besoins de l'Église. Nous qui, à la lumière de la sagesse et de la méditation du Concile, avons approfondi la connaissance et la conscience de ce phénomène humain polarisé en Jésus-Christ, qui a été défini comme le peuple de Dieu, le corps mystique du Christ, rassemblé et coordonné en lui, destiné à faire du genre humain une société fraternelle si resplendissante qu'elle puisse être un signe et un instrument orientant les hommes vers leur destinée religieuse. Nous qui partons de l'expérience du monde moderne, merveilleux, géant de science et de puissance, mais parfois fou et aveugle sur ce qui importe le plus, l'amour et la vie. Nous qui voyons la vocation sanctificatrice et missionnaire de l'Église se dessiner dans les siècles passés et s'ouvrir au siècle nouveau d'une façon plus claire, plus droite, plus pressante. Pour nous, donc, quel est le besoin primordial et ultime de notre chère et sainte Église? Nous devons le dire avec une sainte crainte, parce que, vous le savez, il s'agit de son mystère, de sa vie. Ce besoin, c'est l'Esprit, l'Esprit Saint qui anime et sanctifie l'Église, le souffle divin, enflant ses voiles, son principe d'unité, sa source intérieure de lumière et de force, son soutien et son consolateur, la source de ses charismes et de ses chants, sa paix et son guide, son gage et prélude de vie bienheureuse et éternelle. L'Église a besoin de son éternelle Pentecôte. Elle a besoin de feu dans son cœur, de paroles sur ses lèvres, de prophéties dans son regard. L'Église a besoin d'être temple de l'Esprit Saint, ce qui veut dire qu'elle a besoin de pureté totale et de vie intérieure. Devant le vide muet des hommes d'aujourd'hui, totalement extravertis par la séduisante et fascinante vie extérieure qui les corrompt avec les faux bonheurs qu'elle fait miroiter à leurs yeux, l'Église a besoin de sentir monter du plus profond d'elle-même, comme des pleurs, une poésie, une prière, c'est-à-dire la voix priante de l'Esprit Saint, lequel, ainsi que nous l'enseigne Saint Paul, se substituant à nous, prie en nous et pour nous en gémissement indicible et exprime ce que par nous-mêmes nous ne saurions dire à Dieu. L'Église a besoin de retrouver la soif, l'amour, la certitude de sa vérité et d'écouter dans un profond silence et une disponibilité totale, en s'absorbant dans la contemplation, la voix ou plutôt le dialogue de l'Esprit qui enseigne la vérité tout entière. Et puis, l'Église a besoin de sentir refluer par toutes ses facultés humaines le flot de cet amour qui s'appelle charité et qui s'est répandu dans nos cœurs précisément par l'Esprit Saint qui nous a été donné. Et l'Église, tout

0: imprégné de foi, a besoin d'une nouvelle ardeur qui la pousse à agir pour exprimer cette charité par des actes. Elle a besoin de connaître la pression, l'ardeur, l'urgence de cette charité. Elle a besoin de témoignages. Avez-vous entendu, vous les hommes vivants, vous les jeunes, vous les âmes consacrées, vous nos frères dans le sacerdoce? Voilà de quoi l'Église a besoin. Elle a besoin de l'Esprit Saint, en nous, en chacun de nous, en nous tous ensemble, en nous qui constituons l'Église. Comment cette plénitude intérieure a-t-elle pu s'affaiblir chez tant d'âmes qui pourtant se disent d'Église? Comment tant de groupements de fidèles, militants au nom de l'Église et sous sa conduite, ont-ils pu devenir paresseux et clairsemés? Comment beaucoup ont-ils pu se faire les apôtres de la contestation, de la laïcisation et de la sécularisation, en pensant ainsi donner plus librement cours aux expressions de l'esprit, ou quelquefois en mettant leur confiance davantage dans l'esprit du monde que dans celui du Christ? Comment certains ont-ils pu relâcher, voire même dénoncer comme des entraves, les liens de l'obéissance ecclésiale et de la solide adhésion à la communion avec le ministère de l'Église, sous prétexte de vivre selon l'Esprit, en s'affranchissant des formes et des normes propres aux institutions canoniques dont doit être constitué le corps visible, même s'il est mystique, de l'Église historique et humaine, de l'Église en pèlerinage? En appeler à l'Esprit Saint et à ses charismes, ne serait-ce pas un prétexte, peut-être pas trop sincère, pour vivre ou croire vivre authentiquement la religion chrétienne tout en vivant à son idée dans le libre examen, en donnant de la vie une interprétation personnelle arbitraire et souvent éphémère? Si cela était le véritable Esprit, ce n'est certes pas nous qui voudrions l'éteindre. Nous savons bien que l'Esprit souffle où il veut. Nous savons que si l'Église est exigeante envers les vrais fidèles pour qu'ils observent ce qu'elle a établi, si souvent elle se montre prudente et méfiante devant les illusions spirituelles possibles de ceux qui attendent des phénomènes extraordinaires, elle est et elle veut être extrêmement respectueuse des expériences surnaturelles accordées à certaines âmes, ou des faits prodigieux que parfois Dieu daigne insérer miraculeusement dans la trame des événements naturels. Mais nous voulons encore une fois prévaloir de l'autorité de la tradition exprimée, comme on le sait, par saint Augustin qui nous dit « Ce que le chrétien doit craindre le plus, c'est d'être séparé du corps du Christ. Si en effet il se sépare du corps du Christ, il n'en est plus membre, et s'il n'en est plus membre, il n'est plus nourri par son esprit. Seul le corps du Christ, nous dit saint Augustin, vit de l'esprit du Christ. » Parce que l'humble et fidèle adhésion à l'Église non seulement ne nous prive pas de l'Esprit Saint, mais nous met dans la situation la meilleure et sous un certain aspect indispensable pour bénéficier personnellement et collectivement de sa vie. Cette vie, chacun peut la connaître, d'abord en priant. Notre première dévotion doit être celle de l'Esprit Saint, et la dévotion à Marie nous y conduit comme elle nous conduit au Christ. Ensuite, en ayant le culte de l'état de grâce, on le sait, et enfin, en ayant une vie entièrement imprégnée de charité, et au service de la charité, laquelle n'est rien d'autre que le don de l'Esprit Saint. Et c'est de l'Esprit Saint surtout que l'Église a besoin aujourd'hui. Tous, dites-lui donc toujours, viens. Ce texte de saint Paul VI, intitulé « Aujourd'hui, l'Église a surtout besoin de l'Esprit Saint », est tiré de l'audience générale du 29 novembre 1972. Merci pour votre écoute attentive et que le feu de l'Esprit Saint, le feu de l'amour, bénisse abondamment votre mission.
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2: Voilà, donc nous continuons à connaître le Concile Vatican II à travers quelques questions que nous nous posons pour l'approcher de manière toujours plus claire. La question qu'on peut se poser maintenant, c'est pourquoi le Concile Vatican II s'est-il déroulé sur 4 années? On sait d'ailleurs que ce ne sont pas 4 années pleines, mais chaque année, en fin d'année, on a une session qui peut durer à peu près 3 mois, au cours desquels les évêques viennent à Rome pour continuer les travaux du Concile. À vrai dire, le pape Jean XXIII, lorsqu'il a eu cette intuition assez extraordinaire d'ouverture du Concile Vatican II, et la plupart des pères conciliaires d'ailleurs, qui venaient quand même du monde entier, c'est des voyages, même si les communications commençaient à devenir plus faciles, venaient quand même de loin, la plupart des pères conciliaires pensaient qu'une seule session suffirait, en fait, pour mener à bien le Concile. Il faut dire que depuis 3 ans que le pape avait annoncé en 1959 cette ouverture du Concile Vatican II, depuis 3 ans, les schémas étaient en préparation. C'était d'ailleurs essentiellement les dicastères de la Curie romaine sous la direction du Saint-Office, qui était ce qui a précédé aujourd'hui le dicastère pour la doctrine de la foi, qui avait préparé les schémas selon le plan, ou en tout cas l'objet principal proposé par le pape Jean XXIII, c'est-à-dire, vous rappelez, l'Église, ce qu'elle est, ce qu'elle fait, et ses relations avec les autres religions, les autres confessions chrétiennes et le monde. Très vite, pourquoi ? Parce que ces schémas étaient proposés aux pères qui venaient du monde entier. On avait l'impression que s'il s'agissait quand même peut-être de les amender, il s'agissait surtout de les voter. Et d'une certaine manière, le Concile n'aurait été qu'une chambre d'enregistrement. Ce qui, évidemment, pouvait légitimement déplaire au père du Concile. Un Concile, c'est une méthode synodale, et c'est une méthode d'échange et de dialogue entre les évêques, présidée évidemment par le pape, et une commission préparatoire qui préside précisément au Concile, mais où chacun va apporter aussi de là où il vient, et l'Église est tellement diversifiée que les évêques venaient du monde entier avec des latitudes et des cultures diverses, et donc il fallait bien que chacun puisse s'approprier ce thème et forcément modifier parfois les schémas qui avaient été préparés de manière assez ferme par la commission préparatoire du Concile. C'est ainsi que ils se sont vite rendus compte qu'il faudrait un peu plus de temps. Et on sait qu'après la première session, eh bien la plupart des schémas ont été renvoyés. Donc la copie a été renvoyée et il était question, en effet, d'une plus grande participation des pères à l'élaboration des textes du Concile qui préciseraient le thème central qui avait été annoncé. Et donc du coup, eh bien, il faudra pas moins de 4 sessions, même si le pape Paul VI pensait que 3 sessions suffiraient. Mais il a fallu finalement envisager une dernière session en 1965. Le Concile fut-il le théâtre de désaccords profonds et de controverses? Oui. Je pense que, et c'était logique, si vous voulez, dès la première session, les débats furent tendus. D'abord parce que les schémas préparatoires avaient un caractère plus conceptuel, plus théologique, une théologie d'ailleurs héritée de la théologie néoscolastique, en usage dans les manuels de théologie qui étaient diffusés dans les séminaires, où les vérités de la foi étaient définies de manière très claire et très conceptuelle. Il faut dire aussi, contre les erreurs des décennies précédentes, en particulier le modernisme. On avait été très marqué par la crise moderniste qui avait introduit beaucoup de flou, beaucoup de subjectivisme dans les énoncés de la foi, et donc la curie romaine en charge de la préparation de ces schémas voulait prendre acte de ce vocabulaire plus précis et plus rigoureux du point de vue doctrinal qui avait été à l'origine des conciles précédents. Et en particulier du Concile Vatican I, qui est le dernier concile qui avait précédé cette nouvelle assemblée conciliaire. Mais ces schémas préparatoires, donc, n'avaient pas assez intégré, au goût de nombreux pères, le caractère surtout pastoral que Jean XXIII avait souhaité pour l'enseignement du concile. Il faut dire que à la curie romaine, on était très soucieux de rester en effet très ferme dans les définitions doctrinales, et on pensait que la nouvelle théologie, ce qu'on appelle la nouvelle théologie à l'époque, risquait de revenir vers le modernisme. Or, la nouvelle théologie, ce qu'on appelait la nouvelle théologie, avait comme propos essentiel de ressourcer la théologie dans l'écriture et l'étude des pères de l'Église, pour mieux irriguer la théologie telle qu'elle était présentée par les schémas préparatoires. La majorité des pères conciliaires jugeaient le langage employé par les schémas préparatoires présentés à leur examen trop doctrinal et donc peu apte à satisfaire l'intention du concile qui était de rejoindre tout le monde et de rendre le message de l'évangile plus accessible. Donc il fallait un langage pastoral, comme nous l'avons déjà dit, qui soit davantage plus proche de l'écriture sainte et des pères de l'Église.

Que les peuples, Dieu, te rendent grâce, qu'ils te rendent grâce tous ensemble. Psaume 66, 4.

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2: Gloire au Père et au Fils et au Saint-Esprit, pour les siècles des siècles. Amen.

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Nous sommes toujours à la découverte de ces cinq premiers dons du Saint-Esprit pour mieux agir dans ce monde. Après le don de crainte, de piété, de science, parlons du don de force et du don de conseil. Le don de force qui concerne la volonté, ce don du Saint-Esprit qui nous aide à être plus résistants dans l'adversité et être plus à même de supporter les contrariétés ou les épreuves, notamment d'être plus à même de supporter l'impopularité, que ce soit tout simplement dans notre milieu de vie, et de combattre contre le respect humain. Et nous savons combien nous en avons besoin dans une société qui se déchristianise et où on a tendance à ridiculiser l'appartenance à la Sainte Église catholique. Le don de force, donc cette force du Saint-Esprit qui permet de dépasser notre faiblesse humaine. Nous sommes marqués par la faiblesse depuis le péché originel et cette faiblesse, nous savons, suppose de travailler la vertu de force qui elle-même est perfectionnée par le don de force du Saint-Esprit. Alors, distinguons bien ce qui relève du surnaturel, de la force de l'Esprit-Saint qui nous est donné, si on la demande, si on est capable de recevoir ce don. Il faut bien distinguer ce don de l'ardeur naturelle qui peut être puisée dans un tempérament ou dans de la vanité. Et puis de distinguer aussi cette force d'une confiance exagérée en soi. Et là notamment, cela relèverait des fois de tempéraments fougueux qui seraient à corriger parce que dangereux. On n'est pas du tout dans ce registre-là, mais dans la force de l'Esprit-Saint qui donne donc une certaine puissance dans une certaine tranquillité. Une force tranquille, une force inspirée, la force de l'Esprit-Saint. Et on voit ceci très clairement dans le témoignage des martyrs, que ce soit des martyrs comme un saint Paul ou comme un petit enfant, une adolescente, Agnès et bien d'autres. Alors, à ce don de force, il est bon d'accueillir également le don de conseil. Alors, le don de conseil, qui est un don qui perfectionne la vertu de prudence, ce don de conseil consiste à savoir se laisser diriger par l'Esprit-Saint dans les choses concrètes de la vie. C'est comme être dans un pas à pas dans l'Esprit-Saint, dans ce qui relève de nos pensées. Penser comme l'Esprit-Saint nous indique, faire des œuvres, des actes mus par l'Esprit-Saint, mais sur des choses très concrètes de la vie de tous les jours. Autrement dit, c'est être capable de se laisser diriger, alors le mot est fort, diriger par l'Esprit-Saint ou par un organe choisi par l'Esprit-Saint. Il peut y avoir des intermédiaires, c'est pas forcément l'Esprit-Saint qui directement en nous va agir pour nous conseiller sur la conduite, sur la direction à prendre, mais ça peut être aussi par des intermédiaires. Donc on peut prendre l'image de l'enfant qui tient la main, de son père, voilà, qui se laisse guider par son père pour marcher sur un chemin difficile, monter des marches, c'est l'image de l'Esprit-Saint qui nous tient la main et qui nous montre par terre, tiens, il y a tel trou à éviter. Donc le don de conseil évite de trop chercher à se gouverner par soi-même, de trop chercher à être le maître de sa vie. Et je suis croyant, mais Dieu c'est à côté, il peut me chuchoter des conseils, mais c'est moi qui tiens les rênes, c'est moi qui mène ma vie. Alors là, on reçoit pas le don du conseil, on se laisse pas mouvoir par l'Esprit Saint. Donc le don du conseil, bien sûr, s'acquiert pas du jour au lendemain. C'est un apprentissage que de demander les dons, de savoir les recevoir et de vivre dans les dons du Saint-Esprit. C'est comme pour prendre de l'image. Celui qui fait de la voile, il va pas apprendre du jour au lendemain à savoir prendre le vent. Ça s'apprend à naviguer avec la voile. C'est pareil, l'Esprit-Saint qui est ce souffle qui, par ses cinq dons,
crainte, piété, science, force, conseil, nous aide à poser des actes, des actions au quotidien qui correspondent à ce que Dieu veut, c'est-à-dire aux motions du Saint-Esprit.

Ainsi s'achève la transmission depuis l'abbaye Notre-Dame de Trieure de l'office des Laudes. Demain, vers 6 heures, nous retrouvons la communauté bénédictine.

0: Gloire au Père et au Fils et au Saint-Esprit, pour les siècles des siècles. Amen.
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Reine du ciel, réjouis-toi, Alléluia. Car le Seigneur que tu as porté, Alléluia, est ressuscité comme il l'avait dit, Alléluia. Reine du ciel, prie Dieu pour nous, Alléluia. Sois dans la joie et l'allégresse, Vierge Marie, Alléluia, car le Seigneur est vraiment ressuscité, Alléluia. Prions. Seigneur notre Dieu, toi qui as daigné réjouir le monde par la résurrection de Jésus-Christ ton Fils, fais, nous t'en supplions, que par sa mère, la Vierge Marie, nous obtenions les joies de la vie éternelle, par le même Jésus-Christ notre Seigneur. Amen.

Amis auditeurs, bonjour. Il est 7h02 en ce jeudi 21 mai. Vous écoutez Radio Espérance, Renaud avec vous pour partager cette prière du matin. En ce début de journée, après avoir salué Marie, reine des hommes, reine du ciel et de la terre, nous nous tournons vers le Seigneur, au nom du Père et du Fils et du Saint-Esprit. Amen.

Aujourd'hui, les lectures sont celles du jeudi de la 7e semaine du temps pascal. Lecture du livre des Actes des Apôtres. En ces jours-là, Paul avait été arrêté à Jérusalem. Le lendemain, le commandant, voulant savoir avec certitude de quoi les Juifs l'accusaient, il lui fit enlever ses liens, puis il convoqua les grands prêtres et tout le conseil suprême, et il fit descendre Paul pour l'amener devant eux. Sachant que le conseil suprême se répartissait entre sadducéens et pharisiens, Paul s'écria devant eux, « Frères, moi je suis pharisien, fils de pharisien. C'est à cause de notre espérance, la résurrection des morts, que je passe en jugement. » À peine avait-il dit cela qu'il y eut un affrontement entre pharisiens et sadducéens, et l'assemblée se divisa. En effet, les sadducéens disent qu'il n'y a pas de résurrection, pas plus que d'ange ni d'esprit, tandis que les pharisiens professent tout cela. Il se fit alors un grand vacarme. Quelques scribes du côté des pharisiens se levèrent et protestèrent vigoureusement. « Nous ne trouvons rien de mal chez cet homme. Et si c'est un esprit qui lui avait parlé, ou un ange ?» L'affrontement devint très violent, et le commandant craignit que Paul ne se fasse écharper. Il ordonna à la troupe de descendre pour l'arracher à la mêlée et le ramener dans la forteresse. La nuit suivante, le Seigneur vint auprès de Paul et lui dit « Courage, le témoignage que tu m'as rendu à Jérusalem, il faut que tu le rendes aussi à Rome. »

Garde-moi, mon Dieu, j'ai fait de toi mon refuge. Garde-moi, mon Dieu, j'ai fait de toi mon refuge. J'ai dit au Seigneur, tu es mon Dieu. Seigneur, mon partage et ma coupe, de toi dépend mon sort. Garde-moi, mon Dieu, j'ai fait de toi mon refuge. Je bénis le Seigneur qui me conseille. Même la nuit, mon cœur m'avertit. Je garde le Seigneur devant moi sans relâche. Il est à ma droite, je suis inébranlable. Garde-moi, mon Dieu, j'ai fait de toi mon refuge. Mon cœur exulte, mon âme est en fête. Ma chair elle-même repose en confiance. Tu ne peux m'abandonner à la mort, ni laisser ton ami voir la corruption. Garde-moi, mon Dieu, j'ai fait de toi mon refuge. Tu m'apprends le chemin de la vie, devant ta face, débordement de joie, à ta droite, éternité de délices. Garde-moi, mon Dieu, j'ai fait de toi mon refuge.

Évangile de Jésus-Christ selon saint Jean. En ce temps-là, les yeux levés au ciel, Jésus priait ainsi. Père saint, je ne prie pas seulement pour ceux qui sont là, mais encore pour tous ceux qui, grâce à leurs paroles, croiront en moi. Que tous soient un, comme toi, Père, tu es en moi et moi en toi. Qu'ils soient un en nous eux aussi, pour que le monde croie que tu m'as envoyé. Et moi, je leur ai donné la gloire que tu m'as donnée, pour qu'ils soient un comme nous sommes un, moi en eux et toi en moi. Qu'ils deviennent ainsi parfaitement un, afin que le monde sache que tu m'as envoyé, et que tu les as aimés comme tu m'as aimé. Père, ceux que tu m'as donnés, je veux que là où je suis, ils soient eux aussi avec moi, et qu'ils contemplent ma gloire, celle que tu m'as donnée, parce que tu m'as aimé avant la fondation du monde. Père juste, le monde ne t'a pas connu, mais moi je t'ai connu, et ceux-ci ont reconnu que tu m'as envoyé. Je leur ai fait connaître ton nom, et je le ferai connaître, pour que l'amour dont tu m'as aimé soit en eux, et que moi aussi, je sois en eux.

Père très saint, nous t'offrons nos actions, nos joies, nos peines, avec celles de tous nos frères dans le cœur de ton Fils, Jésus, notre Seigneur. Par l'Esprit Saint, nous serons aujourd'hui les témoins de ton amour. Avec Notre-Dame, en l'Église, nous te prions pour que le monde accueille ta lumière. Nous te prions en particulier pour tous ceux qui prennent un engagement important dans leur vie. Donne-leur la confiance et le désir de cheminer quotidiennement avec toi. Je crois en Dieu, le Père Tout-Puissant, Créateur du ciel et de la terre, et en Jésus-Christ, son Fils unique, notre Seigneur, qui a été conçu du Saint-Esprit, est né de la Vierge Marie, a souffert sous Ponce Pilate, a été crucifié, est mort et a été enseveli, est descendu aux enfers, le troisième jour est ressuscité des morts, est monté aux cieux, est assis à la droite de Dieu le Père Tout-Puissant, d'où il viendra juger les vivants et les morts. Je crois en l'Esprit Saint, à la Sainte Église catholique, à la communion des saints, à la rémission des péchés, à la résurrection de la chair, à la vie éternelle. Amen. Notre Père qui es aux cieux, que ton nom soit sanctifié, que ton règne vienne, que ta volonté soit faite sur la terre comme au ciel. Donne-nous aujourd'hui notre pain de ce jour. Pardonne-nous nos offenses, comme nous pardonnons aussi à ceux qui nous ont offensés. Et ne nous laisse pas entrer en tentation, mais délivre-nous du mal. Amen. Je vous salue, Marie, pleine de grâce. Le Seigneur est avec vous. Vous êtes bénie entre toutes les femmes, et Jésus, le fruit de vos entrailles, est béni. Sainte Marie, Mère de Dieu, priez pour nous, pauvres pécheurs, maintenant et à l'heure de notre mort. Amen. Et maintenant, nous nous unissons à Dieu dans la foi, l'espérance et la charité. Acte de foi. Mon Dieu, je crois fermement toutes les vérités que vous avez révélées et que vous nous enseignez par votre Sainte Église, parce que vous ne pouvez ni vous tromper, ni nous tromper. Dans cette foi, puis-je vivre et mourir. Amen. Acte d'espérance. Mon Dieu, j'espère avec une ferme confiance que vous me donnerez par les mérites de Jésus-Christ votre grâce en ce monde, et le bonheur éternel dans l'autre, parce que vous l'avez promis et que vous tenez toujours vos promesses. Dans cette foi, puis-je vivre et mourir. Amen. Acte de charité. Mon Dieu, je vous aime de tout mon cœur et plus que tout, parce que vous êtes infiniment bon et j'aime mon prochain comme moi-même pour l'amour de vous.

Chaque jour, il est bon de nous rappeler la loi du Seigneur. Tu adoreras le Seigneur ton Dieu et tu l'aimeras parfaitement. Tu ne prononceras le nom de Dieu qu'avec respect, fuyant blasphème et faux serment. Tu sanctifieras le jour du Seigneur. Tu honoreras ton père et ta mère. Tu ne tueras pas. Tu ne commettras pas d'adultère. Tu ne voleras pas. Tu ne porteras pas de faux témoignages contre ton prochain. Tu ne convoiteras pas la femme de ton prochain. Tu ne désireras pas injustement le bien des autres.

Prions pour les vocations. Vierge Marie, Mère du Christ et Mère de l'Église, vous veillez tout particulièrement sur les prêtres, parce qu'ils sont les images vivantes de votre Fils unique. Nous vous en supplions. Priez le Père des cieux pour qu'il envoie des ouvriers à sa moisson. Priez pour qu'il nous envoie toujours des prêtres qui nous donnent les sacrements, nous expliquent l'Écriture et nous enseignent à devenir de vrais enfants de Dieu. Qu'il nous envoie des âmes et des personnes consacrées pour sa louange et sa gloire, pour leur exemple de vie plus parfaite. Vierge Marie, épouse de Saint Joseph, vos cœurs ont tout pouvoir sur le Père des cieux. Obtenez-nous, ô Marie, beaucoup de vocations saintes, afin d'être nous-mêmes des saints. Amen. Père infiniment bon, Maître de la moisson, donne à ton Église les pasteurs, les consacrés, les missionnaires dont notre monde a besoin. Que chaque jeune découvre la beauté de sa vocation et y réponde avec confiance et générosité. Qu'ensemble, nous nous mettions davantage à ton service et à celui de tous nos frères. Notre-Dame du Oui, prie pour nous.

Il est 7h24, aujourd'hui 21 mai, nous faisons commémoration de Saint Christophe Magalès et de ses compagnons. Christophe Magalès est né au Mexique en 1869, il est mort dans son pays en 1927. Au Mexique, dès 1913, un décret ordonne la fermeture des églises et l'arrestation des prêtres. On interdit de dire « adios » ou « si Dieu le veut », de sonner les cloches, d'apprendre à prier aux enfants. Le pouvoir détruit les églises, expulse les congrégations religieuses. Ils entrent à cheval dans les églises, se déchaînent et profanent le Saint-Sacrement. Christophe, ordonné prêtre en 1899, fut un directeur prudent de ses frères prêtres, attentif aux vocations sacerdotales, missionnaire parmi les indigènes et très fervent envers la Vierge. Quand les persécuteurs de l'Église fermèrent le séminaire de Guadalajara, il s'offrit pour fonder dans sa paroisse un séminaire pour protéger, orienter et former les futurs prêtres. Christophe et ses 24 compagnons n'abandonnèrent pas l'exercice de leur ministère lorsque la persécution religieuse s'accrut sur la terre mexicaine, déchaînant la haine contre la religion catholique. Tous acceptèrent librement et sereinement le martyre comme témoignage de leur propre foi, pardonnant de façon explicite à leurs persécuteurs. Devant le bourreau qui allait le fusiller, Christophe eut la force de réconforter son camarade de martyr en lui disant « Reste tranquille, mon fils, seulement un moment et puis le ciel. » Puis, en se tournant vers la troupe, il s'exclama « Je meurs innocent et je demande à Dieu que mon sang serve pour l'union de mes frères mexicains. » Christophe Magalès et ses 24 compagnons, fidèles à Dieu et à la foi catholique, enracinés dans les communautés ecclésiales qu'ils servaient, promouvant également leur bien-être matériel, sont aujourd'hui un exemple pour toute l'Église et pour la société mexicaine en particulier.

Ainsi s'achève notre prière du matin. Vous êtes à l'écoute de Radio Espérance, 9 avenue Benoît Charvet, 42 000 Saint-Étienne. Renaud vous dit au revoir et vous souhaite une bonne journée. Et nous allons retrouver dans quelques instants un enseignement donné par le père Thomas Luneau, prêtre lazariste, sur les 7 dons du Saint-Esprit.

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Nous sommes toujours à la découverte de ces 5 premiers dons du Saint-Esprit pour mieux agir dans ce monde. Après le don de crainte, de piété, de science, parlons du don de force et du don de conseil. Le don de force qui concerne la volonté, ce don du Saint-Esprit qui nous aide à être plus résistant dans l'adversité et être plus à même de supporter les contrariétés ou les épreuves, notamment d'être plus à même de supporter l'impopularité, que ce soit tout simplement dans notre milieu de vie, et de combattre contre le respect humain. Et nous savons combien nous en avons besoin dans une société qui se déchristianise et où on a tendance à ridiculiser l'appartenance à la Sainte Église catholique. Le don de force, donc cette force du Saint-Esprit qui permet de dépasser notre faiblesse humaine. Nous sommes marqués par la faiblesse depuis le péché originel et cette faiblesse, nous savons, suppose de travailler la vertu de force qui elle-même est perfectionnée par le don de force du Saint-Esprit. Alors, distinguons bien ce qui relève du surnaturel, de la force de l'Esprit-Saint qui nous est donné, si on la demande, si on est capable de recevoir ce don. Il faut bien distinguer ce don de l'ardeur naturelle qui peut être puisée dans un tempérament ou dans de la vanité. Et puis de distinguer aussi cette force d'une confiance exagérée en soi. Et là notamment, cela relèverait des fois de tempérament fougueux.

serait à corriger parce que dangereux. On n'est pas du tout dans ce registre-là, mais dans la force de l'Esprit Saint qui donne donc une certaine puissance dans une certaine tranquillité. Une force tranquille, une force inspirée, la force de l'Esprit Saint. Et on voit ceci très clairement dans le témoignage des martyrs, que ce soit des martyrs comme un Saint Paul ou comme un petit enfant, une adolescente, Agnès et bien d'autres. Alors, à ce don de force, il est bon d'accueillir également le don de conseil. Alors, le don de conseil, qui est un don qui perfectionne la vertu de prudence, ce don de conseil consiste à savoir se laisser diriger par l'Esprit Saint dans les choses concrètes de la vie. C'est comme être dans un pas à pas dans l'Esprit Saint, dans ce qui relève de nos pensées. Penser comme l'Esprit Saint nous indique. Faire des œuvres, des actes mus par l'Esprit Saint, mais sur des choses très concrètes de la vie de tous les jours. Autrement dit, c'est être capable de se laisser diriger, alors le mot est fort, diriger par l'Esprit Saint ou par un organe choisi par l'Esprit Saint. Il peut y avoir des intermédiaires. C'est pas forcément l'Esprit Saint qui directement en nous va agir pour nous conseiller sur la conduite, sur la direction à prendre, mais ça peut être aussi par des intermédiaires. Donc on peut prendre l'image de l'enfant hein, qui tient la main de son père, voilà, qui se laisse guider par son père pour marcher sur un chemin difficile, monter des marches. Voilà, et ben c'est l'image de l'Esprit Saint qui nous tient la main et qui nous montre voilà par terre, tiens, il y a tel trou à éviter. Donc le don de conseil, eh bien, évite de trop chercher à se gouverner par soi-même, de trop chercher à être le maître de sa vie. Et je suis croyant, mais Dieu c'est à côté, il peut me chuchoter des conseils, mais c'est moi qui tiens les rênes, c'est moi qui mène ma vie. Alors là, on reçoit pas le don du conseil, on se laisse pas mouvoir par l'Esprit Saint. Donc le don du conseil, bien sûr, s'acquiert pas du jour au lendemain. Hein. C'est un apprentissage que de demander les dons, de savoir les recevoir et de vivre dans les dons du Saint-Esprit. Hein, c'est comme, pour prendre de l'image de celui qui fait de la voile, il va pas apprendre du jour au lendemain à savoir prendre le vent. Hein, ça s'apprend à naviguer avec la voile. Ben, c'est pareil, l'Esprit Saint qui est ce souffle qui, par ses cinq dons, crainte, piété, science, force, conseil, nous aide à poser des actes, des actions au quotidien qui correspondent à ce que Dieu veut, c'est-à-dire aux motions du Saint-Esprit.

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2: Bonjour à tous. Réunis à Chypre, les délégués des conférences épiscopales de l'Union européenne, la COMES, ont exprimé leur solidarité avec les victimes de la violence, de l'instabilité et de l'injustice en Terre Sainte, au Liban, en Iran et dans l'ensemble de la région du Moyen-Orient. Les évêques européens pensent en particulier aux communautés chrétiennes, dont la présence sur ces terres, où la foi chrétienne a ses racines, reste un puissant témoignage de persévérance, de résilience et d'espoir. Profondément préoccupés par l'instabilité mondiale croissante, les membres de la COMES rappellent les paroles récentes du pape Léon XIV, que ceux qui ont des armes en main les déposent, que ceux qui ont le pouvoir de déclencher des guerres choisissent la paix, non pas une paix imposée par la force, mais par le dialogue, non pas avec la volonté de dominer l'autre, mais de le rencontrer. Depuis Chypre, terre marquée par son riche patrimoine culturel et religieux, mais aussi par une histoire qui continue de porter les blessures de la division, la COMES souligne l'importance d'efforts soutenus en faveur de l'instauration de la confiance et de la réconciliation. Nous avons été profondément touchés par le témoignage des communautés maronites du nord de l'île, dont la présence continue est importante pour favoriser le dialogue et contribuer à une culture de la rencontre. L'Union européenne, née d'un projet de paix, a la responsabilité particulière d'agir en tant que force crédible pour la paix et de promouvoir activement la stabilité et le dialogue dans toute la région du Moyen-Orient, tout en contribuant à la sécurité maritime et énergétique, ainsi qu'aux efforts de non-prolifération nucléaire dans le cadre d'un processus de paix globale. Le pape demande aux champions d'Italie de passer de héros à modèle. Les jeunes d'aujourd'hui ont vraiment besoin de modèles et ce que vous faites a un impact positif ou négatif sur leur vie, a déclaré le pape Léon XIV aux footballeurs de l'Inter de Milan en visite au Vatican après avoir remporté le championnat d'Italie. Au lendemain de sa visite à Pompéi et Naples, Léon XIV a reçu les joueurs de l'Inter, sacrés champions d'Italie le 3 mai dernier, après une victoire contre Parme. Les Milanais ont en effet profité de leur déplacement à Rome, où ils devaient affronter la Lazio pour obtenir une audience avec le pontife. Léon XIV, sportif et amateur de football, a félicité chaleureusement l'équipe, mais aussi les supporters de l'Inter. « C'est sans doute pour vous un moment de grande joie et je suis heureux d'en être le témoin », a-t-il affirmé, mettant en avant leur engagement sans faille, leur esprit d'équipe et leur persévérance dans les moments difficiles comme exaltants. Le pape a invité les joueurs à réfléchir sur l'expérience vécue pour devenir porteurs d'un message utile, en particulier pour la croissance des jeunes. Beaucoup d'entre eux, ces jours-ci, vous regardent comme leurs héros, comme des modèles à imiter, a-t-il souligné, évoquant leurs responsabilités. C'est cela que je souhaite vraiment souligner, car les jeunes d'aujourd'hui ont vraiment besoin de modèles, et ce que vous faites a un impact positif ou négatif sur leur vie, a insisté Léon XIV. Il a conclu en rappelant le message que Jean-Paul II avait délivré à une délégation de l'Inter en 1991, « Faites en sorte que beaucoup puissent reconnaître en vous et dans votre comportement, une authenticité et une intégrité à toute épreuve. » D'autres infos, dès demain, à bientôt.

0: Le Seigneur entend ceux qui l'appellent. De toutes leurs angoisses, il les délivre. Psaume 33, 18.
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2: Bonjour depuis Jérusalem. Nous consacrons cette semaine notre chronique à une célébration très importante à Jérusalem, qui est la solennité de l'Ascension du Seigneur. Elle a été célébrée à Jérusalem entre l'après-midi du mercredi 13 mai et la matinée du jeudi 14 mai, dans le sanctuaire de Libomon, sur le mont des Oliviers, lieu que la tradition chrétienne garde comme mémoire de la montée au ciel de Jésus. Cette année encore, dans une terre sainte toujours marquée par la guerre et l'absence presque totale de pèlerins, les célébrations se sont déroulées dans un climat de recueillement et de sérénité, favorisé par la trêve qui se poursuit depuis maintenant plus d'un mois. Libomon, terme qui dérive probablement du grec ambomo, sur le mont, garde depuis des siècles la tradition de l'ascension. Dès les premiers siècles, les chrétiens se rassemblaient sur cette hauteur sur le mont des Oliviers pour commémorer le mystère raconté dans les Actes des Apôtres. La petite édicule octogonale, visible encore aujourd'hui, remonte à l'époque croisée, est l'un des lieux les plus évocateurs de la Jérusalem chrétienne. Comme le veut la tradition, les frères de la custodie de Terre Sainte se sont rendus l'après-midi à l'édicule de l'Ascension, le petit sanctuaire croisé qui conserve la mémoire de la dernière rencontre terrestre entre le Christ et ses disciples. Le vicaire de Terre Sainte, le frère élu Zarza, a fait son entrée solennelle dans le lieu saint, commençant les célébrations par les premières vêpres. À la fin de la prière, la procession autour de la chapelle croisée a été accompagnée de chants et de litanies et des psaumes, tandis que le soleil se couchait sur la ville sainte. Selon la tradition de Jérusalem, la nuit de l'Ascension, le lieu reste ouvert à la prière aux différentes communautés chrétiennes. Quand la date de la Pâque latine ne coïncide pas avec celle des églises orthodoxes, tout l'espace est à la disposition de l'Église catholique. Pour l'occasion, des tentes sont installées pour servir de sacristie, de petit réfectoire et d'un espace pour le repos des collaborateurs et des custodes qui, pendant la nuit, assistent les groupes en prière et veillent sur le sanctuaire. Certains groupes paroissiaux ont rejoint Jérusalem, même depuis le nord du pays, pèlerins dans une terre sainte qui continue à vivre des temps difficiles, mais qui ne renoncent pas à la prière dans les lieux de l'Évangile. Au cœur de la nuit, l'office nocturne des frères a rempli le silence du mont des Oliviers de chants grégoriens et de psaumes en latin. Dans une Jérusalem encore blessée par les tensions et la souffrance des derniers mois, la liturgie a remis au centre la promesse laissée au Christ. « Je suis avec vous tous les jours jusqu'à la fin du monde. » Le matin de la solennité, la célébration eucharistique présidée par le vicaire custodial a conclu la liturgie de l'Ascension. Aux côtés des frères et des religieux, des fidèles provenant des différentes communautés locales étaient également présents.

Chers amis auditeurs de Radio Espérance, bonjour. Nous nous retrouvons pour l'écho du Saint-Siège du mercredi 20 mai. Tout d'abord, commençons avec la catéchèse de Léon XIV lors de l'audience générale du mercredi 20 mai, place Saint-Pierre. Le pape a centré son enseignement sur la liturgie dans le mystère de l'Église. Léon XIV a invité les fidèles à se laisser façonner intérieurement par les rites, les symboles et les gestes de la célébration. Il a insisté sur la présence vivante du Christ dans la liturgie, affirmant que c'est là que s'exerce l'œuvre de notre rédemption. Selon ses propres mots, la liturgie fait de nous une race élue, un sacerdoce royal, une nation sainte, une catéchèse forte, enracinée dans la tradition de l'Église. Au cours de cette même audience générale, Léon XIV a également reçu le catholicos Aram Ier, chef de l'Église apostolique arménienne, dont le siège est à Antelias, au Liban. Le pape a exprimé sa gratitude pour l'engagement du catholicos en faveur de l'œcuménisme. Il a exprimé l'espoir que cette visite à Rome constitue un pas supplémentaire sur le chemin vers la pleine unité. Léon XIV a aussi appelé à prier pour la paix au Liban et au Moyen-Orient. Enchaînons avec l'annonce très attendue de la prochaine encyclique pontificale intitulée Magnifica Humanitas. Léon XIV a signé ce texte consacré à la protection de la personne humaine à l'ère de l'intelligence artificielle. L'encyclique sera présentée le 25 mai prochain dans la salle du Synode du Vatican, en présence du Saint-Père lui-même. Cette publication est l'une des plus attendues du pontificat. Elle s'inscrit dans la continuité des réflexions de l'Église sur les enjeux éthiques du numérique et de l'intelligence artificielle, un texte qui promet de faire date. En dernier, terminons avec le prochain voyage apostolique de Léon XIV en France. La salle de presse du Saint-Siège a officialisé ce déplacement. Le pape sera en France du 25 au 28 septembre prochain. Il s'agira du cinquième voyage apostolique de Léon XIV. Le cardinal Jean-Marc Aveline, archevêque de Marseille et président de la Conférence des évêques de France, a salué cette visite. Selon lui, le pape vient en France pour donner une feuille de route à l'Église, une annonce accueillie avec enthousiasme par les catholiques français. Vous venez de suivre l'écho du Saint-Siège du mercredi 20 mai. On se retrouve demain pour un nouveau bulletin d'information à la même heure, toujours sur les ondes de Radio Espérance.

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1: 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Amis auditeurs, bonjour, bienvenue sur Radio Espérance en ce jeudi 21 mai 2026. Vos programmes pour cette journée, nous vous proposons de retrouver Au Puits de Jacob, une émission proposée par Anne Trochu qui poursuit sa série d'émissions sur le thème des bases de la morale. Le thème d'aujourd'hui, la conscience et la loi morale, une émission qui sera diffusée à 9h30, 13h et 23h. À 10h, les chants de l'Alliance avec Jean Galeron. Et à 10h30, il sera question de l'histoire de l'apôtre Paul dans Histoire de l'Église. Nous retrouverons Albert avec les chants propres à la messe de la Pentecôte à 11h dans Chants et Liturgie. La messe sera célébrée au patronage Saint-Joseph à Saint-Étienne à 11h30. Cet après-midi, nous retrouverons le père Benoît Guédas pour un enseignement sur le thème des charismes. Ce sera à 16h. Et enfin, à 21h, à l'écoute de Pierre, avec la rencontre du pape Léo XIV avec les jeunes Américains, cet extrait de son voyage apostolique aux États-Unis en novembre 2025. Nous retrouverons ces extraits de discours ce soir à 21h. À 8h30, la prière du chapelet, juste avant, entrons dans la liturgie du dimanche avec Françoise Brénart, le père d'Escouvement, et tout de suite, la chronique d'Alliance Vita. Très bonne journée à toutes et à tous.

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3: Chers auditeurs de Radio Espérance, bonjour. Réjouissons-nous, le Sénat a adopté le texte sur le renforcement des soins palliatifs. Celui-ci est désormais définitivement voté par le Parlement. Il reste à le mettre en œuvre. En revanche, les sénateurs viennent de rejeter une deuxième fois la proposition de loi relative au suicide assisté et à l'euthanasie. Comme lors de la première lecture, les débats ont clairement mis en évidence que vouloir légaliser la mort administrée constitue une grave rupture et ne fait aucunement consensus. Loin de rassembler, ce projet divise et soulève de graves interrogations sur la protection des personnes les plus vulnérables. Le principal enseignement de cette séquence parlementaire est sans ambiguïté. Sur la question de la fin de vie, seuls les soins palliatifs font aujourd'hui l'unanimité. Humanité, accompagnement, soulagement de la douleur doivent demeurer les fondements de notre modèle de solidarité. Dans ce contexte, il apparaît urgent de changer de cap. Plutôt que de persister dans un projet injuste, inutile et potentiellement dangereux, le gouvernement doit concentrer ses efforts sur un développement ambitieux et effectif des soins palliatifs. Trop de Français en sont encore privés aujourd'hui. Garantir un accès réel et équitable à ces soins sur tout le territoire doit devenir une priorité nationale à la hauteur des besoins. À l'approche d'échéances électorales majeures, la légalisation de la mort provoquée ne saurait constituer ni l'aboutissement d'un quinquennat, ni un horizon souhaitable pour notre société. Une politique de santé digne ne peut se construire en répondant à la souffrance par la mort administrée. Alors, quelle suite après ce vote en deuxième lecture au Sénat? Selon la procédure législative classique, le gouvernement devrait rapidement convoquer une commission mixte paritaire composée de députés et de sénateurs pour tenter de trouver un compromis entre les deux versions. Il est très probable que cette deuxième commission mixte paritaire échoue car les positions de l'Assemblée nationale et du Sénat sont éloignées. Le texte repartira en troisième lecture à l'Assemblée nationale. Celle-ci pourrait être la dernière si le gouvernement le décide, sans que le Sénat puisse bloquer le texte. C'est une possibilité offerte par la Constitution dans ce type de navette parlementaire. Dans ce contexte, rappelons que le gouvernement, sous pression de l'Élysée, souhaite une adoption définitive avant la pause parlementaire de l'été 2026. Je vous rappelle également l'initiative du sénateur Spinner. Il a déposé une proposition de loi qui contient un seul article à ajouter par référendum au Code de la santé publique. Je cite « La provocation active de la mort d'un patient ne peut être qualifiée ni de traitement, ni de thérapeutique, ni de soins ». Fin de citation. Concrètement, cela signifie que ni l'euthanasie ni le suicide assisté ne seraient reconnus comme des actes de soins. Les conséquences seraient les suivantes. On ne pourrait pas demander aux médecins de réaliser l'aide à mourir, ni leur demander de renvoyer des patients vers un soignant pro-euthanasie, ni exiger des infirmières ou des aides-soignantes d'y participer. On ne pourrait pas envisager de délit d'entrave à l'euthanasie, ni exiger des EHPAD ou des hôpitaux d'organiser l'aide à mourir chez eux, ni faire rembourser l'aide à mourir par la Sécurité sociale. La tenue d'un tel référendum d'initiative partagée est permise par la Constitution sous certaines conditions. Il faut d'abord recueillir les signatures d'au moins 185 parlementaires. À ce jour, cette première étape est franchie. Puis le Conseil constitutionnel doit vérifier si le sujet est recevable pour l'organisation d'un référendum. Si le Conseil valide le texte, alors les électeurs auront 9 mois pour apporter leur soutien. Ce soutien par signature des électeurs devra représenter au moins 10% du corps électoral. Là, ce sera un véritable défi à relever. Enfin, si ce seuil est atteint, le président de la République devra organiser le référendum. La mobilisation continue donc. Merci de votre écoute et à la semaine prochaine avec Alliance Vita.

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1: À la fin de sa vie, Marie-Vonne aimée de Jésus connaît une grande joie, celle de voir se réaliser un désir qu'elle avait depuis longtemps, la fédération de toutes les Augustines hospitalières du monde. Le 19 août 46, se réunit à Malétroit, sous la présidence de Mgr Le Bellec, évêque de Vannes, le chapitre général des Augustines hospitalières du monde entier. 31 supérieures y sont présentées ou représentées. Seuls les monastères du Canada ne sont pas favorables au projet de cette fédération lancée par Marie-Vonne. Dès le premier tour de scrutin, Marie-Vonne est élue à l'unanimité supérieure générale de la Fédération des monastères de France, d'Angleterre et de Sud-Afrique. Avec une rapidité incroyable, la sacrée congrégation des religieux confirme cette élection et approuve pour une durée de 12 ans le projet de fédération. C'est la première fois que Rome approuve une fédération de monastères contemplatifs. Marie-Vonne commence aussitôt la visite des différents monastères et croit de son devoir d'aller, dès le mois de décembre, à Rome avec une autre sœur pour faire approuver les amendements apportés aux constitutions de 1931. Et le Vatican donne son accord. Avant de quitter Rome, Marie-Vonne ne manque pas d'aller s'agenouiller devant la confession de Saint-Pierre afin d'obtenir par son intercession une foi encore plus ardente. Elle accomplit aussi, comme elle le faisait souvent en d'autres voyages, une mission secrète au service de petits rois d'amour. Par discrétion envers Mère Marie-Anne, qui était devenue la supérieure de Malétroit, Marie-Vonne participe très peu désormais aux récréations de la communauté. Elle prend seule ses repas dans la salle à manger du général. L'une de ses détentes est de dessiner au crayon de couleur des fleurs du jardin. Le 26 octobre 47, pendant la messe de Christ roi, Mère Marie-Anne voit briller au doigt de Marie-Vonne un anneau sorti d'un grand diamant entouré de brillants. Sœur Marie de la Croix de Sastal le voit également. Et celle-ci est également témoin l'année suivante, le 16 mai 48, en la fête de la Pentecôte, d'un autre fait extraordinaire. Le cœur de Marie-Vonne rayonne d'une magnifique lumière. Elle me le fait toucher, il était brûlant. Pour se reposer et se remettre à l'anglais, elle fait au printemps de 1949 un séjour de 2 mois dans le monastère de Grange, au nord de Liverpool. Elle voulait pouvoir causer facilement avec toutes les sœurs de la fédération. C'est à ce moment-là que Marie-Vonne apprend qu'elle a un cancer. Le 6 septembre 1949, on l'ampute du sein gauche. Après l'intervention, le bras gauche devient énorme, pesant, douloureux. « J'ai beaucoup souffert dans ma vie, dira-t-elle dans les semaines suivantes, mais jamais comme maintenant. C'est la souffrance toute pure, sans aucune consolation. Je suis sous le pressoir pour l'âme et pour le corps. » Malgré son état de santé, elle désire beaucoup partir en Afrique du Sud et visiter les monastères du Natal. Elle met ordre à ses affaires et brûle elle-même quelques textes de valeur écrits lors de son second printemps mystique. La veille de sa mort, en la fête de la purification de la Vierge, elle parle encore du paquebot hollandais qui doit l'emmener là-bas. Ses mâles sont déjà partis. Mais voilà, le 3 février, premier samedi du mois dédié à la Vierge, elle parle encore de son voyage. Après le salut du Saint-Sacrement, elle descend se confesser. « Je suis heureuse de m'être confessée avant de partir, confie-t-elle, car je ne suis pas certaine de trouver un prêtre à port du paquebot. » À 18h15, elle est assise à sa table de travail, le front dans les mains. « Oh, m'a-t-elle, gémit-elle, et c'est la mort. » À 19h15, elle rend le dernier soupir. Elle a 49 ans et 6 mois d'âge et 22 années de profession religieuse. L'enterrement eut lieu le 8 février. Monseigneur Picot, trop émotionné et mal portant, renonça au dernier moment à y venir. Mais un commando de parachutistes en béret rouge, l'arme sous le bras, escorte la dépouille jusqu'au cimetière. Voilà brièvement raconté les dernières semaines de cette merveilleuse mère Yvonne Aimée de Malétroit.

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3: Année A, dimanche de Pentecôte, deuxième lecture. Première lettre aux Corinthiens, chapitre 12. Frères, personne n'est capable de dire « Jésus est Seigneur » sinon dans l'Esprit Saint. Les dons de la grâce sont variés, mais c'est le même Esprit. Les services sont variés, mais c'est le même Seigneur. Les activités sont variées, mais c'est le même Dieu qui agit en tout et en tous. À chacun est donnée la manifestation de l'Esprit en vue du bien. Prenons une comparaison. Le corps ne fait qu'un, il a pourtant plusieurs membres, et tous les membres, malgré leur nombre, ne forment qu'un seul corps. Il en est ainsi pour le Christ. C'est dans un unique esprit, en effet, que nous tous, juifs ou païens, esclaves ou hommes libres, nous avons été baptisés pour former un seul corps. Tous, nous avons été désaltérés par un unique esprit. Parole du Seigneur. Chers auditeurs, Paul parle plusieurs fois de cette image du corps et des membres. La première lettre aux Corinthiens est datée de la Pentecôte de l'an 54. En écrivant que nous avons été baptisés pour former un seul corps, tous nous avons été désaltérés par un unique esprit, l'idée fondamentale est celle d'une solidarité organique. L'image du corps ne doit pourtant pas être exagéré, car ce n'est qu'une image que saint Paul a empruntée à l'Empire romain. Nous y reviendrons. Dans sa lettre aux Romains, Romains chapitre 12, que l'on date de l'an 58, Paul veut souligner l'interdépendance et l'entraide qui doit exister entre tous ceux qui suivent le Christ. Comme nous avons plusieurs membres en un seul corps et que les membres n'ont pas tous la même fonction, pareillement à plusieurs, nous sommes un seul corps dans le Christ, étant tous membres les uns des autres, chacun pour sa part. Ici, Paul ne parle pas de corps du Christ, mais corps dans le Christ. La lettre aux Éphésiens, 4 ans après la lettre aux Romains, présente plusieurs fois ce thème. Dieu a tout mis sous ses pieds et il l'a donné, le Christ, pour chef, tête suprême de l'Église qui est son corps et en qui il, le Christ, est pleinement présent. Lui qui remplit tout en tous. Éphésiens chapitre 1, versets 22-23. Plus loin, Paul essaie de préciser la comparaison. C'est de lui, le Christ, que tout le corps, bien coordonné et bien uni, grâce à toutes les articulations qui le soutiennent selon une activité répartie à la mesure de chacun, tire sa croissance pour sa construction dans la charité. Ce que Paul veut dire, c'est que l'Église ne peut croître qu'en obéissant au Christ et en se nourrissant de lui. Il parle donc des rapports entre l'Église et le Christ à travers des images qui ne sont pas tellement cohérentes, mais qui ne sont rien de plus que des images. Dans la lettre aux Colossiens, écrite peu après celle aux Éphésiens, il, le Christ, est la tête du corps, c'est-à-dire de l'Église. Je me réjouis maintenant dans mes souffrances pour vous et j'accomplis en ma chair ce qui manque des afflictions du Christ pour son corps qui est l'Église. En toute logique, comment le Christ peut-il être la tête du corps qu'il est lui-même? Il ne faut donc pas prendre toutes ces images à la lettre. Paul reprend l'image du corps appliquée en ce temps-là à l'Empire romain, très organisé, et où chacun est présumé avoir sa place et contribuer ainsi au bon fonctionnement de l'ensemble. Dans l'Empire romain, l'empereur est le chef siégeant au sommet à Rome. Il fait partie de l'Empire comme étant sa tête. L'Empire n'est pas son corps, mais forme un corps dont il est la tête. Mais l'empereur n'est pas tout en tous, comme cela est dit du Christ. Et le Christ n'est pas une partie de l'Église. Donc, comme on le voit, ce n'est qu'une image. Il ne faut pas prendre l'image à la lettre. L'image du corps ne doit pas être exagérée. Et il y a d'autres images pour parler de l'union du Christ et de l'Église, y compris chez Paul, qui en donne deux autres. La première est celle de l'époux et de l'épouse, largement préparée par les prophètes Osée et Isaïe, et que l'on trouve dans la lettre aux Éphésiens, Éphésiens chapitre 5. Le premier grand commentaire chrétien du Cantique des Cantiques, celui d'Origène, met en lumière cette image. L'Église est l'épouse du Christ. L'autre image est celle du Temple. Les apôtres en constituent les fondements, et de ces fondements, Jésus est la pierre essentielle. Éphésiens chapitre 2, versets 20-22. On pourrait dire aussi que ce temple est fait d'une multitude de petits temples habités par l'Esprit, 1 Corinthiens chapitre 3. Il y aura toujours une hiérarchie parce que l'Église vit du témoignage des apôtres qui se transmet de génération en génération. Mais cette hiérarchie ne se traduit pas par une pyramide de domination, mais plutôt par des branches nourricières. Les évêques et le pape sont là pour nourrir le peuple chrétien afin qu'il porte du fruit. Ils sont aussi présents normalement pour le protéger éventuellement d'une nourriture frelatée. Dans les évangiles, on trouve en effet une autre image, sans doute la plus riche de toutes, et donnée par Jésus lui-même. L'image de la vigne ou du cep de vigne et des sarments, Jean chapitre 15. L'Esprit-Saint est représenté alors par la sève qui nourrit les sarments variés, dont nous parle justement la lecture de ce jour. Les dons de la grâce sont variés, mais c'est le même Esprit. Les services sont variés, mais c'est le même Seigneur. Les activités sont variées, mais c'est le même Dieu qui agit en tout et en tous. Vous voyez comme ces versets de la lettre aux Corinthiens correspondent finalement à l'enseignement de Jésus sur la vigne et les sarments. Finalement beaucoup plus que l'image du corps qui est empruntée à l'Empire romain. Alors, le jour de Pentecôte, nous prions avec une séquence, une prière à l'Esprit-Saint. Viens, Esprit-Saint, en nos cœurs, et envoie du haut du ciel un rayon de ta lumière. Viens en nous, Père des pauvres, viens, dispensateur des dons, viens, lumière de nos cœurs. Consolateur souverain, hôte très doux de nos âmes, adoucissante fraîcheur, dans le labeur, le repos. Dans la fièvre, la fraîcheur. Dans les pleurs, le réconfort. Ô lumière bienheureuse, viens remplir jusqu'à l'intime le cœur de tous tes fidèles. Sans ta puissance divine, il n'est rien en aucun homme, rien qui ne soit perverti. Lave ce qui est souillé, baigne ce qui est aride, Guéris ce qui est blessé. Assouplis ce qui est raide. Réchauffe ce qui est froid. Rends droit ce qui est faussé. À tous ceux qui ont la foi et qui en toi se confient, donne tes 7 dons sacrés. Donne mérite et vertu. Donne le salut final. Donne la joie éternelle. Amen. Merci, au revoir, à bientôt.
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Amis auditeurs, il est 8h25. Michel, Ninette et Michel sont heureux de prier avec vous en ce matin le premier chapelet de la journée. Écoutons Esprit de Dieu.

Prions Esprit Saint de nous délivrer de toute idolâtrie trompeuse. Premier mystère glorieux, la résurrection du Seigneur. De l'Évangile selon saint Matthieu. L'ange prit la parole et dit aux femmes, « Vous, soyez sans crainte, je sais que vous cherchez Jésus le crucifié. Il n'est pas ici car il est ressuscité comme il l'avait dit. Venez voir l'endroit où il reposait. Puis vite, allez dire à ses disciples, « Il est ressuscité d'entre les morts, et voici qu'il vous précède en Galilée, là vous le verrez. Voilà ce que j'avais à vous dire.

0: Notre Père, qui es aux cieux, que ton nom soit sanctifié, que ton règne vienne, que ta volonté soit faite sur la terre comme au ciel.
1: Donne-nous aujourd'hui notre pain de ce jour, pardonne-nous nos offenses, comme nous pardonnons aussi à ceux qui nous ont offensés, et ne nous laisse pas entrer en tentation, mais délivre-nous du mal. Amen.
0: Je vous salue, Marie, pleine de grâce, le Seigneur est avec vous. Vous êtes bénie entre toutes les femmes, et Jésus, le fruit de vos entrailles, est béni.
1: Sainte Marie, Mère de Dieu, priez pour nous pauvres pécheurs, maintenant et à l'heure de notre mort. Amen.
0: Je vous salue, Marie, pleine de grâce, le Seigneur est avec vous. Vous êtes bénie entre toutes les femmes, et Jésus, le fruit de vos entrailles, est béni.
1: Sainte Marie, Mère de Dieu, priez pour nous pauvres pécheurs, maintenant et à l'heure de notre mort. Amen.
0: Je vous salue, Marie, pleine de grâce, le Seigneur est avec vous. Vous êtes bénie entre toutes les femmes, et Jésus, le fruit de vos entrailles, est béni.
1: Sainte Marie, Mère de Dieu, priez pour nous pauvres pécheurs, maintenant et à l'heure de notre mort. Amen.
0: Je vous salue, Marie, pleine de grâce, le Seigneur est avec vous. Vous êtes bénie entre toutes les femmes, et Jésus, le fruit de vos entrailles, est béni.
1: Sainte Marie, Mère de Dieu, priez pour nous pauvres pécheurs, maintenant et à l'heure de notre mort. Amen.
0: Je vous salue, Marie, pleine de grâce, le Seigneur est avec vous. Vous êtes bénie entre toutes les femmes, et Jésus, le fruit de vos entrailles, est béni.
1: Sainte Marie, Mère de Dieu, priez pour nous pauvres pécheurs, maintenant et à l'heure de notre mort. Amen.
0: Je vous salue, Marie, pleine de grâce, le Seigneur est avec vous. Vous êtes bénie entre toutes les femmes, et Jésus, le fruit de vos entrailles, est béni.
1: Sainte Marie, Mère de Dieu, priez pour nous pauvres pécheurs, maintenant et à l'heure de notre mort. Amen.
0: Je vous salue, Marie, pleine de grâce, le Seigneur est avec vous. Vous êtes bénie entre toutes les femmes, et Jésus, le fruit de vos entrailles, est béni.
1: Sainte Marie, Mère de Dieu, priez pour nous pauvres pécheurs, maintenant et à l'heure de notre mort. Amen.
0: Je vous salue, Marie, pleine de grâce, le Seigneur est avec vous. Vous êtes bénie entre toutes les femmes, et Jésus, le fruit de vos entrailles, est béni.
1: Sainte Marie, Mère de Dieu, priez pour nous pauvres pécheurs, maintenant et à l'heure de notre mort. Amen.
0: Je vous salue, Marie, pleine de grâce, le Seigneur est avec vous. Vous êtes bénie entre toutes les femmes, et Jésus, le fruit de vos entrailles, est béni.
1: Sainte Marie, Mère de Dieu, priez pour nous pauvres pécheurs, maintenant et à l'heure de notre mort. Amen.
0: Je vous salue, Marie, pleine de grâce. Le Seigneur est avec vous. Vous êtes bénie entre toutes les femmes, et Jésus, le fruit de vos entrailles, est béni.
1: Sainte Marie, Mère de Dieu, priez pour nous pauvres pécheurs, maintenant et à l'heure de notre mort. Amen.
0: Gloire au Père et au Fils et au Saint-Esprit.
1: Comme il était au commencement, maintenant et toujours, et dans les siècles des siècles. Amen. Amen. Nous te bénissons, Seigneur Jésus, pour ta résurrection. C'est la source de notre joie profonde que tu nous demandes de rayonner autour de nous. Deuxième mystère glorieux, l'ascension du Seigneur, de l'Évangile selon saint Luc. Et moi je vais envoyer sur vous ce que mon Père a promis. Quant à vous, demeurez dans la ville jusqu'à ce que vous soyez revêtus d'une puissance venue d'en haut. Puis Jésus les emmena au dehors, jusque vers Béthanie, et levant les mains, il les bénit.
0: Notre Père, qui es aux cieux, que ton nom soit sanctifié, que ton règne vienne, que ta volonté soit faite sur la terre comme au ciel.
1: Donne-nous aujourd'hui notre pain de ce jour. Pardonne-nous nos offenses, comme nous pardonnons aussi à ceux qui nous ont offensés. Et ne nous laisse pas entrer en tentation, mais délivre-nous du mal. Amen.
0: Je vous salue, Marie, pleine de grâce. Le Seigneur est avec vous. Vous êtes bénie entre toutes les femmes. Et Jésus, le fruit de vos entrailles, est béni.
1: Sainte Marie, Mère de Dieu, Priez pour nous pauvres pécheurs, maintenant et à l'heure de notre mort. Amen.
0: Je vous salue, Marie, pleine de grâce. Le Seigneur est avec vous. Vous êtes bénie entre toutes les femmes. Et Jésus, le fruit de vos entrailles, est béni.
1: Sainte Marie, Mère de Dieu, priez pour nous pauvres pécheurs, maintenant et à l'heure de notre mort. Amen.
0: Je vous salue, Marie, pleine de grâce. Le Seigneur est avec vous. Vous êtes bénie entre toutes les femmes. Et Jésus, le fruit de vos entrailles, est béni.
1: Sainte Marie, Mère de Dieu, priez pour nous pauvres pécheurs, maintenant et à l'heure de notre mort. Amen.
0: Je vous salue, Marie, pleine de grâce. Le Seigneur est avec vous. Vous êtes bénie entre toutes les femmes. Et Jésus, le fruit de vos entrailles, est béni.
1: Sainte Marie, Mère de Dieu, priez pour nous pauvres pécheurs, maintenant et à l'heure de notre mort. Amen.
0: Je vous salue, Marie, pleine de grâce. Le Seigneur est avec vous. Vous êtes bénie entre toutes les femmes, et Jésus, le fruit de vos entrailles, est béni.
1: Sainte Marie, Mère de Dieu, priez pour nous pauvres pécheurs, maintenant et à l'heure de notre mort. Amen.
0: Je vous salue, Marie, pleine de grâce. Le Seigneur est avec vous. Vous êtes bénie entre toutes les femmes, et Jésus, le fruit de vos entrailles, est béni.
1: Sainte Marie, Mère de Dieu, priez pour nous pauvres pécheurs, maintenant et à l'heure de notre mort. Amen.
0: Je vous salue, Marie, pleine de grâce. Le Seigneur est avec vous. Vous êtes bénie entre toutes les femmes, et Jésus, le fruit de vos entrailles, est béni.
1: Sainte Marie, Mère de Dieu, priez pour nous pauvres pécheurs, maintenant et à l'heure de notre mort. Amen.
0: Je vous salue, Marie, pleine de grâce. Le Seigneur est avec vous. Vous êtes bénie entre toutes les femmes, et Jésus, le fruit de vos entrailles, est béni.
1: Sainte Marie, Mère de Dieu, priez pour nous pauvres pécheurs, maintenant et à l'heure de notre mort. Amen.
0: Je vous salue, Marie, pleine de grâce. Le Seigneur est avec vous. Vous êtes bénie entre toutes les femmes, et Jésus, le fruit de vos entrailles, est béni.
1: Sainte Marie, Mère de Dieu, priez pour nous pauvres pécheurs, maintenant et à l'heure de notre mort. Amen.
0: Je vous salue, Marie, pleine de grâce. Le Seigneur est avec vous. Vous êtes bénie entre toutes les femmes, et Jésus, le fruit de vos entrailles, est béni.
1: Sainte Marie, Mère de Dieu, priez pour nous pauvres pécheurs, maintenant et à l'heure de notre mort. Amen.
0: Gloire au Père et au Fils et au Saint-Esprit,
1: comme il était au commencement, maintenant et toujours, et dans les siècles des siècles. Amen. Seigneur Jésus, nous te rendons grâce pour toutes les bénédictions que tu donnes à ton Église et à ses fidèles. Prions l'Esprit Saint de nous délivrer de toute idolâtrie trompeuse. Troisième mystère glorieux, la Pentecôte. Des Actes des Apôtres. Tous furent remplis d'Esprit Saint. Ils se mirent à parler en d'autres langues, et chacun s'exprimait selon le don de l'Esprit. Or, il y avait, résidant à Jérusalem, des Juifs religieux venant de toutes les nations sous le ciel. Lorsque ceux-ci entendirent la voix qui retentissait, ils se rassemblèrent en foule. Ils étaient en pleine confusion, parce que chacun d'eux entendait dans son propre dialecte ceux qui parlaient.
0: Notre Père, qui es aux cieux, que ton nom soit sanctifié, que ton règne vienne, que ta volonté soit faite sur la terre comme au ciel.
1: Donne-nous aujourd'hui notre pain de ce jour. Pardonne-nous nos offenses, comme nous pardonnons aussi à ceux qui nous ont offensés. Et ne nous laisse pas entrer en tentation, mais délivre-nous du mal. Amen.
0: Je vous salue, Marie, pleine de grâce. Le Seigneur est avec vous. Vous êtes bénie entre toutes les femmes, et Jésus, le fruit de vos entrailles, est béni.
1: Sainte Marie, Mère de Dieu, priez pour nous pauvres pécheurs, maintenant et à l'heure de notre mort. Amen.
0: Je vous salue, Marie, pleine de grâce. Le Seigneur est avec vous. Vous êtes bénie entre toutes les femmes, et Jésus, le fruit de vos entrailles, est béni.
1: Sainte Marie, Mère de Dieu, priez pour nous, pauvres pécheurs, maintenant et à l'heure de notre mort. Amen.
0: Je vous salue, Marie, pleine de grâce. Le Seigneur est avec vous. Vous êtes bénie entre toutes les femmes, et Jésus, le fruit de vos entrailles, est béni.
1: Sainte Marie, Mère de Dieu, priez pour nous, pauvres pécheurs, maintenant et à l'heure de notre mort. Amen.
0: Je vous salue, Marie, pleine de grâce. Le Seigneur est avec vous. Vous êtes bénie entre toutes les femmes, et Jésus, le fruit de vos entrailles, est béni.
1: Sainte Marie, Mère de Dieu, priez pour nous, pauvres pécheurs, maintenant et à l'heure de notre mort. Amen.
0: Je vous salue, Marie, pleine de grâce. Le Seigneur est avec vous. Vous êtes bénie entre toutes les femmes, et Jésus, le fruit de vos entrailles, est béni.
1: Sainte Marie, Mère de Dieu, priez pour nous, pauvres pécheurs, maintenant et à l'heure de notre mort. Amen.
0: Je vous salue, Marie, pleine de grâce. Le Seigneur est avec vous. Vous êtes bénie entre toutes les femmes, et Jésus, le fruit de vos entrailles, est béni.
1: Sainte Marie, Mère de Dieu, priez pour nous, pauvres pécheurs, maintenant et à l'heure de notre mort. Amen.
0: Je vous salue, Marie, pleine de grâce. Le Seigneur est avec vous. Vous êtes bénie entre toutes les femmes, et Jésus, le fruit de vos entrailles, est béni.
1: Sainte Marie, Mère de Dieu, priez pour nous, pauvres pécheurs, maintenant et à l'heure de notre mort. Amen.
0: Je vous salue, Marie, pleine de grâce. Le Seigneur est avec vous. Vous êtes bénie entre toutes les femmes, et Jésus, le fruit de vos entrailles, est béni.
1: Sainte Marie, Mère de Dieu, priez pour nous, pauvres pécheurs, maintenant et à l'heure de notre mort. Amen.
0: Je vous salue, Marie, pleine de grâce. Le Seigneur est avec vous. Vous êtes bénie entre toutes les femmes, et Jésus, le fruit de vos entrailles, est béni.
1: Sainte Marie, Mère de Dieu, priez pour nous, pauvres pécheurs, maintenant et à l'heure de notre mort. Amen.
0: Je vous salue, Marie, pleine de grâce. Le Seigneur est avec vous. Vous êtes bénie entre toutes les femmes, et Jésus, le fruit de vos entrailles, est béni.
1: Sainte Marie, Mère de Dieu, priez pour nous, pauvres pécheurs, maintenant et à l'heure de notre mort. Amen.
0: Gloire au Père et au Fils et au Saint-Esprit,
1: comme il était au commencement, maintenant et toujours, et dans les siècles des siècles. Amen. Nous te rendons grâce, Seigneur Jésus, pour les merveilles de ton esprit. Répands ces dons sur l'immensité du monde. Quatrième mystère glorieux, l'Assomption de la Vierge Marie. De l'Évangile selon saint Luc. Mon âme exalte le Seigneur, exulte mon esprit en Dieu mon Sauveur. Il s'est penché sur son humble servante. Désormais tous les âges me diront bienheureuse. Le Puissant fit pour moi des merveilles, saint est son nom.
0: Notre Père qui es aux cieux, que ton nom soit sanctifié, que ton règne vienne, que ta volonté soit faite sur la terre comme au ciel.
1: Donne-nous aujourd'hui notre pain de ce jour. Pardonne-nous nos offenses, comme nous pardonnons aussi à ceux qui nous ont offensés. Et ne nous laisse pas entrer en tentation, mais délivre-nous du mal. Amen.
0: Je vous salue, Marie, pleine de grâce. Le Seigneur est avec vous. Vous êtes bénie entre toutes les femmes. Et Jésus, le fruit de vos entrailles, est béni.
1: Sainte Marie, Mère de Dieu, priez pour nous pauvres pécheurs, maintenant et à l'heure de notre mort. Amen.
0: Je vous salue, Marie, pleine de grâce. Le Seigneur est avec vous. Vous êtes bénie entre toutes les femmes. Et Jésus, le fruit de vos entrailles, est béni.
1: Sainte Marie, Mère de Dieu, priez pour nous pauvres pécheurs, maintenant et à l'heure de notre mort. Amen.
0: Je vous salue, Marie, pleine de grâce. Le Seigneur est avec vous. Vous êtes bénie entre toutes les femmes, et Jésus, le fruit de vos entrailles, est béni.
1: Sainte Marie, Mère de Dieu, priez pour nous pauvres pécheurs, maintenant et à l'heure de notre mort. Amen.
0: Je vous salue, Marie pleine de grâce, le Seigneur est avec vous. Vous êtes bénie entre toutes les femmes, et Jésus, le fruit de vos entrailles, est béni.
1: Sainte Marie, Mère de Dieu, priez pour nous pauvres pécheurs, maintenant et à l'heure de notre mort. Amen.
0: Je vous salue, Marie pleine de grâce, le Seigneur est avec vous. Vous êtes bénie entre toutes les femmes, et Jésus, le fruit de vos entrailles, est béni.
1: Sainte Marie, Mère de Dieu, priez pour nous pauvres pécheurs, maintenant et à l'heure de notre mort. Amen.
0: Je vous salue, Marie pleine de grâce, le Seigneur est avec vous. Vous êtes bénie entre toutes les femmes, et Jésus, le fruit de vos entrailles, est béni.
1: Sainte Marie, Mère de Dieu, priez pour nous pauvres pécheurs, maintenant et à l'heure de notre mort. Amen.
0: Je vous salue, Marie pleine de grâce, le Seigneur est avec vous. Vous êtes bénie entre toutes les femmes, et Jésus, le fruit de vos entrailles, est béni.
1: Sainte Marie, Mère de Dieu, priez pour nous pauvres pécheurs, maintenant et à l'heure de notre mort. Amen.
0: Je vous salue, Marie pleine de grâce, le Seigneur est avec vous. Vous êtes bénie entre toutes les femmes, et Jésus, le fruit de vos entrailles, est béni.
1: Sainte Marie, Mère de Dieu, priez pour nous pauvres pécheurs, maintenant et à l'heure de notre mort. Amen.
0: Je vous salue, Marie pleine de grâce, le Seigneur est avec vous. Vous êtes bénie entre toutes les femmes, et Jésus, le fruit de vos entrailles, est béni.
1: Sainte Marie, Mère de Dieu, priez pour nous pauvres pécheurs, maintenant et à l'heure de notre mort. Amen.
0: Je vous salue, Marie pleine de grâce, le Seigneur est avec vous. Vous êtes bénie entre toutes les femmes, et Jésus, le fruit de vos entrailles, est béni.
1: Sainte Marie, Mère de Dieu, priez pour nous pauvres pécheurs, maintenant et à l'heure de notre mort. Amen.
0: Gloire au Père, et au Fils, et au Saint-Esprit.
1: Comme il était au commencement, maintenant et toujours, et dans les siècles des siècles. Amen. Amen. Jésus, nous te bénissons d'avoir donné à Marie, l'humble servante, une gloire sans pareille. Cinquième mystère glorieux, le couronnement de Marie au ciel. De l'Apocalypse de Saint Jean. Un grand signe apparut dans le ciel. Une femme ayant le soleil pour manteau, la lune sous les pieds et sur la tête une couronne de 12 étoiles.
0: Notre Père, qui es aux cieux, que ton nom soit sanctifié, que ton règne vienne, que ta volonté soit faite sur la terre comme au ciel.
1: Donne-nous aujourd'hui notre pain de ce jour. Pardonne-nous nos offenses, comme nous pardonnons aussi à ceux qui nous ont offensés. Et ne nous laisse pas entrer en tentation, mais délivre-nous du mal. Amen.
0: Je vous salue, Marie pleine de grâce. Le Seigneur est avec vous. Vous êtes bénie entre toutes les femmes, et Jésus, le fruit de vos entrailles, est béni.
1: Sainte Marie, Mère de Dieu, priez pour nous pauvres pécheurs, maintenant et à l'heure de notre mort. Amen.
0: Je vous salue, Marie pleine de grâce. Le Seigneur est avec vous. Vous êtes bénie entre toutes les femmes, et Jésus, le fruit de vos entrailles, est béni.
1: Sainte Marie, Mère de Dieu, priez pour nous pauvres pécheurs, maintenant et à l'heure de notre mort. Amen.
0: Je vous salue, Marie pleine de grâce, le Seigneur est avec vous. Vous êtes bénie entre toutes les femmes, et Jésus, le fruit de vos entrailles, est béni.
1: Sainte Marie, Mère de Dieu, priez pour nous pauvres pécheurs, maintenant et à l'heure de notre mort. Amen.
0: Je vous salue, Marie pleine de grâce, le Seigneur est avec vous. Vous êtes bénie entre toutes les femmes, et Jésus, le fruit de vos entrailles, est béni.
1: Sainte Marie, Mère de Dieu, priez pour nous pauvres pécheurs, maintenant et à l'heure de notre mort. Amen.
0: Je vous salue, Marie, pleine de grâce, le Seigneur est avec vous. Vous êtes bénie entre toutes les femmes, et Jésus, le fruit de vos entrailles, est béni.
2: Sainte Marie, Mère de Dieu, priez pour nous, pauvres pécheurs, maintenant et à l'heure de notre mort. Amen.
0: Je vous salue, Marie, pleine de grâce, le Seigneur est avec vous. Vous êtes bénie entre toutes les femmes, et Jésus, le fruit de vos entrailles, est béni.
2: Sainte Marie, Mère de Dieu, priez pour nous, pauvres pécheurs, maintenant et à l'heure de notre mort. Amen.
0: Je vous salue, Marie, pleine de grâce, le Seigneur est avec vous. Vous êtes bénie entre toutes les femmes, et Jésus, le fruit de vos entrailles, est béni.
2: Sainte Marie, Mère de Dieu, priez pour nous, pauvres pécheurs, maintenant et à l'heure de notre mort. Amen.
0: Je vous salue, Marie, pleine de grâce, le Seigneur est avec vous. Vous êtes bénie entre toutes les femmes, et Jésus, le fruit de vos entrailles, est béni.
2: Sainte Marie, Mère de Dieu, priez pour nous, pauvres pécheurs, maintenant et à l'heure de notre mort. Amen.
0: Je vous salue, Marie, pleine de grâce, le Seigneur est avec vous. Vous êtes bénie entre toutes les femmes, et Jésus, le fruit de vos entrailles, est béni.
2: Sainte Marie, Mère de Dieu, priez pour nous, pauvres pécheurs, maintenant et à l'heure de notre mort. Amen.
0: Je vous salue, Marie, pleine de grâce, le Seigneur est avec vous. Vous êtes bénie entre toutes les femmes, et Jésus, le fruit de vos entrailles, est béni.
2: Sainte Marie, Mère de Dieu, priez pour nous, pauvres pécheurs, maintenant et à l'heure de notre mort. Amen.
0: Gloire au Père et au Fils et au Saint-Esprit.
2: Comme il était au commencement, maintenant et toujours, dans les siècles des siècles. Amen.
1: Ô mon Jésus, pardonnez-nous, préservez-nous du feu de l'enfer. Conduisez au ciel toutes les âmes, secourant surtout celles qui en ont le plus besoin. Marie, Reine de la Paix,
0: priez pour nous.
1: Ô Marie conçue sans péché,
0: priez pour nous qui avons recours à vous.
1: Notre-Dame, refuge des pécheurs,
0: priez pour nous.
1: Saint Christophe, Magdalenès et ses compagnons,
0: priez pour nous.
1: Prions le Seigneur.
0: Prière du Viens Esprit Saint. Viens Esprit Saint en nos cœurs et envoie du haut du ciel un rayon de ta lumière. Viens en nous, Père des pauvres, viens dispensateur des dons, viens lumière de nos cœurs, consolateur souverain, autre très doux de nos âmes, adoucissante fraîcheur, dans le labeur le repos, dans la fièvre la fraîcheur, dans les pleurs le réconfort. Ô lumière bienheureuse, viens remplir jusqu'à l'intime le cœur de tous tes fidèles. Sans ta puissance divine, il n'est rien en aucun homme, rien qui ne soit perverti. Lave ce qui est souillé, baigne ce qui est aride, guéris ce qui est blessé, assouplis ce qui est raide, réchauffe ce qui est froid, rend droit ce qui est faussé. À tous ceux qui ont la foi et qui en toi se confient, donne tes sept dons sacrés, donne mérite et vertu, donne le salut final. Amen. Au nom du Père, et du Fils, et du Saint-Esprit.
2: Amen. Amen.

Michel, Ninette et Michel ont été heureux de prier avec vous, amis auditeurs, le premier chapelet de la journée. Nous vous souhaitons une bonne journée à l'écoute de Radio Espérance. À 9h, nous aurons un enseignement sur les sept dons du Saint-Esprit par le Père Thomas Luneau, prêtre lazariste. Soyez tous bénis.

0: Gloire au Père et au Fils et au Saint-Esprit, pour les siècles des siècles. Amen.
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Nous sommes toujours à la découverte de ces cinq premiers dons du Saint-Esprit pour mieux agir dans ce monde. Après le don de crainte, de piété, de science, parlons du don de force et du don de conseil. Le don de force qui concerne la volonté, ce don du Saint-Esprit qui nous aide à être plus résistants dans l'adversité et être plus à même de supporter les contrariétés ou les épreuves, notamment d'être plus à même de supporter l'impopularité, que ce soit tout simplement dans notre milieu de vie, et de combattre contre le respect humain. Et nous savons combien nous en avons besoin dans une société qui se déchristianise et où on a tendance à ridiculiser l'appartenance à la Sainte Église catholique. Le don de force, donc cette force du Saint-Esprit qui permet de dépasser notre faiblesse humaine. Nous sommes marqués par la faiblesse depuis le péché originel et cette faiblesse, nous savons, suppose de travailler la vertu de force qui elle-même est perfectionnée par le don de force du Saint-Esprit. Alors, distinguons bien ce qui relève du surnaturel, de la force de l'Esprit-Saint qui nous est donné, si on la demande, si on est capable de recevoir ce don. Il faut bien distinguer ce don de l'ardeur naturelle qui peut être puisée dans un tempérament ou dans de la vanité. Et puis de distinguer aussi cette force d'une confiance exagérée en soi. Et là notamment, cela relèverait des fois de tempéraments fougueux qui seraient à corriger parce que dangereux. On n'est pas du tout dans ce registre-là, mais dans la force de l'Esprit-Saint qui donne donc une certaine puissance et dans une certaine tranquillité. Une force tranquille, une force inspirée, la force de l'Esprit-Saint. Et on voit ceci très clairement dans le témoignage des martyrs, que ce soit des martyrs comme un saint Paul ou comme un petit enfant, une adolescente, Agnès et bien d'autres. Alors, à ce don de force, il est bon d'accueillir également le don de conseil. Alors, le don de conseil, qui est un don qui perfectionne la vertu de prudence, ce don de conseil consiste à savoir se laisser diriger par l'Esprit-Saint dans les choses concrètes de la vie. C'est comme être dans un pas à pas dans l'Esprit-Saint, dans ce qui relève de nos pensées. Penser comme l'Esprit-Saint nous indique. Faire des œuvres, des actes mus par l'Esprit-Saint, mais sur des choses très concrètes de la vie de tous les jours. Autrement dit, c'est être capable de se laisser diriger, alors le mot est fort, diriger par l'Esprit-Saint ou par un organe choisi par l'Esprit-Saint. Il peut y avoir des intermédiaires, c'est pas forcément l'Esprit-Saint qui directement en nous va agir pour nous conseiller sur la conduite, sur la direction à prendre, mais ça peut être aussi par des intermédiaires. Donc on peut prendre l'image de l'enfant qui tient la main, de son père, qui se laisse guider par son père pour marcher sur un chemin difficile, monter des marches, c'est l'image de l'Esprit Saint qui nous tient la main et qui nous montre par terre, tiens, il y a tel trou à éviter. Donc le don de conseil évite de trop chercher à se gouverner par soi-même, de trop chercher à être le maître de sa vie. Et je suis croyant, mais Dieu c'est à côté, il peut me chuchoter des conseils, mais c'est moi qui tiens les rênes, c'est moi qui mène ma vie. Alors là, on reçoit pas le don du conseil, on se laisse pas mouvoir par l'Esprit Saint. Donc le don du conseil, bien sûr, s'acquiert pas du jour au lendemain. C'est un apprentissage que de demander les dons, de savoir les recevoir et de vivre dans les dons du Saint-Esprit. C'est comme pour prendre de l'image. Celui qui fait de la voile, il ne va pas apprendre du jour au lendemain à savoir prendre le vent. Ça s'apprend à naviguer avec la voile. C'est pareil, l'Esprit-Saint qui est ce souffle qui, par ses cinq dons,
crainte, piété, science, force, conseil, nous aide à poser des actes, des actions au quotidien qui correspondent à ce que Dieu veut, c'est-à-dire aux motions du Saint-Esprit.

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1: Abordons cette semaine le sacrement de la confirmation qui, avec le baptême et la participation à l'Eucharistie, constitue les trois piliers de l'initiation chrétienne. Je voudrais maintenant que nous nous arrêtions sur la célébration proprement dite, sur la liturgie de ce sacrement de confirmation. Car nous avons déjà fait cette expérience qu'en regardant de près les différentes parties d'une liturgie, s'éclaire beaucoup de points sur le fond même de la démarche. Il y a deux gestes qui vont être posés dans cette célébration de la confirmation. Deux gestes qui sont accompagnés de paroles. Il s'agit de l'imposition des mains sur chacun des confirmants, accompagné d'une prière d'invocation de l'Esprit. Premier geste. Deuxième geste, une onction d'huile sur le front. Cette huile n'est pas n'importe quelle huile, c'est le Saint-Crème dont nous avons déjà parlé lorsque nous avons évoqué le baptême. C'est la même huile qui est utilisée pour la confirmation, huile qui a été bénie par l'évêque, rappelons-le, au cours de la messe chrismale qui, en général, se déroule le jeudi saint. Onction donc d'huile sur le front, qu'on appelle aussi une chrismation, d'où le mot Saint-Crème, accompagnée là aussi d'une phrase particulière pour chacun. Alors, la première remarque que l'on peut faire, c'est qu'effectivement, la confirmation, là encore, tient compte de la personne, elle tient compte de chaque individu, et chacun recevra personnellement l'imposition des mains, et chacun recevra l'onction d'huile, accompagné d'ailleurs de cette phrase « Pierre ou Sophie ou Michel, sois marqué de l'Esprit-Saint, le don de Dieu ». Oui, cette phrase est très particularisée puisqu'elle débute par le prénom de la personne qui reçoit à ce moment-là le sacrement. Prénom qui nous fait rebondir vers le baptême, où ce nom a une importance dans la célébration du baptême. Quel nom avez-vous donné à cet enfant? Et cela témoigne d'une attention très particulière, encore une fois, à la personne, à l'individu qui va recevoir ce sacrement. L'accent donc du sacrement de confirmation est bien mis sur cette marque particulière de l'Esprit-Saint qui vient comme imprégner, comme va le faire l'onction d'huile, la vie du confirmé. Certes, nous avions posé cette question au point de départ. Pourquoi ce sacrement, si depuis le baptême, on vit déjà dans l'Esprit? Oui, le baptisé vit déjà de l'Esprit-Saint. Mais l'Esprit-Saint n'est pas un objet qu'on possède. On n'a pas reçu l'Esprit-Saint au jour du baptême pour le garder jalousement, en être propriétaire. En fait, l'Esprit-Saint, il va, il vient, il ne cesse de souffler. C'est une personne dynamique. Elle ne peut pas être figée, mise quelque part dans un tiroir. Et donc, on ne vit de l'Esprit qu'en le recevant sans cesse. Et c'est aussi le sens profond de ce renouvellement de l'Esprit au jour de la confirmation. D'où viennent ces deux gestes? Nous allons essayer d'éclairer l'origine, notamment en revenant à la source biblique.

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1: Le premier geste, qui est donc l'imposition des mains, est un geste extrêmement ancien. On le retrouve à bon nombre de reprises, notamment dans les textes de l'Ancien Testament. C'est toujours le signe d'une bénédiction lorsque l'on pose la main sur la tête de quelqu'un. C'est ce geste que fait Isaac, le patriarche, pour bénir son fils aîné, lorsque Jacob se substitue à Ésaü pour recevoir cette bénédiction, cette imposition des mains de la part de son père. C'est le geste que Jacob fera en Égypte lorsqu'il aura autour de lui tous ses descendants, qui donneront chacun naissance à une tribu d'Israël. Poser la main sur la tête, donc, est un geste de transmission. On transmet une grâce, on transmet parfois aussi une responsabilité, une charge particulière, en imposant la main de cette manière. Vous savez par exemple qu'on retrouve ce symbole dans le judaïsme où les juifs pieux, religieux, ont toujours quelque chose sur la tête. Ils ont un chapeau ou bien ce qu'on appelle la kippa, cette petite calotte, dont ont hérité d'ailleurs dans l'Église les évêques et les cardinaux et le pape. Eh bien, cette petite calotte portée en permanence sur la tête signifie que la main de Dieu est sur eux. C'est le signe de la bénédiction de Dieu et ils affichent leur foi ainsi en montrant que la main de Dieu peut être constamment sur nous. L'imposition des mains, on retrouve aussi ce signe, bien entendu, dans les tout premiers temps de l'Église, si nous nous reportons aux Actes des apôtres. Je prends quelques exemples, mais ce ne sont que des exemples parmi tant d'autres. Au chapitre 6, versets 5 et 6, il s'agit de l'institution des diacres dans la communauté primitive. On nous dit que l'on choisit Étienne, Philippe, Timon, etc. On les présenta aux apôtres et après avoir prié, ils leur imposèrent les mains. C'est à la fois ici le signe de l'invocation de l'Esprit-Saint sur eux, mais aussi le signe qu'une tâche leur est confiée au nom du Seigneur. On retrouve encore ce geste, par exemple, au chapitre 13 du livre des Actes, au verset 3. Il s'agit de l'envoi de Barnabé et Paul, qui vont être envoyés par l'église d'Antioche pour aller évangéliser. Et le texte nous dit, après avoir jeûné et prié et leur avoir imposé les mains, ils les laissèrent partir. Ici, on leur impose les mains, non pas parce qu'ils n'ont jamais reçu l'Esprit-Saint, mais parce qu'ils partent dans une mission particulière. Donc on demande au Seigneur une grâce particulière, une assistance de son Esprit, et on les installe dans cette charge d'évangélisateurs. Il s'agira de Chypre dans un premier temps. Ils reçoivent donc en même temps la charge et en même temps la grâce pour l'accomplir. Nous reviendrons sur le geste de l'onction d'huile dans notre prochain rendez-vous.
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1: La morale connaît un regain d'actualité. Au cœur de la réflexion sur la morale, il y a ces questions fondamentales. Comment la liberté de conscience s'articule-t-elle avec la vérité du bien accomplir ? Comment notre conscience s'articule-t-elle aussi avec la loi morale ? Ces questions, nous allons les aborder avec le père Guibert. Bonjour père.
2: Bonjour.
1: On sent bien qu'il y a des mots importants pour parler de la loi morale, loi, liberté, conscience, bonheur. Pourriez-vous nous donner une image simple qui nous aiderait à mieux saisir cette articulation entre ces éléments, loi, liberté, conscience et bonheur ?
2: Oui, faire simple, c'est pas toujours facile, hein ? C'est même le plus difficile, paraît-il, en pédagogie. Je vous propose une image assez simple d'un film vidéo. La comparaison entre un film vidéo et poser un acte moral. C'est un peu comme si un jour, de fête de famille, on avait pris cet événement joyeux au caméscope. Il y a quatre enfants, ils sont tous passionnés de vidéo. Et puis les parents demandent à leurs quatre enfants de leur faire chacun, comme cadeau de Noël, quatre films avec la même bande vidéo de la fête de famille. Pour faire un film, il faut trois éléments principaux. Un caméscope, une table de montage, et puis le magnétoscope pour passer le film. Alors on va reprendre ces trois éléments et puis on va aller faire le parallèle avec la morale, les éléments de la morale que vous avez évoqués, c'est-à-dire loi, liberté, conscience, bonheur. Le caméscope, donc, qui a enregistré le fait de la fête de famille. Et ce film est donné aux quatre enfants. Ça pourrait faire le parallèle avec la loi. C'est-à-dire que le même film est donné aux quatre enfants. Cette loi intérieure, elle est commune à chaque homme. On dit qu'elle est naturelle. Non pas naturelle au sens où elle grimpe aux arbres, mais naturelle au sens où elle correspond à la nature de l'homme. Les païens, les gens d'Amazonie qui n'ont jamais rencontré Jésus, tous, ou les croyants, ou les plus grands saints, tous nous avons cette loi intérieure au cœur de notre conscience. Cette loi intérieure, elle est déposée en moi. Je ne l'ai pas inventée. Je ne peux pas décider ce qui est bien ou mal. C'est Dieu qui en est l'auteur, et je n'en

0: suis que le dépositaire créé à l'image de Dieu. Et le film, il est donné aux enfants, c'est pas eux qui l'ont filmé. Maintenant, la table de montage. Les quatre enfants, ils ont toute liberté, toute latitude pour faire le film qu'ils ont envie à partir de cette base commune qui leur est donnée. Là, ça serait le parallèle avec la conscience libre de l'homme. Attention, vous avez remarqué, c'est pas un simple enregistrement comme un lecteur d'ordinateur. Donner un film caméscope à quatre enfants différents, vous aurez certainement mais quatre films totalement différents à l'arrivée. Ce qui veut dire que j'ai mille manières de mettre en valeur les scènes, même si les scènes me sont données au départ. Maintenant, le magnétoscope. À Noël, après, toute la famille se réunit dans la joie pour visionner les œuvres des quatre enfants. Ça correspond au bonheur. C'est-à-dire qu'il faut parfois sortir de soi, il va falloir que chaque enfant travaille sur le caméscope, qu'il en sue un peu, hein. Et puis, ils vont connaître peut-être le déplaisir éventuellement du travail pour vivre selon la morale, du bonheur, mais le résultat est là. L'acte moral donne de la joie en lui-même, la joie résultant de l'acte moral, elle est communicative, c'est-à-dire que toute la famille aura une immense joie de se retrouver pour visionner ces quatre films.
1: Alors maintenant, des questions autour de la conscience. Le lieu où nous prenons nos décisions morales, ce qu'il nous faut faire ou pas faire, est la conscience. Chacun juge en conscience, comme on dit. Quelle est la conception spontanée que les gens se font de la conscience ?
0: Écoutez ce que dit le cardinal Newman à la fin du 19e siècle à propos de la conscience. Vous allez voir, c'est d'une étonnante actualité. Il dit ceci dans une lettre connue au duc de Norfolk. « Quelle idée l'homme de la rue se fait-il de la conscience ?» Il répond « Le droit d'en faire à son gré ». Vous ne trouvez pas que c'est ça pourrait être écrit au XXe siècle ? La conscience est aujourd'hui souvent confondue avec une simple opinion personnelle. J'ai ma conscience comme j'ai mes opinions. On voit là toute la difficulté aujourd'hui moderne de la grande confusion entre la sincérité et la vérité.
1: La Bible et l'Église ont-elles une définition particulière de la conscience ?
0: Oui. Oui, effectivement, faut qu'on s'arrête sur cette conscience parce que sinon on va se demander, faute de définition, ce qu'on met sous les mots. Je voudrais vous proposer une parole de l'Église, du Concile Vatican II, pour dire ce qu'est la conscience, et puis une parole de l'Écriture pour dire le rôle de la conscience. Tout d'abord, ce qu'est la conscience, une parole de Vatican II, que j'emprunte à Gaudium et Spes au chapitre 16, deux passages. Qui nous disent ce qu'est la conscience. On pourrait dire que la conscience est tout d'abord une sorte de combiné téléphonique qui nous met en ligne Dieu et l'homme. Écoutez ce que dit Gaudium et Spes. La conscience est le centre le plus secret de l'homme, le sanctuaire où il est seul avec Dieu et où sa voix se fait entendre. Donc, le combiné téléphonique, si vous me permettez cette comparaison. Et puis le combiné téléphonique où l'homme entend la voix de Dieu, pas une voix neutre, qui l'appelle à faire le bien et refuser le mal. Écoutez ce que dit encore Gaudium et Spes. Au fond de sa conscience, l'homme découvre la présence d'une loi qu'il ne s'est pas donnée lui-même, mais à laquelle il est tenu d'obéir, cette loi qui ne cesse de le presser d'aimer et d'accomplir le bien et d'éviter le mal, résonne dans l'intimité de son cœur, fait ceci et évite cela. Voilà pour la parole de l'Église, une parole actuelle. Maintenant, je voudrais essayer de voir avec vous le rôle de la conscience et une parole de l'Écriture que j'emprunte aux Romains, au chapitre 2, verset 14-15. Je m'excuse pour nos éditeurs. Je vais avoir une citation compliquée que je vais essayer de simplifier en l'explicitant après. Quand les païens privés de la loi, donc la loi de l'Ancien Testament, accomplissent naturellement les prescriptions de la loi, c'est-à-dire cette loi intérieure qui est en tout homme. Ces hommes païens, sans posséder la loi mosaïque, la loi de l'Ancien Testament, se tiennent à eux-mêmes lieu de loi. Ils montrent la réalité de cette loi, inscrite en leur cœur, quelque chose d'important maintenant qui vient, approuve le témoignage de leur conscience, ainsi que les jugements intérieurs de blâme ou d'éloge qu'ils portent. Je vais reprendre ça parce que je suppose que nos auditeurs ils comprennent pas grand-chose. C'est un peu dense ce que nous dit saint Paul. Plusieurs choses dans cette citation de saint Paul. Tout d'abord, tout homme est habité par la loi morale qui vient de Dieu. Saint Paul nous dit que même les païens qui ne connaissent pas Dieu, qui ne vivent pas de lui, sont habités comme les croyants et les plus grands saints par la loi morale qui est inscrite au cœur de leur conscience. Un exemple. Un homme qui vit dans la forêt d'Amazon, qui n'a jamais entendu parler de Jésus par un missionnaire, qui ne connaît pas donc la loi de l'Ancien Testament ou celle du Nouveau Testament, peut lui aussi accomplir la loi morale. Tout simplement en faisant le bien et en rejetant le mal, tout simplement en suivant la loi de sa conscience, s'il se met vraiment à son écoute. Et quand ce païen meurt et qu'il voit Jésus au jugement en particulier, Jésus lui dit pas « Ah, dommage, t'as pas eu de sens, t'as pas connu Jésus, allez, va faire un peu de purgatoire, c'est pas de l'enfer. Le pauvre, il y est pour rien. » Jésus lui dira « T'as pas connu la loi morale de la Bible, mais as-tu suivi la loi du bien que j'ai déposée chaque instant au fond de ta conscience ?» Vous voyez, on est tous sur un même pied d'égalité, païen ou croyant. Pour ce qui est de la loi reçue, de la loi morale au fond de notre conscience. Et puis, cette passage des Romains dit aussi quelque chose sur le rôle de la conscience. La conscience a d'abord un rôle de témoin. Elle témoigne qu'il y a une loi morale inscrite au fond de mon cœur. Quand on demande à des jeunes d'accomplir une BA, souvent, ils sont contents après, ils sentent bien ce qu'il faut faire ou pas faire. Je dirais même, indépendamment même des choses que leur diront leurs parents. Donc, la conscience a un rôle de témoin, c'est-à-dire d'accueil de la loi morale venant de la loi de Dieu. Hein? Elle agit un peu comme un témoin clignotant qui l'avertit ce qui est bien et le mal qui est en moi, avant moi. Maintenant, la conscience, dit saint Paul, elle fait aussi des jugements. Le dernier rôle de la conscience, c'est qu'elle est juge. C'est-à-dire que la conscience juge aussi des actes qui sont bons ou mauvais quand nous avons agi. Alors, il y a une précision importante. Quand nous disons que la conscience est juge, le glissement pourrait être facile, puisque ma conscience juge, c'est donc elle qui décide. Attention, la conscience est le juge, mais elle ne décide pas. Elle est un œil et pas une lumière. Elle est un organe et non pas un oracle, dit le cardinal Ratzinger. Jean-Paul II dit dans son encyclique sur la morale, la conscience n'est donc pas une source autonome et exclusive pour décider ce qui est bon. Ça nous vient de Dieu. Mais la conscience reconnaît que ce bien est mon bien. Et ma conscience juge que c'est bon d'obéir à ce bien. Est-ce que vous voyez ce que je veux dire, hein? La conscience ne juge pas, c'est-à-dire au sens où elle déciderait ce qui est bien ou mal. Ça, on se mettrait à la place de Dieu. Mais elle décide, elle juge que ceci est bon et que je juge que je vais le faire.
1: Mais si la conscience est traversée par la loi et doit lui obéir, on a vraiment l'impression que la conscience n'est qu'un lecteur de disquettes, bête et indiscipliné.
0: Ah, vous utilisez une bonne image, Anne.
1: Et discipliné, je voulais dire.
0: Oui, c'est vrai. Nous ne sommes pas, notre conscience n'est pas un lecteur de disquettes, bête et discipliné. Hein, c'est-à-dire qu'il ferait que recopier des lois. Sans faire de jeu de mots subtils, disons que la conscience pour un chrétien, elle a une fonction créative et non pas créatrice. Vous allez me dire, j'y comprends rien. Ben, je vais donner des exemples qui vont peut-être vous aider à comprendre. Notre conscience n'est pas un lecteur de disquettes, c'est-à-dire qu'elle n'est pas une pure répétition de vérités qui seraient inscrites sur les tables de la loi sans aucune inventivité, créativité, comme si on était un automate. Je vais prendre un exemple. Je suis sûr que nos auditeurs ont été fascinés par les exploits de l'équipe de France en Coupe du Monde et en Coupe d'Europe en football. L'équipe de France, elle est rentrée sur le terrain de football, les lois du jeu étaient fixées d'avance. Et ce ne sont pas les joueurs qui les ont inventées. Ces lois ont permis la créativité des joueurs, en évitant l'anarchie, une bataille rangée à coups de poing des deux équipes. Ils ont respecté ces lois totalement, et pourtant chaque joueur de l'équipe de France qui a gagné la Coupe du Monde n'a eu à aucun moment le sentiment d'être un pantin sur un jeu vidéo. Chacun sur le terrain a pu faire preuve d'une créativité étonnante. Avez-vous vu les jeux de jambes de Zizou, par exemple? C'est extraordinaire, hein? Zizou, il est sur le périmètre, on lui a fixé des lois, mais alors il a une latitude étonnante, et excusez-moi, mais il émergeait par sa créativité. Vous voyez, les lois nous sont données, mais ça n'empêche pas du tout notre créativité. Alors à un niveau concret, par exemple de la morale, là j'ai parlé du football, bien qu'il peut y avoir des actes moraux et non moraux sur un terrain de football. Voyons par exemple à propos des 10 commandements. Donc au concret. Les 10 commandements disent non à l'adultère. Alors vous allez me dire, ça y est, encore un truc qui vient écorner ma conscience, ma liberté. C'est-à-dire que je pourrais pas faire que ce mal devienne un bien. Ce mal restera un mal, l'adultère. La vision lecteur de disquette de la conscience me dirait d'obéir bêtement comme un automate sans cœur. Mais il y a une autre vision des choses. Ok, je sais qu'il faut pas que je fasse d'adultère. Mais à l'intérieur de mon couple, il y a 1000 manières de faire grandir l'amour dans un couple. Une fleur offerte. Je crois que, chère dame, vous êtes tout à fait heureuse quand votre mari vous offre une belle rose ou un bouquet de roses. Il y a un temps de partage, un week-end lune de miel, un regard, un sourire. Et ça, c'est pas marqué dans le décalogue. Ça, vous avez une latitude et une créativité énormes. Autrement dit, si vous voulez, il y a des balises à pas dépasser, ok? Mais j'ai une sacrée marge de manœuvre, de créativité, d'inventivité à l'intérieur de ce champ d'action.

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1: Mais alors, que veut-on dire quand on dit « en dernier, chacun est renvoyé à sa conscience » ?
2: C'est une sacrée question que vous posez. Effectivement, voilà ce que les gens mettent sous cette expression. « En dernier lieu, chacun est renvoyé à sa conscience », ça veut dire, pour la plupart des gens, devant tel choix moral, avortement, travail au noir, fécondation in vitro, je suis chrétien, donc je me suis renseigné auprès de l'Église pour savoir ce qu'elle en pense, mais en dernier recours, dans le concret, c'est moi en conscience qui décide ce qui est bien ou mal, pour moi. En dernier lieu, chacun est renvoyé à sa conscience, c'est une expression tellement piégée qu'il est important de la préciser. Je vais utiliser une image pour dire simplement le rôle de la décision de la conscience. La conscience serait un peu comme un barrage. Pour produire de l'énergie, le barrage accueille de l'eau, et cette eau domestiquée devient de l'énergie, de la lumière pour la vie des gens. En amont, la conscience accueille la vérité. Elle ne décide pas de ce qu'est la vérité, de ce qu'est le bien, de ce qu'est le mal. Et en aval, la conscience décide d'obéir et librement et avec joie, avec inventivité et créativité, à cette loi qu'elle reçoit. Je vais reprendre cela. En amont, ma conscience accueille la vérité. En effet, le glissement de cette expression serait facile de croire que si la conscience est le dernier juge en matière de morale, ça voudrait dire qu'elle déciderait ce qui est bien ou mal. Jean-Paul II est très net là-dessus, et toute la tradition de l'Église. Il dit ceci dans l'encyclique sur la morale, « C'est toujours de la vérité que découle la dignité de la conscience. » Autrement dit, en amont, la conscience ne peut pas décider ce qui est bien ou mal. La conscience accueille d'abord la vérité inscrite en elle-même. On voit là toute la confusion moderne entre la sincérité et la vérité. Il suffirait que je sois sincère avec moi-même pour que cette sincérité devienne le critère de ce qui est vrai, de ce qu'il faut faire. Comme on entend dire, du moment que je suis en accord avec moi-même, c'est bon. Non, désolé. Cet été, j'ai regardé un reportage sur la 5, sur des jeunes néo-nazis allemands. Il y a un jeune militant néo-nazi à un moment qui était interviewé et qui se sentait complètement en accord avec lui-même. Mais c'est surtout pas pour ça qu'il était dans la vérité. À mon avis, l'urgence des urgences actuelles, c'est de former la conscience des gens à la vérité, à la loi morale. Former une conscience éclairée, une conscience droite. J'ai parlé de l'amont. En amont, la conscience accueille la vérité. Et en aval. En aval, ma conscience décide d'obéir librement à la loi pour en faire du bien. Devant un choix, un autre peut me donner des conseils, me mettre en garde contre les conséquences de tel choix, m'indiquer le bien moral qu'il faut que je fasse à un tel moment, mes parents, un ami, une loi civile, les 10 commandements, l'Église, le pape, etc. Mais c'est bien moi, en dernier lieu, qui décide librement d'obéir à la loi, et ceci parce que je consens à ce que telle loi correspond à mon bonheur. Oui, je reconnais que ce bien que l'Église me propose devient mon bien. L'être humain, dit le catéchiste de l'Église catholique, doit toujours obéir au jugement certain de sa conscience. J'obéis à la loi, non pas parce qu'il faudrait, vous voyez, pas comme si c'était un impératif, mais parce que je reconnais que c'est pour moi un bien. J'obéis avec joie et librement. C'est ce que disait le cardinal Henry Newman dans une lettre au duc de Norfolk. Il disait « Bien sûr, si je devais porter un toast à la religion après le repas, je le porterais au pape, mais d'abord à la conscience, et ensuite au pape. La conscience est le premier de tous les vicaires du Christ. » Alors attention, je vous arrête, parce que je suis sûr que vous pensez qu'il est contre le pape. Non! Ça ne veut pas dire que le cardinal Newman soit contre le pape, ça veut dire que le pape, si grand soit-il, ne peut pas à décider à ma place de faire le bien. Il ne peut pas décider à ma place de ma conscience de reconnaître que tel acte est bon pour moi, que ce bien qu'il me propose, le pape, devient mon bien. En résumé, personne ne peut décider en dernier recours à la place de ma conscience d'obéir à la loi morale et de faire que ce qui est bon que je fasse, pas même le pape. Mais ma conscience ne peut pas décider ce qu'est le bien et ce qu'est le mal. C'est là que le pape est, comme dit l'encyclique, au service de ma conscience. Donc dans l'expression « en dernier lieu, chacun est renvoyé à sa conscience », en fait, il y a une confusion très subtile entre décider ce qui est le bien et décider de reconnaître et d'aimer et d'accomplir le bien, ce qui est éminemment personnel et libre.
1: Alors, comment former au mieux sa conscience?
2: Il me semble qu'il faut aller dans deux directions. Tout d'abord, repérer ce qui peut fausser ma conscience. Et une fois qu'on en a pris conscience, si vous permettez ce jeu de mots, chercher à ce qui peut nourrir ma conscience. Repérer ce qui peut fausser ma conscience. Le Concile Vatican II, Gaudium et Spes au chapitre 16, d'ailleurs j'aimerais bien qu'on le relise de temps en temps, parce que je crois qu'il y a beaucoup qui s'approprient le Concile, mais et qui opposent la parole actuelle du pape au Concile, je crois qu'il ferait bien de relire les deux, c'est pas vrai que le pape ne fait que relire Concile Vatican II. Hein. Le Concile Vatican II, dit ceci au Gaudium et Spes, l'homme ne se soucie peu de rechercher le vrai et le bien, et lorsque l'habitude du péché rend peu à peu sa conscience presque aveugle. Je crois qu'il y a ces deux dimensions. Prendre du recul par rapport aux pensées actuelles, les accueillir, hein, pas porter de jugement négatif, mais en même temps prendre du recul. Ça veut dire j'accueille, mais je prends du recul. Et puis la deuxième chose, c'est que le péché brouille les cartes. Vous vous rappelez ces deux sorcières de Macbeth qui disaient « le bien est le mal et le mal est le bien ». L'avortement, l'euthanasie, l'union libre avant le mariage sont devenus un bien dans la conscience de la majorité des gens et je suis frappé chez les chrétiens. Il y a un obscurcissement actuel de la conscience. Donc chercher ce qui peut fausser ma conscience et puis chercher à former ma conscience. Alors là, je propose plusieurs pistes. J'ai pas le temps de relire ce que dit Jean-Paul II. Je renvoie au chapitre 64 de son encyclique, mais je vais essayer de les résumer sous des mots simples. Se mettre à l'écoute profonde de sa conscience. Elle est, comme dit le cardinal Newman, le premier vicaire du Christ. Et là, ça rejoint ce qu'on disait dans une autre émission, l'écoute de son intériorité. Et souvent, les gens ne font pas silence. Donc il y a du bruit, donc ils n'écoutent pas leur conscience. Se mettre à l'écoute de Dieu. Je crois que la prière, les sacrements, l'exercice des vertus permet de débroussailler ma conscience qui peut être un peu obscurcie. Et puis Dieu, s'il est le cœur de ma morale, il me l'enseignera dans le secret de ma conscience. Je crois aussi se mettre à l'écoute de l'Église. L'Église n'est pas une matrone, elle est la servante de ma conscience. Et puis je crois aussi se mettre au service de la sagesse humaine, pas simplement coller au mode actuel, mais se mettre au service de la sagesse actuelle à travers tous les siècles.
0: Merci Père Joël Guibert pour tout ce que vous nous avez dit sur la conscience. Ce n'est pas simple, mais on va retirer quand même des bonnes pistes. Pour le monde, on peut dire que la conscience est le droit de faire à son gré. Mais pour le chrétien, on sait que tout homme est habité par la loi morale inscrite au cœur de sa conscience. La conscience a un rôle de témoin. La conscience ne décide pas ce qu'est le bien ou le mal, mais elle juge que ce bien qu'on me propose est bon pour moi. La décision de la conscience, c'est d'accueillir la vérité et de décider d'obéir. Alors comment former sa conscience? Il faut tout d'abord prendre du recul par rapport aux attitudes actuelles, et se mettre à l'écoute de ma conscience, de mon intériorité, se mettre à l'écoute de Dieu, se mettre à l'écoute de l'Église et se mettre à l'écoute de la sagesse humaine. C'était donc l'émission Au Puits de Jacob. Aujourd'hui, nous avons abordé la question de la conscience avec le Père Joël Guibert. Merci de votre écoute et à la semaine prochaine.

0: va pas cesser de prétexter de sa bonne volonté, de son amour des ordres divins, s'engageant à les conserver intacts afin d'obtenir gain de cause.
1: Sois bon pour ton serviteur et je vivrai. J'observerai ta parole.
0: L'attitude du psalmiste n'est pas étrangère à la nôtre en bien des occasions. C'est une sorte de donnant-donnant. J'observe ta loi, j'ai droit à ta protection. Je paie mon assurance, j'ai droit au remboursement. C'est de l'ordre de la rétribution pour service rendu. C'est aussi un chantage affectif. Si tu te montres gentil avec moi, je ferai ce que tu demandes. Sois bon pour ton serviteur, j'observerai ta parole. Depuis le début de ce long plaidoyer, le psalmiste n'a pas arrêté de dire à l'Éternel que sa loi est formidable, extraordinaire, qu'elle fait ses délices et qu'il observe ses commandements à la lettre. Il serait malhonnête, d'ailleurs, de douter de sa sincérité. S'il n'avait pas été sincère, il ne se serait pas plié aussi longtemps aux exigences de la loi divine et il n'oserait pas prétexter de sa bonne foi devant Dieu. Mais, comme pour tant d'entre nous, l'histoire du serviteur souffrant qui rachète les mécréants, c'est merveilleux, c'est édifiant, c'est exemplaire. Mais ce n'est pas pour soi. Chacun sa vocation. Toutefois, ceci n'affleurera jamais dans les propos du psalmiste. Sa pédagogie, si c'en est une, consiste à faire aimer la loi, pas seulement pour la pratiquer, mais pour entrer plus en affinité avec le Seigneur. C'est dans la loi que sa volonté de salut s'exprime avec le plus de netteté et qu'il s'y révèle le mieux. Aimer, n'est-ce pas désirer connaître toujours davantage? Observer la parole de Dieu réclame donc de l'expérimenter concrètement et ainsi d'être en mesure de la défendre quand elle est attaquée ou déformée. C'est ce que saint Pierre réclamait des premiers chrétiens, qu'ils soient toujours prêts à s'expliquer devant ceux qui leur demanderont de rendre compte de l'espérance qui est en eux. Déjà Jésus, à propos de son enseignement, insistait fortement sur sa mise en pratique. Tout homme qui écoute ma parole et la met en pratique est comparable à un homme prévoyant qui a bâti sa maison sur le roc. La pluie est tombée, les torrents ont dévalé, la tempête a soufflé et s'est abattue sur cette maison, mais elle ne s'est pas écroulée, car elle était fondée sur le roc. Mais écouter sa parole sans la mettre en pratique équivaut à bâtir sur le sable. Et ce fils de charpentier s'y connaissait question bâtiment. Le psalmiste, à cause des fautes et des déboires de son peuple, a intégré la leçon. De fait, ses coreligionnaires, pour s'en être détournés, ont subi déportation et exil. Il ne souhaite pas que ça recommence.
1: Sois bon pour ton serviteur, et je vivrai. J'observerai ta parole.
0: Le psalmiste a de quoi craindre. En effet, une fois les fils de Juda revenus en terre promise, le premier enthousiasme passé et l'hostilité des pays voisins leur mettant la pression, une sorte de découragement spirituel les a gagnés. Ils délaissent le chantier de reconstruction du temple, ils préfèrent s'occuper de leur propre demeure et de celle plutôt que de celle de l'Éternel. C'est ce qui justifie l'algarade du prophète Agée.

0: Est-ce le moment pour vous d'habiter des maisons lambrissées alors que la maison du Seigneur est en ruine? Réfléchissez bien à quoi vous êtes arrivés. Vous avez semé beaucoup, mais peu récolté. Vous mangez sans vous rassasier. Vous buvez, mais sans être gais. Et ainsi de suite. Nous aussi, le découragement peut nous gagner. Les événements, l'insécurité, l'inquiétude face à l'avenir, notre prière qui ne semble obtenir que le contraire de ce qu'elle demande, ou même rien du tout, balbutiant dans le vide. Tout ceci nous oppresse et nous fait perdre notre ferveur. On se rabat alors sur des petits plaisirs du quotidien parce qu'on ne sait pas de quoi demain sera fait. L'édification de notre temple intérieur est alors à l'arrêt, et ce qui est déjà sorti de terre se délabre sous les intempéries. On commence alors à relativiser les commandements de Dieu. On se donne les meilleurs prétextes pour se relâcher, allant même jusqu'à penser qu'on a exagéré, que le Seigneur n'en demandait pas tant. Il est tellement plus compréhensif. Cette tentation n'est pas sans gagner des pans entiers de la communauté ecclésiale, occasionnant un rabaissement quasi systémique des exigences de la morale évangélique. On camoufle alors les dégradations par des actions caritatives qui, bien souvent, n'ont plus de lien avec la charité divine, ne sont que des ONG à forte connotation politique. Ou encore, par une démangeaison de changements, on entreprend fiévreusement de bouleverser les fondements même de la doctrine. Ce n'est donc pas une vaine prière que fait le psalmiste. Ouvre mes yeux, parce qu'en mettant de côté une partie des préceptes du Seigneur, on perd le fil de sa divine pédagogie et on s'éloigne de la volonté du Père des Lumières, on s'aveugle mutuellement.
1: Ouvre mes yeux, que je contemple les merveilles de ta loi.
0: Le psalmiste sait que par sa seule intelligence, il ne peut pas tout saisir des enseignements de l'Éternel. Il n'est pas sans buter sur certains préceptes, sur certaines exigences qui lui semblent exorbitantes ou déraisonnables, voire inhumaines. Obéir, dans certaines situations, relève de l'héroïsme. Mais la loi de Dieu n'est pas faite pour qu'on se la coule douce. Elle est donnée pour nous introduire dans le Saint des Saints, dans l'intimité divine. Certes, elle n'est pas déconnectée de la terre. Beaucoup de ses préceptes relèvent de la justice sociale et du respect envers le prochain. On se souvient que l'Évangile lui-même fait la part entre les exigences et les conseils pour mener une vie selon le Christ. Mais le but de la loi et de nous faire dépasser notre horizon, de nous emmener toujours plus loin, non pas jusqu'au bout de nous-mêmes, mais plus loin que nous-mêmes en Dieu. Ce que le psalmiste a parfaitement compris lorsqu'il demande, comme dans ce verset, de contempler les merveilles que recèle la loi, qui ne sont pas visibles à l'œil nu, que notre imagination ne peut pas concevoir ni notre raison en accepter le principe. Marguerite Arles, une exégète renommée, écrivait que la volonté de Dieu, lorsqu'il inspire des auteurs sacrés, est que le texte oblige le lecteur à un effort pour découvrir ce sens. Le sens ne s'impose pas de lui-même. Il faut expliquer le texte, le déployer, comme Jésus le fait devant les disciples d'Emmaüs. Les mystères de Dieu ne sauraient être exprimés de façon parfaite par le langage humain et donc par les mots de la Bible tels que nous les comprenons dans une première lecture. Dieu parle dans la Bible comme il a parlé à Moïse sur la montagne du Sinaï lorsqu'il s'est manifesté dans la nuée et le tonnerre. L'Écriture cache et ne révèle pas directement les mystères de Dieu. Fin de citation.
1: Ouvre mes yeux, que je contemple les merveilles de ta loi.
0: Ce qu'écrit Marguerite Arles dans ce texte aurait pu tout à fait être co-signé par le psalmiste. Les merveilles de Dieu ne se découvrent pas aux gens pressés qui restent en superficie. Ils n'écoutent que d'une oreille et, comme avertit le dicton populaire, n'entendant qu'un son, ils n'entendent qu'une cloche, qu'une partie de la vérité. Leur jugement est erroné. Les saintes Écritures voilent autant qu'elles révèlent, parce qu'il ne s'agit pas seulement de commandements, de préceptes, d'obligations à observer pour être en règle, mais d'entrer dans la sphère divine. Ils sont là comme un verre filtrant sur nos yeux pour ne pas être aveuglés, ou encore comme une de ces longues vues pour percer les mystères célestes. Le psalmiste en est subjugué. Cette loi écrite lui apparaît comme une constellation d'étoiles qu'il ne peut dénombrer. Il nous arrive aussi que, par la grâce de Dieu, nous soyons transportés, peut-être pas au septième ciel comme saint Paul, mais hors de nos sens par une touche de l'amour divin ou peut-être par une passion humaine. Mais dépité lorsqu'on constate que l'intensité de ces sentiments ne dure pas au retour du quotidien. Pourtant, la nostalgie demeure et l'on recherche plus ou moins consciemment à retrouver ce bonheur trop vite envolé. Pour la femme ou l'homme de foi, cela ne fait que renforcer la conviction de l'inadéquation de la nature à vivre de l'amour de Dieu en plénitude sur cette terre. Ce n'est pas de gaieté de cœur qu'est fait ce constat, surtout qu'il prélude souvent à une de ces nuits décrites par saint Jean de la Croix, nuit de la purification des sens et nuit de la purification de l'imaginaire et des sentiments, nuit de la foi. Il y a certainement quelque chose de cela à travers le cri de détresse spirituelle du psalmiste dans ce verset.
1: Je suis un étranger sur la terre. Ne me cache pas tes volontés.
0: La nuit de la foi a cela d'éprouvant qu'elle rend étranger à cette terre, exactement comme dit le psalmiste. Tout ce qui, en d'autres temps, présentait de l'intérêt, aujourd'hui s'avère vide, non pas inintéressant, mais réellement vide, et compensé par rien, rien de surnaturel, le ciel restant fermé. Ce sont des moments de grande tension spirituelle, beaucoup plus importante que la nuit des sens qui est une drastique purge des ressentis ou les désirs de jouissance de toutes sortes plutôt que d'être désarmés sont même exaspérés, remontant en surface pour être purifiés. C'est davantage un temps de tentation que de déprime et c'est à ce moment-ci que beaucoup décrochent en se justifiant de mille manières, immaturité au moment des engagements, contrainte de l'entourage, évolution, et jouissant, à leur dire, d'une maturité enfin épanouie. Tout un arsenal d'allégations bien connues, là où l'humilité serait plutôt de mise. Nonobstant, cela n'est qu'une parenthèse, car notre psalmiste semble dans cette sorte de nuit de la foi, plutôt, qui traîne en longueur. Elle n'a pas l'intense ténébrosité de celle des grands mystiques, plutôt cette opacité tâtonnante de cette heure que la nuit dispute au jour, où l'on va hésitant entre chien et loup, quand l'humidité commence à se faire sentir et que l'âme en éprouve les premiers refroidissements.
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0: C'est l'heure des contes et du chantage spirituel. Pourquoi être victime d'un tel délaissement spirituel? En quoi a-t-on démérité alors que l'on a brûlé d'un grand désir de voir la volonté de Dieu accomplie en nous? On sent le désarroi du psalmiste, son inquiétude métaphysique. Il y a là quelque chose de profondément injuste. D'autres traductions écriront que son âme en est triturée, broyée, à force de se plier à ses jugements. Et toute cette peine, pourquoi? Pour rien? Avec certainement moins d'ardeur à accomplir la volonté de Dieu, cela traduit cependant l'incompréhension de personnes qui ont toujours été honnêtes, pratiquant leur foi sincèrement, et qui se heurtent inopinément à une escadrille d'ennuis ou sont terrassées par un malheur subit. L'histoire de Job en est un exemple type. C'est que les commandements de Dieu ne sont pas seulement un code de bonne moralité, une garantie contre le malheur, une fiction juridique, mais le moyen approprié d'épouser les mœurs de la charité divine et de connaître toujours plus intimement le Seigneur. C'est lui la finalité, c'est son amour, l'accomplissement de tels décrets. La deuxième partie de ce couplet soulignera un autre aspect de cette pratique de la loi divine. Elle permet de rester droit dans ses bottes lorsqu'on est attaqué ou accusé faussement. Elle retient de ne pas se livrer à des procédures interminables ou à des justifications qui ne font qu'envenimer le problème. Elle structure l'être intérieur, lui fait prendre de la hauteur. Elle éduque à la maîtrise de soi. Hannah Arendt écrit justement que dans le monde moderne, le problème de l'éducation tient au fait que, par sa nature même, l'éducation ne peut faire fi de l'autorité ni de la tradition, et qu'elle doit cependant s'exercer dans un monde qui n'est plus structuré par l'autorité ni retenu par la tradition. Voilà bien l'affaissement programmé d'une civilisation qui se veut comme seul référent, qui travaille en totale autarcie, enfermée en elle-même, où la violence et la drogue sont les seuls moyens d'en échapper, et où l'autorité non seulement est bafouée, mais considérée comme un ennemi. S'impose alors la loi de la jungle et des bandes, rapide processus de décivilisation. Le psalmiste indirectement rappelle à ses compatriotes revenus au pays de leur père qu'ils y restent des étrangers, la terre promise étant le Seigneur Dieu lui-même. Rappel toujours d'actualité pour chacun de nous. Avec l'Éternel, la vie est toujours devant, toujours en avant.
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Très chers auditeurs, bonjour et bienvenue dans votre émission Histoire de l'Église sur votre radio chrétienne. Merci beaucoup de nous retrouver pour ce nouveau numéro. Et vous savez bien maintenant que nous sommes avec l'apôtre Saint Paul. C'est une série qui lui est consacrée. Nous poursuivons donc cette découverte de Saint Paul. Et aujourd'hui, dans ce numéro, nous nous intéressons particulièrement à ses écrits, les écrits de Saint Paul aux églises.

Lorsque de Corinthe, Paul écrit pour la première fois une lettre à l'église de Thessalonique, commence ce que nous appelons aujourd'hui le Nouveau Testament. Les 9 lettres de Paul à ses églises et même les 13 lettres du corpus paulinien ont toutes été écrites avant la rédaction des évangiles tels que nous les connaissons. En écrivant, l'apôtre agit comme ministre d'une alliance nouvelle, ministre non de la lettre, mais de l'esprit. Et par ses épîtres, il soutient la vie de l'esprit dans ses églises. Une lettre n'est rien d'autre qu'un contact renouvelé avec le destinataire, la poursuite d'une conversation. Lorsque Paul écrit, il désire prolonger sa prédication auprès des fidèles qu'il a conquis au Christ. Aussi, une lettre apostolique est un document officiel envoyé par un ou plusieurs apôtres à toute une communauté ecclésiale établie dans une ville. Paul, avec ses compagnons d'apostolat, écrit aux chrétiens des villes où il a établi des églises. Or, quand il séjourne à Corinthe ou à Éphèse, il a déjà évangélisé la Galatie, la Macédoine, et c'est naturellement aux églises qu'il a fondées dans ces provinces qu'il va écrire. Et plus tard, l'Épître aux Romains fera exception, puisque Paul écrit à tous les bien-aimés de Dieu qui sont à Rome, à des frères qu'il n'a pas évangélisés lui-même et qu'il ne connaît que de réputation.

Dans l'Antiquité, écrire une lettre officielle était un métier. À la cour de l'empereur ou des autorités provinciales, il y avait un secrétariat spécial pour la composition des lettres. Les particuliers agissaient de même, ils utilisaient le service d'un esclave spécialement entraîné à cet exercice. Le secrétaire pouvait avoir sa part dans le style de la rédaction finale. Ensuite, la missive était portée par un intermédiaire et le porteur pouvait avoir reçu des instructions orales pour élucider certains points trop allusifs de la lettre. Paul écrit de cette façon. Il dicte à un secrétaire. Ainsi, dans l'Épître aux Romains, je vous salue, moi, Tertius, qui ai écrit cette lettre. À la fin, Paul écrit quelques mots de sa main pour authentifier la lettre. Et dans la seconde, aux Thessaloniciens, la salutation est de ma main à moi, Paul, je signe ainsi toutes mes lettres, voici mon écriture. Et aux Galates, il précise, voyez ces grosses lettres, je vous écris de ma main. Et encore, dans la première, aux Corinthiens, et dans l'Épître aux Colossiens, la salutation est de ma main à moi, Paul. Les formules finales des Épîtres aux Philippiens et aux Romains étaient probablement autographes, bien que cela ne soit pas dit explicitement. Les Épîtres aux Thessaloniciens ont dû être portées par Sylvain et Timothée, celles aux Philippiens par Épaphrodite, et celles aux Corinthiens par Timothée et Tite, à l'occasion de leur mission, celle aux Colossiens par Tychique, une délégation composée de Stéphanas, Fortunatus et Achaïcus avait apporté de Corinthe à Éphèse la lettre adressée à Paul par leur église. Et c'est Phébé, la diaconesse de l'église de Sanchré, port de Corinthe, qui portera l'épître aux Romains. Quand la lettre arrivait, la communauté se rassemblait pour en écouter la lecture. Paul était comme présent de nouveau parmi les fidèles, leur prêchant l'évangile et répondant à leurs problèmes. Puis la réunion s'achevait dans la liturgie et l'Eucharistie. C'est pourquoi presque toutes les lettres de Paul s'ouvrent et se concluent par des actions de grâce de style liturgique. La formule qui termine la seconde épître aux Corinthiens est celle qui ouvre nos liturgies d'aujourd'hui. La grâce du Seigneur Jésus-Christ et l'amour de Dieu et la communion du Saint-Esprit soient avec vous tous. L'effet de ces épîtres est bien attesté par cette réflexion de l'un des adversaires de Paul à Corinthe. Ses lettres sont énergiques et sévères, mais sa présence en chair et en os est faible, et sa parole est nulle. Parole malveillante, mais qui atteste que dans ses lettres, Paul se révèle vraiment.

au jour de 50 ou 51, un jour de 50 ou 51, les chrétiens de Thessalonique, réunis pour la liturgie, allaient entendre pour la première fois la lecture d'une lettre de Paul. Il leur écrivait de Corinthe. Quelques mois plus tôt, Paul avait précipitamment quitté Thessalonique sous la pression de l'agitation causée par sa prédication dans le milieu juif, et il devait avoir le sentiment que son œuvre dans cette ville restait inachevée. Après les étapes rapides, à Béroïa et à Athènes, il s'était installé à Corinthe, chez Priscille et Aquila. Déjà, depuis Athènes, il avait renvoyé Timothée à Thessalonique pour y continuer la prédication. Timothée revient en apportant des nouvelles propres à rassurer Paul. Timothée dit que vous conservez toujours de nous un bon souvenir et que vous aspirez à nous revoir autant que nous à vous revoir. Et Paul de continuer avec eux la conversation interrompue. Nous avons trouvé en vous, frères, en raison de votre foi, au milieu de toutes nos angoisses et de notre tribulation, un réconfort, puisque vous tenez bon dans le Seigneur. Nous prions nuit et jour avec insistance pour qu'il nous soit donné de vous revoir et de compléter ce qui manque à votre foi. Le rêve de Paul était de repartir à Thessalonique pour y achever sa mission. Toute la lettre a été écrite dans cette perspective. À Thessalonique, il n'y avait pas d'erreur particulière à combattre. Paul n'avait pas encore rencontré d'opposition à son évangile et il n'avait pas de reproche à formuler. Il peut donc s'épancher en action de grâce. Dans l'adresse, il associe ses compagnons d'apostolat à Corinthe, Sylvain et Timothée. Ensemble, il s'adresse à l'Église de Thessalonique en Dieu le Père et en Jésus-Christ le Seigneur, en lui souhaitant grâce et paix. La paix constitue le salut juif, la grâce et la joie le salut grec. La communauté est composée de grecs et de juifs, salués les uns et les autres du mot traditionnel. Paul remercie Dieu pour la fidélité de cette Église dans la pratique des trois vertus théologales, la foi, l'espérance et la charité. Il leur rappelle que Dieu les a choisis pour les faire entrer dans son royaume. Cette notion d'un choix divin implique celle d'un Dieu d'amour personnel et actif. Elle exclut celle d'un destin fatal réglé par les astres. Les Thessaloniciens ont imité Paul en recevant la parole avec joie et en abandonnant les idoles pour servir le Dieu vivant et vrai dans l'attente du retour du Christ. Paul parle avec ferveur des églises qui sont en Judée. Elles sont les sœurs aînées de celles de Thessalonique. Les frères de Jérusalem et après eux, ceux de Thessalonique, ont été persécutés par les Juifs. Paul présente la mort de Jésus comme l'aboutissement d'une longue suite de révoltes du peuple élu qui tue les prophètes. Jésus avait le premier lancé cette accusation contre Jérusalem. Paul avait envoyé Timothée aux Thessaloniciens à défaut de venir lui-même. Il proteste qu'il aurait voulu revenir les voir, mais Satan l'en a empêché. Pour Paul, comme pour ses contemporains, tant païens que chrétiens, dès l'origine, Dieu avait créé une multitude d'esprits, anges et démons. Le monde est rempli de ces esprits. Tous ceux qui contrarient les progrès du royaume est imputable aux démons et à Satan. Mais le ministère de Timothée ayant conjuré les tentations auxquelles les Thessaloniciens étaient exposés, Paul est rassuré par les bonnes nouvelles rapportées par son disciple. Il prie Dieu pour qu'ils affermissent leur cœur dans la sainteté et qu'ils soient trouvés irréprochables lors de l'avènement du Seigneur Jésus. Le mot de sainteté amène aussitôt Paul à signaler deux manières de vivre qui sont contraires à la sainteté. La première est l'impureté et le désordre. Si les païens suivent leurs passions sans retenue, ceux qui connaissent Dieu ne doivent ni faire du mal à leurs frères, ni offenser leur dignité. La seconde est une sorte de désengagement de la vie ordinaire, soit que les nouveaux convertis aient été trop occupés de leur perfection spirituelle, soit que l'attente de la venue du Seigneur leur ait enlevé le goût au travail.
Au contraire, Paul enseigne que dans le calme, chacun doit se donner ses tâches quotidiennes et travailler de ses mains.

D'une manière plus urgente, l'avènement du Seigneur Jésus pose deux graves questions aux Thessaloniciens. Qu'adviendra-t-il des croyants morts avant le retour du Christ? Et quand ce retour arrivera-t-il? La première question se posait peut-être parce qu'il y avait eu des morts dans la persécution qui semble avoir éprouvé l'Église de Thessalonique à ses débuts. Paul répond qu'il se fonde sur une parole du Seigneur, les morts en Christ ressusciteront d'abord, et nous ensuite nous serons enlevés au ciel avec eux. L'Église d'Orient a toujours présenté ainsi la résurrection de Jésus en choisissant de figurer dans ses icônes l'épisode de Jésus descendu aux enfers pour faire sortir Adam et Ève de leur tombeau, c'est-à-dire toute la race humaine. La résurrection de Jésus est celle de l'humanité entière. Son retour glorieux sera également au ciel la promotion de toute l'humanité. Quant au moment du retour de Jésus, il viendra, dit Paul, comme le voleur au milieu de la nuit. Jésus avait déjà employé cette comparaison. Mais les Thessaloniciens ne sont pas des hommes de la nuit, ils sont des veilleurs qui, revêtus des armes de lumière que sont la foi, l'espérance et la charité, attendent la venue de leur maître. Car Dieu ne nous a pas destinés à subir sa colère, mais à posséder le salut par notre Seigneur Jésus-Christ, mort pour nous, afin que, veillant dans la vie ou dormant dans la mort, nous vivions unis à lui. Enfin, les recommandations finales valent d'être reproduites. Priez pour nous, embrassez tous les frères pour nous. Que cette lettre soit lue à tous les frères, la grâce de notre Seigneur Jésus-Christ soit avec vous. Il semble que la lettre de Paul ait été bien reçue par les Thessaloniciens, mais qu'elle n'ait pas suffi à calmer toutes leurs inquiétudes. Inquiétudes qui semblent d'ailleurs avoir été alimentées par des ragots propagés sur le compte de Paul, qui doit s'en défendre dans une seconde missive. Ne vous laissez pas trop vite impressionner, ni alarmer par des révélations, des paroles ou des lettres, données comme venant de moi, et qui vous feraient penser que le jour du Seigneur est déjà là. La mention de lettres apocryphes montre que l'usage des relations épistolaires entre Paul et les églises était déjà habituel. C'est pour parer à ce danger des fausses missives que Paul décide, à partir de ce moment-là, d'authentifier la salutation finale de ses lettres par quelques mots autographes. Pour dissiper les malentendus au sujet de la venue du Seigneur, il revient sur l'enseignement qu'il avait donné dans sa première lettre en énumérant à la manière du prophète Habacuc les signes qui doivent précéder cette venue. Il y aura l'apostasie, comme au temps qui précédèrent la révolte des Maccabées. Il y eut la défaillance de la piété juive sous les coups du paganisme hellénistique. Il y aura aussi l'apparition de l'impie qui établira son trône dans le temple de Dieu et se proclamera Dieu. Ces prédictions reprennent celles de Jésus. Actuellement, dit Paul, vous savez ce qui retient l'impie. Allusion obscure pour nous à un enseignement qui devait être clair pour ses correspondants. À la fin, plus rien ne retiendra l'impie, mais Jésus le détruira, et ce sera le jugement dernier. L'objectif de cet enseignement est de ménager les délais indéterminés. De nouveau, Paul rend grâce à Dieu au sujet des Thessaloniciens et les met en garde contre la vie désordonnée de la paresse. Ceux qui n'observeront pas ces avis, il faut les reprendre fraternellement. En relisant ces deux lettres de Paul, nous constatons les difficultés rencontrées par une communauté nouvelle, la lente assimilation de la doctrine enseignée, les illusions de ceux qui s'étaient tout entiers donnés à l'esprit et négligeaient le reste. Ils devaient avoir du mal à se soumettre à l'autorité de responsables trop heureux de se prévaloir de l'autorité de l'apôtre. Nous mesurons surtout l'immense amour de Paul pour ses frères, qui sont aussi ses enfants dans la foi au Seigneur. Combien il leur parle avec tendresse et éprouve de la fierté pour leur persévérance.

Eh bien, chers auditeurs, nous vous remercions de nous avoir écoutés et nous nous quittons maintenant avec Saint-Paul. Nous nous retrouverons la semaine prochaine pour poursuivre encore avec lui. D'ici là, bonne continuation à l'écoute de votre radio. Merci encore, à bientôt.

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0: Gloire au Père et au Fils et au Saint-Esprit, pour les siècles des siècles. Amen.
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4: La messe du jour de la Pentecôte est intitulée « Spiritus Domini », l'Esprit du Seigneur. « Je suis venu jeter un feu sur la terre », avait annoncé le Seigneur Jésus à ses disciples. Au jour de la Pentecôte, la grande fête juive de la loi célébrée 50 jours après Pâques, cette parole du Seigneur s'accomplit. Le feu de l'Esprit Saint répand la loi nouvelle de la charité dans les cœurs des croyants juifs et païens. Plus encore, l'univers entier est rempli par l'Esprit de Dieu qui renouvelle la face de la terre, achevant ainsi la nouvelle création. Sous la forme de langue de feu, l'Esprit se pose aujourd'hui sur les disciples réunis au Cénacle. Ils sont envahis, non pas par un feu destructeur, mais par un feu qui allume dans leur cœur un désir plus ardent, dans la mesure où chacun progresse dans cette charité qui lui fait aimer ce qu'il connaît et désirer ce qu'il ne connaît pas encore, comme l'écrivait saint Augustin. La séquence Veni Sancte Spiritus, joyau de la poésie sacrée du Moyen-Âge, chante les opérations intimes de l'Esprit dans l'âme des fidèles, tandis que les préfaces soulignent son œuvre parmi les nations, lui qui a rassemblé les diverses langues dans la confession d'une seule foi. 50 jours donc après Pâques, l'Église célèbre solennellement la venue du Saint-Esprit promis par le Christ, remonté au ciel à la gloire du Père lors de l'Ascension. Don Guéranger, dans l'année liturgique, fait ce rapprochement avec la Pentecôte juive. Sous le règne des figures, le Seigneur marqua déjà la gloire future du 50e jour. Israël avait opéré sous les auspices de l'agneau de la Pâque son passage à travers les eaux de la mer Rouge. 7 semaines s'écoulèrent dans ce désert qui devait conduire à la terre promise, et le jour qui suivit les 7 semaines fut celui où l'alliance fut scellée entre Dieu et son peuple. La Pentecôte, c'est-à-dire le 50e jour, fut marquée par la promulgation des 10 préceptes de la loi divine, et ce grand souvenir resta dans Israël avec la commémoration annuelle d'un tel événement. Mais ainsi que la Pâque, la Pentecôte était prophétique. Il devait y avoir une seconde Pentecôte pour tous les peuples, de même qu'une seconde Pâque pour le rachat du genre humain. Au Fils de Dieu vainqueur de la mort, la Pâque avec tous ses triomphes, à l'Esprit Saint, la Pentecôte qui le voit entrer comme législateur dans le monde placé désormais sous sa loi. Mais quelle dissemblance entre les deux Pentecôtes. La première sur les rochers sauvages de l'Arabie, au milieu des éclairs et des tonnerres, intimement une loi gravée sur des tables de pierre. La seconde, à Jérusalem, sur laquelle la malédiction n'a pas éclaté encore, parce qu'elle contient dans son sein jusqu'à cette heure les prémices du peuple nouveau sur lequel doit s'exercer l'empire de l'Esprit Saint, Esprit d'amour. En cette seconde Pentecôte, le ciel ne s'assombrit pas, on n'entend pas le roulement de la foudre. Les cœurs des hommes ne sont pas glacés d'effroi comme autour du Sinaï. Ils battent sous l'impression du repentir et de la reconnaissance. Un feu divin s'est emparé d'eux, et ce feu embrasera la terre entière. Jésus avait dit « Je suis venu apporter le feu sur la terre, et quel est mon vœu, sinon de le voir s'étendre ?» L'heure est donc venue, et celui en qui, en Dieu et l'amour, la flamme éternelle et incréée, descend du ciel pour remplir l'intention miséricordieuse de l'Emmanuel. Les chants du propre de la messe de la Pentecôte expriment admirablement cette invasion du monde par l'Esprit Saint. Le texte de l'introïte, le chant d'entrée, que l'on peut chanter donc après un chant en langue vernaculaire sur l'Esprit Saint, c'est pendant l'encensement. Donc ce texte de l'introïte est tiré de l'Ancien Testament et plus précisément du livre de la Sagesse, dont il est l'un des premiers versets. Spiritus Domini replevit orbem terrarum et hoc quod continet omnia sanctiam habet vobis. L'Esprit du Seigneur emplit l'univers et lui qui fait tenir ensemble toutes choses à la connaissance de toute parole. Que Dieu se dresse et ses ennemis se dispersent, que ceux qui le haïssent fuient devant sa face. Dans l'Ancien Testament, l'Esprit du Seigneur ne désignait pas une personne distincte, puisqu'on n'avait pas encore reçu la révélation du mystère de la Sainte Trinité. Spiritus, c'est le souffle créateur, c'est une manière de désigner Dieu qui est pur esprit, qui est présent partout, fait exister toute chose dans une cohésion parfaite. Il sait tout, il voit tout, il entend tout, même nos moindres paroles. Dans la liturgie de la Pentecôte, ce texte s'applique au Saint-Esprit, troisième personne de la Sainte Trinité, qui envahit en ce jour tous les cœurs, assurant l'unité des esprits dans la diversité des langues. La mélodie exprime à merveille ce souffle impétueux de l'esprit, s'élevant comme un vent violent, nous dit l'Écriture. Elle part mystérieusement du grave, puis monte progressivement

L'Alléluia Emite Spiritum, pour la dernière fois de cette année, puisque ce dimanche de la Pentecôte est le dernier du temps pascal, il n'y a pas de graduel. Dans la messe de Paul VI, il y a évidemment un psaume, mais il y a deux Alléluia comme les dimanches précédents. Ces deux Alléluia sont assez différents, le deuxième étant nettement plus long. Le premier utilise exactement la même mélodie que le premier Alléluia de la fête de l'Ascension, une mélodie type qui revient assez souvent au cours de l'année. Les textes du verset tirés du psaume 103, grand cantique de louange et d'action de grâce pour les merveilles de la création. « Emite spiritum tuum et creabuntur et renovabis faciem terre. Envoyez votre esprit, ils seront créés et vous renouvellerez la face de la terre. » Ils, eh bien, ce sont tous les êtres vivants, mais dans ce psaume, le verbe est à l'indicatif, c'est une affirmation. Après avoir dit au Seigneur, vous retirez votre souffle et tout tombe dans le néant, le psalmiste ajoute, vous envoyez votre souffle et ils sont créés de nouveau. La liturgie de la Pentecôte, en mettant le verbe à l'impératif, fait de ce verset une prière, et le souffle que l'on supplie Dieu d'envoyer, c'est le Saint-Esprit. C'est lui qui fera toute chose nouvelle. La mélodie est douce, calme et convient bien à une prière suppliante. Le deuxième Alléluia de ce dimanche de Pentecôte est nettement différent du premier. Ici, nous avons un type de mélodie type. « Venez, Esprit Saint, emplissez le cœur de vos fidèles et allumez en eux le feu de votre amour. » C'est une fabrication qui a été attribuée au roi de France, Robert le Pieux, fils du Capet qui vivait au début du XIe siècle. Le roi de France à cette époque était un personnage liturgique, c'était l'évêque du dehors. Le sac était considéré comme un sacrement, et lorsque le roi avait reçu, comme c'était le cas de Robert le Pieux, une éducation soignée dans un monastère. Il remplissait volontiers la fonction de chantre. Le texte de cet Alléluia est devenu très célèbre. C'est la prière type du Saint-Esprit que l'on récite souvent pour l'invoquer au début d'une réunion importante. La mélodie très développée est vraiment expressive et suppliante, et normalement cet Alléluia se chante à genoux. La séquence « Veni Sancte Spiritus », un grand chef-d'œuvre, le verset du deuxième Alléluia de la messe du dimanche de Pentecôte est suivi immédiatement, avant ou après, d'une séquence qui en développe les thèmes littéraires et musicaux, mais qui est postérieure. En effet, elle est généralement attribuée à Étienne Langton, archevêque de Canterbury, qui vivait au début du XIIIe siècle. Elle comporte 10 strophes, dont les mélodies se répètent deux par deux, et dont chacune est composée de 3 petits vers de 7 pieds. Ce texte est très poétique, et la mélodie, assez lyrique, est inspirée de celle de l'Alléluia, et le met parfaitement en valeur. Venez, Esprit Saint, envoyez du ciel un rayon de votre lumière, venez Père des pauvres, venez dispensateur des dons, venez lumière des cœurs. Il faut donc bien lire ou psalmodier ou chanter en grégorien donc de cette séquence qu'il ne faut pas éliminer de la messe. Alors l'offertoire confirma hoc. Le texte de l'offertoire de ce dimanche est tiré du psaume 67, dont nous avons trouvé le premier verset à l'introïte et qui figurait déjà 2 fois dans la messe de l'Ascension. C'est un cantique triomphal d'action de grâce pour les victoires accordées par le Seigneur à son peuple, évoquant notamment la conquête de la terre promise depuis le Sinaï jusqu'à Jérusalem.

Nous sommes ici vers la fin du psaume, lorsque le peuple, arrivé sur la montagne sainte, demande au Seigneur de confirmer les merveilles qu'il a accomplies en établissant son règne sur toutes les nations. Confirmez, ô Dieu, ce que vous avez accompli en nous, en votre temple qui est à Jérusalem, les rois vous offriront des présents. Confirma hoc Deus qui operatus est in nobis, a templo tuo quod est in Jérusalem tibi offerant reges munera. Ces rois qui offrent des présents font évidemment penser à l'épiphanie. Ce n'est pas fortuit. Il y a entre Noël et l'épiphanie le même rapport qu'entre Pâques et la Pentecôte, entre le mystère qui s'accomplit dans le secret et sa manifestation à tous les peuples. Le mystère de la rédemption qui s'est accompli à Pâques est aujourd'hui manifesté par les apôtres à qui la descente du Saint-Esprit a donné la lumière pour comprendre enfin ce qui s'était passé et la force pour le proclamer. En chacun de nous, ce mystère s'est accompli par la grâce du baptême et c'est le sacrement de confirmation qui le parachève par les dons du Saint-Esprit, en faisant de nous des apôtres et des témoins. Il y a ainsi un rapport entre le mot de confirmation et le premier mot de l'offertoire, confirma. La mélodie médite calmement les richesses de ce texte, en ce style contemplatif qui est le plus souvent celui des offertoires. Elle ressemble beaucoup en particulier à celui de l'offertoire de la messe de minuit à Noël. La communion est intitulée « Factus est repente ». Le texte de cette communion du dimanche de Pentecôte est tiré du récit des Actes des Apôtres. Il arriva soudain du ciel un bruit, comme celui d'un vent violent, envahissant le lieu où ils étaient assis, et tous furent remplis de l'Esprit-Saint, racontant les merveilles accomplies par Dieu. « Factus est repente de cielo sonus advenientis spiritus vehementis ». Ubi erant celentes et repleti sunt omnes spiritus sancto, locantes maglalia dei. Ce texte passe de commentaires. La mélodie, très mouvementée, en suit parfaitement les différentes inflexions. Les grands intervalles du début évoquent évidemment l'arrivée impétueuse du vent. Un crescendo enthousiaste s'élève au début de la deuxième phrase, puis la mélodie s'étale avec complaisance pour annoncer les merveilles de Dieu. Pour le choix de vos chants pour cette messe de l'Ascension, eh bien, vous avez le chant noté de l'Assemblée, qui, je le rappelle, est le document officiel de l'Église en langue française, à partir du numéro 502 jusqu'à 514, avec aussi donc la stance Veni Sancte Spiritus que vous devez absolument apprendre, car c'est absolument important pour chaque chantre de bien travailler et de le chanter le jour de la Pentecôte. Il existe certes des formes en français, mais elles ne valent pas la forme latine et grégorienne. Évidemment, le Veni Creator qui doit être repris par tous, parce que c'est un grand chant de l'Église, un grand classique qui a inspiré de grands musiciens, je pense à Nicolas de Grigny, à Maurice Duriflet, etc. Donc, bonne préparation de la fête de la Pentecôte, bonne semaine à tous, bon travail.

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1: 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Bonjour, je suis le Père Mario Saint-Pierre. J'ai la joie de vous retrouver pour cette chronique consacrée au renouveau missionnaire de l'Église. Aujourd'hui, je vous propose en guise de méditation de lire intégralement le discours de Saint Paul VI prononcé lors d'une audience générale le 29 novembre 1972. Ce texte magnifique pourrait recevoir comme titre « L'éternelle Pentecôte ». Nous nous sommes demandé à plusieurs reprises quels sont les principaux besoins de l'Église. Nous qui, à la lumière de la sagesse et de la méditation du Concile, avons approfondi la connaissance et la conscience de ce phénomène humain polarisé en Jésus-Christ, qui a été défini comme le peuple de Dieu, le corps mystique du Christ, rassemblé et coordonné en lui, destiné à faire du genre humain une société fraternelle si resplendissante qu'elle puisse être un signe et un instrument orientant les hommes vers leur destinée religieuse. Nous qui partons de l'expérience du monde moderne, merveilleux, géant de science et de puissance, mais parfois fou et aveugle sur ce qui importe le plus, l'amour et la vie. Nous qui voyons la vocation sanctificatrice et missionnaire de l'Église se dessiner dans les siècles passés et s'ouvrir au siècle nouveau d'une façon plus claire, plus droite, plus pressante. Pour nous, donc, quel est le besoin primordial et ultime de notre chère et sainte Église? Nous devons le dire avec une sainte crainte, parce que, vous le savez, il s'agit de son mystère, de sa vie. Ce besoin, c'est l'Esprit, l'Esprit Saint qui anime et sanctifie l'Église, le souffle divin, enflant ses voiles, son principe d'unité, sa source intérieure de lumière et de force, son soutien et son consolateur, la source de ses charismes et de ses chants, sa paix et son guide, son gage et prélude de vie bienheureuse et éternelle. L'Église a besoin de son éternelle Pentecôte. Elle a besoin de feu dans son cœur, de paroles sur ses lèvres, de prophéties dans son regard. L'Église a besoin d'être temple de l'Esprit Saint, ce qui veut dire qu'elle a besoin de pureté totale et de vie intérieure. Devant le vide muet des hommes d'aujourd'hui, totalement extravertis par la séduisante et fascinante vie extérieure qui les corrompt avec les faux bonheurs qu'elle fait miroiter à leurs yeux, l'Église a besoin de sentir monter du plus profond d'elle-même, comme des pleurs, une poésie, une prière, c'est-à-dire la voix priante de l'Esprit Saint, lequel, ainsi que nous l'enseigne Saint Paul, se substituant à nous, prie en nous et pour nous en gémissement indicible et exprime ce que par nous-mêmes nous ne saurions dire à Dieu. L'Église a besoin de retrouver la soif, l'amour, la certitude de sa vérité et d'écouter dans un profond silence et une disponibilité totale, en s'absorbant dans la contemplation, la voix ou plutôt le dialogue de l'Esprit qui enseigne la vérité tout entière. Et puis, l'Église a besoin de sentir refluer par toutes ses facultés humaines le flot de cet amour qui s'appelle charité, et qui s'est répandu dans nos cœurs précisément par l'Esprit Saint qui nous a été donné. Et l'Église, tout imprégnée de foi, a besoin d'une nouvelle ardeur qui la pousse à agir pour exprimer cette charité par des actes. Elle a besoin de connaître la pression, l'ardeur, l'urgence de cette charité. Elle a besoin de témoignages. Avez-vous entendu, vous les hommes vivants, vous les jeunes, vous les âmes consacrées, vous nos frères dans le sacerdoce? Voilà de quoi l'Église a besoin. Elle a besoin de l'Esprit Saint, en nous, en chacun de nous, en nous tous ensemble, en nous qui constituons l'Église. Comment cette plénitude intérieure a-t-elle pu s'affaiblir chez tant d'âmes qui pourtant se disent d'Église? Comment tant de groupements de fidèles, militant au nom de l'Église et sous sa conduite, ont-ils pu devenir paresseux et clairsemés? Comment beaucoup ont-ils pu se faire les apôtres de la contestation, de la laïcisation et de la sécularisation, en pensant ainsi donner plus librement cours aux expressions de l'Esprit, ou quelquefois en mettant leur confiance davantage dans l'Esprit du monde que dans celui du Christ? Comment certains ont-ils pu relâcher, voire même dénoncer comme des entraves, les liens de l'obéissance ecclésiale et de la solide adhésion à la communion avec le ministère de l'Église, sous prétexte de vivre selon l'Esprit, en s'affranchissant des formes et des normes propres aux institutions canoniques dont doit être constitué le corps visible, même s'il est mystique, de l'Église historique et humaine, de l'Église en pèlerinage? En appeler à l'Esprit Saint et à ses charismes, ne serait-ce pas un prétexte, peut-être pas trop sincère, pour vivre ou croire vivre authentiquement la religion chrétienne tout en vivant à son idée dans le libre examen, en donnant de la vie une interprétation personnelle arbitraire et souvent éphémère? Si cela était le véritable Esprit, ce n'est certes pas nous qui voudrions l'éteindre. Nous savons bien que l'Esprit souffle où il veut. Nous savons que si l'Église est exigeante envers les vrais fidèles pour qu'ils observent ce qu'elle a établi, si souvent elle se montre prudente et méfiante devant les illusions spirituelles possibles de ceux qui attendent des phénomènes extraordinaires, elle est et elle veut être extrêmement respectueuse des expériences surnaturelles accordées à certaines âmes, ou des faits prodigieux que parfois Dieu daigne insérer miraculeusement dans la trame des événements naturels. Mais nous voulons encore une fois prévaloir de l'autorité de la tradition exprimée, comme on le sait, par saint Augustin qui nous dit « Ce que le chrétien doit craindre le plus, c'est d'être séparé du corps du Christ. Si en effet il se sépare du corps du Christ, il n'en est plus membre, et s'il n'en est plus membre, il n'est plus nourri par son esprit. Seul le corps du Christ, nous dit saint Augustin, vit de l'esprit du Christ. » Parce que l'humble et fidèle adhésion à l'Église non seulement ne nous prive pas de l'Esprit Saint, mais nous met dans la situation la meilleure et sous un certain aspect indispensable pour bénéficier personnellement et collectivement de sa vie. Cette vie, chacun peut la connaître, d'abord en priant. Notre première dévotion doit être celle de l'Esprit Saint, et la dévotion à Marie nous y conduit comme elle nous conduit au Christ. Ensuite, en ayant le culte de l'état de grâce, on le sait, et enfin, en ayant une vie entièrement imprégnée de charité et au service de la charité, laquelle n'est rien d'autre que le don de l'Esprit Saint. Et c'est de l'Esprit Saint surtout que l'Église a besoin aujourd'hui. Tous, dites-lui donc toujours, viens. Ce texte de Saint Paul VI, intitulé « Aujourd'hui, l'Église a surtout besoin de l'Esprit-Saint », est tiré de l'audience générale du 29 novembre 1972. Merci pour votre écoute attentive et que le feu de l'Esprit-Saint, le feu de l'amour, bénisse abondamment votre mission.
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2: Sur les ondes de Radio Espérance, il est 11h29. Nous allons retrouver la messe célébrée depuis la crypte du patronage Saint-Joseph à Saint-Étienne.

0: Au nom du Père et du Fils et du Saint-Esprit.
1: Amen.
0: La grâce de Jésus notre Seigneur, l'amour de Dieu le Père, la communion de l'Esprit Saint soient toujours avec vous. Avançons-nous avec assurance vers le trône de la grâce pour obtenir miséricorde et recevoir en temps voulu la grâce de son secours. Alléluia. Nous nous unissons ce matin à la grande prière de l'Église en ces jours entre Ascension et Pentecôte, prière qui est toute tournée vers la venue de l'Esprit Saint que nous commémorerons à Pentecôte. Pour aussi faire aujourd'hui mémoire d'un martyr, pas si éloigné que cela dans le temps, il y a à peine un siècle, Christophe Magalanès et ses compagnons, martyrs de la grande persécution religieuse au Mexique dans les années 1920-1930, persécution qui entraînait, vous savez, la révolte qu'on appelle les Cristeros, ceux qui défendaient le Christ-Roi, et avec ce prêtre qui a été canonisé, beaucoup de prêtres, de religieux, de laïcs, de jeunes gens ont été mis à mort en haine de la foi, et l'Église les vénère aujourd'hui. Nous ferons simplement mémoire de leur témoignage accompli avec la force de l'Esprit-Saint, cette force que nous demandons pour nous aujourd'hui aussi. Et d'abord, en reconnaissant que nous sommes pécheurs, je confesse à Dieu Tout-Puissant, je reconnais devant vous, frères et sœurs, que j'ai péché en pensée, en parole, par action et par omission. Oui, j'ai vraiment péché. C'est pourquoi je supplie la bienheureuse Vierge Marie, les anges et tous les saints, et vous aussi, frères et sœurs, de prier pour moi, le Seigneur notre Dieu. Que Dieu Tout-Puissant nous fasse miséricorde, qu'il nous pardonne nos péchés, qu'il nous conduise à la vie éternelle.
1: Amen.

0: Prions. Nous t'en prions, Seigneur, que ton Esprit, dans sa puissance, répande en nous les dons spirituels, qu'il change notre cœur en un cœur qui te plaise, parfaitement accordé à ta volonté. Par Jésus-Christ, ton Fils, notre Seigneur, qui vit et règne avec toi dans l'unité du Saint-Esprit, Dieu, pour les siècles des siècles.
1: Amen.
2: Lecture du livre des Actes des Apôtres. En ces jours-là, Paul avait été arrêté à Jérusalem. Le lendemain, le commandant voulut savoir avec certitude de quoi les Juifs l'accusaient. Il lui fit enlever ses liens, puis il convoqua les grands prêtres et tout le conseil suprême, et il fit descendre Paul pour l'amener devant eux. Sachant que le conseil suprême se répartissait entre sadducéens et pharisiens, Paul s'écria devant eux, « Frères, moi je suis pharisien, fils de pharisien. C'est à cause de notre espérance, la résurrection des morts, que je passe en jugement. » À peine avait-il dit cela qu'il y eut un affrontement entre pharisiens et sadducéens, et l'assemblée se divisa. En effet, les sadducéens disent qu'il n'y a pas de résurrection, pas plus que d'ange ni d'esprit, tandis que les pharisiens professent tout cela. Il se fit alors un grand vacarme. Quelques scribes du côté des pharisiens se levèrent et protestèrent vigoureusement. Nous ne trouvons rien de mal chez cet homme. Et si c'était un esprit qui lui avait parlé ou un ange ? L'affrontement devint très violent et le commandant craignit que Paul ne se fasse écharper. Il ordonna à la troupe de descendre pour l'arracher à la mêlée et le ramener dans la forteresse. La nuit suivante, le Seigneur vint auprès de Paul et lui dit « Courage, le témoignage que tu m'as rendu à Jérusalem, il faut que tu le rendes aussi à Rome. » Parole du Seigneur.
1: Amen.

0: Je bénis le Seigneur qui me conseille, même la nuit, mon cœur m'avertit. Je garde le Seigneur devant moi sans relâche, il est à ma droite, je suis inébranlable.
1: Garde-moi, Seigneur mon Dieu, toi mon seul espoir.
0: 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Tu ne peux m'abandonner à la mort, ni laisser ton ami voir la corruption.

0: Le Seigneur soit avec vous.
1: Et avec ton esprit.
0: Évangile de Jésus-Christ selon saint Jean. En ce temps-là, les yeux levés au ciel, Jésus priait ainsi. Père Saint, je ne prie pas seulement pour ceux qui sont là, mais encore pour ceux qui, grâce à leur parole, croiront en moi. Que tous soient un, comme toi, Père, tu es en moi, et moi en toi. Qu'ils soient un en nous, eux aussi, pour que le monde croie que tu m'as envoyé. Moi, je leur ai donné la gloire que tu m'as donnée, pour qu'ils soient un comme nous sommes un, moi en eux et toi en moi, qu'ils deviennent ainsi parfaitement un, afin que le monde sache que tu m'as envoyé et que tu les as aimés comme tu m'as aimé. Père, ceux que tu m'as donnés, je veux que là où je suis, ils soient eux aussi avec moi et qu'ils contemplent ma gloire, celle que tu m'as donnée parce que tu m'as aimé avant la fondation du monde. Père juste, le monde ne t'a pas connu, mais moi je t'ai connu, et ceux-ci ont reconnu que tu m'as envoyé. Je leur ai fait connaître ton nom, et je le ferai connaître, pour que l'amour dont tu m'as aimé soit en eux, et que moi aussi je sois en eux. Acclamons la parole de Dieu. Comme vous l'avez peut-être remarqué, dans l'ancien missel, celui qui a été en usage universel jusqu'en 1970, la fête de la Pentecôte était prolongée par ce qu'on appelle l'octave de la Pentecôte, c'est-à-dire que dans les 8 jours qui suivaient, on continuait à faire mémoire de la fête de la Pentecôte, comme nous le faisons encore pour Noël et pour Pâques. Or, la réforme du missel en 1970 a supprimé l'octave de la Pentecôte, ce qu'on peut regretter par certains côtés, mais elle l'a remplacée. Elle l'a remplacée en créant, ce qui, dans le missel actuel, une octave préparatoire à la fête de la Pentecôte. C'est-à-dire, si vous faites attention, si vous lisez dans votre petit missel les prières de chaque jour, vous verrez que du lundi au samedi, eh bien, la plupart des prières de la messe, les antiennes, sont tournées vers le don de l'Esprit Saint, la demande de ce que l'Esprit Saint peut faire en nous. Et donc, voilà, entre Ascension et Pentecôte, nous nous préparons en réalité à renouveler en nous la grâce de l'Esprit Saint. L'Esprit Saint, nous l'avons reçu à notre baptême, à notre confirmation. Il agit constamment dans la vie de l'Église. Nous ne pensons pas toujours beaucoup à lui, alors que lui est à côté de nous. Dans la prière de tout à l'heure, la prière d'ouverture de la messe, demandons à l'Esprit Saint qu'il change notre cœur en un cœur que tu aimes, parfaitement accordé à ta volonté. Qu'est-ce que nous pouvons demander plus au Seigneur que notre pauvre cœur, avec toutes ses misères, se transformer par la grâce de l'Esprit Saint en un cœur aimant et accordé à la volonté du Seigneur. Toute la vie chrétienne tient à cela. Vous savez, dans l'évangile de saint Jean, le Seigneur nous dit qu'il nous donnera, dans la traduction du missel, on dit un autre défenseur. En fait, on a traduit comme ça le mot grec parakletos. Parakletos, en grec, ça signifie celui qui est appelé pour être à notre côté. D'ailleurs, la même chose en latin, on a transcrit simplement en latin, advocatus, qui a donné notre français avocat. Pour ça qu'on a traduit par défenseur. Mais l'Esprit Saint n'est pas seulement notre défenseur là où nous sommes accusés. Il est celui que le Christ nous a promis pour être toujours à notre côté. Je ne vous laisserai pas orphelin, je vous enverrai un autre défenseur. Voilà, c'est cela. Le Christ, je suis avec vous tous les jours jusqu'à la fin du monde. Parce que c'était l'évangile du jour de l'Ascension. Voilà. L'Esprit Saint nous est promis pour être avec nous jusqu'au bout, pour nous guider sur le chemin de la vie chrétienne, pour nous rappeler toutes les paroles du Seigneur et pour nous faire comprendre ces paroles, pour les adapter au fur et à mesure que l'histoire se déroule aux besoins de l'Église aujourd'hui, à nos besoins aujourd'hui. Dans l'évangile de ces jours, nous lisons aussi ce grand discours, cette dernière prière de Jésus avant sa passion, ce qu'on appelle la prière sacerdotale. Aujourd'hui, nous entendons Jésus prier pour l'unité de ses disciples. Ce n'est pas nous qui fabriquerons de nous-mêmes notre unité pour pouvoir après nous présenter devant le Seigneur en disant « Regarde Seigneur, comme nous sommes unis, tu as bien de la chance de nous avoir. » Ce n'est que l'Esprit Saint qui peut, en nous ouvrant davantage à la vérité du Christ, en nous unissant davantage à la volonté du Père, réaliser en nous notre unité, cette unité que nous demandons pour toute l'Église, qui est quelquefois bien mise à mal. C'est l'Esprit Saint qui peut nous donner aussi de témoigner jusqu'au bout. Je faisais allusion tout à l'heure à ces martyrs du Mexique en 1930 qui ont résisté d'une manière extraordinairement courageuse. Quand on lit leur histoire, on est complètement bouleversé par la force du témoignage qui a été rendu par des prêtres, des religieux, mais aussi beaucoup de jeunes gens. Et cela aussi, c'est l'action de l'Esprit Saint, la force de l'Esprit Saint. Ouvrons donc nos cœurs, rendons-nous disponibles à l'action bienfaisante de l'Esprit, qu'il change notre cœur en un cœur que Dieu aime pour nous ajuster parfaitement à sa volonté.

0: Tu es béni, Seigneur, Dieu de l'univers, toi qui nous donnes ce pain. Fruit de la terre et du travail des hommes, nous te le présentons. Il deviendra le pain de la vie.
1: Béni soit Dieu, le pain de la vie.

0: Dieu béni, Seigneur, Dieu de l'univers, toi qui nous donnes ce vin, fruit de la vigne et du travail des hommes. Nous te le présentons, il deviendra le vin du royaume éternel.
1: Béni soit Dieu, maintenant et toujours.
0: Humbles et pauvres, nous te supplions, Seigneur, accueille-nous. Notre sacrifice en ce jour trouve grâce devant toi.

0: Priez, frères et sœurs, pour que mon sacrifice, qui est aussi le vôtre, soit agréable à Dieu, le Père Tout-Puissant. Dans ta bonté, Seigneur, sanctifie ces dons. Accepte le sacrifice spirituel que nous t'offrons. Fais de nous-mêmes une éternelle offrande pour toi, par Jésus le Christ, notre Seigneur.
1: Amen.
0: Le Seigneur soit avec vous.
1: Et avec
0: élevons notre cœur.
1: Nous le tournons vers le Seigneur.
0: Rendons grâce au Seigneur, notre Dieu. Vraiment, il est juste et bon pour ta gloire et notre salut de t'offrir notre action de grâce toujours et en tout lieu. Seigneur, Père et très saint, Dieu éternel et tout-puissant, par le Christ notre Seigneur. Car il s'est manifesté après sa résurrection en apparaissant à tous ses disciples. Et devant leurs yeux, il est monté au ciel pour nous rendre participants de sa divinité. C'est pourquoi le peuple des baptisés, rayonnant de la joie pascale, exulte par toute la terre, tandis que les anges dans le ciel chantent sans fin l'hymne de ta gloire.

Tu es vraiment saint, Dieu de l'univers, et il est juste que toute la création proclame ta louange, car c'est toi qui donnes la vie, c'est toi qui sanctifies toutes choses par ton Fils Jésus-Christ notre Seigneur avec la puissance de l'Esprit-Saint. Et tu ne cesses de rassembler ton peuple afin que du levant au couchant du soleil, une offrande pure soit présentée à ton nom. C'est pourquoi nous te supplions, Seigneur, de consacrer toi-même les offrandes que nous apportons, sanctifie-les par ton esprit pour qu'elles deviennent le corps et le sang de ton Fils, Jésus-Christ notre Seigneur, qui nous a dit de célébrer ce mystère. La nuit même où il fut livré, il prit le pain. En rendant grâce, il le bénit, le rompit et le donna à ses disciples en disant, « Prenez et mangez-en tous, ceci est mon corps, livré pour vous. » De même, à la fin du repas, il prit la coupe. En rendant grâce, il la bénit et la donna à ses disciples en disant, « Prenez et buvez-en tous, car ceci est la coupe de mon sang, le sang de l'Alliance nouvelle et éternelle, qui sera versé pour vous et pour la multitude en rémission des péchés. Vous ferez cela en mémoire de moi. »

0: En faisant ainsi mémoire de ton Fils, de sa passion qui nous sauve, de sa glorieuse résurrection et de son ascension dans le ciel, alors que nous attendons son dernier avènement, nous t'offrons, Seigneur, en action de grâce, ce sacrifice vivant et saint. Regarde, nous t'en prions, l'oblation de ton Église, et de y reconnaître ton Fils, qui, selon ta volonté, s'est offert en sacrifice pour nous réconcilier avec toi. Quand nous serons nourris de son corps et de son sang, et remplis de l'Esprit Saint, accorde-nous d'être un seul corps et un seul esprit dans le Christ. Que l'Esprit Saint fasse de nous une éternelle offrande à ta gloire, pour que nous obtenions un jour l'héritage promis avec tes élus. En premier lieu, la bienheureuse Vierge Marie, Mère de Dieu, avec Saint Joseph, son époux, les bienheureux apôtres, les glorieux martyrs, Saint Christophe Magdalès et ses compagnons, et tous les saints qui ne cessent d'intercéder auprès de toi et nous assurent de ton secours. Maintenant, nous te supplions, Seigneur, par le sacrifice qui nous réconcilie avec toi et dans le monde entier le salut et la paix. Affermis ton Église en pèlerinage sur la terre dans la foi et la charité, en union avec ton serviteur, notre pape Léon, l'ensemble des évêques, les prêtres, les diacres, tout le peuple que tu as racheté. Écoute en ta bonté les prières de ta famille que tu as voulu rassembler devant toi. Dans ta miséricorde, ramène à toi, Père très aimant, tous tes enfants dispersés. Pour nos frères et sœurs défunts, pour tous ceux qui ont quitté ce monde, trouve grâce devant toi, nous te prions. En ta bienveillance, accueille-les dans ton royaume, où nous espérons être comblés de ta gloire, tous ensemble et pour l'éternité, par le Christ notre Seigneur, par qui tu donnes au monde toute grâce et tout bien. Par lui, avec lui et en lui, à toi, Dieu le Père Tout-Puissant, dans l'unité du Saint-Esprit, tout honneur et toute gloire pour les siècles des siècles.
1: Amen.
0: Comme nous l'avons appris de Jésus lui-même et selon son commandement, nous pouvons dire « Notre Père qui es aux cieux, que ton nom soit sanctifié, que ton règne vienne, que ta volonté soit faite sur la terre comme au ciel. Donne-nous aujourd'hui notre pain de ce jour. Pardonne-nous nos offenses, comme nous pardonnons aussi à ceux qui nous ont offensés. Et ne nous laisse pas entrer en tentation, mais délivre-nous du mal. Délivre-nous de tout mal, Seigneur, et donne la paix à notre temps. Soutenus par ta miséricorde, nous serons libérés du péché, à l'abri de toute épreuve. Nous attendrons que se réalise cette bienheureuse espérance, l'avènement de Jésus-Christ, notre Sauveur. Seigneur Jésus-Christ, tu as dit à tes apôtres, je vous laisse la paix, je vous donne ma paix. N'en garde pas nos péchés, mais la foi de ton Église. Pour que ta volonté s'accomplisse, donne-lui toujours cette paix. Conduis-la vers l'unité parfaite, toi qui vis et règnes pour les siècles des siècles.
1: Amen.
0: Que la paix du Seigneur soit toujours avec vous.
1: Et avec votre esprit.

Voici l'agneau de Dieu, voici celui qui enlève les péchés du monde. Heureux les invités au festin des noces de l'agneau. Seigneur, je ne suis pas digne de te recevoir, mais dis seulement une parole et je serai guéri.

0: Jésus disait à ses disciples, « Je vous le dis en vérité, il vaut mieux pour vous que je m'en aille, car si je ne m'en vais pas, le défenseur ne viendra pas à vous. » Alléluia.
1: Le corps du Christ. Le corps du Christ. Le corps du Christ. Le corps du Christ. Le corps du Christ. Le corps du Christ. Le corps du Christ.
2: Amen.
1: Le corps du Christ.

0: Prions le Seigneur. Donne-nous de trouver, Seigneur, dans la communion à ces mystères, un enseignement qui nous affermit et une nourriture qui refait nos forces, afin d'être en mesure de recevoir les dons de l'Esprit Saint par Jésus le Christ, notre Seigneur.
1: Amen.
0: Le Seigneur soit avec vous.
1: Et avec votre esprit.
0: Que Dieu Tout-Puissant vous bénisse, le Père, le Fils et le Saint-Esprit.
1: Amen.
0: Allez dans la paix du Christ.
1: Vous rendons grâce à Dieu.

0: Prions. Seigneur, par la résurrection de ton Fils Jésus, tu as donné la joie au monde. Donne-nous, à l'intercession de la très sainte Vierge Marie, de recevoir nous aussi la plénitude de cette joie par Jésus, le Christ, notre Seigneur.
1: Amen.
0: Bonne fin de journée à tous.
1: Merci.
2: Auditeurs de Radio Espérance, il est bientôt midi. Nous étions en direct de la crypte Saint-Michel du patronage Saint-Joseph à Saint-Étienne pour assister à la messe de ce 21 mai que nous avons conclu par la prière du Regina Celli. Cet après-midi à 16h, le Père Benoît Guédas nous propose un enseignement sur les charismes. Je vous souhaite une excellente après-midi, un bon appétit à l'écoute de Radio Espérance.
3: Gloire au Père, et au Fils, et au Saint-Esprit, pour les siècles des siècles. Amen.

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0: Quand il fut descendu de la montagne, des foules nombreuses se mirent à le suivre. Or voici qu'un lépreux s'approcha et se prosterna devant lui en disant
1: « Seigneur, si tu le veux, tu peux me purifier. »
0: Il étendit la main et le toucha en disant
1: « Je le veux, sois purifié. »
0: Et aussitôt, sa lèpre fut purifiée. Et Jésus lui dit
1: « Garde-toi d'en parler à personne, mais va te montrer au prêtre et offre le don qu'a prescrit Moïse, ce leur sera une attestation. »

0: comme il était entré dans Capharnaüm, un centurion s'approcha de lui en le suppliant.
1: « Seigneur, mon enfant gît dans ma maison, atteint de paralysie et souffrant atrocement. »
0: Il lui dit,
2: « Je vais aller le guérir. »
1: « Seigneur,
0: reprit le centurion,
1: je ne mérite pas que tu entres sous mon toit, mais dis seulement un mot et mon enfant sera guéri. Car moi, qui ne suis qu'un subalterne, j'ai sous moi des soldats, et je dis à l'un, va, et il va, et à l'autre, viens, et il vient, et à mon serviteur, fais ceci, et il le fait. »
0: Entendant cela, Jésus fut dans l'admiration et dit à ceux qui le suivaient,
2: « En vérité, je vous le dis, chez personne je n'ai trouvé une telle foi en Israël. Eh bien, je vous dis que beaucoup viendront du levant et du couchant prendre place au festin avec Abraham, Isaac et Jacob dans le royaume des cieux, tandis que les fils du royaume seront jetés dans les ténèbres extérieures. Là seront les pleurs et les grincements de dents. »
0: Et il dit au centurion,
2: « Va, qu'il t'advienne selon ta foi. »
0: Et l'enfant fut guéri sur l'heure.

Étant venu dans la maison de Pierre, Jésus vit sa belle-mère alitée avec la fièvre. Il lui toucha la main, la fièvre la quitta, elle se leva et elle le servait. Le soir venu, on lui présenta beaucoup de démoniaques. Il chassa les esprits d'un mot et il guérit tous les malades, afin que s'accomplît l'oracle d'Isaïe le prophète. Il a pris nos infirmités et s'est chargé de nos maladies.

0: Se voyant entouré de foules nombreuses, Jésus donna l'ordre de s'en aller sur l'autre rive. Et un scribe s'approchant lui dit
1: « Maître, je te suivrai où que tu ailles. »
0: Jésus lui dit
2: « Les renards ont des tanières et les oiseaux du ciel ont des nids. Le Fils de l'homme, lui, n'a pas où reposer la tête. »
0: Un autre des disciples lui dit
1: « Seigneur, permets-moi de m'en aller d'abord enterrer mon père. »
0: Mais Jésus lui dit
2: « Suis-moi et laisse les morts enterrer leurs morts.

0: Puis il monta dans la barque, suivi de ses disciples. Et voici qu'une grande agitation se fit dans la mer, au point que la barque était couverte par les vagues. Lui, cependant, dormait. S'étant approchés, ils le réveillèrent en disant
1: « Au secours, Seigneur, nous périssons !»
0: Il leur dit
2: « Pourquoi avez-vous peur, gens de peu de foi ?»
0: Alors, s'étant levé, il menaça les vents et la mer, et il se fit un grand calme. Saisis d'étonnement, les hommes se dirent alors
1: « Quel est celui-ci, que même les vents et la mer lui obéissent ?»

0: Quand il fut arrivé sur l'autre rive, au pays des Gadaréniens, deux démoniaques, sortant des tombeaux, vinrent à sa rencontre, des êtres si sauvages que nul ne se sentait de force à passer par ce chemin. Les voilà qui se mirent à crier
1: « Que nous veux-tu, fils de Dieu ? Es-tu venu ici pour nous tourmenter avant le temps ?»
0: Or, il y avait, à une certaine distance, un gros troupeau de porcs en train de paître. Et les démons suppliaient Jésus.
1: « Si tu nous expulses, envoie-nous dans ce troupeau de porcs. »
2: « Allez, »
0: leur dit-il. Sortant alors, ils s'en allèrent dans les porcs. Et voilà que tout le troupeau se précipita du haut de l'escarpement dans la mer et périt dans les eaux. Les gardiens prirent la fuite et s'en furent à la ville, tout rapporté avec l'affaire des démoniaques. Et voilà que toute la ville sortit au devant de Jésus, et dès qu'ils le virent, ils le prièrent de quitter leur territoire.

0: « Seigneur, reprit le centurion, je ne mérite pas que tu entres sous mon toit, mais dis seulement un mot et mon enfant sera guéri. » Entendant cela, Jésus fut dans l'admiration et dit à ceux qui le suivaient,
1: « En vérité, je vous le dis, chez personne je n'ai trouvé une telle foi. »

0: Pourquoi avez-vous peur, gens de peu de foi ?
1: Alors, s'étant levé, il menaça les vents et la mer, et il se fit un grand calme.

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3: Bonjour. Jésus est en prière. Père Saint, je ne prie pas seulement pour ceux qui sont là, mais encore pour ceux qui, grâce à leurs paroles, croiront en moi. Que tous soient un, comme toi, Père, tu es en moi, et moi en toi. Qu'ils soient un en nous, eux aussi, pour que le monde croie que tu m'as envoyé. Catholiques, orthodoxes, protestants de toutes sortes, nous croyons au même Dieu, nous lisons la même Bible, ou à peu près. Nous avons été baptisés du même baptême, nous proclamons le même credo. Nous reconnaissons en Jésus le Seigneur, le Christ, Dieu le Fils parmi nous, et pourtant nous sommes séparés. Cette situation prend de plein fouet la prière de Jésus, que tous ceux qui croient en moi soient un. La division s'oppose également au plan du Père, qui a envoyé son Fils dans le monde pour rassembler dans l'unité ses enfants dispersés. C'est pour cela qu'il a envoyé l'Esprit Saint, pour qu'il soit principe d'unité. La division des chrétiens, enfin, fait obstacle à la plus sainte des causes, l'évangélisation. Mais l'Église ne nous rappelle pas ça pour nous décourager. Au contraire, le mystère de l'unité de l'Église vient de Dieu. Alors nous devons croire de toutes nos forces que l'unité n'est pas perdue, même si elle est cachée par nos faiblesses ou nos péchés. Il y a une quarantaine d'années maintenant, le pasteur protestant Thomas Roberts avait reçu cette vision. Il voyait des étangs, des lacs, des pièces d'eau un peu partout, et dans chaque pièce d'eau vivaient des poissons complètement différents. Et à part les anguilles, il ne pouvait pas aller d'une mare dans une autre pour rencontrer des poissons différents d'eux. Alors il y a eu des réunions de poissons et ils ont dit: comment peut-on faire pour se joindre aux poissons des autres étangs? Ils ont parlé très, très, très longtemps, mais ils ne se rejoignaient toujours pas. Certains poissons pouvaient décrire un peu ce qu'ils voyaient dans d'autres mares. Certains disaient aussi: « Bon, Dieu a fait la diversité, c'est bien comme ça, restons séparés. » Cependant, les poissons avaient dans le cœur la certitude qu'ils étaient faits pour vivre ensemble dans la diversité. Un jour, le ciel est soudain devenu noir et menaçant, et les poissons ont eu très peur. Il a commencé à pleuvoir, il a plu pendant très très très longtemps, et l'eau dans les mares a monté, l'eau a débordé, certaines mares ont commencé à communiquer, les poissons ont commencé à aller d'une mare dans l'autre, et ils ont trouvé que cela était très bon. Chaque mare est restée ce qu'elle était, mais en même temps, tous les poissons pouvaient se visiter. Demandons ardemment l'eau vive, Esprit Saint, qui jaillit du cœur transpercé de Jésus. Parce que, qu'est-ce que le ciel, qu'est-ce que le paradis? Le Concile Vatican II a défini le salut comme l'union intime avec Dieu et l'unité de tout le genre humain. Union intime avec Dieu, ça doit être quelque chose. On en parle en termes de vision, la vision béatifique. Quand on voit les couchers de soleil, et surtout la beauté du visage humain, qui n'est pourtant qu'un reflet de celui du Seigneur, on peut se dire que le ciel, ce sera fantastique. Ceux qui sont plutôt introvertis envisagent le dîner aux chandelles, tel que Jésus le laisse entrevoir. Je prendrai mon repas avec lui et lui avec moi. Un dîner aux chandelles avec le Seigneur. D'autres entendent plutôt unité du genre humain. Et certains qui aiment danser voient le ciel comme une extraordinaire fiesta. D'autres comme des parties de pétanque inépuisables. Je connais une professeure de philosophie qui rêve déjà des rendez-vous personnels avec Platon, Aristote, Saint Augustin, Saint Thomas d'Aquin, René Girard, Emmanuel Lévinas, Paul Ricoeur et bien d'autres qu'elle a enseignés à ses élèves. Le meilleur de ce monde ici-bas sera porté à sa plénitude. L'unité du genre humain. Nous en avons bien des avant-goûts quand nous vivons des amours ou des amitiés très intenses. Et cependant, force est de constater que nos affections sont toujours marquées un jour ou l'autre par des agacements, des désaccords, des malentendus, des tensions. Donc l'unité de tout le genre humain, sans plus aucune ombre, sans plus aucune gêne, ni aucune amertume, ce sera un grand miracle du Seigneur. Or, quand on lit l'Évangile, on voit que Jésus a refusé de faire certains miracles, comme transformer des pierres en du pain, sauter du haut du temple sans parachute, ou descendre de la croix. Chaque fois qu'il accomplit un miracle, on peut être sûr qu'il y a participation de l'homme. Alors que ces miracles qui lui étaient demandés, il n'y aurait eu aucune participation de l'homme. Bien sûr, il nourrit 5000 hommes, sans compter les femmes et les enfants, mais il a fallu que l'un d'entre eux donne son pique-nique, ses 5 pains et ses 2 poissons. Bien sûr, il transforme 700 litres d'eau en du vin, mais il a fallu que les serviteurs s'éreintent en puisant l'eau dans le puits. Bien sûr, il redonne ses jambes au paralysé de Capharnaüm, mais il a fallu que 4 hommes aient assez d'audace pour le lui amener en passant par derrière sur les toits des maisons. Au minimum, il demande la foi. La mort nous fige dans nos postures, et elle peut nous surprendre alors que notre rapport à l'argent n'est pas très libre, alors qu'il y a en nous des poches de jalousie, de rancune, d'égocentrisme, que bien des zones de notre être ne soient pas encore évangélisées. La bonne nouvelle, c'est que le Seigneur nous sauve en famille en nous inscrivant dans un réseau qui s'appelle l'Église ou la communion des saints. Après la mort, nous ne pourrons plus poser d'actes pour demander pardon, pour nous confesser, pour partager, pour réparer, pour accomplir un pèlerinage réparateur. Nous ne pourrons que nous laisser faire et compter sur la prière de ceux qui sont sur la terre. Ce n'est pas rigolo de se laisser faire. Ceux qui se retrouvent sur un lit d'hôpital très dépendants le savent bien. Il faut triompher de son orgueil, de sa fierté. Mais c'est possible. Leur prière, par Jésus, avec Jésus, en Jésus, lui qui supplie, nous l'avons entendu, « Père, ce que tu m'as donné, je veux que, là où je suis, ils soient eux aussi avec moi et qu'ils contemplent ma gloire. »

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1: Bonjour depuis Jérusalem. Nous consacrons cette semaine notre chronique à une célébration très importante à Jérusalem, qui est la solennité de l'Ascension du Seigneur. Elle a été célébrée à Jérusalem entre l'après-midi du mercredi 13 mai et la matinée du jeudi 14 mai, dans le sanctuaire de Libomon, sur le mont des Oliviers, lieu que la tradition chrétienne garde comme mémoire de la montée au ciel de Jésus. Cette année encore, dans une terre sainte toujours marquée par la guerre et l'absence presque totale de pèlerins, les célébrations se sont déroulées dans un climat de recueillement et de sérénité, favorisé par la trêve qui se poursuit depuis maintenant plus d'un mois. Libomon, terme qui dérive probablement du grec ambomo, sur le mont, garde depuis des siècles la tradition de l'ascension. Dès les premiers siècles, les chrétiens se rassemblaient sur cette hauteur sur le mont des Oliviers pour commémorer le mystère raconté dans les Actes des Apôtres. La petite édicule octogonale, visible encore aujourd'hui, remonte à l'époque croisée et est l'un des lieux les plus évocateurs de la Jérusalem chrétienne. Comme le veut la tradition, les frères de la custodie de Terre Sainte se sont rendus l'après-midi à l'édicule de l'Ascension, le petit sanctuaire croisé qui conserve la mémoire de la dernière rencontre terrestre entre le Christ et ses disciples. Le vicaire de Terre Sainte, le frère élu Zarza, a fait son entrée solennelle dans le lieu saint, commençant les célébrations par les premières vêpres. À la fin de la prière, la procession autour de la chapelle croisée a été accompagnée de chants et de litanies et des psaumes, tandis que le soleil se couchait sur la ville sainte. Selon la tradition de Jérusalem, la nuit de l'Ascension, le lieu reste ouvert à la prière aux différentes communautés chrétiennes. Quand la date de la Pâque latine ne coïncide pas avec celle des églises orthodoxes, tout l'espace est à la disposition de l'Église catholique. Pour l'occasion, des tentes sont installées pour servir de sacristie, de petit réfectoire et d'un espace pour le repos des collaborateurs et des custodes qui, pendant la nuit, assistent les groupes en prière et veillent sur le sanctuaire. Certains groupes paroissiaux ont rejoint Jérusalem, même depuis le nord du pays. Pèlerins dans une terre sainte qui continue à vivre des temps difficiles, mais qui ne renonce pas à la prière dans les lieux de l'Évangile. Au cœur de la nuit, l'office nocturne des frères a rempli le silence du mont des Oliviers de chants grégoriens et de psaumes en latin. Dans une Jérusalem encore blessée par les tensions et la souffrance des derniers mois, la liturgie a remis au centre la promesse laissée au Christ. « Je suis avec vous tous les jours jusqu'à la fin du monde ». Le matin de la solennité, la célébration eucharistique présidée par le vicaire custodial a conclu la liturgie de l'Ascension. Aux côtés des frères et des religieux, des fidèles provenant des différentes communautés locales étaient également présents.

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2: Chers auditeurs de Radio Espérance, bonjour. Réjouissons-nous, le Sénat a adopté le texte sur le renforcement des soins palliatifs. Celui-ci est désormais définitivement voté par le Parlement. Il reste à le mettre en œuvre. En revanche, les sénateurs viennent de rejeter une deuxième fois la proposition de loi relative au suicide assisté et à l'euthanasie. Comme lors de la première lecture, les débats ont clairement mis en évidence que vouloir légaliser la mort administrée constitue une grave rupture et ne fait aucunement consensus. Loin de rassembler, ce projet divise et soulève de graves interrogations sur la protection des personnes les plus vulnérables. Le principal enseignement de cette séquence parlementaire est sans ambiguïté. Sur la question de la fin de vie, seuls les soins palliatifs font aujourd'hui l'unanimité. Humanité, accompagnement, soulagement de la douleur doivent demeurer les fondements de notre modèle de solidarité. Dans ce contexte, il apparaît urgent de changer de cap. Plutôt que de persister dans un projet injuste, inutile et potentiellement dangereux, le gouvernement doit concentrer ses efforts sur un développement ambitieux et effectif des soins palliatifs. Trop de Français en sont encore privés aujourd'hui. Garantir un accès réel et équitable à ces soins sur tout le territoire doit devenir une priorité nationale à la hauteur des besoins. À l'approche d'échéances électorales majeures, la légalisation de la mort provoquée ne saurait constituer ni l'aboutissement d'un quinquennat, ni un horizon souhaitable pour notre société. Une politique de santé digne ne peut se construire en répondant à la souffrance par la mort administrée. Alors, quelle suite après ce vote en deuxième lecture au Sénat? Selon la procédure législative classique, le gouvernement devrait rapidement convoquer une commission mixte paritaire composée de députés et de sénateurs pour tenter de trouver un compromis entre les deux versions. Il est très probable que cette deuxième commission mixte paritaire échoue car les positions de l'Assemblée nationale et du Sénat sont éloignées. Le texte repartira en troisième lecture à l'Assemblée nationale. Celle-ci pourrait être la dernière si le gouvernement le décide, sans que le Sénat puisse bloquer le texte. C'est une possibilité offerte par la Constitution dans ce type de navette parlementaire. Dans ce contexte, rappelons que le gouvernement, sous pression de l'Élysée, souhaite une adoption définitive avant la pause parlementaire de l'été 2026. Je vous rappelle également l'initiative du sénateur Spinner. Il a déposé une proposition de loi qui contient un seul article à ajouter par référendum au Code de la santé publique. Je cite « La provocation active de la mort d'un patient ne peut être qualifiée ni de traitement, ni de thérapeutique, ni de soins ». Fin de citation. Concrètement, cela signifie que ni l'euthanasie ni le suicide assisté ne seraient reconnus comme des actes de soins. Les conséquences seraient les suivantes. On ne pourrait pas demander aux médecins de réaliser l'aide à mourir, ni leur demander de renvoyer des patients vers un soignant pro-euthanasie, ni exiger des infirmières ou des aides-soignantes d'y participer. On ne pourrait pas envisager de délit d'entrave à l'euthanasie, ni exiger des EHPAD ou des hôpitaux d'organiser l'aide à mourir chez eux, ni faire rembourser l'aide à mourir par la Sécurité sociale. La tenue d'un tel référendum d'initiative partagée est permise par la Constitution sous certaines conditions. Il faut d'abord recueillir les signatures d'au moins 185 parlementaires. À ce jour, cette première étape est franchie. Puis le Conseil constitutionnel doit vérifier si le sujet est recevable pour l'organisation d'un référendum. Si le Conseil valide le texte, alors les électeurs auront 9 mois pour apporter leur soutien. ce soutien par signature des électeurs devra représenter au moins 10% du corps électoral. Là, ce sera un véritable défi à relever. Enfin, si ce seuil est atteint, le président de la République devra organiser le référendum. La mobilisation continue donc. Merci de votre écoute et à la semaine prochaine avec Alliance Vita.

Amis auditeurs, heureuse de vous retrouver sur les ondes de Radio Espérance pour cet écho de l'Église universelle du jeudi 21 mai. Ouvrons ce point d'actualité avec la situation en Ouganda où les célébrations de la journée des martyrs ont été reportées en raison de la menace Ebola. Le gouvernement ougandais a annoncé le report des commémorations annuelles prévues le 3 juin prochain. Cette décision fait suite aux craintes liées à l'épidémie d'Ebola qui sévit dans l'est de la République démocratique du Congo. C'est le président Yoweri Kaguta Museveni, lui-même, qui a communiqué cette annonce. Elle fait suite à des consultations menées avec le groupe de travail national de lutte contre l'épidémie et avec les chefs religieux du pays. La prudence s'impose donc, même pour l'un des rassemblements catholiques les plus importants du continent africain. Poursuivons avec le Soudan du Sud, où un évêque appelle les responsables politiques à l'honnêteté et au dialogue. Monseigneur Eduardo Iboro Kusala, évêque de Tambourayambio, a adressé un message fort aux autorités politiques, aux chefs religieux et à l'ensemble de la population de son pays. Dans un contexte marqué par des violences intercommunautaires devenues chroniques, il appelle ses compatriotes à faire revivre la culture du dialogue respectueux, de la réconciliation et de l'unité. Ses mots sont directs et sans ambiguïté. Il s'adresse aux dirigeants en ces termes. Diriger, c'est servir et non diviser. Un appel qui résonne avec une urgence particulière dans ce pays meurtri par des années de conflits internes. Terminons avec la Fédération des conférences épiscopales catholiques d'Océanie, réunie à Guam pour aborder la question du travail forcé des migrants. Au cours de leur réunion de 3 jours sur l'île de Guam, les évêques d'Océanie se sont penchés sur des enjeux profondément humains. L'esclavage moderne et les migrations étaient au cœur des échanges, aux côtés de questions liées à la formation, à la pastorale, à la mondialisation et aux injustices sociales. Cette rencontre illustre l'engagement croissant de l'Église catholique dans la région du Pacifique face aux défis que posent les flux migratoires et l'exploitation des travailleurs. Les évêques ont réaffirmé leur volonté d'agir concrètement pour défendre la dignité de chaque personne. Merci d'avoir suivi l'écho de l'Église universelle de ce jeudi. On se retrouve demain vendredi à la même heure sur les ondes de Radio Espérance.

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1: La morale connaît un regain d'actualité. Au cœur de la réflexion sur la morale, il y a ces questions fondamentales. Comment la liberté de conscience s'articule-t-elle avec la vérité du bien à accomplir ? Comment notre conscience s'articule-t-elle aussi avec la loi morale ? Ces questions, nous allons les aborder avec le père Guibert. Bonjour père.
2: Bonjour.
1: On sent bien qu'il y a des mots importants pour parler de la loi morale, loi, liberté, conscience, bonheur. Pourriez-vous nous donner une image simple qui nous aiderait à mieux saisir cette articulation entre ces éléments, loi, liberté, conscience et bonheur ?
2: Oui, faire simple, c'est pas toujours facile, hein ? C'est même le plus difficile, paraît-il, en pédagogie. Je vous propose une image assez simple d'un film vidéo. La comparaison entre un film vidéo et poser un acte moral. C'est un peu comme si un jour, de fête de famille, on avait pris cet événement joyeux au caméscope. Il y a quatre enfants, ils sont tous passionnés de vidéo. Et puis les parents demandent à leurs quatre enfants de leur faire chacun, comme cadeau de Noël, quatre films avec la même bande vidéo de la fête de famille. Pour faire un film, il faut trois éléments principaux. Un caméscope, une table de montage, et puis le magnétoscope pour passer le film. Alors on va reprendre ces trois éléments et puis on va aller faire le parallèle avec la morale, les éléments de la morale que vous avez évoqués, c'est-à-dire loi, liberté, conscience, bonheur. Le caméscope, donc, qui a enregistré le fait de la fête de famille. Et ce film est donné aux quatre enfants. Ça pourrait faire le parallèle avec la loi. C'est-à-dire que le même film est donné aux quatre enfants. Cette loi intérieure, elle est commune à chaque homme. On dit qu'elle est naturelle. Non pas naturelle au sens où elle grimpe aux arbres, mais naturelle au sens où elle correspond à la nature de l'homme. Les païens, les gens d'Amazonie qui n'ont jamais rencontré Jésus, tous, ou les croyants, ou les plus grands saints, tous nous avons cette loi intérieure au cœur de notre conscience. Cette loi intérieure, elle est déposée en moi. Je ne l'ai pas inventée. Je ne peux pas décider ce qui est bien ou mal. C'est Dieu qui en est l'auteur et je n'en suis que le dépositaire créé à l'image de Dieu. Et le film, il est donné aux enfants, c'est pas eux qui l'ont filmé. Maintenant, la table de montage. Les quatre enfants, ils ont toute liberté, toute latitude pour faire le film qu'ils ont envie à partir de cette base commune qui leur est donnée. Là, ça serait le parallèle avec la conscience libre de l'homme. Attention, vous avez remarqué ? C'est pas un simple enregistrement comme un lecteur d'ordinateur. Donner un film caméscope à quatre enfants différents, vous aurez certainement mais quatre films totalement différents à l'arrivée. Ce qui veut dire que j'ai mille manières de mettre en valeur les scènes, même si les scènes me sont données au départ. Maintenant le magnétoscope. À Noël, après, toute la famille se réunit dans la joie pour visionner les œuvres des quatre enfants. Ça correspond au bonheur. C'est-à-dire qu'il faut parfois sortir de soi, il va falloir que chaque enfant travaille sur le caméscope, qu'il en sue un peu, hein. Et puis, ils vont connaître peut-être le déplaisir éventuellement du travail pour vivre selon la morale, du bonheur, mais le résultat est là. L'acte moral donne de la joie en lui-même, la joie résultant de l'acte moral, elle est communicative, c'est-à-dire que toute la famille aura une immense joie de se retrouver pour visionner ces quatre films.
1: Alors maintenant, des questions autour de la conscience. Le lieu où nous prenons nos décisions morales, ce qu'il nous faut faire ou pas faire, est la conscience. Chacun juge en conscience, comme on dit. Quelle est la conception spontanée que les gens se font de la conscience ?
2: Écoutez ce que dit le cardinal Newman à la fin du 19e siècle à propos de la conscience. Vous allez voir, c'est d'une étonnante actualité. Il dit ceci dans une lettre connue au duc de Norfolk. Quelle idée l'homme de la rue se fait-il de la conscience ? Il répond, le droit d'en faire à son gré. Vous ne trouvez pas que ça pourrait être écrit au XXe siècle ? La conscience est aujourd'hui souvent confondue avec une simple opinion personnelle. J'ai ma conscience comme j'ai mes opinions. On voit là toute la difficulté aujourd'hui moderne de la grande confusion entre la sincérité et la vérité.
1: La Bible et l'Église ont-elles une définition particulière de la conscience ?
2: Oui, effectivement, il faut qu'on s'arrête sur cette conscience parce que sinon on va se demander, faute de définition, ce qu'on met sous les mots. Je voudrais vous proposer une parole de l'Église, du Concile Vatican II, pour dire ce qu'est la conscience, et puis une parole de l'Écriture pour dire le rôle de la conscience. Tout d'abord, ce qu'est la conscience, une parole de Vatican II, que j'emprunte à Gaudium et Spes au chapitre 16. Deux passages qui nous disent ce qu'est la conscience. On pourrait dire que la conscience est tout d'abord une sorte de combiné téléphonique qui nous met en ligne Dieu et l'homme. Écoutez ce que dit Gaudium et Spes. La conscience est le centre le plus secret de l'homme, le sanctuaire où il est seul avec Dieu et où sa voix se fait entendre. Donc, le combiné téléphonique, si vous me permettez cette comparaison. Et puis le combiné téléphonique, où l'homme entend la voix de Dieu, pas une voix neutre, qui l'appelle à faire.

0: je vais avoir une situation compliquée, une citation compliquée que je vais essayer de simplifier en l'explicitant après. Quand les païens, privés de la loi, donc la loi de l'Ancien Testament, accomplissent naturellement les prescriptions de la loi, c'est-à-dire cette loi intérieure qui est en tout homme, ces hommes païens, sans posséder la loi mosaïque, la loi de l'Ancien Testament, se tiennent à eux-mêmes lieu de loi. Ils montrent la réalité de cette loi, inscrite en leur cœur, quelque chose d'important maintenant qui vient, à preuve le témoignage de leur conscience, ainsi que les jugements intérieurs de blâme ou d'éloge qu'ils portent. Je vais reprendre ça parce que je suppose que nos auditeurs y comprennent pas grand-chose, c'est un peu dense ce que nous dit saint Paul. Plusieurs choses dans cette citation de saint Paul. Tout d'abord, tout homme est habité par la loi morale qui vient de Dieu. Saint Paul nous dit que même les païens qui ne connaissent pas Dieu, qui ne vivent pas de lui, sont habités comme les croyants et les plus grands saints par la loi morale qui est inscrite au cœur de leur conscience. Un exemple. Un homme qui vit dans la forêt d'Amazon, qui n'a jamais entendu parler de Jésus par un missionnaire, qui ne connaît pas donc la loi de l'Ancien Testament ou celle du Nouveau Testament, peut lui aussi accomplir la loi morale. Tout simplement en faisant le bien et en rejetant le mal, tout simplement en suivant la loi de sa conscience, s'il se met vraiment à son écoute. Et quand ce païen meurt et qu'il voit Jésus au jugement en particulier, Jésus lui dit pas « Ah dommage, t'as pas eu de sens, t'as pas connu Jésus, allez, va faire un peu de purgatoire, c'est pas de l'enfer. Le pauvre, il y est pour rien. » Jésus lui dira « T'as pas connu la loi morale de la Bible, mais as-tu suivi la loi du bien que j'ai déposée chaque instant au fond de ta conscience ?» Vous voyez, on est tous sur un même pied d'égalité, païens ou croyants, pour ce qui est de la loi reçue, de la loi morale, au fond de notre conscience. Et puis, cet passage des Romains dit aussi quelque chose sur le rôle de la conscience. La conscience a d'abord un rôle de témoin. Elle témoigne qu'il y a une loi morale inscrite au fond de mon cœur. Quand on demande à des jeunes d'accomplir une BA, souvent, ils sont contents après, ils sentent bien ce qu'il faut faire ou pas faire. Je dirais même, indépendamment même des choses que leur diront leurs parents. Donc, la conscience a un rôle de témoin, c'est-à-dire d'accueil de la loi morale venant de la loi de Dieu. Hein? Elle agit un peu comme un témoin clignotant qui l'avertit ce qui est bien et le mal qui est en moi, avant moi. Maintenant, la conscience, dit saint Paul, elle fait aussi des jugements. Le dernier rôle de la conscience, c'est qu'elle est juge. C'est-à-dire que la conscience juge aussi des actes qui sont bons ou mauvais quand nous avons agi. Alors, il y a une précision importante. Quand nous disons que la conscience est juge, le glissement pourrait être facile. Puisque ma conscience juge, c'est donc elle qui décide. Attention, la conscience est le juge. Mais elle ne décide pas. Elle est un œil et pas une lumière. Elle est un organe et non pas un oracle, dit le cardinal Ratzinger. Jean-Paul II dit dans son encyclique sur la morale, la conscience n'est donc pas une source autonome et exclusive pour décider ce qui est bon. Ça nous vient de Dieu. Mais la conscience reconnaît que ce bien est mon bien. Et ma conscience juge que c'est bon d'obéir à ce bien. Est-ce que vous voyez ce que je veux dire, hein? La conscience ne juge pas, c'est-à-dire au sens où elle déciderait ce qui est bien ou mal. Ça, on se mettrait à la place de Dieu. Mais elle décide, elle juge que ceci est bon et que je juge que je vais le faire.
1: Mais si la conscience est traversée par la loi et doit lui obéir, on a vraiment l'impression que la conscience n'est qu'un lecteur de disquettes, bête et indiscipliné.
0: Ah, vous utilisez une bonne image, Anne.
1: Et disciplinée, je voulais dire.
0: Oui, c'est vrai. Nous ne sommes pas, notre conscience n'est pas un lecteur de disquettes, bête et discipliné. Hein, c'est-à-dire qu'il ferait que recopier des lois. Sans faire de jeu de mots subtils, disons que la conscience pour un chrétien, elle a une fonction créative et non pas créatrice. Vous allez me dire, j'y comprends rien. Ben, je vais donner des exemples qui vont peut-être vous aider à comprendre. Notre conscience n'est pas un lecteur de disquettes, c'est-à-dire qu'elle n'est pas une pure répétition de vérités qui seraient inscrites sur les tables de la loi sans aucune inventivité, créativité, comme si on était un automate. Je vais prendre un exemple. Je suis sûr que nos auditeurs ont été fascinés par les exploits de l'équipe de France en Coupe du Monde et

en Coupe d'Europe en football. L'équipe de France, elle est rentrée sur le terrain de football, les lois du jeu étaient fixées d'avance. Et ce ne sont pas les joueurs qui les ont inventées. Ces lois ont permis la créativité des joueurs, en évitant l'anarchie, une bataille rangée à coups de poing des deux équipes. Ils ont respecté ces lois totalement. Et pourtant, chaque joueur de l'équipe de France qui a gagné la Coupe du Monde n'a eu à aucun moment le sentiment d'être un pantin sur un jeu vidéo. Chacun sur le terrain a pu faire preuve d'une créativité étonnante. Avez-vous vu les jeux de jambes de Zizou, par exemple? C'est extraordinaire, hein? Zizou, il est sur le périmètre, on lui a fixé des lois. Mais alors, il a une latitude étonnante, et excusez-moi, mais il émergeait par sa créativité. Vous voyez, les lois nous sont données, mais ça n'empêche pas du tout notre créativité. Alors, à un niveau concret, par exemple de la morale, là j'ai parlé du football, bien qu'il peut y avoir des actes moraux et non moraux sur un terrain de football. Voyons par exemple à propos des 10 commandements. Donc, au concret. Les 10 commandements disent non à l'adultère. Alors vous allez me dire, ça y est, encore un truc qui vient écorner ma conscience, ma liberté. C'est-à-dire que je ne pourrai pas faire que ce mal devienne un bien. Ce mal restera un mal, l'adultère. La vision lecteur de disquette de la conscience me dirait d'obéir bêtement comme un automate sans cœur. Mais il y a une autre vision des choses. Ok, je sais qu'il ne faut pas que je fasse d'adultère. Mais à l'intérieur de mon couple, il y a 1000 manières de faire grandir l'amour dans un couple. Une fleur offerte. Je crois que, chère dame, vous êtes tout à fait heureuse quand votre mari vous offre une belle rose ou un bouquet de roses. Il y a un temps de partage, un week-end lune de miel, un regard, un sourire. Et ça, c'est pas marqué dans le décalogue. Ça, vous avez une latitude et une créativité énormes. Autrement dit, si vous voulez, il y a des balises à pas dépasser, ok? Mais j'ai une sacrée marge de manœuvre, de créativité, d'inventivité à l'intérieur de ce champ d'action.

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1: Mais alors, que veut-on dire quand on dit en dernier, chacun est renvoyé à sa conscience?
2: C'est une sacrée question que vous posez. Effectivement, voilà ce que les gens mettent sous cette expression. En dernier lieu, chacun est renvoyé à sa conscience. Ça veut dire, pour la plupart des gens, devant tel choix moral, avortement, travail au noir, fécondation in vitro, je suis chrétien, donc je me suis renseigné auprès de l'Église pour savoir ce qu'elle en pense. Mais en dernier recours, dans le concret, c'est moi en conscience qui décide ce qui est bien ou mal, pour moi. En dernier lieu, chacun est renvoyé à sa conscience, c'est une expression tellement piégée qu'il est important de la préciser. Je vais utiliser une image pour dire simplement le rôle de la décision de la conscience. La conscience serait un peu comme un barrage. Pour produire de l'énergie, le barrage accueille de l'eau, et cette eau domestiquée devient de l'énergie, de la lumière pour la vie des gens. En amont, la conscience accueille la vérité. Elle ne décide pas de ce qu'est la vérité, de ce qu'est le bien, de ce qu'est le mal. Et en aval, la conscience décide d'obéir et librement et avec joie, avec inventivité et créativité, à cette loi qu'elle reçoit. Je vais reprendre cela. En amont, ma conscience accueille la vérité. En effet, le glissement de cette expression serait facile de croire que si la conscience est le dernier juge en matière de morale, ça voudrait dire qu'elle déciderait ce qui est bien ou mal. Jean-Paul II est très net là-dessus, et toute la tradition de l'Église. Il dit ceci dans l'encyclique sur la morale, « C'est toujours de la vérité que découle la dignité de la conscience. » Autrement dit, en amont, la conscience ne peut pas décider ce qui est bien ou mal. La conscience accueille d'abord la vérité inscrite en elle-même. On voit là toute la confusion moderne entre la sincérité et la vérité. Il suffirait que je sois sincère avec moi-même pour que cette sincérité devienne le critère de ce qui est vrai, de ce qu'il faut faire. Comme on entend dire, du moment que je suis en accord avec moi-même, c'est bon. Non, désolé. Cet été, j'ai regardé un reportage sur la 5, sur des jeunes néo-nazis allemands. Il y a un jeune militant néo-nazi à un moment qui était interviewé et qui se sentait complètement en accord avec lui-même. Mais c'est surtout pas pour ça qu'il était dans la vérité. À mon avis, l'urgence des urgences actuelles, c'est de former la conscience des gens à la vérité, à la loi morale. Former une conscience éclairée, une conscience droite. J'ai parlé de l'amont. En amont, la conscience accueille la vérité. Et en aval. En aval, ma conscience décide d'obéir librement à la loi pour en faire du bien. Devant un choix, un autre peut me donner des conseils, me mettre en garde contre les conséquences de tel choix, m'indiquer le bien moral qu'il faut que je fasse à un tel moment, mes parents, un ami, une loi civile, les 10 commandements, l'Église, le pape, etc. Mais c'est bien moi, en dernier lieu, qui décide librement d'obéir à la loi, et ceci parce que je consens à ce que telle loi correspond à mon bonheur. Oui, je reconnais que ce bien que l'Église me propose devient mon bien. L'être humain, dit le catéchiste de l'Église catholique, doit toujours obéir au jugement certain de sa conscience. J'obéis à la loi, non pas parce qu'il faudrait, vous voyez, pas comme si c'était un impératif, mais parce que je reconnais que c'est pour moi un bien. J'obéis avec joie et librement. C'est ce que disait le cardinal Henry Newman dans une lettre au duc de Norfolk. Il disait « Bien sûr, si je devais porter un toast à la religion après le repas, je le porterai au pape, mais d'abord à la conscience, et ensuite au pape. La conscience est le premier de tous les vicaires du Christ. » Alors attention, je vous arrête, parce que je suis sûr que vous pensez qu'il est contre le pape. Non, ça ne veut pas dire que le cardinal Newman soit contre le pape. Ça veut dire que le pape, si grand soit-il, ne peut pas décider à ma place de faire le bien. Il ne peut pas décider à la place de ma conscience de reconnaître que tel acte est bon pour moi, que ce bien qu'il me propose, le pape, devient mon bien. En résumé, personne ne peut décider en dernier recours à la place de ma conscience d'obéir à la loi morale et de faire que ce qui est bon que je fasse, pas même le pape. Mais ma conscience ne peut pas décider ce qu'est le bien et ce qu'est le mal. C'est là que le pape est, comme dit l'encyclique, au service de ma conscience. Donc dans l'expression « en dernier lieu, chacun est renvoyé à sa conscience », en fait, il y a une confusion très subtile entre décider ce qui est le bien et décider de reconnaître et d'aimer et d'accomplir le bien, ce qui est éminemment personnel et libre.
1: Alors, comment former au mieux sa conscience ?
2: Il me semble qu'il faut aller dans deux directions. Tout d'abord, repérer ce qui peut fausser ma conscience. Et une fois qu'on en a pris conscience, si vous permettez ce jeu de mots, chercher à ce qui peut nourrir ma conscience. Repérer ce qui peut fausser ma conscience. Le Concile Vatican II, Gaudium et Spes au chapitre 16, d'ailleurs j'aimerais bien qu'on le relise de temps en temps, parce que je crois qu'il y a beaucoup qui s'approprient le Concile, mais et qui oppose la parole actuelle du pape au Concile, je crois qu'il ferait bien de relire les deux, c'est pas vrai que le pape ne fait que redire le Concile Vatican II. Hein. Le Concile Vatican II dit ceci au Gaudium et Spes, l'homme ne se soucie peu de rechercher le vrai et le bien, et lorsque l'habitude du péché rend peu à peu sa conscience presque aveugle. Je crois qu'il y a ces deux dimensions. Prendre du recul par rapport aux pensées actuelles, les accueillir, hein, pas porter de jugement négatif, mais en même temps prendre du recul. Ça veut dire j'accueille, mais je prends du recul. Et puis la deuxième chose, c'est que le péché brouille les cartes. Vous vous rappelez ces deux sorcières de Macbeth qui disaient « le bien est le mal et le mal est le bien ». L'avortement, l'euthanasie, l'union libre avant le mariage sont devenus un bien dans la conscience de la majorité des gens et je suis frappé chez les chrétiens. Il y a un obscurcissement actuel de la conscience. Donc chercher ce qui peut fausser ma conscience et puis chercher à former ma conscience. Alors là, je propose plusieurs pistes. J'ai pas le temps de relire ce que dit Jean-Paul II. Je renvoie au chapitre 64 de son encyclique, mais je vais essayer de les résumer sous des mots simples. Se mettre à l'écoute profonde de sa conscience. Elle est, comme dit le cardinal Newman, le premier vicaire du Christ. Et là, ça rejoint ce qu'on disait dans une autre émission, l'écoute de son intériorité. Et souvent, les gens ne font pas silence. Donc il y a du bruit, donc ils n'écoutent pas leur conscience. Se mettre à l'écoute de Dieu. Je crois que la prière, les sacrements, l'exercice des vertus permet de débroussailler ma conscience qui peut être un peu obscurcie. Et puis Dieu, s'il est le cœur de ma morale, il me l'enseignera dans le secret de ma conscience. Je crois aussi se mettre à l'écoute de l'Église. L'Église n'est pas une matrone, elle est la servante de ma conscience. Et puis je crois aussi se mettre au service de la sagesse humaine, pas simplement coller au mode actuel, mais se mettre au service de la sagesse actuelle à travers tous les siècles.
0: Merci Père Joël Guibert pour tout ce que vous nous avez dit sur la conscience. Ce n'est pas simple, mais on va retirer quand même des bonnes pistes. Pour le monde, on peut dire que la conscience est le droit de faire à son gré. Mais pour le chrétien, on sait que tout homme est habité par la loi morale inscrite au cœur de sa conscience. La conscience a un rôle de témoin. La conscience ne décide pas ce qu'est le bien ou le mal, mais elle juge que ce bien qu'on me propose est bon pour moi. La décision de la conscience, c'est d'accueillir la vérité et de décider d'obéir. Alors comment former sa conscience ? Il faut tout d'abord prendre du recul par rapport aux attitudes actuelles et se mettre à l'écoute de ma conscience, de mon intériorité, se mettre à l'écoute de Dieu, se mettre à l'écoute de l'Église et se mettre à l'écoute de la sagesse humaine. C'était donc l'émission Au Puits de Jacob. Aujourd'hui, nous avons abordé la question de la conscience avec le Père Joël Guibert. Merci de votre écoute et à la semaine prochaine.

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1: En ce jeudi de la septième semaine du temps pascal, la première lecture est tirée de la première lettre de Jean. Vous avez la foi au nom du Fils de Dieu.
2: L'auteur récapitule le thème de la lettre. Rendre les chrétiens, ébranlés par les hérétiques, pleinement conscients des richesses de leur foi.
1: Mes bien-aimés, je vous ai écrit tout cela pour vous faire savoir que vous avez la vie éternelle, vous qui mettez votre foi dans le nom du Fils de Dieu. Ce qui nous donne de l'assurance devant Dieu, c'est qu'il nous écoute quand nous faisons une demande conforme à sa volonté. Et, puisque nous savons qu'il écoute toutes nos demandes, nous savons aussi que nous possédons ce que nous lui avons demandé. Si quelqu'un voit son frère commettre un péché qui ne conduit pas à la mort, il priera, et Dieu rendra la vie au pécheur, puisque son péché ne conduit pas à la mort. Il y a un péché qui conduit à la mort, ce n'est pas pour celui-là que je dis de prier. Tout ce qui nous oppose à Dieu est péché, mais il y a des péchés qui ne conduisent pas à la mort. Nous le savons, l'homme qui est né de Dieu ne commet pas le péché. Le Fils qui est né de Dieu le protège et le mauvais ne peut pas l'atteindre. Nous savons que nous appartenons à Dieu, alors que le monde entier est dominé par le mauvais. Nous savons aussi que le Fils de Dieu est venu pour nous donner l'intelligence, pour nous faire connaître celui qui est vrai. Et nous sommes en celui qui est vrai, dans son Fils Jésus-Christ. C'est lui qui est le Dieu vrai et la vie éternelle. Mes petits enfants, prenez garde de ne pas vous mettre au service du mensonge.

0: Aujourd'hui, 21 mai, l'Église fait mémoire de Saint Christophe Magalhães, prêtre, et ses compagnons martyrs.
1: La deuxième lecture est tirée d'un commentaire de Saint Cyrille d'Alexandrie sur la lettre aux Romains. C'est le Christ qui est notre paix. Des deux, il a fait un seul peuple. Il est écrit « Tous, tant que nous sommes, nous formons un seul corps, et nous sommes membres les uns des autres. » Car le Christ nous rassemble dans l'unité par les liens de l'amour. C'est lui qui, des deux, a fait un seul peuple. Il a fait tomber le mur qui les séparait, la haine, en supprimant les prescriptions juridiques de la loi. Il faut donc que nous ayons les mêmes sentiments réciproques. Si un membre souffre, que tous les membres partagent sa souffrance. Si un membre est à l'honneur, que tous partagent sa joie. C'est pourquoi, dit encore saint Paul, accueillez-vous les uns les autres, comme le Christ vous a accueillis pour la gloire de Dieu. Accueillons-nous les uns les autres si nous voulons avoir les mêmes sentiments. Portons les fardeaux les uns des autres. Rassemblés dans la paix, gardons l'unité dans un même esprit. C'est ainsi que Dieu nous a accueillis dans le Christ, car celui-ci a dit vrai. Dieu a tant aimé le monde qu'il a donné son Fils pour nous. En effet, le Fils a été donné en rançon de notre vie à tous. Nous avons été affranchis de la mort, rachetés de la mort et du péché. Saint Paul éclaire les perspectives de ce plan de salut lorsqu'il dit que le Christ s'est fait le serviteur de la circoncision en raison de la fidélité de Dieu. Car Dieu avait promis au patriarche, père des Juifs, qu'il bénirait leur descendance, qui deviendrait aussi nombreuse que les astres du ciel. C'est pour cela que le Verbe, qui est Dieu, s'est manifesté dans la chair et s'est fait homme. Il maintient dans l'existence toute la création, et il assure le bien-être de tout ce qui existe, puisqu'il est Dieu. Mais il est venu en ce monde, en s'incarnant, non pour être servi, mais, comme il le dit lui-même, pour servir et donner sa vie en rançon pour la multitude. Il le reconnaissait bien. Il est venu évidemment pour accomplir les promesses faites à Israël, puisqu'il disait « Je n'ai été envoyé qu'aux brebis perdues d'Israël ». C'est pourquoi saint Paul ne ment pas lorsqu'il dit que le Christ s'est fait le serviteur des Juifs pour garantir les promesses faites à leur Père. Mais il dit aussi que le Christ a été chargé par Dieu le Père de faire obtenir miséricorde aux païens, afin qu'eux aussi le glorifient comme le Créateur et l'Artisan de toutes choses, le Sauveur et le Rédempteur. Ainsi, la clémence divine s'est étendue à tous, les païens ont été accueillis, et le mystère de la sagesse accompli dans le Christ n'a pas dévié de son but de miséricorde. Pour remplacer ceux qui sont tombés, c'est le monde entier qui a été sauvé par la compassion de Dieu.

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comprimés, la pitié de Dieu sera sans défaut. Bienheureux le corps qui n'a pas compté, car l'amour de Dieu

Seigneur, mon cœur exulte, mon âme est en fête, ma chair elle-même repose en confiance. Psaume 15, 9.

0: Allez dans le monde entier, proclamez l'évangile à toute la création. La proclamation de l'évangile en langue arabe.
1: Évangile de notre Seigneur Jésus-Christ selon saint Matthieu, au chapitre 20, versets 17 à 28. من إنجيل ربنا يسوع المسيح بحسب القديس متى الفصل العشرون من الآية السابعة عشر حتى الآية الثامنة والعشرين.

إن ابن الإنسان ما جاء ليخدم بل يخدم وبنفسه يفدي كثيرين.

Dans l'Évangile selon saint Matthieu, c'était la troisième annonce de la Passion et la demande de la mère des fils de Zébédée, lue en langue arabe.

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0: Père et au Fils et au Saint-Esprit, pour les siècles des siècles. Amen.
1: Bonjour amis auditeurs, il est 14h sur les ondes de Radio Espérance. Jeannine et Raphaël sommes heureux d'être avec vous durant cette heure. Le programme de ce début d'après-midi. 14h05, le Saint du jour. Aujourd'hui, Jeannine nous lira la vie de Saint Christophe Magalan et ses compagnons. 14h10, le psaume du jour, le psaume 15. 14h17, l'enseignement donné par le père Thomas Luneau, prêtre lazariste, sur les 7 dons du Saint-Esprit. 14h30, le chapelet, où nous méditerons les mystères joyeux. Puis à 15h, l'heure de la miséricorde. Mais tout de suite, écoutons un chant. Viens, Saint-Esprit.

Nous commémorons aujourd'hui Saint Christophe Magalane et ses compagnons. Christophe Magalane est né au Mexique en 1869. Il est mort dans son pays en 1927. Au Mexique, dès 1913, un décret ordonne la fermeture des églises et l'arrestation des prêtres. On interdit de dire « adios » ou « si Dieu le veut ». De sonner les cloches, d'apprendre à prier aux enfants. Le pouvoir détruit les églises, expulse les congrégations religieuses. Ils entrent à cheval dans les églises, se déchaînent et profanent le Saint-Sacrement. Christophe, ordonné prêtre en 1899, fut un directeur prudent de ses frères prêtres. Attentif aux vocations sacerdotales, missionnaire parmi les indigènes et très fervent envers la Vierge, quand les persécuteurs de l'Église fermèrent le séminaire de Guadalajara, il s'offrit pour fonder dans sa paroisse un séminaire pour protéger, orienter et former les futurs prêtres. Christophe et ses 24 compagnons n'abandonnèrent pas l'exercice de leur ministère lorsque la persécution religieuse s'accrut sur la terre mexicaine, déchaînant la haine contre la religion catholique. Tous acceptèrent librement et sereinement le martyre comme témoignage de leur propre foi, pardonnant de façon explicite à leurs persécuteurs. Devant le bourreau qui allait le fusiller, Christophe eut la force de réconforter son camarade de martyr en lui disant « Reste tranquille, mon fils, seulement un moment et puis le ciel. » Puis en se tournant vers la troupe, il s'exclama « Je meurs innocent et je demande à Dieu que mon sang serve pour l'union de mes frères mexicains. » Christophe Magalane et ses 24 compagnons, fidèles à Dieu et à la foi catholique, enracinés dans les communautés ecclésiales qu'ils servaient, promouvant également leur bien-être matériel, sont aujourd'hui un exemple pour toute l'Église et pour la société mexicaine en particulier.

Psaume 15. Garde-moi, mon Dieu, j'ai fait de toi mon refuge. Garde-moi, mon Dieu, j'ai fait de toi mon refuge. J'ai dit au Seigneur, tu es mon Dieu. Seigneur, mon partage et ma coupe, de toi dépend mon sort. Garde-moi, mon Dieu, j'ai fait de toi mon refuge. Je bénis le Seigneur qui me conseille. Même la nuit, mon cœur m'avertit. Je garde le Seigneur devant moi sans relâche. Il est à ma droite, je suis inébranlable. Garde-moi, mon Dieu, j'ai fait de toi mon refuge. Mon cœur exulte, mon âme est en fête. Ma chair elle-même repose en confiance. Tu ne peux m'abandonner à la mort, ni laisser ton ami voir la corruption. Garde-moi, mon Dieu, j'ai fait de toi mon refuge. Tu m'apprends le chemin de la vie, devant ta face débordement de joie, à ta droite éternité de délices. Garde-moi, mon Dieu, j'ai fait de toi mon refuge.

Nous sommes toujours à la découverte de ces cinq premiers dons du Saint-Esprit pour mieux agir dans ce monde. Après le don de crainte, de piété, de science, parlons du don de force et du don de conseil. Le don de force qui concerne la volonté, ce don du Saint-Esprit qui nous aide à être plus résistants dans l'adversité et être plus à même de supporter les contrariétés ou les épreuves, notamment d'être plus à même de supporter l'impopularité, que ce soit tout simplement dans notre milieu de vie, et de combattre contre le respect humain. Et nous savons combien nous en avons besoin dans une société qui se déchristianise et où on a tendance à ridiculiser l'appartenance à la Sainte Église catholique. Le don de force, donc cette force du Saint-Esprit qui permet de dépasser notre faiblesse humaine. Nous sommes marqués par la faiblesse depuis le péché originel et cette faiblesse, nous savons, suppose de travailler la vertu de force qui elle-même est perfectionnée par le don de force du Saint-Esprit. Alors, distinguons bien ce qui relève du surnaturel, de la force de l'Esprit-Saint qui nous est donnée, si on la demande, si on est capable de recevoir ce don. Il faut bien distinguer ce don de l'ardeur naturelle qui peut être puisée dans un tempérament ou dans de la vanité. Et puis de distinguer aussi cette force d'une confiance exagérée en soi. Et là notamment... cela relèverait des fois de tempéraments fougueux qui seraient à corriger parce que dangereux. On n'est pas du tout dans ce registre-là, mais dans la force de l'Esprit-Saint qui donne donc une certaine puissance dans une certaine tranquillité. Une force tranquille, une force inspirée, la force de l'Esprit-Saint. Et on voit ceci très clairement dans le témoignage des martyrs, que ce soit des martyrs comme un Saint Paul ou comme un petit enfant, une adolescente, Agnès et bien d'autres. Alors, à ce don de force, il est bon d'accueillir également le don de conseil. Alors, le don de conseil, qui est un don qui perfectionne la vertu de prudence, ce don de conseil consiste à savoir se laisser diriger par l'Esprit-Saint dans les choses concrètes de la vie. C'est comme être dans un pas à pas, dans l'Esprit-Saint, dans ce qui relève de nos pensées. Penser comme l'Esprit-Saint nous indique. Faire des œuvres, des actes, mus par l'Esprit-Saint, mais sur des choses très concrètes de la vie de tous les jours. Autrement dit, c'est être capable de se laisser diriger, alors le mot est fort, diriger par l'Esprit-Saint, ou par un organe choisi par l'Esprit-Saint. Il peut y avoir des intermédiaires. Ce n'est pas forcément l'Esprit-Saint qui, directement en nous, va agir pour nous conseiller sur la conduite, sur la direction à prendre, mais ça peut être aussi par des intermédiaires. Donc on peut prendre l'image de l'enfant qui tient la main de son père, qui se laisse guider par son père pour... marcher sur un chemin difficile, monter des marches, c'est l'image de l'Esprit-Saint qui nous tient la main et qui nous montre, par terre, tiens, il y a tel trou à éviter. Donc, le don de conseil, évite de trop chercher à se gouverner par soi-même, de trop chercher à être le maître de sa vie et... je suis croyant, mais Dieu c'est à côté, il peut me chuchoter des conseils, mais c'est moi qui tiens les rênes, c'est moi qui mène ma vie. Alors là, on reçoit pas le don du conseil, on se laisse pas mouvoir par l'Esprit-Saint. Donc le don du conseil, bien sûr, s'acquiert pas du jour au lendemain. C'est un apprentissage que de demander les dons, de savoir les recevoir et de vivre dans les dons du Saint-Esprit. C'est comme, pour prendre de l'image... celui qui fait de la voile, il va pas apprendre du jour au lendemain à savoir prendre le vent. Ça s'apprend à naviguer avec la voile. C'est pareil, l'Esprit-Saint qui est ce souffle qui, par ses cinq dons,
crainte, piété, science, force, conseil, nous aide à poser des actes, des actions au quotidien qui correspondent à ce que Dieu veut, c'est-à-dire aux motions du Saint-Esprit.

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0: Au nom du Père, et du Fils, et du Saint-Esprit. Amen. Amen. Je crois en Dieu, le Père Tout-Puissant, Créateur du ciel et de la terre, et en Jésus-Christ, son Fils unique, notre Seigneur, qui a été conçu du Saint-Esprit, est né de la Vierge Marie, a souffert sous Ponce Pilate, a été crucifié et mort, et a été enseveli et descendu aux enfers. Le troisième jour est ressuscité des morts, est monté aux cieux, est assis à la droite de Dieu le Père Tout-Puissant, d'où il viendra juger les vivants et les morts.
1: Je crois en l'Esprit Saint, à la Sainte Église catholique, à la communion des saints, à la rémission des péchés, à la résurrection de la chair, à la vie éternelle.
0: Amen. Amen.
1: Avec tous les auditeurs de Radio Espérance qui vont se joindre à nous pour la prière du rosaire, et avec le regard de tendresse et d'adoration de la Vierge Marie, allons à la rencontre de Jésus en le contemplant dans ses mystères de joie. Nous prierons pour toutes les intentions des auditeurs et particulièrement pour celles qui nous ont été confiées et qui sont déposées dans une corbeille au pied de l'autel devant le Saint-Sacrement dans l'oratoire de la radio. Premier mystère joyeux, l'Annonciation du Seigneur. De l'Évangile selon saint Luc. Or, voici que dans sa vieillesse, Élisabeth, ta parente, a conçu elle aussi un fils, et en est à son sixième mois, alors qu'on l'appelait la femme stérile, car rien n'est impossible à Dieu.
0: Notre Père qui es aux cieux, que ton nom soit sanctifié, que ton règne vienne, que ta volonté soit faite sur la terre comme au ciel.
1: Donne-nous aujourd'hui notre pain de ce jour. Pardonne-nous nos offenses, comme nous pardonnons aussi à ceux qui nous ont offensés. Et ne nous laisse pas entrer en tentation, mais délivre-nous du mal. Amen.
0: Je vous salue, Marie, pleine de grâce. Le Seigneur est avec vous. Vous êtes bénie entre toutes les femmes, et Jésus, le fruit de vos entrailles, est béni.
1: Sainte Marie, Mère de Dieu, priez pour nous, pauvres pécheurs, maintenant et à l'heure de notre mort. Amen.
0: Je vous salue, Marie, pleine de grâce. Le Seigneur est avec vous. Vous êtes bénie entre toutes les femmes, et Jésus, le fruit de vos entrailles, est béni.
1: Sainte Marie, Mère de Dieu, priez pour nous, pauvres pécheurs, maintenant et à l'heure de notre mort. Amen.
0: Je vous salue, Marie, pleine de grâce. Le Seigneur est avec vous. Vous êtes bénie entre toutes les femmes, et Jésus, le fruit de vos entrailles, est béni.
1: Sainte Marie, Mère de Dieu, priez pour nous, pauvres pécheurs, maintenant et à l'heure de notre mort. Amen.
0: Je vous salue, Marie, pleine de grâce. Le Seigneur est avec vous. Vous êtes bénie entre toutes les femmes, et Jésus, le fruit de vos entrailles, est béni.
1: Sainte Marie, Mère de Dieu, priez pour nous, pauvres pécheurs, maintenant et à l'heure de notre mort. Amen.
0: Je vous salue, Marie, pleine de grâce. Le Seigneur est avec vous. Vous êtes bénie entre toutes les femmes, et Jésus, le fruit de vos entrailles, est béni.
1: Sainte Marie, Mère de Dieu, priez pour nous, pauvres pécheurs, maintenant et à l'heure de notre mort. Amen.
0: Je vous salue, Marie, pleine de grâce. Le Seigneur est avec vous. Vous êtes bénie entre toutes les femmes, et Jésus, le fruit de vos entrailles, est béni.
1: Sainte Marie, Mère de Dieu, priez pour nous, pauvres pécheurs, maintenant et à l'heure de notre mort. Amen.
0: Je vous salue, Marie, pleine de grâce. Le Seigneur est avec vous. Vous êtes bénie entre toutes les femmes, et Jésus, le fruit de vos entrailles, est béni.
1: Sainte Marie, Mère de Dieu, priez pour nous, pauvres pécheurs, maintenant et à l'heure de notre mort. Amen.
0: Je vous salue, Marie, pleine de grâce. Le Seigneur est avec vous. Vous êtes bénie entre toutes les femmes, et Jésus, le fruit de vos entrailles, est béni.
1: Sainte Marie, Mère de Dieu, priez pour nous, pauvres pécheurs, maintenant et à l'heure de notre mort. Amen.
0: Je vous salue, Marie, pleine de grâce. Le Seigneur est avec vous. Vous êtes bénie entre toutes les femmes, et Jésus, le fruit de vos entrailles, est béni.
1: Sainte Marie, Mère de Dieu, priez pour nous, pauvres pécheurs, maintenant et à l'heure de notre mort. Amen.
0: Je vous salue, Marie, pleine de grâce. Le Seigneur est avec vous. Vous êtes bénie entre toutes les femmes, et Jésus, le fruit de vos entrailles, est béni.
1: Sainte Marie, Mère de Dieu, priez pour nous, pauvres pécheurs, maintenant et à l'heure de notre mort. Amen.
0: Gloire au Père, et au Fils, et au Saint-Esprit.
1: Comme il était au commencement, maintenant et toujours, et dans les siècles des siècles. Amen. Amen. Seigneur Jésus, par toi, nous rendons grâce à la Trinité Sainte, Dieu unique et souverain, à qui rien n'est impossible. La visitation de la Vierge Marie, deuxième mystère joyeux. Du Cantique des Cantiques. La voix de mon bien-aimé, c'est lui, il vient. Il bondit sur les montagnes, il court sur les collines. Mon bien-aimé, pareil à la gazelle, au fond de la biche. Vois, l'hiver s'en est allé, les pluies ont cessé, elles se sont enfuies. Le figuier a formé ses premiers fruits, la vigne fleurie exalte sa bonne odeur.
0: Notre Père qui es aux cieux, que ton nom soit sanctifié, que ton règne vienne, que ta volonté soit faite sur la terre comme au ciel.
1: Donne-nous aujourd'hui notre pain de ce jour. Pardonne-nous nos offenses, comme nous pardonnons aussi à ceux qui nous ont offensés. Et ne nous laisse pas entrer en tentation, mais délivre-nous du mal. Amen.
0: Je vous salue Marie, pleine de grâce. Le Seigneur est avec vous. Vous êtes bénie entre toutes les femmes, et Jésus, le fruit de vos entrailles, est béni.
1: Sainte Marie, Mère de Dieu, priez pour nous, pauvres pécheurs, maintenant et à l'heure de notre mort. Amen.
0: Je vous salue, Marie, pleine de grâce. Le Seigneur est avec vous. Vous êtes bénie entre toutes les femmes, et Jésus, le fruit de vos entrailles, est béni.
1: Sainte Marie, Mère de Dieu, priez pour nous, pauvres pécheurs, maintenant et à l'heure de notre mort. Amen.
0: Je vous salue Marie, pleine de grâce. Le Seigneur est avec vous. Vous êtes bénie entre toutes les femmes, et Jésus, le fruit de vos entrailles, est béni.
1: Sainte Marie, Mère de Dieu, priez pour nous pauvres pécheurs, maintenant et à l'heure de notre mort. Amen.
0: Je vous salue Marie, pleine de grâce. Le Seigneur est avec vous. Vous êtes bénie entre toutes les femmes, et Jésus, le fruit de vos entrailles, est béni.
1: Sainte Marie, Mère de Dieu, priez pour nous, pauvres pécheurs, maintenant et à l'heure de notre mort. Amen.
0: Je vous salue, Marie, pleine de grâce. Le Seigneur est avec vous. Vous êtes bénie entre toutes les femmes, et Jésus, le fruit de vos entrailles, est béni.
1: Sainte Marie, Mère de Dieu, priez pour nous, pauvres pécheurs, maintenant et à l'heure de notre mort. Amen.
0: Je vous salue, Marie, pleine de grâce. Le Seigneur est avec vous. Vous êtes bénie entre toutes les femmes, et Jésus, le fruit de vos entrailles, est béni.
1: Sainte Marie, Mère de Dieu, priez pour nous, pauvres pécheurs, maintenant et à l'heure de notre mort. Amen.
0: Je vous salue Marie, pleine de grâce. Le Seigneur est avec vous. Vous êtes bénie entre toutes les femmes, et Jésus, le fruit de vos entrailles, est béni.
1: Sainte Marie, Mère de Dieu, priez pour nous pauvres pécheurs, maintenant et à l'heure de notre mort. Amen.
0: Je vous salue Marie, pleine de grâce. Le Seigneur est avec vous. Vous êtes bénie entre toutes les femmes, et Jésus, le fruit de vos entrailles, est béni.
1: Sainte Marie, Mère de Dieu, priez pour nous pauvres pécheurs, maintenant et à l'heure de notre mort. Amen.
0: Je vous salue Marie, pleine de grâce. Le Seigneur est avec vous. Vous êtes bénie entre toutes les femmes, et Jésus, le fruit de vos entrailles, est béni.
1: Sainte Marie, Mère de Dieu, priez pour nous pauvres pécheurs, maintenant et à l'heure de notre mort. Amen.
0: Je vous salue Marie, pleine de grâce. Le Seigneur est avec vous. Vous êtes bénie entre toutes les femmes, et Jésus, le fruit de vos entrailles, est béni.
1: Sainte Marie, Mère de Dieu, priez pour nous pauvres pécheurs, maintenant et à l'heure de notre mort. Amen.
0: Gloire au Père, et au Fils, et au Saint-Esprit.
1: Comme il était au commencement, maintenant et toujours, et dans les siècles des siècles.
0: Amen. Amen.
1: Ô mon Jésus, pardonnez-nous, préservez-nous du feu de l'enfer, conduisez au ciel toutes les âmes, secourant surtout celles qui en ont le plus besoin. et nous continuons à prier pour toutes les intentions des auditeurs de Radio Espérance, et plus spécialement pour les intentions déposées devant le Saint-Sacrement dans notre oratoire. Troisième mystère joyeux, la nativité du Seigneur. De l'Évangile selon saint Jean. Et le Verbe s'est fait chair, et il a habité parmi nous, et nous avons vu sa gloire, la gloire qu'il tient de son Père, comme Fils unique, plein de grâce et de vérité.
0: Notre Père qui es aux cieux, que ton nom soit sanctifié, que ton règne vienne, que ta volonté soit faite sur la terre comme au ciel.
1: Donne-nous aujourd'hui notre pain de ce jour, pardonne-nous nos offenses, comme nous pardonnons aussi à ceux qui nous ont offensés. Et ne nous laisse pas entrer en tentation, mais délivre-nous du mal. Amen.
0: Je vous salue Marie, pleine de grâce. Le Seigneur est avec vous. Vous êtes bénie entre toutes les femmes, et Jésus, le fruit de vos entrailles, est béni.
1: Sainte Marie, Mère de Dieu, priez pour nous pauvres pécheurs, maintenant et à l'heure de notre mort. Amen.
0: Je vous salue Marie, pleine de grâce. Le Seigneur est avec vous. Vous êtes bénie entre toutes les femmes, et Jésus, le fruit de vos entrailles, est béni.
1: Sainte Marie, Mère de Dieu, priez pour nous pauvres pécheurs, maintenant et à l'heure de notre mort. Amen.
0: Je vous salue Marie, pleine de grâce. Le Seigneur est avec vous. Vous êtes bénie entre toutes les femmes, et Jésus, le fruit de vos entrailles, est béni.
1: Sainte Marie, Mère de Dieu, priez pour nous pauvres pécheurs, maintenant et à l'heure de notre mort. Amen.
0: Je vous salue Marie, pleine de grâce. Le Seigneur est avec vous. Vous êtes bénie entre toutes les femmes, et Jésus, le fruit de vos entrailles, est béni.
1: Sainte Marie, Mère de Dieu, priez pour nous pauvres pécheurs, maintenant et à l'heure de notre mort. Amen.
0: Je vous salue Marie, pleine de grâce. Le Seigneur est avec vous. Vous êtes bénie entre toutes les femmes, et Jésus, le fruit de vos entrailles, est béni.
1: Sainte Marie, Mère de Dieu, priez pour nous pauvres pécheurs, maintenant et à l'heure de notre mort. Amen.
0: Je vous salue Marie, pleine de grâce. Le Seigneur est avec vous. Vous êtes bénie entre toutes les femmes, et Jésus, le fruit de vos entrailles, est béni.
1: Sainte Marie, Mère de Dieu, priez pour nous pauvres pécheurs, maintenant et à l'heure de notre mort. Amen.
0: Je vous salue Marie, pleine de grâce. Le Seigneur est avec vous. Vous êtes bénie entre toutes les femmes, et Jésus, le fruit de vos entrailles, est béni.
1: Sainte Marie, Mère de Dieu, priez pour nous pauvres pécheurs, maintenant et à l'heure de notre mort. Amen.
0: Je vous salue Marie, pleine de grâce. Le Seigneur est avec vous. Vous êtes bénie entre toutes les femmes, et Jésus, le fruit de vos entrailles, est béni.
1: Sainte Marie, Mère de Dieu, priez pour nous pauvres pécheurs, maintenant et à l'heure de notre mort. Amen.
0: Je vous salue Marie, pleine de grâce. Le Seigneur est avec vous. Vous êtes bénie entre toutes les femmes, et Jésus, le fruit de vos entrailles, est béni.
1: Sainte Marie, Mère de Dieu, priez pour nous pauvres pécheurs, maintenant et à l'heure de notre mort. Amen.
0: Je vous salue Marie, pleine de grâce. Le Seigneur est avec vous. Vous êtes bénie entre toutes les femmes, et Jésus, le fruit de vos entrailles, est béni.
1: Sainte Marie, Mère de Dieu, priez pour nous pauvres pécheurs, maintenant et à l'heure de notre mort. Amen.
0: Gloire au Père, et au Fils, et au Saint-Esprit.
1: Comme il était au commencement, maintenant et toujours, et dans les siècles des siècles. Amen. Ô mon Jésus, pardonnez-nous, préservez-nous du feu de l'enfer, conduisez au ciel toutes les âmes, secourant surtout celles qui en ont le plus besoin. Quatrième mystère joyeux, la présentation de Jésus au temple. Du livre de Malachie. Voici que j'envoie mon messager pour qu'il prépare le chemin devant moi. Et soudain viendra dans son temple le Seigneur que vous cherchez, le messager de l'alliance que vous désirez. Le voici qui vient, dit le Seigneur de l'univers.
0: Notre Père qui es aux cieux, que ton nom soit sanctifié, Que ton règne vienne, que ta volonté soit faite sur la terre comme au ciel.
1: Donne-nous aujourd'hui notre pain de ce jour. Pardonne-nous nos offenses, comme nous pardonnons aussi à ceux qui nous ont offensés. Et ne nous laisse pas entrer en tentation, mais délivre-nous du mal. Amen.
0: Je vous salue Marie, pleine de grâce. Le Seigneur est avec vous. Vous êtes bénie entre toutes les femmes, et Jésus, le fruit de vos entrailles, est béni.
1: Sainte Marie, Mère de Dieu, priez pour nous pauvres pécheurs, maintenant et à l'heure de notre mort. Amen.
0: Je vous salue Marie, pleine de grâce. Le Seigneur est avec vous. Vous êtes bénie entre toutes les femmes, et Jésus, le fruit de vos entrailles, est béni.
1: Sainte Marie, Mère de Dieu, priez pour nous pauvres pécheurs, maintenant et à l'heure de notre mort. Amen.
0: Je vous salue Marie, pleine de grâce. Le Seigneur est avec vous. Vous êtes bénie entre toutes les femmes, et Jésus, le fruit de vos entrailles, est béni.
1: Sainte Marie, Mère de Dieu, priez pour nous pauvres pécheurs, maintenant et à l'heure de notre mort. Amen.
0: Je vous salue Marie, pleine de grâce. Le Seigneur est avec vous. Vous êtes bénie entre toutes les femmes, et Jésus, le fruit de vos entrailles, est béni.
1: Sainte Marie, Mère de Dieu, priez pour nous pauvres pécheurs, maintenant et à l'heure de notre mort. Amen.
0: Je vous salue Marie, pleine de grâce. Le Seigneur est avec vous. Vous êtes bénie entre toutes les femmes, et Jésus, le fruit de vos entrailles, est béni.
1: Sainte Marie, Mère de Dieu, priez pour nous pauvres pécheurs, maintenant et à l'heure de notre mort. Amen.
0: Je vous salue Marie, pleine de grâce. Le Seigneur est avec vous. Vous êtes bénie entre toutes les femmes, et Jésus, le fruit de vos entrailles, est béni.
1: Sainte Marie, Mère de Dieu, priez pour nous pauvres pécheurs, maintenant et à l'heure de notre mort. Amen.
0: Je vous salue Marie, pleine de grâce. Le Seigneur est avec vous. Vous êtes bénie entre toutes les femmes, et Jésus, le fruit de vos entrailles, est béni.
1: Sainte Marie, Mère de Dieu, priez pour nous pauvres pécheurs, maintenant et à l'heure de notre mort. Amen.
0: Je vous salue Marie, pleine de grâce. Le Seigneur est avec vous. Vous êtes bénie entre toutes les femmes, et Jésus, le fruit de vos entrailles, est béni.
1: Sainte Marie, Mère de Dieu, priez pour nous pauvres pécheurs, maintenant et à l'heure de notre mort. Amen.
0: Je vous salue Marie, pleine de grâce. Le Seigneur est avec vous. Vous êtes bénie entre toutes les femmes, et Jésus, le fruit de vos entrailles, est béni.
1: Sainte Marie, Mère de Dieu, priez pour nous pauvres pécheurs, maintenant et à l'heure de notre mort. Amen.
0: Je vous salue Marie, pleine de grâce. Le Seigneur est avec vous. Vous êtes bénie entre toutes les femmes, et Jésus, le fruit de vos entrailles, est béni.
1: Sainte Marie, Mère de Dieu, priez pour nous pauvres pécheurs, maintenant et à l'heure de notre mort. Amen.
0: Gloire au Père et au Fils et au Saint-Esprit.
1: Comme il était au commencement, maintenant et toujours, et dans les siècles des siècles.
0: Amen. Amen.
1: Loué sois-tu, Seigneur Jésus, de t'être abaissé jusqu'à nous pour rétablir l'alliance rompue par le péché de l'homme. Cinquième mystère joyeux, le recouvrement de Jésus au Temple. Du livre de la Sagesse. La sagesse traverse et pénètre toute chose à cause de sa pureté, car elle est la respiration de la puissance de Dieu, l'émanation toute pure de la gloire du souverain de l'univers. Elle est plus belle que le soleil, elle surpasse toutes les constellations. Si on la compare à la lumière du jour, on la trouve bien supérieure. Car le jour s'efface devant la nuit, mais contre la sagesse, le mal ne peut rien.
0: Notre Père qui es aux cieux, que ton nom soit sanctifié, que ton règne vienne, que ta volonté soit faite sur la terre comme au ciel.
1: Donne-nous aujourd'hui notre pain de ce jour, pardonne-nous nos offenses, comme nous pardonnons aussi à ceux qui nous ont offensés. Et ne nous laisse pas entrer en tentation, mais délivre-nous du mal. Amen.
0: Je vous salue Marie, pleine de grâce. Le Seigneur est avec vous. Vous êtes bénie entre toutes les femmes, et Jésus, le fruit de vos entrailles, est béni.
1: Sainte Marie, Mère de Dieu, priez pour nous pauvres pécheurs, maintenant et à l'heure de notre mort. Amen.
0: Je vous salue, Marie, pleine de grâce. Le Seigneur est avec vous. Vous êtes bénie entre toutes les femmes, et Jésus, le fruit de vos entrailles, est béni.
1: Sainte Marie, Mère de Dieu, priez pour nous, pauvres pécheurs, maintenant et à l'heure de notre mort. Amen.
0: Je vous salue, Marie, pleine de grâce. Le Seigneur est avec vous. Vous êtes bénie entre toutes les femmes, et Jésus, le fruit de vos entrailles, est béni.
1: Sainte Marie, Mère de Dieu, priez pour nous, pauvres pécheurs, maintenant et à l'heure de notre mort. Amen.
0: Je vous salue, Marie, pleine de grâce. Le Seigneur est avec vous. Vous êtes bénie entre toutes les femmes, et Jésus, le fruit de vos entrailles, est béni.
1: Sainte Marie, Mère de Dieu, priez pour nous, pauvres pécheurs, maintenant et à l'heure de notre mort. Amen.
0: Je vous salue, Marie, pleine de grâce. Le Seigneur est avec vous. Vous êtes bénie entre toutes les femmes, et Jésus, le fruit de vos entrailles, est béni.
1: Sainte Marie, Mère de Dieu, priez pour nous, pauvres pécheurs, maintenant et à l'heure de notre mort. Amen.
0: Je vous salue, Marie, pleine de grâce. Le Seigneur est avec vous. Vous êtes bénie entre toutes les femmes, et Jésus, le fruit de vos entrailles, est béni.
1: Sainte Marie, Mère de Dieu, priez pour nous, pauvres pécheurs, maintenant et à l'heure de notre mort. Amen.
0: Je vous salue, Marie, pleine de grâce. Le Seigneur est avec vous. Vous êtes bénie entre toutes les femmes, et Jésus, le fruit de vos entrailles, est béni.
1: Sainte Marie, Mère de Dieu, priez pour nous, pauvres pécheurs, maintenant et à l'heure de notre mort. Amen.
0: Je vous salue, Marie, pleine de grâce. Le Seigneur est avec vous. Vous êtes bénie entre toutes les femmes, et Jésus, le fruit de vos entrailles, est béni.
1: Sainte Marie, Mère de Dieu, priez pour nous, pauvres pécheurs, maintenant et à l'heure de notre mort. Amen.
0: Je vous salue, Marie, pleine de grâce. Le Seigneur est avec vous. Vous êtes bénie entre toutes les femmes, et Jésus, le fruit de vos entrailles, est béni.
1: Sainte Marie, Mère de Dieu, priez pour nous, pauvres pécheurs, maintenant et à l'heure de notre mort. Amen.
0: Je vous salue, Marie, pleine de grâce. Le Seigneur est avec vous. Vous êtes bénie entre toutes les femmes, et Jésus, le fruit de vos entrailles, est béni.
1: Sainte Marie, Mère de Dieu, priez pour nous, pauvres pécheurs, maintenant et à l'heure de notre mort. Amen.
0: Gloire au Père, et au Fils, et au Saint-Esprit.
1: Comme il était au commencement, maintenant et toujours, et dans les siècles des siècles. Amen. Amen. Nous te prions, Seigneur Jésus, donne à tous les baptisés cette richesse incomparable qu'est la sagesse. Ô mon Jésus, pardonnez-nous, préservez-nous du feu de l'enfer, conduisez au ciel toutes les âmes, secourant surtout celles qui en ont le plus besoin. Marie, Reine de la paix,
0: priez pour nous.
1: Ô Marie conçue sans péché,
0: priez pour nous qui avons recours à vous.
1: Notre-Dame, refuge des pécheurs,
0: priez pour nous.
1: Saint Joseph,
0: protégez-nous.
1: Saint Christophe Magellan et ses compagnons,
0: priez pour nous.
1: Pendant les 9 jours qui nous séparent de la solennité de la Pentecôte, enfin de notre chapelet, nous implorons la venue de l'Esprit Saint. Viens, Esprit Saint, en nos cœurs, et envoie du haut du ciel un rayon de ta lumière. Viens en nous, Père des pauvres, viens dispensateur des dons, viens lumière de nos cœurs. Consolateur souverain, hôte très doux de nos âmes, adoucissante fraîcheur, dans le labeur le repos, dans la fièvre la fraîcheur, dans les pleurs le réconfort. Ô lumière bienheureuse, viens remplir jusqu'à l'intime le cœur de tous tes fidèles. Sans ta puissance divine, il n'est rien en aucun homme, rien qui ne soit perverti. Lave ce qui est souillé, baigne ce qui est aride, guéris ce qui est blessé. Assouplis ce qui est raide, réchauffe ce qui est froid, rends droit ce qui est faussé. À tous ceux qui ont la foi et qui en toi se confient, donne tes 7 dons sacrés. Donne mérite et vertu. Donne le salut final. Donne la joie éternelle.
0: Au nom du Père et du Fils et du Saint-Esprit.
1: Amen.

Nous venons de prier le chapelet où nous avons médité les mystères joyeux. Tout de suite, nous nous retrouvons à l'oratoire en direct de Radio Espérance pour célébrer l'heure de la miséricorde.

0: Gloire au Père et au Fils et au Saint-Esprit, pour les siècles des siècles. Amen.
1: Radio Espérance, il est 15h, l'heure de la miséricorde. Jésus disait à Sœur Faustine, choisie par lui pour être apôtre de sa miséricorde. À 3h, immerge-toi tout entière en ma miséricorde, en l'adorant et en la glorifiant. Fais appel à sa toute puissance pour le monde entier et particulièrement pour les pauvres pécheurs. Entre au moins pour un moment à la chapelle et adore mon cœur qui est plein de miséricorde dans le très saint sacrement. Et si tu ne peux pas entrer à la chapelle, plonge-toi dans la prière, là où tu te trouves, ne serait-ce que pour un tout petit moment. En cette heure, je ne saurais rien refuser à l'âme qui me prie par ma passion. Par ses paroles, Jésus nous invite, nous aussi, là où nous nous trouvons, à nous plonger dans sa passion. C'est depuis l'oratoire de la radio, en présence du Saint-Sacrement, que nous sommes en union avec vous, auditeurs de Radio Espérance. Glorifions la miséricorde de Dieu et adorons le cœur de Jésus dans le Saint-Sacrement.

Tu as rendu l'esprit Jésus, mais la source de vie a jailli pour les âmes, et un océan de miséricorde s'est ouvert pour le monde entier. Implorons la miséricorde divine pour toutes les intentions que nous portons dans nos cœurs, et plus particulièrement pour ceux qui ont soif de vengeance et qui sont enfermés dans la haine. Esprit Saint de Dieu, comble-nous de tes grâces et conduis-nous dans ta lumière.

Nous venons de célébrer l'heure de la miséricorde. Janine et Raphaël avons été heureux de partager ce moment avec vous. Tout de suite, votre programme habituel. Des questions sur la foi qu'on se pose quelquefois. Bon après-midi, soyez bénis.

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1: À la fin de sa vie, Marie-Yvonne aimée de Jésus connaît une grande joie, celle de voir se réaliser un désir qu'elle avait depuis longtemps, la fédération de toutes les Augustines hospitalières du monde. Le 19 août 46, se réunit à Malétroit, sous la présidence de Mgr Lebelec, évêque de Vannes, le chapitre général des Augustines hospitalières du monde entier. 31 supérieures y sont présentées ou représentées. Seuls les monastères du Canada ne sont pas favorables au projet de cette fédération lancée par Marie-Yvonne. Dès le premier tour de scrutin, Marie-Yvonne est élue à l'unanimité supérieure générale de la Fédération des monastères de France, d'Angleterre et du Sud-Afrique. Avec une rapidité incroyable, la sacrée congrégation des religieux confirme cette élection et approuve pour une durée de 12 ans le projet de fédération. C'est la première fois que Rome approuve une fédération de monastères contemplatifs. Marie-Yvonne commence aussitôt la visite des différents monastères et croit de son devoir d'aller, dès le mois de décembre, à Rome avec une autre sœur pour faire approuver les amendements apportés aux constitutions de 1931. Et le Vatican donne son accord. Avant de quitter Rome, Marie-Yvonne ne manque pas d'aller s'agenouiller devant la confession de Saint-Pierre afin d'obtenir par son intercession une foi encore plus ardente. Elle accomplit aussi, comme elle le faisait souvent en d'autres voyages, une mission secrète au service de petits rois d'amour. Par discrétion envers Mère Marie-Anne, qui était devenue la supérieure de Malétroit, Marie-Yvonne participe très peu désormais aux récréations de la communauté. Elle prend seule ses repas dans la salle à manger du Généralat. L'une de ses détentes est de dessiner au crayon de couleur des fleurs du jardin. Le 26 octobre 47, pendant la messe de Christ roi, Mère Marie-Anne voit briller au doigt de Marie-Yvonne un anneau sorti d'un grand diamant entouré de brillants. Sœur Marie de la Croix de Sastal le voit également. Et celle-ci est également témoin l'année suivante, le 16 mai 48, en la fête de la Pentecôte, d'un autre fait extraordinaire. Le cœur de Marie-Yvonne rayonne d'une magnifique lumière. Elle me le fait toucher, il était brûlant. Pour se reposer et se remettre à l'anglais, elle fait au printemps de 1949 un séjour de 2 mois dans le monastère de Grange, au nord de Liverpool. Elle voulait pouvoir causer facilement avec toutes les sœurs de la fédération. C'est à ce moment-là que Marie-Yvonne apprend qu'elle a un cancer. Le 6 septembre 1949, on l'ampute du sein gauche. Après l'intervention, le bras gauche devient énorme, pesant, douloureux. « J'ai beaucoup souffert dans ma vie, dira-t-elle dans les semaines suivantes, mais jamais comme maintenant. C'est la souffrance toute pure, sans aucune consolation. Je suis sous le pressoir pour l'âme et pour le corps. » Malgré son état de santé, elle désire beaucoup partir en Afrique du Sud et visiter les monastères du Natal. Elle met ordre à ses affaires et brûle elle-même quelques textes de valeur écrits lors de son second printemps mystique. La veille de sa mort, en la fête de la purification de la Vierge, elle parle encore du paquebot hollandais qui doit l'emmener là-bas. Ses mâles sont déjà partis. Mais voilà, le 3 février, premier samedi du mois dédié à la Vierge, elle parle encore de son voyage. Après le salut du Saint-Sacrement, elle descend se confesser. « Je suis heureuse de m'être confessée avant de partir, confie-t-elle, car je ne suis pas certaine de trouver un prêtre à port du paquebot. » À 18h15, elle est assise à sa table de travail, le front dans les mains. « Oh, m'a-t-elle, gémit-elle, et c'est la mort. » À 19h15, elle rend le dernier soupir. Elle a 49 ans et 6 mois d'âge et 22 années de profession religieuse. L'enterrement eut lieu le 8 février. Mgr Pie

Marco, trop émotionné et mal portant, renonça au dernier moment à y venir. Mais un commando de parachutistes en béret rouge, l'arme sous le bras, escorte la dépouille jusqu'au cimetière. Voilà brièvement raconté les dernières semaines de cette merveilleuse mère Yvonne Aimée de Malétroit.

Père Saint, sanctifie-les dans la vérité. Ta parole est vérité. Jean 17, 17.

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0: Psaume 119, suite.
1: Sois bon pour ton serviteur, et je vivrai. J'observerai ta parole. Ouvre mes yeux, que je contemple les merveilles de ta loi. Je suis un étranger sur la terre. Ne me cache pas tes volontés. Mon âme a brûlé de désir en tout temps pour tes décisions.
0: Avec la troisième séquence de ce psaume, 119, le temps s'assombrit. Le psalmiste dévoile un peu de sa situation et apparemment, elle n'est pas des plus enviables. Si inversement il parle au nom de son peuple, s'il le personnifie à travers ses propres états d'âme, ou s'il donne à réfléchir à ses compatriotes, leur situation présente ou à venir n'en est pas moins inquiétante. La deuxième partie de ce couplet sera très explicite. « Épargne-moi l'insulte et le mépris lorsque les grands accusent ton serviteur », lit-on au verset 22 et 23. Fini l'extase. Fini la contemplation passionnément enamourée de la loi divine. La vie est là avec ses combats, voire même, en cette occurrence, avec la persécution. Le juste délaissé, ostracisé, persécuté, parce que sa droiture à son insu condamne les méchants, est un thème récurrent dans les psaumes et dans la littérature tardive. Le juste qui meurt condamne les impies qui vivent, assènera le livre de la sagesse. Le prophète Isaïe avait déjà dénoncé la chose avec virulence. Le juste périt sans que personne ne prenne la chose à cœur. Les hommes de bien sont raflés sans que personne ne discerne que c'est sous les coups de la méchanceté que le juste est raflé et personne ne s'en inquiète. Or, au lieu de rester à le déplorer, Isaïe fera un rédempteur du juste persécuté. Méprisé, on n'en faisait aucun cas. Or, ce sont nos souffrances qu'il portait et nos douleurs dont il était chargé. Et on le considérait comme puni, frappé par Dieu, humilié. Mais lui, il a été transpercé à cause de nos crimes, écrasé à cause de nos fautes. Le châtiment qui nous rend la paix et sur lui. Avec Isaïe, une autre vision du salut se fait jour, mais trop éloignée de la représentation du Messie pour faire du serviteur souffrant un de ses traits révélateurs. Heureusement d'ailleurs, sans quoi la passion du Rédempteur, comme la guerre de Troie, n'aurait pas eu lieu. Or, les prophéties ne s'éclairent qu'après coup. C'est pourquoi les prophètes sont mal accueillis et traités d'ennemis du peuple, de démoralisateurs, de troupes, voire de complotistes à la solde de l'étranger, ou simplement d'illuminés condamnés en première instance par les autorités religieuses. Ils dérangent, parce qu'ils dénoncent leurs arrangements, leurs compromissions avec les puissants, leurs trahisons répétées des ordres divins. À l'opposé, lorsque c'est la Bible qui dénonce les faux prophètes, il s'agit alors des prophètes qui débitent avec complaisance ce que les pouvoirs civils et religieux veulent entendre. Le psalmiste, quant à lui, compte sur Dieu pour qu'un tel sort lui soit épargné, et il ne va pas cesser de prétexter de sa bonne volonté et de son amour des ordres divins, s'engageant à les conserver intacts afin d'obtenir gain de cause.
1: Sois bon pour ton serviteur, et je vivrai. J'observerai ta parole.
0: La L'attitude du psalmiste n'est pas étrangère à la nôtre en bien des occasions. C'est une sorte de donnant-donnant. J'observe ta loi, j'ai droit à ta protection. Je paie mon assurance, j'ai droit au remboursement. C'est de l'ordre de la rétribution pour service rendu. C'est aussi un chantage affectif. Si tu te montres gentil avec moi, je ferai ce que tu demandes. Sois bon pour ton serviteur, j'observerai ta parole. Depuis le début de ce long plaidoyer, le psalmiste n'a pas arrêté de dire à l'Éternel que sa loi est formidable, extraordinaire, qu'elle fait ses délices et qu'il observe ses commandements à la lettre. Il serait malhonnête, d'ailleurs, de douter de sa sincérité. S'il n'avait pas été sincère, il ne se serait pas plié aussi longtemps aux exigences de la loi divine et il n'oserait pas prétexter de sa bonne foi devant Dieu. Mais, comme pour tant d'entre nous, l'histoire du serviteur souffrant qui rachète les mécréants, c'est merveilleux, c'est édifiant, c'est exemplaire. Mais ce n'est pas pour soi. Chacun sa vocation. Toutefois, ceci n'affleurera jamais dans les propos du psalmiste. Sa pédagogie, si c'en est une, consiste à faire aimer la loi, pas seulement pour la pratiquer, mais pour entrer plus en affinité avec le Seigneur. C'est dans la loi que sa volonté de salut s'exprime avec le plus de netteté et qu'il s'y révèle le mieux. Aimer, n'est-ce pas désirer connaître toujours davantage ? Observer la parole de Dieu réclame donc de l'expérimenter concrètement et ainsi d'être en mesure de la défendre quand elle est attaquée ou déformée. C'est ce que Saint-Pierre réclamait des premiers chrétiens, qu'ils soient toujours prêts à s'expliquer devant ceux qui leur demanderont de rendre compte de l'espérance qui est en eux. Déjà Jésus, à propos de son enseignement, insistait fortement sur sa mise en pratique. Tout homme qui écoute ma parole et la met en pratique est comparable à un homme prévoyant qui a bâti sa maison sur le roc. La pluie est tombée, les torrents ont dévalé, la tempête a soufflé et s'est abattue sur cette maison, mais elle ne s'est pas écroulée car elle était fondée sur le roc. Mais écouter sa parole sans la mettre en pratique équivaut à bâtir sur le sable. Et ce fils de charpentier s'y connaissait question bâtiment. Le psalmiste, à cause des fautes et des déboires de son peuple, a intégré la leçon. De fait, ses coreligionnaires, pour s'en être détournés, ont subi déportation et exil. Il ne souhaite pas que ça recommence.
1: Sois bon pour ton serviteur, et je vivrai. J'observerai ta parole.
0: Le psalmiste a de quoi craindre. En effet, une fois les fils de Juda revenus en terre promise, le premier enthousiasme passé et l'hostilité des pays voisins leur mettant la pression, une sorte de découragement spirituel les a gagnés. Ils délaissent le chantier de reconstruction du temple, ils préfèrent s'occuper de leur propre demeure et de celle plutôt que de celle de l'Éternel. C'est ce qui justifie l'algarade du prophète Agé. Est-ce le moment pour vous d'habiter des maisons lambrissées alors que la maison du Seigneur est en ruine? Réfléchissez bien à quoi vous êtes arrivés. Vous avez semé beaucoup, mais peu récolté. Vous mangez sans vous rassasier. Vous buvez, mais sans être gai. Et ainsi de suite. Nous aussi, le découragement peut nous gagner. Les événements, l'insécurité, l'inquiétude face à l'avenir, notre prière qui ne semble obtenir que le contraire de ce qu'elle demande, ou même rien du tout, balbutiant dans le vide. Tout ceci nous oppresse et nous fait perdre notre ferveur. On se rabat alors sur des petits plaisirs du quotidien parce qu'on ne sait pas de quoi demain sera fait. L'édification de notre temple intérieur est alors à l'arrêt, et ce qui est déjà sorti de terre se délabre sous les intempéries. On commence alors à relativiser les commandements de Dieu. On se donne les meilleurs prétextes pour se relâcher, allant même jusqu'à penser qu'on a exagéré, que le Seigneur n'en demandait pas tant. Il est tellement plus compréhensif. Cette tentation n'est pas sans gagner des pans entiers de la communauté ecclésiale, occasionnant un rabaissement quasi systémique des exigences de la morale évangélique. On camoufle alors les dégradations par des actions caritatives qui, bien souvent, n'ont plus de lien avec la charité divine, ne sont que des ONG à forte connotation politique. Ou encore, par une démangeaison de changements, on entreprend fiévreusement de bouleverser les fondements même de la doctrine. Ce n'est donc pas une vaine prière que fait le psalmiste. Ouvre mes yeux, parce qu'en mettant de côté une partie des préceptes du Seigneur, on perd le fil de sa divine pédagogie et on s'éloigne de la volonté du Père des Lumières. On s'aveugle mutuellement.
1: Ouvre mes yeux, que je contemple les merveilles de ta loi.
0: Le psalmiste sait que par sa seule intelligence, il ne peut pas tout saisir des enseignements de l'Éternel. Il n'est pas sans buter sur certains préceptes, sur certaines exigences qui lui semblent exorbitantes ou déraisonnables, voire inhumaines. Obéir, dans certaines situations, relève de l'héroïsme. Mais la loi de Dieu n'est pas faite pour qu'on se la coule douce. Elle est donnée pour nous introduire dans le Saint des Saints, dans l'intimité divine. Certes, elle n'est pas déconnectée de la terre. Beaucoup de ses préceptes relèvent de la justice sociale et du respect envers le prochain. On se souvient que l'Évangile lui-même fait la part entre les exigences et les conseils pour mener une vie selon le Christ. Mais le but de la loi est de nous faire dépasser notre horizon, de nous emmener toujours plus loin, non pas jusqu'au bout de nous-mêmes, mais plus loin que nous-mêmes en Dieu. Ce que le psalmiste a parfaitement compris lorsqu'il demande, comme dans ce verset, de contempler les merveilles que recèle la loi, qui ne sont pas visibles à l'œil nu, que notre imagination ne peut pas concevoir ni notre raison en accepter le principe. Marguerite Arles, une exégète renommée, écrivait que la volonté de Dieu, lorsqu'il inspire des auteurs sacrés, est que le texte oblige le lecteur à un effort pour découvrir ce sens. Le sens ne s'impose pas de lui-même. Il faut expliquer le texte, le déployer, comme Jésus le fait devant les disciples d'Emmaüs. Les mystères de Dieu ne sauraient être exprimés de façon parfaite par le langage humain et donc par les mots de la Bible tels que nous les comprenons dans une première lecture. Dieu parle dans la Bible, comme il a parlé à Moïse sur la montagne du Sinaï, lorsqu'il s'est manifesté dans la nuée et le tonnerre. L'Écriture cache et ne révèle pas directement les mystères de Dieu. Fin de citation.
1: Ouvre mes yeux, que je contemple les merveilles de ta loi.
0: Ce qu'écrit Marguerite Arles dans ce texte aurait pu tout à fait être co-signé par le psalmiste. Les merveilles de Dieu ne se découvrent pas aux gens pressés qui restent en superficie. Ils n'écoutent que d'une oreille et, comme avertit le dicton populaire, n'entendant qu'un son, ils n'entendent qu'une cloche, qu'une partie de la vérité. Leur jugement est erroné. Les saintes Écritures voilent autant qu'elles révèlent, parce qu'il ne s'agit pas seulement de commandements, de préceptes, d'obligations à observer pour être en règle, mais d'entrer dans la sphère divine. Ils sont là comme un verre filtrant sur nos yeux pour ne pas être aveuglés, ou encore comme une de ces longues vues pour percer les mystères célestes. Le psalmiste en est subjugué. Cette loi écrite lui apparaît comme une constellation d'étoiles qu'il ne peut dénombrer. Il nous arrive aussi que, par la grâce de Dieu, nous soyons transportés, peut-être pas au septième ciel comme saint Paul, mais hors de nos sens par une touche de l'amour divin ou peut-être par une passion humaine, mais dépité lorsqu'on constate que l'intensité de ces sentiments ne dure pas au retour du quotidien. Pourtant, la nostalgie demeure et l'on recherche plus ou moins consciemment à retrouver ce bonheur trop vite envolé. Pour la femme ou l'homme de foi, cela ne fait que renforcer la conviction de l'inadéquation de la nature à vivre de l'amour de Dieu en plénitude sur cette terre. Ce n'est pas de gaieté de cœur qui fait ce constat, surtout qu'il prélude souvent à une de ces nuits décrites par saint Jean de la Croix, nuit de la purification des sens et nuit de la purification de l'imaginaire et des sentiments, nuit de la foi. Il y a certainement quelque chose de cela à travers le cri de détresse spirituelle du psalmiste dans ce verset.
1: Je suis un étranger sur la terre. Ne me cache pas tes volontés.
0: La nuit de la foi a cela d'éprouvant qu'elle rend étranger à cette terre, exactement comme dit le psalmiste. Tout ce qui, en d'autres temps, présentait de l'intérêt, aujourd'hui s'avère vide, non pas inintéressant, mais réellement vide, et compensé par rien de surnaturel, le ciel restant fermé. Ce sont des moments de grande tension spirituelle, beaucoup plus importante que la nuit des sens qui est une drastique purge des ressentis ou les désirs de jouissance de toutes sortes, plutôt que d'être désarmés, sont même exaspérés, remontant en surface pour être purifiés. C'est davantage un temps de tentation que de déprime. Et c'est à ce moment-ci que beaucoup décrochent, en se justifiant de mille manières, immaturité au moment des engagements, contrainte de l'entourage, évolution, et jouissant, à leur dire, d'une maturité enfin épanouie. Tout un arsenal d'allégations bien connues, là où l'humilité serait plutôt de mise. Nonobstant, cela n'est qu'une parenthèse, car notre psalmiste semble dans cette sorte de nuit de la foi, plutôt, qui traîne en longueur. Elle n'a pas l'intense ténébrosité de celle des grands mystiques, plutôt cette opacité tâtonnante de cette heure que la nuit dispute au jour, où l'on va hésitant entre chien et loup, quand l'humidité commence à se faire sentir et que l'âme en éprouve les premiers refroidissements.
1: Mon âme a brûlé de désir en tout temps pour tes décisions.
0: C'est l'heure des contes et du chantage spirituel. Pourquoi être victime d'un tel délaissement spirituel? En quoi a-t-on démérité alors que l'on a brûlé d'un grand désir de voir la volonté de Dieu accomplie en nous? On sent le désarroi du psalmiste, son inquiétude métaphysique. Il y a là quelque chose de profondément injuste. D'autres traductions écriront que son âme en est triturée, broyée, à force de se plier à ses jugements. Et toute cette peine, pourquoi? Pour rien? Avec certainement moins d'ardeur à accomplir la volonté de Dieu, cela traduit cependant l'incompréhension de personnes qui ont toujours été honnêtes, pratiquant leur foi sincèrement, et qui se heurtent inopinément à une escadrille d'ennuis ou sont terrassées par un malheur subit. L'histoire de Job en est un exemple type. C'est que les commandements de Dieu ne sont pas seulement un code de bonne moralité, une garantie contre le malheur, une fiction juridique, mais le moyen approprié d'épouser les mœurs de la charité divine et de connaître toujours plus intimement le Seigneur. C'est lui la finalité, c'est son amour, l'accomplissement de tels décrets. La deuxième partie de ce couplet soulignera un autre aspect de cette pratique de la loi divine. Elle permet de rester droit dans ses bottes lorsqu'on est attaqué ou accusé faussement. Elle retient de ne pas se livrer à des procédures interminables ou à des justifications qui ne font qu'envenimer le problème. Elle structure l'être intérieur, lui fait prendre de la hauteur. Elle éduque à la maîtrise de soi. Hannah Arendt écrit justement que dans le monde moderne, le problème de l'éducation tient au fait que, par sa nature même, l'éducation ne peut faire fi de l'autorité ni de la tradition, et qu'elle doit cependant s'exercer dans un monde qui n'est plus structuré par l'autorité ni retenu par la tradition. Voilà bien l'affaissement programmé d'une civilisation qui se veut comme seul référent, qui travaille en totale autarcie, enfermée en elle-même, où la violence et la drogue sont les seuls moyens d'en échapper, et où l'autorité non seulement est bafouée, mais considérée comme un ennemi. S'impose alors la loi de la jungle et des bandes, rapide processus de décivilisation. Le psalmiste indirectement rappelle à ses compatriotes revenus au pays de leur père qu'ils y restent des étrangers, la terre promise étant le Seigneur Dieu lui-même. Rappel toujours d'actualité pour chacun de nous. Avec l'Éternel, la vie est toujours devant, toujours en avant.
1: Je suis un étranger sur la terre. Ne me cache pas tes volontés. Mon âme a brûlé de désir en tout temps pour tes décisions.

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2: Sur les ondes de Radio Espérance, retrouvons le Père Benoît Guédas pour un temps d'enseignement sur le thème des charismes. Cet enseignement est extrait d'une rencontre à Paray-le-Monial enregistrée au mois de juin 2019.

je ne sais pas si j'expose déjà ma thèse, mais ma thèse, c'est si vous n'aimez pas les charismes, si vous ne vous demandez pas de charisme, je me demande si vous aimez les hommes et si vous aimez l'Église et si vous aimez la mission. Je ne peux pas, si je veux vraiment que Jésus soit révélé dans les cœurs, eh ben je dois forcément dire « Seigneur, donne-moi des charismes ». Alors, je pense que le Seigneur veut se servir de ça, parce que le Seigneur, il en parle dans la Bible, il en parle dans le Nouveau Testament. Premier texte, la première épître aux Corinthiens, à partir du chapitre 12, ensuite Romains 12, 1 à 13, et ensuite Actes 2, 42. Actes 2, 42. Il y a une définition des charismes qui est donnée dans la première épître aux Corinthiens, chapitre 12, verset 7. Je vous le cite. « À chacun, la manifestation de l'Esprit est donnée en vue du bien commun. » Donc, c'est le bien qui est donné à tous. Si vous regardez ces chapitres de la première épître aux Corinthiens, vous avez quatre chapitres qui s'enchaînent sur l'assemblée. La vie communautaire, la vie des premiers chrétiens. Paul s'adresse aux Corinthiens. Au début, il a montré qu'il y avait quelques conflits et qu'il serait peut-être bien qu'ils se convertissent. Et puis après, il regarde un peu l'Assemblée. Comment se passe l'Assemblée? Et c'est là qu'il a ce très beau texte sur l'institution de l'Eucharistie. Donc dans l'Assemblée, vous avez l'Eucharistie qui est donnée pour nourrir l'Assemblée. Et comment nous accueillons le Seigneur qui, la nuit qu'il fut livré, prit du pain, le rompit et le donna à ses disciples. Et donc, comment dans l'Assemblée, ce qui nourrit l'Assemblée, ce qui constitue l'Assemblée, c'est l'Eucharistie. On est à 1 Corinthiens 11. Et après, il prend un deuxième élément, il dit, il y a un deuxième élément qui constitue l'Assemblée, ce sont les dons spirituels ou les charismes que Dieu donne aussi pour construire l'Assemblée. 1 Corinthiens 12. Et c'est là qu'il prend notamment l'image du corps. Ah oui, tu peux être le pied, ou tu peux être la main, ou tu peux être la tête, ou tu peux être le cœur. Ben, on est tous une place différente dans le corps. Et pourtant, il y a cette unité à réaliser, et l'Esprit Saint veut passer à travers tous les membres du corps. Et pour ça, il donne des charismes et des dons à chacun. Mais, suite à ce troisième élément qui va construire l'Assemblée, c'est la charité. En fait, la charité est dans chaque mot. L'Eucharistie, c'est la charité, c'est le corps livré. La charité, c'est dans les charismes. La charité, c'est l'amour de Dieu pour nous. Donc voilà, la charité va remplir l'amour qu'on aura les uns pour les autres. C'est le don supérieur à tous. Vous voyez, le don supérieur à tout que nous sommes invités à exercer. Et d'une certaine manière, nous réentendons Saint Jean, hein, c'est à l'amour que vous aurez les uns pour les autres qu'on verra que vous êtes mes disciples. Et enfin, au chapitre 14 de cette première épître aux Corinthiens, Saint Paul va expliquer comment on gère maintenant les charismes. Parce qu'il y a plusieurs charismes, il y a le chant en langue, il y a la prophétie, et qu'est-ce qui lui semble plus important que les autres? Il dit, c'est bien que vous chantez tous en langue, mais vous chantez tous en langue, mais on ne comprend rien. Donc moi, j'aimerais bien aussi qu'il y en a qui prophétisent. Vous remarquerez, dans une assemblée, il y a moins de prophéties, des fois, que de chant en langue. Alors, on peut se dire, en même temps, le chant en langue, c'est le plus petit des charismes. Donc, nous, on dit, on est des tout petits, alors on sait chanter en langue, on ose chanter en langue. Des fois, on n'ose pas. Et après, une fois qu'on a chanté en langue, il faut peut-être se rappeler ce texte en disant, mais Seigneur, en fait, tu veux peut-être qu'on comprenne ce qu'on vient de chanter, là. Tu veux peut-être édifier l'assemblée. Et là, tu donnes d'autres charismes. Est-ce qu'on va les exercer? D'accord? Donc, vous avez tout un bloc qui s'inscrit dans ce qui construit l'Assemblée. Vous voyez, c'est pour ça que je veux situer cette âme du charisme dans ce bien commun, ces charismes, avec la charité les uns pour les autres, avec l'amour pour les frères, avec le don de l'Eucharistie. Vous voyez, nous pouvons mettre tout ça ensemble. Donc le charisme est fait pour édifier le corps, pour nous édifier. Alors, souvent, quand on parle des charismes, on conclut par la charité. Alors, on parle des charismes en disant, c'est bien, il faut exercer les charismes. Et puis, comme saint Paul dit, oui, mais il y a un don supérieur qui est la charité, alors on se dit, c'est bien, mais l'essentiel, c'est la charité. Je pense que ce serait mécomprendre le texte que d'entendre ça. Saint Paul va clairement dire, vous aspirez au don spirituel et je vais vous donner une voie supérieure à tout cela. C'est la charité. Mais je pense qu'on peut entendre ce texte comme dans un double aspect. Vous voyez, parce que ce texte de 1 Corinthiens 13 sur la charité, l'amour qu'on a pour les uns et pour les autres, qui est un très beau texte, si vous ne l'avez jamais fait, lisez ce texte dans votre temps de prière, et puis à la place du mot charité ou à la place du mot amour, mettez votre prénom. Benoît est serviable, Benoît est longanime, Benoît n'est pas envieux, Benoît ne fanfaronne pas, il ne se gonfle pas, il ne jalouse pas. Benoît supporte tout, croit tout, espère tout.
Il ne se réjouit pas de ce qui est mal. Allez, ben mettez votre prénom et vous allez dire, est-ce qu'on y est ? Est-ce qu'on en... Voilà, bon, ben, ça nous aide à voir où on se situe un peu dans cette charité concrètement. Voyez, mais ce chapitre 13 se situe entre le chapitre 12 et le chapitre 14, donc entre les dons spirituels que Dieu donne à l'Église et entre la manière de vivre ces dons. Donc il faut bien comprendre la charité au centre comme ce qui va animer nos charismes. Si vous faites des charismes pour vous gonfler d'orgueil, c'est pas l'enjeu. Vous voyez ? Le charisme est pour l'édification de l'Assemblée. Alors des fois, le Seigneur, il permet ça en disant, au moins, j'aurai un charisme. Bon, il l'a fait par orgueil, mais au moins, je vais essayer de passer à travers ça. Vous voyez ? Mais l'enjeu, c'est qu'on soit dans le service. Donc, nous sommes invités à vivre la charité. Donc, le plus grand, c'est la charité. Mais je pense que la charité invite au charisme. Vous voyez, par exemple, Jésus, dans l'Évangile, on nous dit qu'il est saisi de compassion. Jésus voit la foule qui était comme des brebis sans berger. Et tout d'un coup, Jésus est saisi de compassion dans ses entrailles. Donc, c'est sa charité qui vient. Hein. Il a ce mot, hein, il est pris aux entrailles. Donc, il est pris dans ses entrailles. Et qu'est-ce qu'il va faire ? Il va enseigner les foules. Jésus va se mettre à enseigner par charité pour l'Assemblée. Eh bien, est-ce que moi, je vais être saisi de compassion pour l'Assemblée, pris dans mes entrailles, et du coup, je vais exercer les charismes ? Parce que je me dis, cette assemblée, Seigneur, elle a besoin de ta parole. Elle a besoin de cette unité. Elle a besoin de cette attention, de cette écoute. Vous voyez, tous ces charismes qui peuvent nous être donnés, de cet accueil. Les gens, ils ont besoin d'être accueillis. Eh bien, Seigneur, je te demande à Esprit Saint de venir m'habiter pour qu'ils puissent se sentir bien accueillis. L'accueil, c'est un des charismes ordinaires. Voilà. Certains ont plus un charisme d'accueil que d'autres. Vous voyez, c'est donné à certains. Et donc, la charité doit me pousser à dire, Seigneur, je veux exercer les charismes. Si nous sommes appelés à nous aimer les uns les autres, à vivre la charité, eh bien, est-ce que si je me pose la question, si je n'aime pas les charismes, si au fond, est-ce que j'aime bien évangéliser ? Vous voyez, peut-être que des fois, c'est peut-être un signe, si j'aime pas les charismes, peut-être que j'aime pas trop évangéliser non plus. Et donc, nous sommes invités à demander profondément cette grâce de l'Esprit-Saint et de dire cette disponibilité à l'Esprit-Saint pour exercer les charismes. Moi, je crois que je vois l'Esprit-Saint dans ma vie seulement quand je suis en mission. Et là, on s'émerveille parce qu'on se dit, mais waouh, on fait l'expérience que ce qui se passe, c'est plus grand que nous. Vous voyez ? Et donc, comment c'est à travers ça que tout d'un coup, on va voir l'Esprit-Saint à l'œuvre en nous. Tiens, c'est marrant, pendant la discussion, j'ai une pensée et puis j'ai dit une image et puis c'est bizarre parce qu'en général, je n'ai pas du tout d'image. Et puis là, je

pas anodin, hein, qui prend 2 chapitres sur 5, en même temps que l'Eucharistie et que la charité, donc c'est un poids énorme que Dieu, que saint Paul met dans la place de ses charismes pour construire l'assemblée. Et donc derrière, pour nous, un appel à voir, est-ce que nous ouvrons notre cœur à cette compassion qui habite le cœur de Jésus ? Seigneur, j'ai compassion des foules, j'ai compassion de ces personnes qui sont avec moi dans l'assemblée, et du coup je me rends disponible, Esprit Saint, si tu veux te servir de moi pour édifier l'assemblée, parce que moi je suis pas quelqu'un d'énorme, hein. Donc si tu veux venir te servir de moi, eh bien viens pour le faire. À chacun, la manifestation de l'Esprit est donnée en vue du bien commun, il est donc donné à chacun. Alors saint Paul, dans cette lettre aux Corinthiens, prend l'image du corps. Nous sommes un corps, le Christ est la tête, vous êtes des membres, et le Seigneur, ben voilà, vous invite à être membre du corps profondément uni à la tête. Quel est votre membre ? Mais on peut approfondir aussi. Qu'est-ce que ça veut dire si le Seigneur m'a donné la grâce d'être une main ? Qu'est-ce que le Seigneur veut que je déploie là-dedans ? Voyez ? Et comment je peux demander cette grâce au Seigneur ? Ben donne-moi d'être vraiment une main du corps. La petite Thérèse dit, moi, j'aimerais être partout. Et donc, je me suis dit, au fond, je pense que le Seigneur veut que je sois le cœur. Je veux que je sois le cœur. Dans l'Église, je serai le cœur. Vous voyez, le cœur, ça ne se voit pas extérieurement. Elle est dans son Carmel, on ne la voit pas. Et pourtant, ça bat. Boum, boum, boum, boum, boum, boum. Vous voyez ? Eh bien, peut-être que certains, c'est cette place-là. Certains qui nous écoutent, peut-être, eh bien, ils sont chez eux, ils ne peuvent plus sortir de chez eux, et pourtant, ils ont une place dans le corps. Hein. Vous voyez ? Boum, boum, boum, boum, boum, boum. Peut-être pour que ça batte, pour que le sang circule bien. Alors, vous pouvez faire un autre exercice avec l'arbre. Où est-ce que vous êtes dans l'arbre ? Vous êtes les racines, vous êtes le tronc, vous êtes les branches, vous êtes le fruit, où est-ce que vous vous situez ? Bah, certains, vous voyez, on peut avoir un beau tronc, s'il n'y a pas beaucoup de racines, hein, l'année dernière, l'arbre qui était le marronnier qui était là, il était super beau extérieurement, mais pas de racines, boum. Donc, eh ben, il y a peut-être besoin de racines, des personnes qui sont aussi cachées, mais qui ont un vrai déploiement. Donc, derrière cette image, ce qui est aussi important de voir, c'est qu'on n'est pas tous le même organe, et ce n'est pas grave. On n'a pas besoin d'avoir que des yeux, comme je vous le disais. Vous voyez ? Dieu donne, les manifestations de l'Esprit sont données à chacun tel que vous êtes. Et Jésus ne va pas vous demander de devenir un autre organe pour recevoir l'Esprit Saint. Par contre, l'Esprit Saint, comme l'oxygène et le sang qui va jusqu'au bout des doigts de pied, là, et des doigts, eh ben, il faut qu'il aille jusqu'au bout. Il va irradier votre organe. Et donc, vous voyez, hein, quand le sang ne circule plus dans les bouts des doigts, c'est compliqué quand même, hein. Eh bien, Seigneur Esprit Saint, comment tu veux venir jusqu'au dans mon organe et comment tu veux renouveler cet organe-là ? Et comment ma communauté autour de moi a besoin de ce pied droit ? Vous voyez, aujourd'hui, je suis plutôt en phase de dire « Oh, je n'ai pas envie de marcher. Ben, » oui, mais le corps a besoin que tu marches. Ah ben, peut-être qu'il faut que je redemande à l'Esprit Saint de venir m'habiter et de me donner des nouvelles idées pour marcher. Parce que avant le terrain était bien lisse, mais maintenant, je suis dans un terrain de montagne. Donc, je suis dans une autre situation et donc j'ai besoin de nouveaux dons de l'Esprit Saint. Parce que pour monter en montagne, dans la caillasse et tout ça, c'est plus compliqué. Donc, demandons cette grâce pour être membre de ce corps. Et pour cela, eh bien, je pense que l'attitude foncière, c'est l'humilité. Alors, je vais vous donner un deuxième texte qui est l'Épître aux Romains, chapitre 12. Saint Paul dit « Je vous exhorte, mes frères, par la miséricorde de Dieu, à vous offrir vous-même en sacrifice vivant, saint, agréable à Dieu. » C'est là le culte spirituel que vous avez à rendre. Ben, c'est peut-être l'effusion de l'esprit, c'est peut-être juste dire « Seigneur, je m'offre à toi en victime sainte, en offrande sainte, comme l'Eucharistie, hein, le corps livré pour nous. » C'est pareil, il reprend la même image, saint Paul, là. « Je m'offre en hostie vivante, sainte, agréable à Dieu. » Voilà, « Esprit Saint, je m'offre à toi. Si tu veux te servir de moi, je suis dispo. » Voilà. Donc ça, c'est le point. Mais après, il déploie une deuxième partie centrale, le verset 3, puis le verset 9 et 13. Et il dit, « Au nom de la grâce qui m'a été donnée, je le dis à tous et à chacun, ne vous surestimez pas plus qu'il ne faut vous estimer, mais gardez de vous une sage estime, chacun selon le degré de foi que Dieu lui a départi. Que votre charité soit sans feinte, détestant le mal, solidement attachée au bien, que l'amour fraternel vous lie d'affection entre vous, chacun regardant les autres comme plus méritants, d'un zèle sans nonchalance, dans la ferveur de l'esprit, au service du Seigneur, avec la joie de l'espérance, constant dans la tribulation, assidu à la prière, prenant part aux besoins des saints, avide de donner l'hospitalité. » Alors là, vous avez un certain nombre de charismes exprimés, hein, mais une attitude de fond qui est de demander cette humilité et cet Esprit Saint. Vous voyez, que l'on puisse être dans la ferveur de l'Esprit.
J'ai envie de prendre part aux besoins.

des saints. Et donc c'est pour ça que je demande cette disponibilité à l'esprit, pour prendre part aux besoins des saints, avide de donner l'hospitalité. Donc, ça c'est un charisme. Je sens que le Seigneur me donne un charisme d'hospitalité. Donc ce texte-là, et donc 1 Corinthiens 12, verset 3 et verset 9 à 13, nous montre l'attitude de fond qui est de ne pas se surestimer. Hein. Nous sommes invités à nous garder dans une sage estime de nous-mêmes, et si on se regarde bien, bah, la sage estime de nous-mêmes, c'est l'humilité. Nous savons bien que nous ne sommes pas supérieurs aux autres. Vous voyez, alors Sainte Marguerite Marie, ici, vous êtes à Paray, elle en a un charisme tellement particulier qu'elle, elle serait du style à dire « Seigneur, va voir les autres, ils sont meilleurs que moi. » Vous voyez, elle dit toujours ça. Mais comme je vous ai dit au début, on ne peut pas dire ça seulement. Et d'ailleurs, le Seigneur ne l'écoute pas. Jésus, il continue à lui donner ses grâces. Si vous lui dites « Seigneur, Esprit Saint, arrête de venir me voir, va voir ma sœur à côté, elle c'est une super missionnaire, moi je ne suis qu'une petite femme toute simple, et bien oui, mais l'Esprit Saint va sûrement continuer de venir en vous en disant « Bah oui, je ne t'inquiète pas, je vais m'occuper de ta sœur à côté de toi, mais je n'ai pas prévu de faire sans toi non plus. » Et donc au milieu de ce texte-là, comme tout à l'heure, eh bien c'est là qu'il reprend l'image du corps, hein. De même que notre corps en son unité possède plus d'un membre et que ses membres n'ont pas tous la même fonction, ainsi nous, à plusieurs, nous ne formons qu'un seul corps dans le Christ, étant chacun pour sa part membres les uns des autres, mais pourvus de dons différents, selon la grâce qui nous a été donnée. Si c'est le don de prophétie, exerçons-le en proportion de notre foi. Si c'est le service, en servant. L'enseignement, en enseignant. L'exhortation, en exhortant. Que celui qui donne le fasse sans calcul, celui qui préside avec diligence, celui qui exerce la miséricorde en rayonnant de joie. Encore un texte où saint Paul nous invite à construire l'Église. Hein, c'est notre réponse, la réponse à toute l'œuvre de Dieu, c'est de dire « Seigneur, ben, je m'offre à toi, si tu veux me servir, si tu veux te servir de moi, je suis disponible. » Et donc si vous dites « Non, ben, ça ne se fera pas. » Et donc vous êtes invité à dire « Oui, Seigneur, si tu veux te servir de moi, je suis d'accord. » Et là, le Seigneur nous dit, bon, ben, allons-y dans l'humilité, dans un désir de construire l'Assemblée, désirant le bien, hein, le besoin des saints, et comment ? Ben, ensuite, chacun selon son charisme, au centre. Mais vous avez une liste de dons à la fois spirituels, surnaturels, et de dons quotidiens. Le charisme de prophétie, on peut dire que c'est surnaturel, il y a besoin de la foi pour l'exercer. D'autres, le service, ben, le service c'est un charisme naturel. Vous voyez, certains ont vraiment un talent de service. D'enseignement, d'exhortation, d'exercer la miséricorde en rayonnant de joie. Parce qu'on peut exercer la miséricorde sans rayonner de joie. Je peux donner aux pauvres avec une tête qui fait bien comprendre que je n'ai pas envie. Ben voilà, des fois, il faut demander à l'Esprit Saint, « Esprit Saint, viens, parce que je sens bien qu'il faut que j'exerce la charité, mais c'est au-dessus de mes forces, là. » Bon, ben, voilà. Donc, voilà, l'Esprit Saint est donné à chacun. Vous voyez, donc, ne vous inquiétez pas à dire « Oui, moi, je ne suis pas très grand. » Ben, voilà, le Seigneur, il se sert de tous. Et puis, ne vous surestimez pas en même temps. Vous voyez, vous connaissez ce texte de saint Paul, hein, « Ma puissance se déploie dans ta faiblesse. » Bon, ben, j'aimais beaucoup ce sketch de Damien Ricourt, qui est décédé maintenant, et qui faisait quelque chose sur saint Paul, qui suppliait Dieu. Mais oh, « Seigneur, il était en pleine péripétie. » Il mettait ça en scène. « Mais Seigneur, Seigneur, aide-moi, Seigneur, que ta puissance puisse se déployer. » Et puis ça, il entend la voix de Dieu qui dit « Paul, ma grâce te suffit, ma puissance se déploie dans ta faiblesse. » Et là, saint Paul, dans sa mise en scène, dit « Oh non, Seigneur, pas ça !» Non, parce que lui voulait un signe triomphant, il voulait devenir fort, il voulait devenir tel Goliath devant David. Vous voyez, oh là, je vais combattre le démon et je vais être triomphant et tout ça. Le Seigneur dit « Ma grâce te suffit. » Oh non. Alors donne-moi quelque chose de plus convaincant, donne-moi une armée de frères avec moi et tout ça. Ben non, c'est juste ma grâce. Ah mince alors. Mais tu crois en la puissance de ma grâce ? Vous voyez ? Ma grâce se déploie dans ta faiblesse. Le Seigneur nous invite à être des agneaux au milieu des loups, hein. Pas être un ours au milieu des loups. Il nous invite à être un agneau, c'est mystérieux quand même. Hein, donc, rentrer dans cette humilité pour pouvoir accueillir les dons. Donc, conséquence. Donc l'humilité, conséquence de Dieu passe à travers ce que l'on est, et ça c'est important. Vous voyez, par exemple, quand je vais parler des charismes, pourquoi est-ce qu'on a, il passe, on est humble, mais il passe à travers vous. Vous n'avez pas la même histoire. Il y en a qui nous ont dit hier, on a fait 8000 km pour arriver. Nous, on vient des Antilles, mon père.
Nous, ben voilà, ben peut-être que certains ont l'image de... Moi, j'ai dans mon cœur l'image d'une grande chaleur et que je me dis qu'un petit verre de rhum, ça me ferait du bien. Et puis moi, je suis breton, donc je dirais, ben moi, je vois le cidre qui pétille et je me dis que Seigneur, tu es comme l'Esprit Saint qui met un peu de pétillant dans ma vie. Et moi, je pense que c'est un petit verre de rhum qui me booste là parce que j'étais un peu KO et pouf, voilà. Bon, ben oui, chacun va... Dieu passe à travers ce que l'on est. Et vous n'avez pas les mêmes histoires, les mêmes images. Il y en a qui ont des images de voitures de sport et qui, à travers ça, arrivent à nous donner des interprétations extraordinaires. Et puis d'autres ont des images de petites fleurs qui poussent dans les champs. Pourquoi ? Parce que Dieu passe à travers ce que l'on est. Et donc ça, pour chacun, il n'y a pas besoin d'être trop inquiet là-dessus. Et donc, troisième conséquence, c'est ce que j'ai dit au début, hein, Romains 12, 1, 2, il faut s'offrir, offrez-vous vous-même. Seigneur Esprit Saint, si tu veux te servir de moi pour édifier l'Assemblée, vous pouvez même dire comme Marguerite Marie, je pense vraiment que tu te trompes de gars, mais si tu veux vraiment, et ben je suis d'accord. Voyez. Et comme dirait l'autre, vas-y avec douceur. Ça va ? Donc la manifestation de l'Esprit Saint est donnée à chacun en vue du bien commun. Donc on voit que normalement, on est poussé à la charité pour les hommes et on sent bien qu'il faut qu'on se donne. Si ce n'est pas nous, ce sera personne d'autre. Et en même temps, chacun, on est tous différents et chacun tel que l'on est. En même temps, le Seigneur peut servir à travers chacun de nous. Et je pense peut-être même au contraire, c'est dans nos petitesses que le Seigneur peut, on peut voir vraiment que ce n'est pas seulement une œuvre de l'homme, c'est une œuvre de Dieu. Troisième partie, maintenant, on va venir à la manifestation de l'Esprit et au charisme. Alors, vous avez trois types de charisme, on pourrait distinguer trois types de charisme. D'abord, les charismes pour la vie ordinaire. Ça, ceux-là, normalement, j'y vais doucement. Ceux-là, vous allez tous être d'accord, vous avez tous envie de les exercer, ça va être assez paisible. Ben, par exemple, un charisme d'accueil. Certains ont charisme d'accueil beaucoup plus que d'autres. Voyez ? Comment ? Ah, ben oui, mais je ne change pas. C'est ça. Parce que je n'ai pas le charisme d'enseignement, c'est pour ça que ça ne marche pas. Il faut demander à quelqu'un d'autre. Donc, on me dit que je parle un peu trop vite, pardon. Donc, le charisme de l'accueil. Certains ont une grâce pour accueillir les gens. Voilà. Plus, ça ne veut pas dire qu'il faut rentrer dans « Ah, ce n'est pas mon charisme, donc il n'y a personne pour accueillir, ce n'est pas mon charisme, mon père, je ne vais pas accueillir. » Le Seigneur peut, je vais le dire à la fin, il peut donner un charisme. Et le charisme, il n'est pas donné pour toute vie. Et puis, on peut, d'une certaine manière, il ne faudra pas dire « Ça, c'est mon charisme, mon père, donc vous devez me donner ce service-là, parce que c'est mon charisme. » Et de la même manière, on ne peut pas dire « Ça, ce n'est pas mon charisme. » Peut-être qu'il y a des moments, ben, ce n'est pas ton charisme, mais là, aujourd'hui, on va demander au Seigneur qu'il te le donne, parce qu'il n'y a personne d'autre pour faire l'accueil. Donc, j'ai besoin de toi pour faire l'accueil. Et ben, on va prier l'Esprit Saint pour qu'il t'aide à avoir une grâce d'accueil. D'accord ? Seigneur, nous te demandons ces charismes. On te demande que les gens qui viennent vont être vraiment accueillis avec joie et que ce ne soit pas seulement une œuvre humaine. Et ça, c'est un bon plan pour vous aussi. Vous voyez, on peut dire, ben, jusqu'à moi, je sens bien que c'est un don naturel. Moi, je sais très bien accueillir les gens, j'ai un talent pour cela. Et réjouir et cultiver ces dons naturels. Mais aller plus loin et demander à l'Esprit Saint, Seigneur Esprit Saint, j'ai un don d'accueil. Maintenant, j'aimerais que ce soit vraiment toi qui accueilles. Que ce ne soit pas seulement moi qui accueille avec mes talents humains, mais que ce soit toi qui accueilles. Voyez ? Que ce soit pas seulement moi qui enseigne, mais que ce soit toi qui enseigne. Qu'est-ce que tu veux dire aux gens ? Alors, bien sûr, j'ai préparé, j'ai vu, mais j'ai travaillé mon truc. Mais Seigneur, qu'est-ce que tu veux leur dire ? Vous voyez, et ben passe, et même à travers mes mots, que tu puisses dire plus souvent. Et alors ça, je peux vous dire que les frères prêtres, nous, on fait souvent l'expérience de l'Esprit Saint dans notre vie. Combien de fois on sort d'une messe, on dit « Oh, mon Père, votre homélie !» Non, en fait, c'est pas souvent quand même qu'on nous dit « Mon Père, votre homélie est extraordinaire, n'hésitez pas à les encourager de temps en temps. » Souvent, c'est « Mon Père, votre homélie était trop longue. » Mais de temps en temps, ça peut être « Mon Père, vous avez dit dans votre homélie ça, ça m'a touché. » Et je me dis, c'est extraordinaire, je n'ai pas dit ça. Je n'ai pas dit ça dans mon homélie. Je n'ai pas parlé de ça. Vous voyez ? Ou alors, les gens qu'on reçoit et qu'on écoute et qui nous parlent, ils me disent, oh, merci beaucoup pour tous vos conseils, mon père. Et je n'ai rien dit. Mais ben, l'Esprit Saint est là, il passe. Et ensuite, on fait d'autres expériences aussi, comment des fois le Seigneur nous suscite une parole et que la personne a dit, oh, c'est exactement ça, c'est bizarre. Eh bien, nous, on prie l'Esprit Saint, on dit « Seigneur, Esprit Saint », parce que des fois, vous savez, quand vous accompagnez des gens, vous dites ben, « Qu'est-ce que je vais bien pouvoir dire ?» Ben, si c'est une œuvre humaine, effectivement, je ne sais pas ce que je vais dire.
Eh bien maintenant, Seigneur Esprit Saint, qu'est-ce que tu veux dire? Qu'est-ce que tu veux que je dise? Vous voyez? Eh bien, peut-être que j'ai une grâce d'accueil. Et maintenant, Seigneur, je vais la déployer. Seigneur, que ce soit pas seulement moi qui accueille, mais toi qui accueille. Que ce soit non seulement une œuvre humaine, mais une œuvre divine. Esprit Saint, tu veux passer à travers moi. Donc l'accueil. Deuxième charisme qu'on a pu évoquer, l'écoute. Vous voyez? Troisième autre charisme que je peux évoquer, le chant. Certains ont un charisme de chant. Pas seulement de chanter juste. Ils ont un charisme où, quand ils animent, ça nous emporte, voyez. Il y en a qui le font très bien. Moi, j'étais dans une paroisse où il y avait une chorale et tout, et il y en a qui, techniquement, sont parfaits. Ça marche très, très bien. Sauf que l'Esprit Saint passe pas. Vous voyez. Et c'est pas qu'ils sont de mauvaise volonté, ils ont un vrai talent, vraie compétence, ils ont déployé ça. Et donc, bah, peut-être que j'ai un charisme d'animation, parce que non seulement peut-être que je sais faire, et puis c'est bien de me former, parce que la nature, la vie dans l'esprit et les charismes, chers frères et sœurs, n'enlèvent rien à la nature. Nature et grâce vont ensemble. Pas parce que vous dites, ah bah j'ai un charisme, du coup j'ai pas besoin de travailler. Bah si, on travaille, on y mène notre nature. Et en même temps, Seigneur Esprit Saint, des moments tu passes. Et je me souviens bien, moi quand j'étais jeune, j'avais une personne qui animait les messes aux sessions, et bah, elle était rayonnante. Et sa vie n'était pas forcément simple, mais quand elle était là, waouh! Et pourtant, ce n'est pas le profil de l'animateur tel que vous le vouliez. Mais, paf, il y a une grâce qui est donnée. Vous voyez, ça, c'est un charisme. Un charisme de chant, un charisme d'animation. Il y en a qui, quand ils prient, je me souviens quand je faisais le Trobraise, la marche du Trobraise, il y avait le prêtre qui animait cela, avait demandé à un jeune garçon, il dit, moi, ce que je veux, il me dit, mais moi, je ne sais pas faire grand-chose. Il me dit, moi, ce que je veux juste que tu fasses, c'est que tu sois là, devant Saint-Sacrement, et que tu pries. C'est tout. Bah, oui, c'est moi, je sais faire, ça je peux faire. Bah, quand il priait devant les saints sacrements, bah, les gens qui étaient là, ils disaient, bah, je vais prier aussi, parce que quand rien qu'à le voir prier, ça les conduisait à prier. Voyez. Donc quels sont les lieux? Voyez, c'est des charismes tout simples que le Seigneur donne, et c'est bien que vous puissiez aussi ouvrir vos yeux pour vos frères, parce que des fois vos frères le voient pas. Et ce serait un bel exercice de dire à vos frères, tu sais, je crois que tu as tel charisme. Eh ben, t'as tel charisme. Oui, voilà. Je pense qu'il faut que tu déploies ça. Continue. Il va vous dire, t'es sûr vraiment? Moi, j'ai pas l'impression. Le frère, quand il allait adorer, il savait pas ce que ça portait. Et pourtant, les autres en étaient touchés. Charisme d'enseignement. Un charisme. Il y en a qui ont des charismes pour accompagner les enfants. Il y en a des charismes. Il y en a, c'est pas leur charisme. Hein. La liturgie de la parole pour les enfants, c'est pas leur charisme. Bon, ben, ils ont beau récupérer 20 enfants avec eux, ça ne veut pas dire qu'ils vont arriver et méditer la parole. Hein. Ils vont essayer de gérer, oh là là, ça court dans tous les sens. Et il y en a qui, avec tout ça, mystérieusement, arrivent à faire entrer les enfants dans la prière. D'autres avec les ados, d'autres avec les personnes âgées, d'autres avec les couples. Chacun a un charisme particulier, vous voyez. Donc ça, c'est des charismes assez simples pour la vie ordinaire, pour la vie éternelle aussi. Mais pour la vie éternelle, pour la vie ordinaire. Voilà, notre vie quotidienne. Pour rejoindre le monde. Mais c'est vraiment pour la vie éternelle, les charismes. C'est pour aider à voir Dieu. Donc ça va. Deuxième charisme, les charismes dans la prière. Vous voyez, dans la prière, on peut exercer les charismes. Dans les assemblées. Et saint Paul parle un peu plus de ces charismes-là, puisqu'il regarde l'assemblée qui se rassemble pour prier et tout ça. Et comment est-ce qu'ils sont à l'écoute de l'Esprit-Saint qui parle. Et là, il commence par... Enfin, j'ai repris là, donc les pages 225 et suivantes de ce livre « Recevez de l'Esprit-Saint ». Le chant en langue d'abord. Alors le chant en langue, c'est saint Paul qui dit, hein, c'est le plus petit des charismes, voilà, et donc c'est bien. Hein. Et donc 1 Corinthiens 14 reparle de ce chant en langue. Donc le chant en langue, qu'est-ce que ça veut dire? Bah, c'est Seigneur, quand je veux te louer et tu veux passer à travers nous, à travers des gémissements ineffables. Saint Paul le parle, l'Esprit soupire en nos cœurs par des gémissements ineffables. Alors, ça va donner un point très concret sur l'exercice des charismes. Hein. Si vous ne voulez pas ouvrir la bouche, il n'y a rien qui va sortir. Hein. Un charisme, ce n'est pas l'Esprit Saint qui prend possession de vous. Je ne suis plus moi-même et tout d'un coup, je chante en langue. 100% l'Esprit Saint, 100% moi. Ça veut dire que j'ouvre ma bouche, je commence à dire « Abba ». J'ai fait de l'hébreu là, en fait, vous avez vu. Hein. Vous croyez que je chantais en langue, en fait, je disais de l'hébreu. Kairé, oh ben c'est du grec là, on va dire donc, vous voyez. Donc vous pouvez croire que vous dites des choses incompréhensibles, en fait ça se trouve vous parlez une langue mystérieuse, que vous faites du syriaque ou voilà, ou du grec ou autre chose, mais c'est aussi simplement peut-être, outre ça, je dis Seigneur, voilà Seigneur je t'aime, je te bénis, mais je n'ai plus de mots pour te louer,
et je veux te laisser jaillir mon cœur et te dire tout mon amour. Et ça dépasse les mots. Seigneur, tu es plus grand que cela. Tu es plus grand que les mots que j'emploie pour dire ta grandeur. Et Esprit Saint, aide, viens prier à travers moi pour dire les merveilles au Seigneur. Voilà. C'est ça le chant en langue. Vous voyez ? Et alors, quand on n'a pas l'habitude du chant en langue, ben, on ne le fait pas devant tout le monde, surtout si on connaît à droite, à gauche, on dit qu'est-ce qu'ils vont penser de moi. Je suis quand même l'homme de la famille, hein, donc je ne vais quand même pas chanter en langue devant tout le monde. Et puis, mon frère à côté, il va dire, oh là là, c'est quoi ce gars-là, là ? Donc, c'est mon orgueil qui dit quand même pas. Hein. Je vous dis, moi, la première fois que je suis allé à un groupe de prière, ma première réaction quand j'ai vu les gens lever les bras, c'était de croiser les miens. Non, mais quand même. Puis après, je me suis dit qu'en fait, ils étaient plus libres que moi. Et donc, je me suis dit, bah oui, au fond, je pouvais décroiser les bras. Eh bien, pareil, le chant en langue, vous voyez. Alors, on va faire un exercice pratique, parce que vous avez peur, vous ne savez pas faire. Alors, vous allez dire, dites, ah, ça, on est comme chez le médecin. Ah, tirez pas la langue. Hein. Ah, ah, bah. On va mettre un i maintenant. Ah, bah, dit. Ah bah, alors vous pouvez parler en langue. Quand j'étais en Amérique latine, on le fait pas beaucoup en France. En Amérique latine, ils parlent en langue. Abada, malai, shambaya, dilie, oui. Vous dites n'importe quoi. Mais vous dites. Et puis vous dites ce qui sort de votre cœur. Mais là, on fait pas un exercice de chant en langue. En fait, on fait un exercice de diction. C'est 100% humain. Mais après, il faut prier l'Esprit Saint. Et puis, Seigneur, Esprit Saint, si tu veux passer à travers de moi, et ben voilà. Vous voyez ? Donc, on peut tous se dire des choses comme ça. Alors, il faut s'exercer peut-être un peu parce qu'on n'a pas l'habitude. Et puis, exercez-vous peut-être quand vous êtes tout seul en train de marcher dans la campagne, quand personne ne vous voit à droite et à gauche. Ou alors, plongez dans la mer, hein, les gars de la Martinique ou de la Guadeloupe, là. Et puis, sous l'eau, commencez à faire boum, boum, choum, boum, choum, boum. Personne ne me voit. On voit des bulles, mais c'est tout. Ne buvez pas la tasse quand même. Vous voyez, bah, mettez-vous à un endroit où vous pouvez. Et puis de toute façon, personne ne vous voit. Mais comme quand vous dites au Seigneur, Seigneur, si tu veux prendre ma vie, si tu veux montrer ton amour, montre-le-moi. Personne ne vous voit. Vous voyez, vous pouvez le dire dans le secret de votre cœur. Et puis ensuite, en assemblée, si c'est donné, bah, ouvrons nos cœurs. Vous voyez, laissons l'Esprit Saint jaillir. Laissons-le. Alors ensuite, est-ce que c'est l'Esprit Saint? Est-ce que c'est moi? Bah, c'est toujours l'éternelle question. Hein. Et ben, bah, c'est en exerçant encore une fois. Sautez de l'avion, ouvrez le parachute et vous verrez après quels fruits ça porte. Ça vous met dans l'énervement, ça vous apaise. Quels sont les fruits de l'esprit? Ça nous unifie les uns les autres. Voilà, priez ça. Donc le chant en langue. Deuxième série de charismes, les charismes de parole. Charisme de parole, le premier cité, c'est la prophétie. Alors ça, il est explicite dans l'épître de saint Paul aux Corinthiens. Exercer les charismes, surtout celui des prophéties. Vous voyez, donc prophétie, c'est facile, on a plein de livres des prophètes, donc on voit bien ce que c'est qu'un prophète. Un prophète, c'est celui qui parle au nom de Dieu. Et donc, Seigneur, tu mets dans mon cœur une parole que tu veux dire à l'Assemblée. Voilà, c'est une parole de Dieu pour l'Assemblée, qui n'est pas forcément une parole de la Bible, qui est une parole de Dieu qu'il met dans mon cœur. Ben, frères et sœurs, le Seigneur, aujourd'hui, me dit, alors si on prend la louange de tout à l'heure, on n'a pas noté sur le paperboard, mais il y a un bon fil rouge là pour vérifier, là. C'est-à-dire qu'il y a eu plusieurs images. Il y a une image, voilà, je pense qu'il y a eu la tempête hier et aujourd'hui il y a le soleil, le Seigneur veut donner son Esprit Saint. Après, il y a la parole qui est venue dans mon cœur de dire, bah, c'est comme Élie, le prophète Élie à l'Horeb, la brise légère. Et puis après, il y a eu une parole qui a dit, ah ben moi je confirme, j'ai une image d'une plume qui tombe tout doucement, le Seigneur veut faire paisiblement. Et après, on a eu un texte de Saint Jean 14 qui dit, je vais vous donner la paix. Bon, ben, là, on a quatre points, vous voyez, on dit, tiens, c'est marrant, parce qu'on était dans les quatre pièces, quatre coins de la pièce. Alors, pardon, madame, est-ce qu'on s'est vu avant pour organiser notre truc, là? Est-ce qu'on on a discuté entre nous avant en disant, alors, vous allez commencer juste après le troisième chant en langue, vous allez dire votre image de la tempête d'hier. Et puis, moi, après, je vais tout de suite enchaîner sur le texte du livre des rois, là. Et puis, il faudrait qu'on soit pas trop côte à côte pour que ça semble surprenant. Et donc, on va mettre une troisième personne à l'autre coin qui va dire une image. Oh, une plume. Moi, j'aime bien les plumes. Allez, vas-y, fais une image sur la plume. Et puis, Geneviève, tu prépares un texte sur la paix, là. Trouve-moi quelque chose, là. On n'a rien organisé de tout ça. Hein. Et pourtant, on voit que, tiens, pas à pas, eh ben, il y a des thèmes qui reviennent. Et on se dit, bah, c'est quand même marrant. C'est-à-dire qu'on est chacun dans notre cœur, on prie le Seigneur. Et puis, le Seigneur nous donne ces textes-là. Voilà. Donc, vous voyez, donc, il y a dedans, dans les textes charismes de parole, il y a la prophétie. Le Seigneur, il me semble que le Seigneur nous dit ça. Il y a l'image. Eh bien, le Seigneur me donne une image pour nous enseigner.
Et il nous donne aussi la parole de Dieu, le charisme de texte. Vous voyez ? Dans chaque cas, il y a une personne qui a osé exercer le charisme, sans savoir. Et là, ça suppose de l'humilité aussi entre nous. Il faut pouvoir dire, Seigneur, j'ai ça dans mon cœur, mais qu'est-ce qu'ils vont penser les autres si je dis ça ? Et ensuite, de se dire, peut-être que je me trompe, je n'ai pas de confirmation pour l'instant. Alors normalement, je vais vous parler après ça, c'est le charisme de discernement. Vous voyez, on n'a peut-être pas eu le temps de se voir tous, et pourtant, il y a ça qui est donné. Donc il y a une humilité à dire, bon bah Seigneur, j'ai ça, ça se trouve c'est pas ça, mais je me mouille quand même. Et si c'est pas ça, c'est pas grave. Vous voyez, on peut sentir des fois qu'il y a des paroles qui sont décalées, qui vont pas forcément avec ce que le Seigneur est en train de donner dans le moment. Mais bon bah voilà, osons d'abord et accueillons ça humblement, non seulement l'humilité de celui qui parle, mais l'humilité de ceux qui reçoivent aussi. Vous voyez ? Humilité dans la manière de recevoir tout cela. Le charisme de parole, donc prophétie, image et texte. Alors, un petit exercice, ça vaut pour tous les charismes, mais c'est très explicite pour le charisme de texte. Ma Bible est grande, d'habitude je le fais avec une plus petite Bible, mais, oh Seigneur, je voudrais que tu me donnes une parole. Donne-moi une parole, Seigneur. J'aimerais recevoir une parole de toi, Seigneur Jésus. Oui, merci Seigneur pour ta parole, elle est vivante. Bon, bah c'est bien, mais j'ai pas de parole. Alors, pour les auditeurs, vous voyez pas, mais j'ai mis la Bible sur ma tête. Donc, si je garde ma Bible sur la tête, j'aurai pas de parole. À un moment, il faudra que je fasse un geste très concret de prendre ma Bible, de dire « Seigneur Esprit Saint, si par hasard, tu ne veux pas passer par un autre, mais par moi, parce que tu n'as pas trouvé plus petit pour exercer le charisme, eh ben, je suis prêt à ouvrir ma Bible. » Mais ce n'est pas l'Esprit Saint qui prend possession de mon pouce, c'est moi, dans ma liberté, dans ma volonté, qui dit « Je prends mon texte, je l'ouvre et je dis « Tiens, je regarde un texte et je vois ce texte écrit. » Et je vois le texte qui dit « Malheur à vous, bande de pécheurs, vous allez tous périr !» Alors je me dis « C'est bizarre parce qu'on a eu des paroles sur la paix, mais mon texte, il parle pas du tout de la paix. » Alors peut-être que je vais aller voir un frère pour lui dire ben, « J'ai reçu ça, qu'est-ce que t'en penses ? Moi, j'ai pas trop envie d'en parler. Hein. » Et lui, il va dire ben « Bah non, peut-être que c'est pas du bon Dieu. Peut-être que c'est pas le texte qui nous est donné aujourd'hui. » Ou en tout cas, à travers tout ce qu'on a entendu autour de nous, ce n'est pas le bon texte. Ou alors, je lis un texte qui dit ben, « Paix à vous, recevez l'Esprit Saint. » Ah ben, c'est marrant, tu en penses quoi de ce texte-là ? Parce qu'on vient de recevoir trois paroles sur la paix. Ah ben ouais, je pense que ça va aider les frères à voir que c'est vraiment le Seigneur veut vraiment nous donner de la paix. Et puis après, il y a encore deux autres frères qui viennent avec un titre. « Ah, moi, j'ai reçu un texte, le Seigneur dit à ses apôtres, paix à vous, et moi, j'ai reçu ce texte. » Alors on va peut-être pas les relire, parce que c'est bon, on a compris que le Seigneur veut nous donner la paix. Donc, tu as vraiment reçu le charisme, ça nous confirme dans ce que le Seigneur nous dit. Et on va peut-être dire à l'Assemblée, bah, ce texte est confirmé, il y a eu plusieurs autres textes sur la paix, mais on ne va pas forcément lire tous les textes pour l'Assemblée, parce que l'Assemblée a bien compris ce message de paix. Vous voyez ? Mais si on était plusieurs à exercer les charismes, ça va être plus facile à dire, tiens, c'est marrant, on a trois textes sur la paix. Et si personne n'ouvre sa Bible, si on n'a même pas de Bible, comment on va recevoir un charisme de texte ? Alors oui, il y a un charisme de prophétie, il y a un charisme d'image. Et c'est très important parce que ce n'est pas juste le texte, voyez. Et il ne suffit pas d'ouvrir, il faut prier un peu avant, dire « Seigneur Esprit Saint, si tu veux te servir de moi, qu'est-ce que tu veux faire ?» D'accord. Donc, à force d'ouvrir et de fermer ma Bible, il faut que je retrouve ma fiche. Donc, les charismes de texte. Donc, vous voyez, c'est à la fois extraordinaire, mais en même temps, c'est tout simple dans la réalisation. Charisme supplémentaire, le charisme de guérison. Alors, le charisme de guérison, eh ben, il faut le demander. Hein. Vous voyez, quand Jésus envoie les apôtres, Marc 3, 14, donc avant de recevoir l'Esprit Saint, il dit, allez, je vous ai choisi, pardon, Marc 3, 14, il en choisit 12 pour être avec lui, pour les envoyer annoncer la parole de Dieu et pour opérer des guérisons, pour libérer les esprits. Vous voyez ? Bon. Alors, je ne me proclame pas, moi, mon père, je suis guérisseur. Oui, ben non, c'est pas, ça marche pas comme ça. Hein. Vous voyez, c'est pas du tout la même chose que nos guérisseurs qui invoquent d'autres esprits, peut-être. Vous voyez, hein, non, la guérison, elle a deux types. Hein. Il y a le médecin, qui, Seigneur, inspire, donne la sagesse et l'intelligence à des médecins pour guérir, et puis le miracle, vous voyez, ce qu'on appelle, qui est l'ordre du miracle, qui est l'œuvre de l'Esprit de Dieu.
Mais le Seigneur peut peut-être donner à l'assemblée un moment une parole pour soutenir un frère ou pour renouveler l'assemblée en disant « Je suis bien présent dans votre assemblée, je guéris pour vous montrer, d'abord pour vous soulager, et puis pour vous donner vous encourager à voir que je suis là au milieu de vous. » Donc ce charisme de guérison est exercé dans... peut s'exprimer notamment par ce qu'on appelle les paroles de connaissance. Alors certains avaient des grands charismes de guérison. Le père Tardif, qui est venu ici longtemps, avait un charisme de guérison, certains, hein, confirmé à travers le temps et tout. Bon, ben, les charismes de guérison, en tout cas, c'est bien de les exercer en assemblée. D'abord pour se protéger soi-même, pour être vraiment humble là-dessus. Hein, et puis parce que ça peut être compliqué quand même de vivre cela et puis dans le discernement. Donc ça passe souvent par ce qu'on appelle des paroles de connaissance. Alors, une parole de connaissance, ce n'est pas une analyse de l'assemblée avant que par exemple, hier soir, il y avait la prière des malades. Bon, ben, on n'a pas analysé les gens qui rentraient en disant, alors, lui, il a plutôt 55 ans, et tac, lui, il est grand, lui, il est petit, lui, il boite un peu, donc voilà. Non, on n'est pas du tout là-dessus. Même si, des fois, dans une parole de connaissance, il y a des détails qui donnent que les gens disent, mais comment il connaît ça de ma vie ? Ben, parce que les gens, ils savent, la personne qui donne le charisme, elle ne vous connaît pas non plus, hein. Si vous venez la voir après en disant « j'ai reçu une parole, je crois que c'est pour moi », elle va peut-être se dire « ah, c'est marrant parce que vous ne ressemblez pas du tout à ce que je pensais ». Vous voyez, mais c'est l'Esprit-Saint qui agit. Et il passe à travers ce que je suis. Et peut-être que le Seigneur me dit « bah tiens, le Seigneur veut guérir une personne qui a un problème à la jambe droite. Et cette jambe droite, il a eu un problème parce qu'il s'est foulé la cheville la semaine dernière en faisant une course à pied. Bon, bah, comment il sait ça, je ne sais pas, mais c'est ce qu'il reçoit dans son cœur. Et il le transmet humblement pour les frères. Mais vous savez... un charisme de connaissance, on n'a jamais envie de le donner. Pour deux raisons, d'abord, pour ne pas donner de faux espoirs à une personne. Vous savez, quand il y a une grande guérison, un miracle, et que ce n'est pas de Dieu, il y a toujours une part de notre humanité, donc on se dit, mais c'est moi ou c'est Dieu ? Marguerite Marie, quand on recevait ses apparitions, elle disait toujours, c'est moi ou c'est Dieu ? Et elle a eu besoin de Claude la Colombière pour la confirmer, c'est bien de Dieu ce que vous vivez, vous voyez ? Ben, quelqu'un qui a un charisme comme ça fort, il a besoin de ses frères autour de lui pour lui dire, vas-y. La première fois que j'ai eu une parole comme ça de science dans mon cœur, c'est pas vraiment un charisme que j'ai souvent, mais bon. La première fois que j'ai eu ça dans mon cœur, je l'ai soumis à quelqu'un à côté de moi qui m'a dit non. Alors j'ai dit super. Je suis content de ne pas le dire alors. Puis 20 minutes après, elle me dit je crois que tu peux le dire maintenant. Ah oh, non. Alors je l'ai dit. Et puis, j'ai dit cette parole-là, et c'était en mission. Et il y a un monsieur qui est venu après en disant, il y a une parole, c'est bizarre, parce que moi, je ne connais rien à vos trucs, là. Je suis rentré, il y a quelqu'un qui a dit ça, et en fait, il n'était pas là depuis 20 minutes. Hein. Vous voyez, c'est un charisme collectif. Ce n'est pas seulement moi qui avais une inspiration, que l'Esprit-Saint... Voilà, mais c'est qu'il y a un frère qui était là pour me dire, non, non. Et puis, des fois, il va peut-être vous dire non, parce que ça semble pas être pour le moment, vous voyez. Donc c'est assez étonnant, la personne elle est assez dépouillée, elle a envie juste d'une chose, c'est d'être cachée, et surtout que vous ne me connaissez pas et je ne veux voir personne, vous voyez, c'est délicat ce type de charisme-là. Mais si le Seigneur veut le donner, si le Seigneur veut donner des guérisons, vous voyez, dans les Actes des Apôtres, au chapitre 2, on nous dit, hein, la crainte s'emparait tous les esprits, nombreux étaient les prodiges et les signes qui accomplis par les apôtres. Et tous les Actes des Apôtres, vous voyez des guérisons. Ben, le Seigneur, il veut continuer d'en faire, vous voyez. Le Seigneur veut continuer d'accomplir des signes et des prodiges. Donc, c'est peut-être délicat, mais sûrement que le Seigneur vous dit dans votre cœur, « Seigneur, si tu veux te servir de moi, mais là, vous lui dites pas tout seul. Tu le mets avec des frères. » Autre charisme pour la prière, le charisme de discernement. Le charisme de discernement, dans la première épître aux Thessaloniciens, chapitre 5, verset 19, il est dit, « N'éteignez pas l'esprit. » Vérifiez tout, ce qui est bon, retenez-le. Vous voyez ? Normalement, quand on est dans une assemblée de prière, eh bien, il y en a qui ont ce charisme de discernement. Alors, quand on est en petit nombre, on fait ça simplement, quand on se connaît et tout. Normalement, il y a deux frères qui sont nommés pour discerner. Et donc, normalement, c'est eux qui reçoivent les charismes. Ce qui est hyper libérant pour tous ceux qui ont des charismes. Tous ceux qui exercent les charismes, comme je viens de vous le donner dans l'exemple précédent, peuvent se dire, je le soumets à des frères. Et s'il me dit non, en général, je suis content. Mais vous voyez, on va discerner ça ensemble. Quand vous êtes deux ou trois réunis en mon nom, je suis là au milieu de vous.
voyez, et si j'arrive en imposant mon charisme, en disant c'est moi, je sais, j'ai bien raison, qui te dit que tu as raison? On a besoin de nos frères. Et donc je soumets ma parole, je soumets mon charisme, je soumets mon image pour lui dire bah tiens, qu'est-ce que tu en penses? Et ça ne veut pas dire qu'elle n'est pas bonne, ça veut dire que, peut-être que lui dire bah tiens, moi, l'avantage de celui qui discerne, c'est qu'il est là et il voit, il entend tout autour de lui. Vous voyez? Et donc il va pouvoir dire, en fait, je pense, et il faut vraiment qu'il soit, faut le laisser prier, hein, faut pas être tout le temps à l'embêter non plus, pour qu'il puisse être dans l'Esprit Saint, dire, Seigneur, à travers tout ça, qu'est-ce que tu veux nous dire? Ce charisme de discernement. Donc n'éteignez pas l'esprit, vérifiez tout, ce qui est bon, retenez-le. Alors, faut pas, voilà, si certains ont le charisme de vérifier, ça nous aide à garder dans l'humilité, hein. Si je veux pas vérifier mon charisme, bah, peut-être que c'est un petit point de conversion pour moi. Enfin, donc voilà un peu les différents charismes pour la prière. Chant en langue, parole, guérison, discernement. Et tous ces signes et prodiges assez extraordinaires. Et encore une fois, dans la logique de ce que l'on a dit, c'est pour le bien commun, c'est pour édifier l'Assemblée. Et donc, Seigneur, si tu veux te servir de moi, encore une fois, je pense que ce serait mieux que tu te serves de ma sœur à côté de moi, mais si vraiment tu veux te servir de moi, je suis d'accord. Troisième série de grands charismes, pour la vie ordinaire, pour la prière et pour la mission. Le Seigneur peut vous donner des charismes dans la mission. Et au cœur des missions, vous voyez que l'Esprit Saint vous inspire des choses. Et comment vous êtes attentif à ça. Il peut y avoir une image donnée dans une discussion, il peut y avoir des choses données. Dans le livre, il donne ce témoignage assez beau d'une personne qui fait l'accueil et qui invite... qui est en mission et qui invite un couple, une maman et sa fille qui vient, à se mettre devant le Seigneur, devant le Saint-Sacrement. Et devant le Saint-Sacrement, elle tire une parole, la petite fille tire une parole, et la parole qu'elle reçoit est celle-ci. Le Seigneur lui dit, n'aie pas peur, je suis avec toi, je te protégerai. Alors maman est un peu inquiète, on dit, ça veut dire quoi pour ma fille, une parole comme ça, c'est quoi cette histoire? Et puis, la dame qui les avait accueillis, la missionnaire, discute en disant, mais est-ce que tu as peur dans le noir? Elle dit, en fait, oui, j'ai souvent peur. Le Seigneur dit, t'inquiète pas, je serai avec toi quand tu seras, le soir, la nuit, quand tu t'endors, je suis avec toi, je te protégerai, t'as pas à t'inquiéter. Et la mère qui savait ce qui se passait dans sa fille, la missionnaire, elle savait pas, elle dit, mais en fait, elle fait des cauchemars toutes les nuits, je sais plus à l'apaiser avant le soir, avant de se coucher. Et voilà que la personne vient donner, le Seigneur vient donner une parole, et que la missionnaire a une inspiration, elle pose une question, elle sait pas. Et le Seigneur passe à travers cela. Vous voyez comment dans la mission, très souvent, eh bien, on voit l'Esprit Saint à l'œuvre, on voit bien une œuvre de consolation et on est témoin de ça. Je pense que ceux qui font l'accueil au sanctuaire, souvent, ils sont ça. Ils reçoivent des gens, ils accueillent des gens. Et puis, d'un coup, il y a quelque chose, il y a une parole qui est donnée. Et pourquoi je dis cette parole-là, je ne sais pas. Et puis, la personne est touchée et le Seigneur voulait peut-être passer à travers moi pour lui donner ça. Vous voyez? Et voilà. Donc, cette délicatesse de tout ce champ missionnaire, et puis ces intuitions missionnaires, peut-être que l'Esprit-Saint veut vous inspirer de nouvelles manières d'évangéliser, d'être à l'écoute de cet Esprit-Saint, ces charismes-là pour la mission. Dans cette partie manifestation de l'Esprit, et j'arrive bientôt à la fin, rassurez-vous, pas complètement, il me reste encore un petit peu, mais comment on exerce les charismes? Alors, je vous ai dit que exercer les charismes, c'est d'abord un devoir de charité. Donc, je n'ai pas envie d'exercer les charismes, je n'ai jamais envie d'exercer les charismes, mais c'est un devoir de charité, donc je vais quand même m'y mettre un peu. D'abord, il faut qu'on soit dans la prière. Si on n'est pas dans la prière, on ne peut pas écouter l'Esprit Saint. Donc, comment est-ce que vous écoutez Dieu dans la prière? Souvent, dans la prière, on parle tout le temps. Est-ce que j'écoute Dieu? Seigneur, qu'est-ce que tu veux me dire aujourd'hui? Vous voyez, déjà dans votre prière personnelle, Seigneur, voilà, je suis venu avec tout mon programme, là, j'ai une heure de prière, j'ai prévu de lire 3 chapitres ici, un article là, dire 5 prières, puis après, si j'ai le temps, je commencerai mon chapelet. Et quand est-ce que j'ai pu dire, Seigneur Esprit Saint, qu'est-ce que tu veux me dire? Vous voyez, il faut laisser du temps. Hein. Et donc, j'apprends à écouter Dieu dans la prière. Seigneur, qu'est-ce que tu veux me dire aujourd'hui? Moi, je suis venu avec tout ça, mais en fait, peut-être que tu veux juste me dire autre chose. Voilà, laisse ton livre et je veux te parler cœur à cœur. Bon, j'apprends à écouter Dieu. Après, désirer le bien de l'Assemblée. Seigneur, je désire qu'on puisse être tous renouvelés. C'est pas pour moi, mais je désire vraiment qu'on soit tous renouvelés dans l'Esprit Saint, qu'on vive tous cette Pentecôte joyeusement. Troisième élément, donc, j'écoute, je désire et je crois.
En fait, je crois que Dieu peut agir. Dieu, tu es vivant. Dieu, tu es vivant. Et je crois que tu veux agir. Eh bien, tu es avec nous jusqu'à la fin du monde. Quand vous êtes deux ou trois réunis, tu es là au milieu de nous. Nous sommes deux ou trois, Seigneur, en ton nom. Je crois que tu veux agir. Qu'est-ce que tu veux nous dire? Quatrièmement, je crois aussi que Dieu va respecter ma liberté. Si je n'ouvre pas ma bouche, il n'y aura rien. Donc, Seigneur, tu me respectes, ma liberté. Si je n'ai pas envie de parler, je ne parlerai pas. Et en même temps, c'est pour ça que j'ai besoin de te dire, Seigneur, agis si tu veux, je suis disponible. D'accord? Maintenant, le charisme, comment il vient? Père Tardif disait au cardinal Svenas qui lui posait la question, mais comment vous avez ce charisme de guérison? Il dit, comment vous avez une distraction dans la prière? Ça vient comment, la distraction pendant la prière? Vous savez? Eh bien, l'Esprit Saint, il peut venir à travers comme une distraction. Je suis en train de prier, et puis tout d'un coup, je comprends pas. Je pense à mon roast beef dans le four. Mais pourtant, j'ai rien mis dans le four. Et pourquoi je pense à mon roast beef dans le four? Faut que j'achète mon roast beef avant demain. Ben oui, c'est sûr. En même temps, est-ce qu'il faut que j'achète de l'agneau? Bon, pardon, Seigneur, je reviens à toi. Tu es là devant moi. Eh bien, le charisme, c'est un peu ça. C'est bizarre, on est en train de prier l'Esprit Saint, je pense à cette plume qui descend, là. Mais pourquoi je pense à une plume? Pourtant, j'ai pas de poule à plumer pour le rôti de demain, pour le poulet de demain. Bon, ben, et donc, vous voyez, et donc, c'est comme une distraction. Tiens, c'est bizarre, je pense à une personne qui boite. Et comme je dis, Seigneur Esprit Saint, si tu veux te servir de moi, ben, je suis disponible. Et ben, je dis pas juste, c'est une distraction. Je me dis, ben, peut-être que Seigneur, cette distraction, tu veux me dire quelque chose, ou tu veux nous dire quelque chose à travers ça. Vous voyez, et je ne sais rien d'autre que cette personne qui boite. Et là, du coup, je prie, je dis, Seigneur, si vraiment tu veux me dire quelque chose à travers ça, ben, sois un peu plus concret, parce qu'il faut que ce soit concret. Vous voyez, ben, peut-être que Seigneur dit, ben voilà, il y a une personne qui boite. Et qu'est-ce que tu veux? Tu veux guérir sa jambe ou tu veux autre chose? Ben, il y a une personne qui boite, elle est venue ce matin, et dans son cœur, elle a dit, c'est la dernière fois que je rentre dans une église. Et ben, le Seigneur lui dit, ben, je suis content de t'accueillir. Peut-être que c'est ça qu'il veut lui dire, pas forcément, vous voyez? Alors, en général, ce qui est délicat sur les personnes qui boitent, c'est que, normalement, un charisme, il y a la personne qui le reconnaît. C'est-à-dire qu'on ne peut pas dire, par exemple, il y a une personne dans l'assemblée qui a une chemise bleue rayée avec un bandeau rouge dans les cheveux et des lunettes de soleil, et le Seigneur lui dit, ah ben non, parce que tout le monde va se retourner et va dire, ah, c'est la personne qui est au dernier rang, ben, je la vois bien. Ben, donc ce n'est pas du tout discret, c'est pas du coup, ça ne la respecte pas dans sa liberté. Vous voyez, du coup, elle se dit, oh, faut que j'enlève mon bandana, que j'enlève mes lunettes de soleil, et, oh, comment je vais changer la couleur de ma chemise? Donc ça, ça va pas. Donc celui qui donne le charisme, il se dit, mais c'est pas possible, ça. Il y a trop de choses. Ça va pas respecter sa liberté, donc c'est pas possible. Vous voyez? Des fois, on a des paroles comme ça. Il y a une personne qui a un chapeau, machin. Ben, tout le monde recherche le chapeau, après. Ben, ça la respecte pas. Vous voyez? Donc là, la personne qui boite, voilà. Vous voyez, il faut discerner pour qu'il y ait cette liberté. C'est pour ça que c'est intéressant de soumettre à son frère qui va pouvoir dire, là, des fois, il va nous dire, là, c'est pas assez précis, tout le monde va se reconnaître. Ben, il y a une femme qui a des difficultés dans l'éducation avec ses enfants, et le Seigneur lui dit, t'inquiète pas, je suis avec toi. Bon, ben là, quelle est la femme parmi vous qui a des enfants, même des grands-enfants qui sont mariés et tout ça, et qui ne peut pas dire, j'ai des difficultés avec mes enfants. Peut-être qu'il faut demander, Seigneur, donne-nous et d'être plus précis pour voir à qui tu veux dire cette parole. Alors, peut-être que des fois, le Seigneur veut donner cette parole pour beaucoup. Vous voyez? Mais donc, c'est une distraction qui me vient, et puis après, je prie avec, en disant, ben voilà, cette plume, Seigneur, tu veux me dire quoi? Et puis des fois, ben, j'ai pas forcément la parole, mais je sens que le Seigneur m'invite à ouvrir la bouche. Et on y va. Ben, j'ai une image, une parole. Alors, petite précision, quand vous avez une image, vous n'avez pas forcément l'interprétation. C'est pas grave, ça. Moi, j'ai l'image d'une plume qui descend. Mais je comprends rien à ce que ça veut dire. Et ben, peut-être que quelqu'un va donner à un autre frère, ou frère qui a le discernement, de dire, ben, en fait, les frères, je crois qu'à travers cette image, c'est un peu ce qui est arrivé ce matin, ben, moi, j'ai l'image de la... Enfin, je pense à la tempête d'hier Et puis, après, je renchéris en disant, ben, moi, ça me fait penser au premier livre des rois, sur Élie qui est dans la tempête, et le Seigneur est dans la tempête, et pas dans la tempête, mais il est dans la brise légère. Vous voyez, donc, ben, vous livrez ce qui est vous, et vous ne forcez pas à rajouter des choses si vous sentez que ce n'est pas juste. Là, ça, c'est vraiment moi qui remets le point. Vous voyez, mais c'est une distraction, c'est d'abord une simple distraction. Donc, une fois que j'ai cette distraction dans le cœur, je soumets cela à l'assemblée ou au charisme de discernement. Surtout quand je n'ai pas l'habitude, ben je vais voir quelqu'un à côté de moi qui a l'habitude. Je dis, ben, oh, j'ai vu que vous avez souvent des paroles, alors je vais vous dire parce que j'ai ça.
voyez, ce serait peut-être bien d'ailleurs un moment où demain, quand on va exercer, on va avoir la louange là, que ceux qui ont des charismes, qui ont l'habitude des charismes, puissent vous aider, qu'on exerce tous les charismes, qu'on y aille. Et que vous allez voir quelqu'un qui a l'habitude pour lui dire, voilà, parce qu'au début, on est tout tremblant. Moi, au début, je n'avais pas envie de le dire. Et puis, je sentais que l'Esprit Saint poussait dans mon cœur. Et d'ailleurs, d'une certaine manière, c'est quand je l'avais dit que j'étais dans la paix. Tant que je ne l'avais pas dit, ça continuait comme ça. Et puis maintenant, avec le temps, ben, c'est plus comme ça, parce que j'ai appris à écouter ça. Et puis, voilà. Et donc, maintenant, ben, y en a peut-être d'autres qui vont vous aider à discerner. D'accord ? Donc, après, on vous confirme ou non. La confirmation, c'est très important, c'est l'humilité. La confirmation nous garde dans l'humilité. Si on te dit non, mon petit frère, ça vous garde dans l'humilité. D'accord ? Et puis après, vous dites, bah, Seigneur, je suis ton serviteur. Donc si tu... voilà. Et vous dites la parole. Alors des fois, je vous disais, hein, quand on vous dit non, ça me rassure, je suis content de ne pas avoir à le dire. Des fois, on n'a pas envie de le dire, mais il faut quand même le dire. Hein. Des fois, c'est oui, il faut y aller, parce que ça fait du bien. Et enfin, à la fin de ça, ce qui est bien, c'est de demander confirmation. Ça veut dire que si certains ont été touchés par des paroles et des charismes, ben c'est bien de venir voir les responsables pour leur dire ben « Moi, cette parole, je confirme cette parole-là. » Surtout sur les charismes de guérison. Parce que le petit frère qui va donner cette parole, il est tout tremblant et se dit « Mais je ne suis pas sûr du tout. » D'ailleurs, on n'est jamais sûr. Et si quelqu'un va vous dire « Mais cette parole, elle était vraiment pour moi. » Alors je peux renvoyer vers le frère, sans dire, je peux pas obligé de décrire la personne, hein, ça c'est sa vie personnelle, je peux lui dire, mais tu sais, cette parole est confirmée. Ça l'encourage à continuer son charisme, en disant, bah oui, tu vois, c'était bien l'Esprit Saint. Donc ta manière d'avoir discerné était bonne, donc continue. Vous voyez, ça, on a besoin de s'encourager comme ça. Voilà sur cette troisième partie, les manifestations d'esprit. Donc les manifestations d'esprit sont données à chacun en vue du bien commun. Pour conclure, osons la mission. Osons la charité, et du coup, osons les charismes, par charité. Alors, attention à ceux qui disent « moi, c'est mon charisme », et attention à ceux qui disent « moi, c'est pas mon charisme ». Parce que le charisme peut donner pour un temps, enlever après, redonner, vous voyez donc chaque chose. Qu'est-ce qui est bien ? Bah, peut-être que quelqu'un qui a un charisme un peu impressionnant, le Seigneur va dire bah, « c'est plus ton charisme, hein, parce que je veux que tu restes dans l'humilité, c'est d'abord ça que je veux pour toi, mon petit frère ». Donc voilà. Mais celui qui dit c'est pas mon charisme, peut-être que le Seigneur dit, c'est peut-être quand même ton charisme. Un charisme est donné pour un temps, puis repris pour la mission et pour le bien de la communauté. Je conclue enfin en disant que Dieu est amour. Et donc si Dieu nous aime, eh bien, il nous a dit qu'il veut que nous nous aimions les uns les autres comme il nous a aimés. Il nous a aimés dans la charité en acte. Jésus nous a aimés par des gestes. Mais il nous aime aussi dans la vie spirituelle. Et donc le Seigneur veut donner des grâces spirituelles pour aimer comme il aime. Eh bien, et déployons aussi ces grâces spirituelles. Je vous remercie.

Nous venons d'écouter le père Benoît Guédas. C'était un enregistrement extrait des rencontres de Paray le Monial de 2019. Dans cet enseignement, il parlait du thème des charismes.

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0: Gloire au Père, et au Fils, et au Saint-Esprit, pour les siècles des siècles. Amen.
1: Auditeurs de Radio Espérance, bonjour. Nous venons intercéder pour l'Église de notre Seigneur Jésus-Christ, qui se trouve encore sur la terre, et son Église en attente au purgatoire. Seigneur, tu es là présent dans le Saint-Sacrement, présence divine réelle, d'où coule un torrent de grâce. Nous te supplions de couvrir de ton très précieux sang chacun de tes enfants baptisés dans le monde entier. Viens leur révéler la puissance de ton amour et de ta miséricorde pour que chacun se laisse purifier et modeler pour retrouver sa beauté originelle. Nous te supplions, Jésus, du plus profond de nos entrailles, que le feu de ton esprit divin embrase chaque baptisé ici-bas et fasse de lui un brasier d'amour pour ceux qui ne te connaissent pas ou qui vivent loin de toi. Nous te supplions pour que par ta grâce, Seigneur, les âmes du purgatoire brûlent du feu de ta miséricorde pour entrer au ciel et devenir de puissants intercesseurs pour ton Église sur la terre et pour toutes les générations à venir. Pour qu'en cette période difficile pour notre monde, ton Église, Seigneur, soit le signe de contradiction dont le monde a tant besoin. Et nous nous tournons d'abord vers Marie, que Jésus nous a donnée pour mère sur la croix. Marie, nous te consacrons l'Église de ton Fils Jésus-Christ. Prends ses ministres et chacun de tes enfants baptisés dans ton cœur de mère pour les déposer dans le cœur transpercé de Jésus. Moi, pécheur infidèle, je renouvelle et ratifie aujourd'hui entre vos mains, Mère Immaculée, les vœux de mon baptême. Je renonce pour toujours à Satan et à ses œuvres, et je me donne tout entier à Jésus-Christ, la sagesse incarnée, pour porter ma croix à sa suite tous les jours de ma vie, et afin que je lui sois de plus en plus fidèle que je n'ai été jusqu'ici. Je vous choisis aujourd'hui, ô Marie, en présence de toute la cour céleste, pour ma mère et ma reine. Je vous livre et consacre, en toute soumission et amour, mon corps et mon âme, mes biens intérieurs et extérieurs, et la valeur même de mes bonnes actions, passées, présentes et futures, vous laissant un entier et plein droit de disposer de moi et de tout ce qui m'appartient, sans exception, selon votre bon plaisir, à la plus grande gloire de Dieu dans le temps et l'éternité. Amen. Et nous prions l'Esprit Saint. Viens, Esprit Saint, en nos cœurs et envoie du haut du ciel un rayon de ta lumière.
2: Viens en nous, Père des pauvres, viens dispensateur des dons, viens lumière de nos cœurs.
1: Consolateur souverain, hôte très doux de nos âmes, adoucissante fraîcheur.
2: Dans le labeur, le repos, dans la fièvre, la fraîcheur, dans les pleurs, le réconfort.
1: Ô lumière bienheureuse, viens remplir jusqu'à l'intime le cœur de tous tes fidèles.
2: Sans ta puissance divine, il n'est rien en aucun homme, rien qui ne soit perverti.
1: Lave ce qui est souillé, baigne ce qui est aride, guéris ce qui est blessé.
2: Assouplis ce qui est raide, réchauffe ce qui est froid, rends droit ce qui est faussé.
1: À tous ceux qui ont la foi et qui en toi se confient, donne tes sept dons sacrés.
2: Donne mérite et vertu, donne le salut final, donne la joie éternelle. Amen.

0: Je vous salue, Marie, pleine de grâce. Le Seigneur est avec vous. Vous êtes bénie entre toutes les femmes, et Jésus, le fruit de vos entrailles, est béni.
1: Sainte Marie, Mère de Dieu, priez pour nous, pauvres pécheurs, maintenant et à l'heure de notre mort. Amen.
0: Je vous salue, Marie, pleine de grâce. Le Seigneur est avec vous. Vous êtes bénie entre toutes les femmes, et Jésus, le fruit de vos entrailles, est béni.
1: Sainte Marie, Mère de Dieu, priez pour nous, pauvres pécheurs, maintenant et à l'heure de notre mort. Amen.
0: Je vous salue, Marie, pleine de grâce. Le Seigneur est avec vous. Vous êtes bénie entre toutes les femmes, et Jésus, le fruit de vos entrailles, est béni.
1: Sainte Marie, Mère de Dieu, priez pour nous, pauvres pécheurs, maintenant et à l'heure de notre mort. Amen.

0: Nous implorons la miséricorde divine par l'intercession de Marie. Sous l'abri de ta miséricorde, nous nous réfugions, Sainte Mère de Dieu. Ne méprise pas nos prières quand nous sommes dans l'épreuve, mais de tous les dangers, délivre-nous toujours, Vierge glorieuse, Vierge bienheureuse. Et nous implorons également Saint Jean-Paul II, Dieu, Père miséricordieux, qui a révélé ton amour dans ton Fils Jésus-Christ et l'a répandu sur nous dans l'Esprit Saint Consolateur. Nous te confions aujourd'hui le destin du monde et de chaque homme. Penche-toi sur nos péchés, guéris notre faiblesse, vain tout mal. Fais que tous les habitants de la terre fassent l'expérience de ta miséricorde, afin qu'en toi, Dieu, un et trine, ils trouvent toujours la source de l'espérance. Père éternel, par la douloureuse passion et la résurrection de ton Fils, accorde-nous ta miséricorde ainsi qu'au monde entier. Amen. Au nom du Père, et du Fils, et du Saint-Esprit.
1: Amen.
0: Notre Père, qui es aux cieux, que ton nom soit sanctifié, que ton règne vienne, que ta volonté soit faite sur la terre comme au ciel.
1: Donne-nous aujourd'hui notre pain de ce jour. Pardonne-nous nos offenses, comme nous pardonnons aussi à ceux qui nous ont offensés, et ne nous laisse pas entrer en tentation, mais délivre-nous du mal. Amen.
0: Je vous salue, Marie, pleine de grâce. Le Seigneur est avec vous. Vous êtes bénie entre toutes les femmes, et Jésus, le fruit de vos entrailles, est béni.
1: Sainte Marie, Mère de Dieu, priez pour nous, pauvres pécheurs, maintenant et à l'heure de notre mort. Amen.
0: Je crois en Dieu, le Père Tout-Puissant, Créateur du ciel et de la terre, et en Jésus-Christ, son Fils unique, notre Seigneur, qui a été conçu du Saint-Esprit, est né de la Vierge Marie, a souffert sous Ponce Pilate, a été crucifié, est mort et a été enseveli, est descendu aux enfers le troisième jour, est ressuscité des morts, est monté aux cieux, est assis à la droite de Dieu, le Père Tout-Puissant, d'où il viendra juger les vivants et les morts.
1: Je crois en l'Esprit Saint, à la Sainte Église catholique, à la communion des saints, à la rémission des péchés, à la résurrection de la chair, à la vie éternelle. Amen.
0: À ce moment-là, Jésus dit aux foules, « Suis-je donc un bandit ? Pour que vous soyez venus vous saisir de moi avec des épées et des bâtons ?

0: Père éternel, je t'offre le corps et le sang, l'âme et la divinité de ton Fils, bien-aimé notre Seigneur Jésus-Christ.
1: En réparation de nos péchés et de ceux du monde entier,
0: par sa douloureuse passion,
1: sois miséricordieux pour nous et pour le monde entier.
0: Par sa douloureuse passion,
1: sois miséricordieux pour nous et pour le monde entier.
0: Par sa douloureuse passion,
1: sois miséricordieux pour nous et pour le monde entier.
0: Par sa douloureuse passion,
1: sois miséricordieux pour nous et pour le monde entier.
0: Par sa douloureuse passion,
1: sois miséricordieux pour nous et pour le monde entier.
0: Par sa douloureuse passion,
1: sois miséricordieux pour nous et pour le monde entier.
0: Par sa douloureuse passion,
1: sois miséricordieux pour nous et pour le monde entier.
0: Par sa douloureuse passion,
1: sois miséricordieux pour nous et pour le monde entier.
0: Par sa douloureuse passion,
1: sois miséricordieux pour nous et pour le monde entier.
0: Par sa douloureuse passion,
1: sois miséricordieux pour nous et pour le monde entier.
0: Cette jeune servante dit alors à Pierre, « N'es-tu pas toi aussi l'un des disciples de cet homme ?» Il répondit, « Non, je ne le suis pas. » Père éternel, je t'offre le corps et le sang, l'âme et la divinité de ton Fils bien-aimé, notre Seigneur Jésus-Christ.
1: En réparation de nos péchés et de ceux du monde entier,
0: par sa douloureuse passion,
1: sois miséricordieux pour nous et pour le monde entier.
0: Par sa douloureuse passion,
1: sois miséricordieux pour nous et pour le monde entier.
0: Par sa douloureuse passion,
1: sois miséricordieux pour nous et pour le monde entier.
0: Par sa douloureuse passion,
1: sois miséricordieux pour nous et pour le monde entier.
0: Par sa douloureuse passion,
1: sois miséricordieux pour nous et pour le monde entier.
0: Par sa douloureuse passion,
1: sois miséricordieux pour nous et pour le monde entier.
0: Par sa douloureuse passion,
1: sois miséricordieux pour nous et pour le monde entier.
0: Par sa douloureuse passion,
1: sois miséricordieux pour nous et pour le monde entier.
0: Par sa douloureuse passion,
1: sois miséricordieux pour nous et pour le monde entier.
0: Par sa douloureuse passion,
1: sois miséricordieux pour nous et pour le monde entier.
0: Alors Pilate leur relâcha Barabbas. Quant à Jésus, il le fit flageller. Père éternel, je t'offre le corps et le sang, l'âme et la divinité de ton Fils bien-aimé, notre Seigneur Jésus-Christ.
1: En réparation de nos péchés et de ceux du monde entier,
0: par sa douloureuse passion,
1: sois miséricordieux pour nous et pour le monde entier.
0: Par sa douloureuse passion,
1: sois miséricordieux pour nous et pour le monde entier.
0: Par sa douloureuse passion,
1: sois miséricordieux pour nous et pour le monde entier.
0: Par sa douloureuse passion,
1: sois miséricordieux pour nous et pour le monde entier.
0: Par sa douloureuse passion,
1: sois miséricordieux pour nous et pour le monde entier.
0: Par sa douloureuse passion,
1: sois miséricordieux pour nous et pour le monde entier.
0: Par sa douloureuse passion,
1: sois miséricordieux pour nous et pour le monde entier.
0: Par sa douloureuse passion,
1: sois miséricordieux pour nous et pour le monde entier.
0: Par sa douloureuse passion,
1: sois miséricordieux pour nous et pour le monde entier.
0: Par sa douloureuse passion,
1: sois miséricordieux pour nous et pour le monde entier.
0: Après l'avoir crucifié, ils se partagèrent ses vêtements en tirant au sort, et ils restaient là, assis, à le garder. Père éternel, je t'offre le corps et le sang, l'âme et la divinité de ton Fils bien-aimé, notre Seigneur Jésus-Christ.
1: En réparation de nos péchés et de ceux du monde entier,
0: par sa douloureuse passion,
1: sois miséricordieux pour nous et pour le monde entier.
0: Par sa douloureuse passion,
1: sois miséricordieux pour nous et pour le monde entier.
0: Par sa douloureuse passion,
1: sois miséricordieux pour nous et pour le monde entier.
0: Par sa douloureuse passion,
1: sois miséricordieux pour nous et pour le monde entier.
0: Par sa douloureuse passion,
1: sois miséricordieux pour nous et pour le monde entier.
0: par sa douloureuse passion.
1: Sois miséricordieux pour nous et pour le monde entier.
0: Par sa douloureuse passion.
1: Sois miséricordieux pour nous et pour le monde entier.
0: Par sa douloureuse passion.
1: Sois miséricordieux pour nous et pour le monde entier.
0: Par sa douloureuse passion.
1: Sois miséricordieux pour nous et pour le monde entier.
0: Par sa douloureuse passion.
1: Sois miséricordieux pour nous et pour le monde entier.
0: Quand il eut pris le vinaigre, Jésus dit, « Tout est accompli. Père éternel, je t'offre le corps et le sang, l'âme et la divinité de ton Fils, bien-aimé notre Seigneur Jésus-Christ. »
1: En réparation de nos péchés et de ceux du monde entier.
0: Par sa douloureuse passion.
1: Sois miséricordieux pour nous et pour le monde entier.
0: Par sa douloureuse passion.
1: Sois miséricordieux pour nous et pour le monde entier.
0: Par sa douloureuse passion.
1: Sois miséricordieux pour nous et pour le monde entier.
0: Par sa douloureuse passion.
1: Sois miséricordieux pour nous et pour le monde entier.
0: Par sa douloureuse passion.
1: Sois miséricordieux pour nous et pour le monde entier.
0: Par sa douloureuse passion.
1: Sois miséricordieux pour nous et pour le monde entier.
0: Par sa douloureuse passion.
1: Sois miséricordieux pour nous et pour le monde entier.
0: Par sa douloureuse passion.
1: Sois miséricordieux pour nous et pour le monde entier.
0: Par sa douloureuse passion.
1: Sois miséricordieux pour nous et pour le monde entier.
0: Par sa douloureuse passion.
1: Sois miséricordieux pour nous et pour le monde entier.
0: Dieu saint, Dieu fort, Dieu éternel.
1: Prends pitié de nous et du monde entier.
0: Dieu saint, Dieu fort, Dieu éternel.
1: Prends pitié de nous et du monde entier.
0: Dieu saint, Dieu fort, Dieu éternel.
1: Prends pitié de nous et du monde entier.

Salut, gardien du Rédempteur, époux de la Vierge Marie, à toi, Dieu a confié son Fils. En toi, Marie a remis sa confiance. Avec toi, le Christ est devenu homme. Ô bienheureux Joseph, montre-toi aussi un Père pour nous et conduis-nous sur le chemin de la vie. Obtiens-nous grâce, miséricorde et courage, et défends-nous de tout mal. Amen.

Seigneur, nous te confions tous les habitants de ce monde qui sont dans l'inquiétude. Nous prions pour ceux de ce monde qui ont oublié que tous les êtres humains sont faits à ton image et à ta ressemblance et ont une valeur égale à tes yeux. Pour ceux qui souffrent à cause de l'oppression raciale et des injustices sociales, pour ceux qui ont à lutter pour la dignité de l'homme, pour ceux qui ont perdu toute espérance pour l'avenir. Nous prions pour les hommes de ce monde qui sont dans le besoin et dans la souffrance. Pour ceux qui ont faim et soif, pour ceux qui n'ont pas de toit, pour ceux qui n'ont pas d'emploi, pour les victimes de l'alcoolisme, pour les victimes de la drogue, pour les malades d'esprit ou de corps, pour ceux qui sont seuls et pour les personnes âgées. Nous prions pour tous les parents, afin qu'ils donnent à leurs enfants l'amour et l'éducation qui les aideront à trouver le bon chemin dans la vie. Pour tous les enfants qui n'ont pas de parents, pour les jeunes, afin qu'ils retrouvent l'espérance pour leur avenir, pour la paix entre les nations et la bonne volonté entre les peuples. Exauce-nous, Seigneur. Amen.

Seigneur Jésus, tu es notre Sauveur et notre Dieu. Fais que notre regard ne se fixe jamais sur d'autres étoiles que celles de l'amour et de la miséricorde qui brillent sur ta poitrine. Que ton cœur soit donc, ô notre Dieu, le phare lumineux de la foi, l'ancre de notre espérance, le secours toujours offert dans notre faiblesse, l'aurore merveilleuse d'une paix inébranlable, le soleil qui éclaire nos horizons. Jésus, nous nous confions sans réserve à ton divin cœur. Que ta grâce convertisse nos cœurs. Par ta miséricorde, soutiens les familles. Garde-les dans la fidélité de l'amour. Que ton évangile dicte nos lois. Que tous les peuples et les nations de la terre se réfugient en ton cœur très aimant et jouissent de la paix que tu offres au monde. Par la source pure d'amour et de charité de ton cœur très miséricordieux. Amen. Saint Jean-Paul II.

Nous allons fêter Pentecôte dimanche. Et nous invoquons l'Esprit Saint pour nous préparer à cette grande fête, une prière de Marthe Robin. Esprit Saint, Dieu d'amour, viens, tel un vent puissant dans nos cathédrales, dans nos églises, dans nos chapelles, dans nos cénacles, dans les plus luxueuses maisons, comme dans les plus humbles demeures. Emplis la terre entière de tes lumières, de tes consolations et de ton amour. Viens, Esprit d'amour, apporte au monde la fraîcheur de ton souffle sanctifiant. Enveloppe tous les hommes du rayonnement de ta grâce. Emporte-les tous dans les splendeurs de ta gloire. Divin consolateur de nos peines, charme précieux des fécondes solitudes, animateur de toutes nos joies, germe sacré de toute vie spirituelle, étends sur tout l'univers ton immensité, remplis le monde de ta plénitude, absorbe notre humanité, notre humaine substance, dans le mystère de ta divine unité. Imprime dans leur cœur le sceau des promesses du Père. Amen. Auditeurs de Radio Espérance, nous restons unis avec vous par la prière et nous nous retrouverons demain à 17h pour ce temps d'intercession, d'adoration. Très belle fin de journée à tous. Soyez bénis.

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Radio Espérance vous propose une page d'Évangile. Nous lirons aujourd'hui dans l'Évangile selon Saint Jean, le chapitre 10.

0: En vérité, je vous le dis, celui qui n'entre pas par la porte dans l'enclos des brebis, mais en fait l'escalade par une autre voie, celui-là est un voleur et un brigand. Celui qui entre par la porte est le pasteur des brebis. Le portier lui ouvre et les brebis écoutent sa voix. Et ses brebis à lui, il les appelle une à une et il les mène dehors. Quand il a fait sortir toutes celles qui sont à lui, il marche devant elles et les brebis le suivent parce qu'elles connaissent sa voix. Elles ne suivront pas un étranger. Elles le fuiront au contraire parce qu'elles ne connaissent pas la voix des étrangers.
1: Jésus leur tint ce discours mystérieux, mais eux ne comprirent pas ce dont il leur parlait.

0: Alors Jésus dit de nouveau,
1: « en vérité, je vous le dis, je suis la porte des brebis. Tous ceux qui sont venus avant moi sont des voleurs et des brigands, mais les brebis ne les ont pas écoutés. Je suis la porte. Si quelqu'un entre par moi, il sera sauvé. Il entrera et sortira et trouvera un pâturage. Le voleur ne vient que pour voler, égorger et faire périr. Moi, je suis venu pour qu'on ait la vie et qu'on l'ait surabondante. Je suis le bon pasteur. Le bon pasteur donne sa vie pour ses brebis. Le mercenaire, qui n'est pas le pasteur et à qui n'appartiennent pas les brebis, voit-il venir le loup ? Il laisse les brebis et s'enfuit, et le loup s'en empare et les disperse. C'est qu'il est mercenaire et ne se soucie pas des brebis. Je suis le bon pasteur. Je connais mes brebis, et mes brebis me connaissent. Comme le Père me connaît, et que je connais le Père, je donne ma vie pour mes brebis.

0: J'ai encore d'autres brebis qui ne sont pas de cet enclos. Celles-là aussi, il faut que je les mène. Elles écouteront ma voix et il y aura un seul troupeau, un seul pasteur. C'est pour cela que le Père m'aime, parce que je donne ma vie pour la reprendre. Personne ne me l'enlève, mais je la donne de moi-même. J'ai pouvoir de la donner et j'ai pouvoir de la reprendre. Tel est le commandement que j'ai reçu de mon Père.
1: Il y eut de nouveau scission parmi les Juifs à cause de ces paroles. Beaucoup d'entre eux disaient : Il a un démon, il délire, pourquoi l'écoutez-vous ? D'autres disaient : Ces paroles ne sont pas d'un démoniaque. Est-ce qu'un démon peut ouvrir les yeux d'un aveugle ?

0: Il y eut alors la fête de la dédicace à Jérusalem. C'était l'hiver. Jésus allait et venait dans le temple sous le portique de Salomon. Les Juifs firent cercle autour de lui et lui dirent
1: « Jusqu'à quand vas-tu nous tenir en haleine ? Si tu es le Christ, dis-le nous ouvertement. »
0: Jésus leur répondit
2: « Je vous l'ai dit et vous ne me croyez pas. Les œuvres que je fais au nom de mon Père témoignent de moi, mais vous ne croyez pas, parce que vous n'êtes pas de mes brebis. Mes brebis écoutent ma voix, je les connais et elles me suivent. Je leur donne la vie éternelle. Elles ne périront jamais et nul ne les arrachera de ma main. Mon Père, quant à ce qu'il m'a donné, est plus grand que tous. Nul ne peut rien arracher de la main du Père. Moi et le Père, nous sommes un. »

0: les Juifs apportèrent de nouveau des pierres pour le lapider. Jésus leur dit alors,
1: « Je vous ai montré quantité de bonnes œuvres venant du Père. Pour laquelle de ces œuvres me lapidez-vous ? »
0: Les Juifs lui répondirent,
2: « Ce n'est pas pour une bonne œuvre que nous te lapidons, mais pour un blasphème, et parce que toi, n'étant qu'un homme, tu te fais Dieu. »
0: Jésus leur répondit,
1: « N'est-il pas écrit dans votre loi, « J'ai dit, vous êtes des dieux ?» Alors qu'elle a appelé Dieu ceux à qui la parole de Dieu fut adressée, et l'Écriture ne peut être récusée. À celui que le Père a consacré et envoyé dans le monde, vous dites « Tu blasphèmes ?» Parce que j'ai dit « Je suis le Fils de Dieu. » Si je ne fais pas les œuvres de mon Père, ne me croyez pas. Mais si je les fais, quand bien même vous ne me croiriez pas, croyez en ces œuvres, afin de reconnaître une bonne foi que le Père est en moi et moi dans le Père. »
0: Il cherchait donc de nouveau à le saisir, mais il leur échappa des mains. De nouveau, il s'en alla au-delà du Jourdain, au lieu où Jean avait d'abord baptisé, et il y demeura. Beaucoup vinrent à lui et disaient,
2: « Jean n'a fait aucun signe, mais tout ce que Jean a dit de celui-ci était vrai. »
0: Et là, beaucoup crurent en lui.

Je suis le bon pasteur. Je connais mes brebis, et mes brebis me connaissent. Comme le Père me connaît, et que je connais le Père, je donne ma vie pour mes brebis.

si je ne fais pas les œuvres de mon Père, ne me croyez pas. Mais si je les fais, quand bien même vous ne me croiriez pas, croyez en ces œuvres, afin de reconnaître une bonne foi que le Père est en moi et moi dans le Père.

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0: Gloire au Père et au Fils et au Saint-Esprit, pour les siècles des siècles. Amen.
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0: Alléluia.
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3: Au nom du Père, et du Fils, et du Saint-Esprit. Amen. Mon Seigneur et mon Dieu, je crois fermement que tu es ici, que tu me vois, que tu m'entends. Je t'adore avec profonde révérence. Je te demande le pardon de mes péchés et la grâce de faire avec profit ce moment de prière. Saint Joseph, et toi mon ange gardien, intercédez pour moi. Toi qui m'écoutes, tu as sûrement déjà profité d'un feu de bois, en forêt, devant une cheminée, ou encore pendant un camp d'été. As-tu déjà remarqué une braise retirée du feu? Elle reste chaude un moment, et puis elle refroidit. La braise finit par s'éteindre.

éclaire plus, elle le réchauffe plus. Ça me fait penser à ma vie de tous les jours. Le Seigneur a mis autour de moi des personnes que j'ai vraiment envie d'aimer. Ma famille, mes collègues, mes amis. Au fond de moi, j'aimerais tellement aimer bien, apporter la joie, être patient, construire de belles relations. Mais toi, sûrement, toi qui m'écoutes, tu te rends compte que, comme moi, parfois, peut-être même trop souvent, il y a l'élan du début, et puis quelque chose qui se refroidit. Alors que dans le fond, je veux aimer, je n'arrive pas toujours à aimer comme je voudrais, comme le fond de mon cœur y aspire. Parce que l'on peut toujours trouver des sujets de discorde, des points de désaccord ou d'agacement avec ceux qui nous entourent. À la maison, il y a celui qui ne fait pas telle chose comme il faut. Au travail, il nous arrive d'être pénalisés à cause du retard ou de l'erreur d'une autre personne. Et souvent même, ce sont d'autres chrétiens qui parlent ou qui agissent d'une manière qui ne me paraît pas convenable. Et je me surprends parfois à soupirer. Quand cette personne parle, à lever un peu les yeux au ciel intérieurement, à devenir plus froid, comme si quelque chose s'était éteint. D'ailleurs, Seigneur Jésus, toi qui es avec moi pendant ce moment de prière, eh bien, c'est ce qu'ont vécu les 12 apôtres, que tu t'es choisi parmi les hommes qui te suivaient. Quand tu les as appelés, ils étaient pleins d'enthousiasme. Quelle équipe fantastique nous allons constituer avec un maître tel que toi, Jésus. Rien ne pourra nous arrêter. Et puis, les tensions arrivent. Ils se disputent pour savoir qui sera le plus grand. L'un prend de l'argent dans la caisse commune. Pierre veut régler les choses avec un glaive. Et à la passion, tout s'effondre. Ils se cachent. Ils ont peur. Refroidis, les braises ne réchauffent plus comme avant. L'amour pour les autres ne parvient plus à illuminer. Des braises dispersées. Et que réponds-tu à ces chamailleries, Seigneur? Dans l'évangile de ce jour, la veille de ta passion, tu lèves les yeux vers ton Père et tu pries. Jésus, quand tu regardes ton Père, que tu lui dis, Toi, Père, tu es en moi et moi en toi. Tu m'as aimé avant la fondation du monde. Jésus, entre le Père et toi, il n'y a ni rivalité, ni jalousie, ni compétition, seulement l'amour. Tu es tellement uni à lui que cet amour ne peut jamais s'éteindre, comme un feu qui ne s'éteint jamais. Merci, Jésus, de nous avoir révélé le cœur de Dieu. Cet amour infini entre toi et le Père, cette communion qui existe depuis toujours. Mais moi, Seigneur, moi qui suis cette braise qui peut s'éteindre si vite, qui peut rapidement se refroidir, comment continuer à aimer comme tu aimes? Comment continuer à vouloir le bien des autres? Eh bien, tu réponds à cette question, Seigneur Jésus, dans ta prière à Dieu le Père,
Tu lui dis que l'amour dont tu m'as aimé soit en eux. Nous sommes les bien-aimés de Dieu. Tu veux que notre cœur soit réchauffé auprès de l'amour que tu vis avec ton Père. Comment est-ce qu'une braise peut continuer à brûler, à illuminer, à transmettre de la chaleur en restant proche du feu? Et c'est auprès de toi, Seigneur, que notre cœur peut se réchauffer, auprès de ton amour infini. Que l'amour dont tu es aimé soit en nous. L'amour de Dieu, c'est le feu originel. L'apôtre Saint Jean, qui a écrit l'évangile de ce jour, le rappelle dans sa première lettre écrite aux chrétiens. Ce n'est pas nous qui avons aimé Dieu, mais c'est lui qui nous a aimés le premier. Et dans un feu, une branche peut en allumer une autre. Eh bien, toi, Seigneur, tu fais pareil avec nous. Ton amour vient réchauffer notre cœur pour que nous puissions à notre tour aimer. Par ton amour, le Père nous engendre à une vie nouvelle. Non seulement Dieu nous aime, mais il fait de nous ses enfants. Saint Jean le dit là aussi aux chrétiens, voyez quel grand amour nous a donné le Père pour que nous soyons appelés enfants de Dieu. Et nous le sommes. Mais est-il seulement possible de répondre à cet amour, à ce feu qui vient de Dieu? Bien-aimés, puisque Dieu nous a tellement aimés, nous devons nous aussi nous aimer les uns les autres. Et oui, un feu se propage grâce au foyer initial. Et nous, c'est dans l'amour que Dieu a pour nous que nous pouvons trouver l'ultime raison pour aimer. Alors Seigneur, quand mon cœur refroidit, quand je n'arrive plus à aimer, ne me laisse pas loin du feu. Seigneur, quand je n'arrive plus à aimer, rappelle-moi que je n'ai pas à fabriquer cet amour tout seul. Et tu as terminé ta prière à Dieu le Père par ces mots. Que l'amour dont tu m'as aimé, soit en eux. Je comprends mieux ces paroles. Non seulement tu veux me révéler que Dieu le Père m'aime comme toi, malgré mes défauts, ma faiblesse, ma petitesse, mes fautes. Je suis aimé parce que je suis ton enfant bien-aimé. Mais en plus, tu m'envoies ta grâce, c'est-à-dire ton aide pour aimer à travers moi, à travers ma vie, pour que j'aime les autres comme tu m'as aimé. Seigneur Jésus, tu as dit, je suis venu apporter un feu sur la terre, et comme je voudrais qu'il soit déjà allumé. Alors, quand mon cœur refroidit, rapproche-moi de toi, parce qu'aujourd'hui, je comprends un peu mieux, je ne peux aimer les autres qu'en me laissant d'abord aimé par toi.
Je te remercie, mon Dieu, pour les bonnes résolutions que tu m'as communiquées dans cette méditation. Je te demande de m'aider à les mettre en pratique. Saint Joseph, et toi, mon ange gardien, intercédez pour moi. Au nom du Père et du Fils et du Saint-Esprit. Amen.

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0: Il est 18h30 sur les ondes de Radio Espérance. Dans quelques minutes, nous allons partir en direction du couvent Saint-Antoine à Bastia pour suivre l'office des vêpres. Belle fin d'après-midi. Dans certaines maisons, la radio reste allumée toute la journée. Elle rassure, elle console, elle rappelle que personne n'est abandonné dans l'épreuve.
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de Sainte Thérèse de l'Enfant Jésus. Ô Mère bien-aimée, malgré ma petitesse, comme toi, je possède en moi le Tout-Puissant. Mais je ne tremble pas en voyant ma faiblesse. Le trésor de la mère appartient à l'enfant, et je suis ton enfant, ô ma mère chérie.

Sur les ondes de Radio Espérance, nous prenons maintenant la direction du couvent Saint-Antoine à Bastia, qui est un couvent de frères capucins pour l'office des

prenons l'antienne, nous prenons l'hymne au commun de plusieurs martyrs, page 1477. 1477.

0: Le Seigneur lui donne le trône de David. Alléluia. Psaume, page 946. Souviens-toi, Seigneur, de David et de sa grande soumission, quand il fit au Seigneur un serment, une promesse au puissant de Jacob.
1: Jamais je ne serai sous ma tente, et jamais je ne serai sous mon lit. J'interdirai tout sommeil à mes yeux et tout répit à mes paupières, avant d'avoir trouvé un lieu pour le Seigneur, une demeure pour le plus saint de Jacob.
0: Voici qu'on nous l'annonce à Ephrata, nous l'avons trouvé près de Yaga. Entrons dans la demeure de Dieu, prosternons-nous au pied de son trône.
1: Monte, Seigneur, vers le lieu de ton repos, toi et l'arche de ta force. Que tes prêtres soient vêtus de justice.
2: Que tes fidèles crient de joie.
0: Pour l'amour de David et ton serviteur, ne repousse pas la face de ton Messie.
1: Gloire au Père et au Fils et au Saint-Esprit.
0: Pour les siècles des siècles. Amen. Le Seigneur lui donne le trône de David. Alléluia. Le royaume de David est accompli. Béni soit Dieu. Alléluia. Le Seigneur l'a juré à David. Jamais il ne reprendra sa parole. C'est un homme issu de toi que je placerai sur ton trône.
1: Si tes fils gardent mon alliance, les volontés que je leur fais connaître, leurs fils aussi, ou jamais, siégeront sur le trône dressé pour toi.
0: Car le Seigneur a fait choix de Sion, et est le séjour qu'il désire. Voilà mon repos à tout jamais, c'est le séjour que j'avais désiré.
1: Je bénirai ses récoltes, pour assasier de pain ses pauvres. Je vêtirai de gloire ses prêtres, et ses fidèles crieront de joie.
0: Là, je ferai germer la force de David. Pour mon Messie, j'ai allumé une lampe. Je vêtirai ses ennemis de honte, mais sur lui la couronne fleurira.
1: Gloire au Père et au Fils et au Saint-Esprit.
0: Pour les siècles des siècles. Amen. Le royaume de David est accompli. Béni soit Dieu. Alléluia. Nous te rendons grâce, ô notre Dieu.

0: Nous te rendons grâce, ô notre Dieu.
1: Page 1481.
0: De la première du livre de l'Apocalypse. Ils viennent de la grande épreuve, ils ont lavé leurs vêtements, ils les ont purifiés dans le sang de l'agneau. C'est pourquoi ils se tiennent devant le trône de Dieu, et ils le servent jour et nuit dans son temple. Celui qui siège sur le trône habitera parmi eux. Ils n'auront plus faim, ils n'auront plus soif. La brûlure du soleil ne les accablera plus, puisque l'agneau qui se tient au milieu du trône sera leur pasteur pour les conduire vers les eaux de la source de vie. Et Dieu essuiera toute larme de leurs yeux. Les justes resplendiront comme le soleil dans le royaume de leur Père. Alléluia, alléluia.
2: Les justes resplendiront comme le soleil dans le royaume de leur Père. Alléluia, alléluia.
0: Ces hommes droits chanteront d'allégresse.
2: Alléluia, alléluia.
0: Gloire au Père et au Fils et au Saint-Esprit.
3: Les justes resplendiront comme le soleil dans le royaume de leur Père. Alléluia, alléluia.
0: Si le grain ne tombe en terre, il reste seul, mais s'il meurt, il porte beaucoup de fruits. Alléluia.

0: Si le grain ne tombe en terre, il reste seul. Mais s'il meurt, il porte beaucoup de fruits. Alléluia.
1: Nous souvenons, en cette fin de journée, du repas où le roi des martyrs offrit sa vie pour nous et de la croix où il remit son esprit à son Père, disons-lui notre amour.
0: Seigneur Jésus, nous t'adorons. Toi qui nous as aimés jusqu'au bout, tu es la source du courage, le modèle des martyrs, loué sois-tu.
1: Seigneur Jésus, nous t'adorons.
0: Toi qui appelles tous les pécheurs et leur offres la vie, loué sois-tu.
1: Seigneur Jésus, nous t'adorons.
0: Toi qui as confié à ton Église le sacrement de l'Alliance nouvelle pour la rémission des péchés, loué sois-tu.
2: Seigneur Jésus, nous t'adorons.
0: Toi qui nous donnes aujourd'hui la grâce de la foi, loué sois-tu.
2: Seigneur Jésus, nous t'adorons.
0: Toi qui associes nos frères défunts au mystère de ta passion, loué sois-tu.
2: Seigneur Jésus, nous t'adorons.
1: Notre Père,
0: qui es aux cieux, que ton nom soit sanctifié, que ton règne vienne, que ta volonté soit faite sur la terre comme au ciel. Donne-nous aujourd'hui notre pain de ce jour. Pardonne-nous nos offenses, comme nous pardonnons aussi à ceux qui nous ont offensés. Et ne nous laisse pas entrer en tentation, mais délivre-nous du mal.
1: Dieu éternel et tout-puissant, tu as donné à Sainte Restitude la force de souffrir à cause du Christ. Viens au secours de notre faiblesse, afin qu'en imitant cette sainte martyre qui n'a pas hésité à mourir pour toi, nous ayons le courage de te glorifier par toute notre vie. Par Jésus-Christ, ton Fils, notre Seigneur et notre Dieu, qui est avec toi le Saint-Esprit, maintenant et pour les siècles des siècles.
2: Amen.
1: Bénissons le Seigneur.
2: Amen.

0: Vous venez de suivre sur les ondes de Radio Espérance l'office des vêpres depuis le couvent Saint-Antoine à Bastia, couvent capucin.
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3: Amis auditeurs, bonjour. Voici l'écho du Saint-Siège du jeudi 21 mai sur les ondes de Radio Espérance. Nous ouvrons ce point d'actualité avec Léon XIV, qui appelle les responsables laïcs de l'Église à favoriser l'ouverture et la communion. Ce jeudi 21 mai, le pape a rencontré les modérateurs des associations laïques réunies pour leur rencontre annuelle. Dans son discours, il les a encouragés à guider ceux qui leur sont confiés avec discernement et transparence. Il leur a demandé de veiller à ce que leur communauté reste ouverte au monde et solidement ancrée dans la communion ecclésiale. Une rencontre qui souligne l'importance que Léon XIV accorde à la gouvernance des mouvements et associations au sein de l'Église. Le même jour, en matinée, le pape a reçu de nouveaux ambassadeurs non résidents accrédités près le Saint-Siège. Face aux tensions géopolitiques actuelles et à la montée des logiques de puissance, il a plaidé pour une diplomatie fondée sur le dialogue, la solidarité et le bien commun. Il a exhorté les diplomates à reconstruire la confiance et à renforcer les institutions internationales au service de la paix. Poursuivons avec le grand colloque international sur l'intelligence artificielle organisé au Vatican. Des experts en journalisme, en informatique, en éducation et en éthique se sont réunis à l'Université pontificale urbanienne. Cette rencontre s'inscrit dans le cadre de la Journée mondiale des communications sociales. Elle a été organisée par le Dicaster pour la communication. Les débats ont porté sur les enjeux éthiques de l'intelligence artificielle, son impact sur les médias et l'avenir de l'humanité. Cette réunion intervient dans un contexte particulier. En effet, le 25 mai prochain, Léon XIV publiera sa première encyclique. Ce texte très attendu, intitulé Magnifica Humanitas, est consacré à la protection de la personne humaine à l'ère de l'intelligence artificielle. Le pape assistera en personne à sa présentation dans la salle du synode au Vatican. Notre dernier point d'actualité concerne la rencontre œcuménique entre Léon XIV et Aram Ier, catholicos de l'Église apostolique arménienne. Au terme de 3 jours de rencontre au Vatican, Aram Ier a accordé un entretien aux médias du Saint-Siège. Il a souligné la nécessité d'un nouvel élan dans le dialogue œcuménique et interreligieux en faveur de la paix, notamment au Liban. Lors de leur rencontre officielle le lundi 18 mai, Léon XIV avait salué les liens historiques entre les deux églises. Il avait assuré le catholicos de ses prières quotidiennes pour le peuple libanais et les églises du Moyen-Orient. À l'audience générale du mercredi 20 mai, le pape avait également exprimé sa gratitude pour l'engagement d'Aram Ier en faveur de l'unité des chrétiens. C'était l'écho du Saint-Siège du jeudi 21 mai. Retrouvez-nous demain pour un nouveau bulletin d'information à la même heure sur les ondes de Radio Espérance.

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1: Bonjour. Jésus est en prière. Père Saint, je ne prie pas seulement pour ceux qui sont là, mais encore pour ceux qui, grâce à leurs paroles, croiront en moi. Que tous soient un, comme toi, Père, tu es en moi, et moi en toi. Qu'ils soient un en nous, eux aussi, pour que le monde croie que tu m'as envoyé.

C'est pour cela qu'il a envoyé l'Esprit Saint, pour qu'il soit principe d'unité. La division des chrétiens, enfin, fait obstacle à la plus sainte des causes, l'évangélisation. Mais l'Église ne nous rappelle pas ça pour nous décourager. Au contraire, le mystère de l'unité de l'Église vient de Dieu. Alors nous devons croire de toutes nos forces que l'unité n'est pas perdue, même si elle est cachée par nos faiblesses ou nos péchés. Il y a une quarantaine d'années maintenant, le pasteur protestant Thomas Roberts avait reçu cette vision. Il voyait des étangs, des lacs, des pièces d'eau un peu partout, et dans chaque pièce d'eau vivaient des poissons complètement différents. Et à part les anguilles, ils ne pouvaient pas aller d'une mare dans une autre pour rencontrer des poissons différents d'eux. Alors il y a eu des réunions de poissons et ils ont dit « Comment peut-on faire pour se joindre aux poissons des autres étangs ?» Ils ont parlé très très très longtemps, mais ils ne se rejoignaient toujours pas. Certains poissons pouvaient décrire un peu ce qu'ils voyaient dans d'autres mares. Certains disaient aussi « Bon, Dieu a fait la diversité, c'est bien comme ça, restons séparés. » Cependant, les poissons avaient dans le cœur la certitude qu'ils étaient faits pour vivre ensemble dans la diversité. Un jour, le ciel est soudain devenu noir et menaçant, et les poissons ont eu très peur. Il a commencé à pleuvoir, il a plu pendant très très très longtemps, et l'eau dans les mares a monté, l'eau a débordé, certaines mares ont commencé à communiquer, les poissons ont commencé à aller d'une mare dans l'autre, et ils ont trouvé que cela était très bon. Chaque mare est restée ce qu'elle était, mais en même temps tous les poissons pouvaient se visiter. Demandons ardemment l'eau vive, Esprit Saint, qui jaillit du cœur transpercé de Jésus. Parce que, qu'est-ce que le ciel, qu'est-ce que le paradis? Le Concile Vatican II a défini le salut comme l'union intime avec Dieu et l'unité de tout le genre humain. Union intime avec Dieu, ça doit être quelque chose. On en parle en termes de vision, la vision béatifique. Quand on voit les couchers de soleil, et surtout la beauté du visage humain, qui n'est pourtant qu'un reflet de celui du Seigneur, on peut se dire que le ciel, ce sera fantastique. Ceux qui sont plutôt introvertis envisagent le dîner aux chandelles, tel que Jésus le laisse entrevoir. Je prendrai mon repas avec lui et lui avec moi. Un dîner aux chandelles avec le Seigneur. D'autres entendent plutôt unité du genre humain. Et certains qui aiment danser voient le ciel comme une extraordinaire fiesta. D'autres comme des parties de pétanque inépuisables. Je connais une professeure de philosophie qui rêve déjà des rendez-vous personnels avec Platon, Aristote, Saint Augustin, Saint Thomas d'Aquin, René Girard, Emmanuel Lévinas, Paul Ricoeur et bien d'autres qu'elle a enseignés à ses élèves. Le meilleur de ce monde ici-bas sera porté à sa plénitude. L'unité du genre humain. Nous en avons bien des avant-goûts quand nous vivons des amours ou des amitiés très intenses. Et cependant, force est de constater que nos affections sont toujours marquées un jour ou l'autre par des agacements, des désaccords, des malentendus, des tensions. Donc l'unité de tout le genre humain, sans plus aucune ombre, sans plus aucune gêne, ni aucune amertume, ce sera un grand miracle du Seigneur. Or, quand on lit l'Évangile, on voit que Jésus a refusé de faire certains miracles, comme transformer des pierres en du pain, sauter du haut du temple sans parachute, ou descendre de la croix. Chaque fois qu'il accomplit un miracle, on peut être sûr qu'il y a participation de l'homme. Alors que ces miracles qui lui étaient demandés, il n'y aurait eu aucune participation de l'homme. Bien sûr, il nourrit 5000 hommes, sans compter les femmes et les enfants, mais il a fallu que l'un d'entre eux donne son pique-nique, ses 5 pains et ses 2 poissons. Bien sûr, il transmet

transforme 700 litres d'eau en du vin. Mais il a fallu que les serviteurs s'éreintent en puisant l'eau dans le puits. Bien sûr, il redonne ses jambes au paralysé de Capharnaüm, mais il a fallu que quatre hommes aient assez d'audace pour le lui amener en passant par derrière sur les toits des maisons. Au minimum, il demande la foi. La mort nous fige dans nos postures. Et elle peut nous surprendre alors que notre rapport à l'argent n'est pas très libre, alors qu'il y a en nous des poches de jalousie, de rancune, d'égocentrisme, que bien des zones de notre être ne soient pas encore évangélisées. La bonne nouvelle, c'est que le Seigneur nous sauve en famille en nous inscrivant dans un réseau qui s'appelle l'Église ou la communion des saints. Après la mort, nous ne pourrons plus poser d'actes pour demander pardon, pour nous confesser, pour partager, pour réparer, pour accomplir un pèlerinage réparateur. Nous ne pourrons que nous laisser faire et compter sur la prière de ceux qui sont sur la terre. Ce n'est pas rigolo de se laisser faire. Ceux qui se retrouvent sur un lit d'hôpital très dépendants le savent bien. Il faut triompher de son orgueil, de sa fierté. Mais c'est possible. Leur prière, par Jésus, avec Jésus, en Jésus, lui qui supplie, nous l'avons entendu, « Père, ce que tu m'as donné, je veux que, là où je suis, ils soient eux aussi avec moi et qu'ils contemplent ma gloire. »

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2: Bonjour depuis Jérusalem. Nous consacrons cette semaine notre chronique à une célébration très importante à Jérusalem, qui est la solennité de l'Ascension du Seigneur. Elle a été célébrée à Jérusalem entre l'après-midi du mercredi 13 mai et la matinée du jeudi 14 mai, dans le sanctuaire de Libomon, sur le mont des Oliviers, lieu que la tradition chrétienne garde comme mémoire de la montée au ciel de Jésus. Cette année encore, dans une terre sainte toujours marquée par la guerre et l'absence presque totale de pèlerins, les célébrations se sont déroulées dans un climat de recueillement et de sérénité, favorisé par la trêve qui se poursuit depuis maintenant plus d'un mois. Libomon, terme qui dérive probablement du grec ambomo, sur le mont, garde depuis des siècles la tradition de l'ascension. Dès les premiers siècles, les chrétiens se rassemblaient sur cette hauteur sur le mont des Oliviers pour commémorer le mystère raconté dans les Actes des Apôtres. La petite édicule octogonale, visible encore aujourd'hui, remonte à l'époque croisée et est l'un des lieux les plus évocateurs de la Jérusalem chrétienne. Comme le veut la tradition, les frères de la custodie de Terre Sainte se sont rendus l'après-midi à l'édicule de l'Ascension, le petit sanctuaire croisé qui conserve la mémoire de la dernière rencontre terrestre entre le Christ et ses disciples. Le vicaire de Terre Sainte, le frère élu Zarza, a fait son entrée solennelle dans le lieu saint, commençant les célébrations par les premières vêpres. À la fin de la prière, la procession autour de la chapelle croisée a été accompagnée de chants et de litanies et des psaumes, tandis que le soleil se couchait sur la ville sainte. Selon la tradition de Jérusalem, la nuit de l'Ascension, le lieu reste ouvert à la prière aux différentes communautés chrétiennes. Quand la date de la Pâque latine ne coïncide pas avec celle des églises orthodoxes, tout l'espace est à la disposition de l'Église catholique. Pour l'occasion, des tentes sont installées pour servir de sacristie, de petit réfectoire et d'un espace pour le repos des collaborateurs et des custodes qui, pendant la nuit, assistent les groupes en prière et veillent sur le sanctuaire. Certains groupes paroissiaux ont rejoint Jérusalem, même depuis le nord du pays, pèlerins dans une terre sainte qui continue à vivre des temps difficiles, mais qui ne renoncent pas à la prière dans les lieux de l'Évangile. Au cœur de la nuit, l'office nocturne des frères a rempli le silence du mont des Oliviers de chants grégoriens et de psaumes en latin. Dans une Jérusalem encore blessée par les tensions et la souffrance des derniers mois, la liturgie a remis au centre la promesse laissée au Christ. « Je suis avec vous tous les jours jusqu'à la fin du monde ». Le matin de la solennité, la célébration eucharistique présidée par le vicaire custodial a conclu la liturgie de l'Ascension. Aux côtés des frères et des religieux, des fidèles provenant des différentes communautés locales étaient également présents.

0: sur Radio Espérance, Jean-Marc Villers pour Alliance Vita.
1: Chers auditeurs de Radio Espérance, bonjour. Réjouissons-nous, le Sénat a adopté le texte sur le renforcement des soins palliatifs. Celui-ci est désormais définitivement voté par le Parlement. Il reste à le mettre en œuvre. En revanche, les sénateurs viennent de rejeter une deuxième fois la proposition de loi relative au suicide assisté et à l'euthanasie. Comme lors de la première lecture, les débats ont clairement mis en évidence que vouloir légaliser la mort administrée constitue une grave rupture et ne fait aucunement consensus. Loin de rassembler, ce projet divise et soulève de graves interrogations sur la protection des personnes les plus vulnérables. Le principal enseignement de cette séquence parlementaire est sans ambiguïté. Sur la question de la fin de vie, seuls les soins palliatifs font aujourd'hui l'unanimité. Humanité, accompagnement, soulagement de la douleur doivent demeurer les fondements de notre modèle de solidarité. Dans ce contexte, il apparaît urgent de changer de cap. Plutôt que de persister dans un projet injuste, inutile et potentiellement dangereux, le gouvernement doit concentrer ses efforts sur un développement ambitieux et effectif des soins palliatifs. Trop de Français en sont encore privés aujourd'hui. Garantir un accès réel et équitable à ces soins sur tout le territoire doit devenir une priorité nationale à la hauteur des besoins. À l'approche d'échéances électorales majeures, la légalisation de la mort provoquée ne saurait constituer ni l'aboutissement d'un quinquennat, ni un horizon souhaitable pour notre société. Une politique de santé digne ne peut se construire en répondant à la souffrance par la mort administrée. Alors, quelle suite après ce vote en deuxième lecture au Sénat? Selon la procédure législative classique, le gouvernement devrait rapidement convoquer une commission mixte paritaire composée de députés et de sénateurs pour tenter de trouver un compromis entre les deux versions. Il est très probable que cette deuxième commission mixte paritaire échoue car les positions de l'Assemblée nationale et du Sénat sont éloignées. Le texte repartira en troisième lecture à l'Assemblée nationale. Celle-ci pourrait être la dernière si le gouvernement le décide, sans que le Sénat puisse bloquer le texte. C'est une possibilité offerte par la Constitution dans ce type de navette parlementaire. Dans ce contexte, rappelons que le gouvernement, sous pression de l'Élysée, souhaite une adoption définitive avant la pause parlementaire de l'été 2026. Je vous rappelle également l'initiative du sénateur Spinner. Il a déposé une proposition de loi qui contient un seul article à ajouter par référendum au Code de la santé publique. Je cite « La provocation active de la mort d'un patient ne peut être qualifiée ni de traitement, ni de thérapeutique, ni de soins. » Fin de citation. Concrètement, cela signifie que ni l'euthanasie ni le suicide assisté ne seraient reconnus comme des actes de soins. Les conséquences seraient les suivantes. On ne pourrait pas demander aux médecins de réaliser l'aide à mourir, ni leur demander de renvoyer des patients vers un soignant pro-euthanasie, ni exiger des infirmières ou des aides-soignantes d'y participer. On ne pourrait pas envisager de délit d'entrave à l'euthanasie, ni exiger des EHPAD ou des hôpitaux d'organiser l'aide à mourir chez eux, ni faire rembourser l'aide à mourir par la Sécurité sociale. La tenue d'un tel référendum d'initiative partagée est permise par la Constitution sous certaines conditions. Il faut d'abord recueillir les signatures d'au moins 185 parlementaires. À ce jour, cette première étape est franchie. Puis le Conseil constitutionnel doit vérifier si le sujet est recevable pour l'organisation d'un référendum. Si le Conseil valide le texte, alors les électeurs auront 9 mois pour apporter leur soutien. Ce soutien par signature des électeurs devra représenter au moins 10% du corps électoral. Là, ce sera un véritable défi à relever. Enfin, si ce seuil est atteint, le président de la République devra organiser le référendum. La mobilisation continue donc. Merci de votre écoute et à la semaine prochaine avec Alliance Vita.

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Très chers auditeurs, bonjour et bienvenue dans votre émission Histoire de l'Église sur votre radio chrétienne. Merci beaucoup de nous retrouver pour ce nouveau numéro. Et vous savez bien maintenant que nous sommes avec l'apôtre Saint Paul. C'est une série qui lui est consacrée. Nous poursuivons donc cette découverte de Saint Paul. Et aujourd'hui, dans ce numéro, nous nous intéressons particulièrement à ses écrits, les écrits de Saint Paul aux églises.

Lorsque de Corinthe, Paul écrit pour la première fois une lettre à l'église de Thessalonique, commence ce que nous appelons aujourd'hui le Nouveau Testament. Les 9 lettres de Paul à ses églises et même les 13 lettres du corpus paulinien ont toutes été écrites avant la rédaction des évangiles tels que nous les connaissons. En écrivant, l'apôtre agit comme ministre d'une alliance nouvelle, ministre non de la lettre, mais de l'esprit. Et par ses épîtres, il soutient la vie de l'esprit dans ses églises. Une lettre n'est rien d'autre qu'un contact renouvelé avec le destinataire, la poursuite d'une conversation. Lorsque Paul écrit, il désire prolonger sa prédication auprès des fidèles qu'il a conquis au Christ. Aussi, une lettre apostolique est un document officiel envoyé par un ou plusieurs apôtres à toute une communauté ecclésiale établie dans une ville. Paul, avec ses compagnons d'apostolat, écrit aux chrétiens des villes où il a établi des églises. Or, quand il séjourne à Corinthe ou à Éphèse, il a déjà évangélisé la Galatie, la Macédoine, et c'est naturellement aux églises qu'il a fondées dans ces provinces qu'il va écrire. Et plus tard, l'Épître aux Romains fera exception, puisque Paul écrit à tous les bien-aimés de Dieu qui sont à Rome, à des frères qu'il n'a pas évangélisés lui-même et qu'il ne connaît que de réputation.

Dans l'Antiquité, écrire une lettre officielle était un métier. À la cour de l'empereur ou des autorités provinciales, il y avait un secrétariat spécial pour la composition des lettres. Les particuliers agissaient de même, ils utilisaient le service d'un esclave spécialement entraîné à cet exercice. Le secrétaire pouvait avoir sa part dans le style de la rédaction finale. Ensuite, la missive était portée par un intermédiaire et le porteur pouvait avoir reçu des instructions orales pour élucider certains points trop allusifs de la lettre. Paul écrit de cette façon. Il dicte à un secrétaire. Ainsi, dans l'Épître aux Romains, je vous salue, moi, Tertius, qui ai écrit cette lettre. À la fin, Paul écrit quelques mots de sa main pour authentifier la lettre. Et dans la seconde, aux Thessaloniciens, la salutation est de ma main à moi, Paul, je signe ainsi toutes mes lettres, voici mon écriture. Et aux Galates, il précise, voyez ces grosses lettres, je vous écris de ma main. Et encore, dans la première aux Corinthiens et dans l'Épître aux Colossiens, la salutation est de ma main à moi, Paul. Les formules finales des Épîtres aux Philippiens et aux Romains étaient probablement autographes, bien que cela ne soit pas dit explicitement. Les Épîtres aux Thessaloniciens ont dû être portées par Sylvain et Timothée, celle aux Philippiens par Épaphrodite et celle aux Corinthiens par Timothée et Tite à l'occasion de leur mission, celle aux Colossiens par Tychique, une délégation composée de Stéphanas, Fortunatus et Achaïcus avait apporté de Corinthe à Éphèse la lettre adressée à Paul par leur église. Et c'est Phébé, la diaconesse de l'église de Sancheré, port de Corinthe, qui portera l'épître aux Romains. Quand la lettre arrivait, la communauté se rassemblait pour en écouter la lecture. Paul était comme présent de nouveau parmi les fidèles, leur prêchant l'évangile et répondant à leurs problèmes. Puis la réunion s'achevait dans la liturgie et l'Eucharistie. C'est pourquoi presque toutes les lettres de Paul s'ouvrent et se concluent par des actions de grâce de style liturgique. La formule qui termine la seconde épître aux Corinthiens est celle qui ouvre nos liturgies d'aujourd'hui. La grâce du Seigneur Jésus-Christ et l'amour de Dieu et la communion du Saint-Esprit soient avec vous tous. L'effet de ces épîtres est bien attesté par cette réflexion de l'un des adversaires de Paul à Corinthe. Ses lettres sont énergiques et sévères, mais sa présence en chair et en os est faible et sa parole est nulle. Parole malveillante, mais qui atteste que dans ses lettres, Paul se révèle vraiment.

au jour de 50 ou 51, un jour de 50 ou 51, les chrétiens de Thessalonique, réunis pour la liturgie, allaient entendre pour la première fois la lecture d'une lettre de Paul. Il leur écrivait de Corinthe. Quelques mois plus tôt, Paul avait précipitamment quitté Thessalonique sous la pression de l'agitation causée par sa prédication dans le milieu juif, et il devait avoir le sentiment que son œuvre dans cette ville restait inachevée. Après les étapes rapides, à Béroïa et à Athènes, il s'était installé à Corinthe, chez Priscille et Aquila. Déjà, depuis Athènes, il avait renvoyé Timothée à Thessalonique pour y continuer la prédication. Timothée revient en apportant des nouvelles propres à rassurer Paul. Timothée dit que vous conservez toujours de nous un bon souvenir et que vous aspirez à nous revoir autant que nous à vous revoir. Et Paul de continuer avec eux la conversation interrompue. Nous avons trouvé en vous, frères, en raison de votre foi, au milieu de toutes nos angoisses et de notre tribulation, un réconfort, puisque vous tenez bon dans le Seigneur. Nous prions nuit et jour avec insistance pour qu'il nous soit donné de vous revoir et de compléter ce qui manque à votre foi. Le rêve de Paul était de repartir à Thessalonique pour y achever sa mission. Toute la lettre a été écrite dans cette perspective. À Thessalonique, il n'y avait pas d'erreur particulière à combattre. Paul n'avait pas encore rencontré d'opposition à son évangile et il n'avait pas de reproche à formuler. Il peut donc s'épancher en action de grâce. Dans l'adresse, il associe ses compagnons d'apostolat à Corinthe, Sylvain et Timothée. Ensemble, ils s'adressent à l'Église de Thessalonique en Dieu le Père et en Jésus-Christ le Seigneur, en lui souhaitant grâce et paix. La paix constitue le salut juif, la grâce et la joie le salut grec. La communauté est composée de grecs et de juifs, salués les uns et les autres du mot traditionnel. Paul remercie Dieu pour la fidélité de cette Église dans la pratique des trois vertus théologales. La foi, l'espérance et la charité. Il leur rappelle que Dieu les a choisis pour les faire entrer dans son royaume. Cette notion d'un choix divin implique celle d'un Dieu d'amour personnel et actif. Elle exclut celle d'un destin fatal réglé par les astres. Les Thessaloniciens ont imité Paul en recevant la parole avec joie et en abandonnant les idoles pour servir le Dieu vivant et vrai dans l'attente du retour du Christ. Paul parle avec ferveur des églises qui sont en Judée. Elles sont les sœurs aînées de celles de Thessalonique. Les frères de Jérusalem et après eux, ceux de Thessalonique, ont été persécutés par les Juifs. Paul présente la mort de Jésus comme l'aboutissement d'une longue suite de révoltes du peuple élu qui tue les prophètes. Jésus avait le premier lancé cette accusation contre Jérusalem. Paul avait envoyé Timothée aux Thessaloniciens à défaut de venir lui-même. Il proteste qu'il aurait voulu revenir les voir, mais Satan l'en a empêché. Pour Paul, comme pour ses contemporains, tant païens que chrétiens, dès l'origine, Dieu avait créé une multitude d'esprits, anges et démons. Le monde est rempli de ces esprits. Tous ceux qui contrarient les progrès du royaume est imputable aux démons et à Satan. Mais le ministère de Timothée ayant conjuré les tentations auxquelles les Thessaloniciens étaient exposés, Paul est rassuré par les bonnes nouvelles rapportées par son disciple. Il prie Dieu pour qu'ils affermissent leur cœur dans la sainteté et qu'ils soient trouvés irréprochables lors de l'avènement du Seigneur Jésus. Le mot de sainteté amène aussitôt Paul à signaler deux manières de vivre qui sont contraires à la sainteté. La première est l'impureté et le désordre. Si les païens suivent leurs passions sans retenue, ceux qui connaissent Dieu ne doivent ni faire du mal à leurs frères, ni offenser leur dignité. La seconde est une sorte de désengagement de la vie ordinaire, soit que les nouveaux convertis aient été trop occupés de leur perfection spirituelle, soit que l'attente de la venue du Seigneur leur ait enlevé le goût au travail.
Au contraire, Paul enseigne que dans le calme, chacun doit se donner ses tâches quotidiennes et travailler de ses mains.

D'une manière plus urgente, l'avènement du Seigneur Jésus pose deux graves questions aux Thessaloniciens. Qu'adviendra-t-il des croyants morts avant le retour du Christ? Et quand ce retour arrivera-t-il? La première question se posait peut-être parce qu'il y avait eu des morts dans la persécution qui semble avoir éprouvé l'Église de Thessalonique à ses débuts. Paul répond qu'il se fonde sur une parole du Seigneur, les morts en Christ ressusciteront d'abord, et nous ensuite nous serons enlevés au ciel avec eux. L'Église d'Orient a toujours présenté ainsi la résurrection de Jésus en choisissant de figurer dans ses icônes l'épisode de Jésus descendu aux enfers pour faire sortir Adam et Ève de leur tombeau, c'est-à-dire toute la race humaine. La résurrection de Jésus est celle de l'humanité entière. Son retour glorieux sera également au ciel la promotion de toute l'humanité. Quant au moment du retour de Jésus, il viendra, dit Paul, comme le voleur au milieu de la nuit. Jésus avait déjà employé cette comparaison. Mais les Thessaloniciens ne sont pas des hommes de la nuit, ils sont des veilleurs qui, revêtus des armes de lumière que sont la foi, l'espérance et la charité, attendent la venue de leur maître. Car Dieu ne nous a pas destinés à subir sa colère, mais à posséder le salut par notre Seigneur Jésus-Christ, mort pour nous, afin que, veillant dans la vie ou dormant dans la mort, nous vivions unis à lui. Enfin, les recommandations finales valent d'être reproduites. Priez pour nous, embrassez tous les frères pour nous. Que cette lettre soit lue à tous les frères, la grâce de notre Seigneur Jésus-Christ soit avec vous. Il semble que la lettre de Paul ait été bien reçue par les Thessaloniciens, mais qu'elle n'ait pas suffi à calmer toutes leurs inquiétudes. Inquiétudes qui semblent d'ailleurs avoir été alimentées par des ragots propagés sur le compte de Paul, qui doit s'en défendre dans une seconde missive. Ne vous laissez pas trop vite impressionner, ni alarmer par des révélations, des paroles ou des lettres, données comme venant de moi, et qui vous feraient penser que le jour du Seigneur est déjà là. La mention de lettres apocryphes montre que l'usage des relations épistolaires entre Paul et les églises était déjà habituel. C'est pour parer à ce danger des fausses missives que Paul décide, à partir de ce moment-là, d'authentifier la salutation finale de ses lettres par quelques mots autographes. Pour dissiper les malentendus au sujet de la venue du Seigneur, il revient sur l'enseignement qu'il avait donné dans sa première lettre en énumérant à la manière du prophète Habacuc les signes qui doivent précéder cette venue. Il y aura l'apostasie, comme au temps qui précédèrent la révolte des Maccabées, il y eut la défaillance de la piété juive sous les coups du paganisme hellénistique, il y aura aussi l'apparition de l'impie qui établira son trône dans le temple de Dieu et se proclamera Dieu. Ces prédictions reprennent celles de Jésus. Actuellement, dit Paul, vous savez ce qui retient l'impie. Allusion obscure pour nous à un enseignement qui devait être clair pour ses correspondants. À la fin, plus rien ne retiendra l'impie, mais Jésus le détruira, et ce sera le jugement dernier. L'objectif de cet enseignement est de ménager les délais indéterminés. De nouveau, Paul rend grâce à Dieu au sujet des Thessaloniciens et les met en garde contre la vie désordonnée de la paresse. Ceux qui n'observeront pas ces avis, il faut les reprendre fraternellement. En relisant ces deux lettres de Paul, nous constatons les difficultés rencontrées par une communauté nouvelle, la lente assimilation de la doctrine enseignée, les illusions de ceux qui s'étaient tout entiers donnés à l'esprit et négligeaient le reste. Ils devaient avoir du mal à se soumettre à l'autorité de responsables trop heureux de se prévaloir de l'autorité de l'apôtre. Nous mesurons surtout l'immense amour de Paul pour ses frères, qui sont aussi ses enfants dans la foi au Seigneur. Combien il leur parle avec tendresse et éprouve de la fierté pour leur persévérance.

Eh bien, chers auditeurs, nous vous remercions de nous avoir écoutés et nous nous quittons maintenant avec Saint-Paul. Nous nous retrouverons la semaine prochaine pour poursuivre encore avec lui. D'ici là, bonne continuation à l'écoute de votre radio. Merci encore, à bientôt.

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0: Gloire au Père et au Fils et au Saint-Esprit, pour les siècles des siècles. Amen.
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1: À la fin de sa vie, Marie Bien-Aimée de Jésus connaît une grande joie, celle de voir se réaliser un désir qu'elle avait depuis longtemps, la fédération de toutes les Augustines hospitalières du monde. Le 19 août 46, se réunit à Malétroit, sous la présidence de Mgr Le Bellec, évêque de Vannes, le chapitre général des Augustines hospitalières du monde entier. 31 supérieurs y sont présentés ou représentés. Seuls les monastères du Canada ne sont pas favorables au projet de cette fédération lancée par Mère Yvonne. Dès le premier tour de scrutin, Mère Yvonne est élue à l'unanimité supérieure générale de la Fédération des monastères de France, d'Angleterre et de Sud-Afrique. Avec une rapidité incroyable, la sacrée congrégation des religieux confirme cette élection et approuve pour une durée de 12 ans le projet de fédération. C'est la première fois que Rome approuve une fédération de monastères contemplatifs. Mère Yvonne commence aussitôt la visite des différents monastères et croit de son devoir d'aller, dès le mois de décembre, à Rome avec une autre sœur pour faire approuver les amendements apportés aux constitutions de 1931. Et le Vatican donne son accord. Avant de quitter Rome, Mère Yvonne ne manque pas d'aller s'agenouiller devant la confession de Saint-Pierre afin d'obtenir par son intercession une foi encore plus ardente. Elle accomplit aussi, comme elle le faisait souvent en d'autres voyages, une mission secrète au service de petits rois d'amour. Par discrétion envers Mère Marie-Anne, qui était devenue la supérieure de Malétroit, Mère Yvonne participe très peu désormais aux récréations de la communauté. Elle prend seule ses repas dans la salle à manger du général. L'une de ses détentes est de dessiner au crayon de couleur des fleurs du jardin. Le 26 octobre 47, pendant la messe de Christ roi, Mère Marie-Anne voit briller au doigt de Mère Yvonne un anneau sorti d'un grand diamant entouré de brillants. Sœur Marie de la Croix de Sastal le voit également. Et celle-ci est également témoin l'année suivante, le 16 mai 48, en la fête de la Pentecôte, d'un autre fait extraordinaire. Le cœur de Mère Yvonne rayonne d'une magnifique lumière. Elle me le fait toucher, il était brûlant. Pour se reposer et se remettre à l'anglais, elle fait au printemps de 1949 un séjour de 2 mois dans le monastère de Grange, au nord de Liverpool. Elle voulait pouvoir causer facilement avec toutes les sœurs de la fédération. C'est à ce moment-là que Mère Yvonne apprend qu'elle a un cancer. Le 6 septembre 1949, on l'ampute du sein gauche. Après l'intervention, le bras gauche devient énorme, pesant, douloureux. « J'ai beaucoup souffert dans ma vie, dira-t-elle dans les semaines suivantes, mais jamais comme maintenant. C'est la souffrance toute pure, sans aucune consolation. Je suis sous le pressoir pour l'âme et pour le corps. » Malgré son état de santé, elle désire beaucoup partir en Afrique du Sud et visiter les monastères du Natal. Elle met ordre à ses affaires et brûle elle-même quelques textes de valeur écrits lors de son second printemps mystique. La veille de sa mort, en la fête de la purification de la Vierge, elle parle encore du paquebot hollandais qui doit l'emmener là-bas. Ses mâles sont déjà partis. Mais voilà, le 3 février, premier samedi du mois dédié à la Vierge, elle parle encore de son voyage. Après le salut du Saint-Sacrement, elle descend se confesser. « Je suis heureuse de m'être confessée avant de partir, confie-t-elle, car je ne suis pas certaine de trouver un prêtre à port du paquebot. » À 18h15, elle est assise à sa table de travail, le front dans les mains. « Oh, m'a-t-elle, gémit-elle, et c'est la mort. » À 19h15, elle rend le dernier soupir. Elle a 49 ans et 6 mois d'âge et 22 années de profession religieuse. L'enterrement eut lieu le 8 février. Monseigneur Picot, trop émotionné et mal portant, renonça au dernier moment à y venir. Mais un commando de parachutistes en béret rouge, l'arme sous le bras, escorte la dépouille jusqu'au cimetière. Voilà brièvement raconté les dernières semaines de cette merveilleuse mère Yvonne Aimée de Malétroit.

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1: Nous méditons l'Évangile selon saint Jean, au chapitre 17, versets 20 à 26. Unité dans la diversité. En ce temps-là, les yeux levés au ciel, Jésus priait ainsi. Père Saint, je ne prie pas seulement pour ceux qui sont là, mais encore pour ceux qui, grâce à leurs paroles, croiront en moi. Que tous soient un, comme toi, Père, tu es en moi et moi en toi. Qu'ils soient en nous, eux aussi, pour que le monde croie que tu m'as envoyé. Et moi, je leur ai donné la gloire que tu m'as donnée pour qu'ils soient un, comme nous sommes un. Moi en eux et toi en moi. Qu'ils deviennent ainsi parfaitement un, afin que le monde sache que tu m'as envoyé et que tu les as aimés comme tu m'as aimé. Père, ce que tu m'as donné, je veux que là où je suis, ils soient eux aussi avec moi et qu'ils contemplent ma gloire, celle que tu m'as donnée parce que tu m'as aimé avant la fondation.

et du Saint-Esprit. Amen. Je m'unis en prière à notre communauté de lecteurs des méditations quotidiennes de Regnum Christi, que je confie au Seigneur. Demande. Seigneur Jésus, avec toi je prie pour que tous ceux qui croient en toi soient un, comme le Père est en toi, et toi dans le Père. Fais de mon cœur un lieu d'unité, où ta prière continue de porter du fruit. Réflexion. Point numéro 1. Je ne prie pas seulement pour ceux qui sont là, mais encore pour ceux qui, grâce à leurs paroles, croiront en moi. Nous arrivons aujourd'hui au terme de la lecture continue du dernier discours de Jésus lors de la Sainte Cène, tel que nous le rapporte l'Évangile selon saint Jean, chapitre 13 à 17. Ces paroles, parfois denses et mystérieuses, sont chargées d'une profondeur théologique telle qu'elles ne peuvent que nourrir et faire grandir notre foi. Le chapitre 17 nous ouvre le cœur même de Jésus, une longue prière adressée au Père, non seulement pour ses apôtres, mais pour tous ceux qui croiront en lui à travers leur témoignage. Je suis donc personnellement inclus dans cette prière. Je peux faire mémoire des principaux thèmes que le Seigneur a cru bon de rappeler à ses disciples à la veille de sa passion, afin d'y puiser ce qui nourrit aujourd'hui encore ma foi. L'appel à demeurer en lui, à l'image du serment sur la vigne, le commandement nouveau de l'amour vécu jusqu'au don total de soi. La promesse de l'Esprit Saint, consolateur et défenseur. La paix et la joie, offertes même au cœur de l'épreuve. Le service humble, comme chemin de fécondité. L'unité des disciples, comme signe crédible de l'amour du Père. Et enfin la mission reçue d'aller porter du fruit pour la vie du monde. Tout ce que Jésus confie à ses disciples en cette heure décisive est un legs d'amour, destiné à soutenir leur foi et la mienne pour être témoin dans le monde. Je peux prendre le temps de faire mémoire de ce que ces paroles éveillent en moi. Où me reconnais-je concerné par ces thèmes chers au cœur de Jésus? Point numéro 2. Que tous soient un comme toi, Père, tu es en moi, et moi en toi. Ce passage de la grande prière sacerdotale de Jésus est bien connu comme la prière pour l'unité des chrétiens. Jésus ne demande pas une unité extérieure ou simplement organisationnelle, mais une unité à l'image même de la Trinité. En contemplant le mystère du Dieu Trinité, nous découvrons une communion parfaite dans la diversité. Le Père, le Fils et l'Esprit Saint sont distincts, uniques et pourtant parfaitement un. Cette unité n'efface aucune personne, elle les accomplit. Toute proportion gardée, cette réalité éclaire nos relations entre chrétiens et également entre catholiques au sein de l'Église. Chacun de nous possède une sensibilité, une histoire, une manière propre de vivre et de témoigner de la foi. Cette diversité n'est pas une menace, mais un appel à la communion, une richesse offerte au corps tout entier. L'image du vitrail aide à comprendre cette réalité. La lumière blanche, en traversant le vitrail, se décompose en une multitude de couleurs, invisibles à l'œil nu mais d'une beauté saisissante lorsqu'elles se révèlent. Ainsi, chaque croyant reçoit la lumière divine et selon sa spécificité théologique, liturgique, spirituelle ou missionnaire, manifeste une facette de la beauté de Dieu. Une Église uniforme appauvrirait le témoignage

0: de la grandeur de Dieu, comme un vitrage unicolore manquerait de profondeur et de lumière. Point numéro 3. Qu'ils deviennent ainsi parfaitement un, afin que le monde sache que tu m'as envoyé et que tu les as aimés comme tu m'as aimé. Pourtant, la diversité peut aussi devenir source de tension et de crispation. La différence fait parfois peur. Elle est perçue comme une menace, une remise en cause de mes convictions ou de mon mode d'expression de la foi. Dans l'Église et dans la chrétienté d'aujourd'hui, il arrive que nous vivions avec cette peur de l'autre. Peur qu'il empiète sur mon territoire, qu'il affaiblisse ce que je crois ou ce que je vis. Ces divisions ne viennent pas de Dieu. Elles sont l'œuvre de l'ennemi, le diable, celui qui divise, qui oriente dans des directions opposées. Jésus est clair. L'unité des croyants est la condition du témoignage. C'est par cette communion visible que le monde peut reconnaître qu'il a été envoyé par le Père et que nous sommes aimés du même amour dont lui-même est aimé. Dialogue avec le Christ. Seigneur Jésus, où mon cœur se ferme-t-il à la différence? Qui ai-je du mal à accueillir comme un frère ou une sœur dans la foi? Apprends-moi à aimer ton Église telle qu'elle est, riche de visages, de chemins et de charismes, et à me laisser transformer par ta prière pour l'unité. Résolution. Aujourd'hui, je poserai un acte concret pour l'unité. Une parole bienveillante, une prière pour un autre courant chrétien, ou un regard renouvelé sur une personne avec qui je suis en désaccord dans la manière d'exprimer notre foi commune.
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Chers amis auditeurs de Radio Espérance, bonsoir et bienvenue dans les studios de Parel Monial. Christiane et Christine sont heureuses de prier avec vous ce dernier chapelet du jour. Préparons-nous en écoutant un chant. Voici mon cœur.

0: Au nom du Père et du Fils et du Saint-Esprit.
1: Amen.
0: Je crois en Dieu, le Père Tout-Puissant, Créateur du ciel et de la terre, et en Jésus-Christ, son Fils unique, notre Seigneur, qui a été conçu du Saint-Esprit, est né de la Vierge Marie, a souffert sous Ponce Pilate, a été crucifié, est mort, a été enseveli, est descendu aux enfers. Le troisième jour est ressuscité des morts, est monté aux cieux, est assis à la droite de Dieu le Père Tout-Puissant, d'où il viendra juger les vivants et les morts.
1: Je crois en l'Esprit Saint, à la Sainte Église catholique, à la communion des saints, à la rémission des péchés, à la résurrection de la chair, à la vie éternelle. Amen.
0: C'est le cœur plein de joie en nous mettant à l'école de Marie qu'avec vous, amis auditeurs de Radio Espérance, nous allons pendant ce chapelet dans les mystères lumineux de sa vie regarder Jésus proclamant la bonne nouvelle du salut. Pendant ce chapelet, nous prions pour que le Seigneur nous accorde des vocations sacerdotales et religieuses. Premier mystère lumineux, le baptême du Seigneur au Jourdain. De l'Évangile selon saint Jean. Alors Jean rendit ce témoignage. J'ai vu l'Esprit descendre du ciel comme une colombe, et il demeura sur lui. Mais celui qui m'a envoyé baptiser dans l'eau m'a dit, celui sur qui tu verras l'Esprit descendre et demeurer, celui-là baptise dans l'Esprit Saint. Moi, j'ai vu et je rends ce témoignage. C'est lui, le Fils de Dieu.
1: Notre Père qui es aux cieux, que ton nom soit sanctifié, que ton règne vienne, que ta volonté soit faite sur la terre comme au ciel.
0: Donne-nous aujourd'hui notre pain de ce jour. Pardonne-nous nos offenses, comme nous pardonnons aussi à ceux qui nous ont offensés. Et ne nous laisse pas entrer en tentation, mais délivre-nous du mal. Amen.
1: Je vous salue, Marie, pleine de grâce. Le Seigneur est avec vous. Vous êtes bénie entre toutes les femmes, et Jésus, le fruit de vos entrailles, est béni.
0: Sainte Marie, Mère de Dieu, priez pour nous pauvres pécheurs, maintenant et à l'heure de notre mort. Amen.
1: Je vous salue, Marie, pleine de grâce. Le Seigneur est avec vous. Vous êtes bénie entre toutes les femmes, et Jésus, le fruit de vos entrailles, est béni.
0: Sainte Marie, Mère de Dieu, priez pour nous pauvres pécheurs, maintenant et à l'heure de notre mort. Amen.
1: Je vous salue, Marie, pleine de grâce. Le Seigneur est avec vous. Vous êtes bénie entre toutes les femmes, et Jésus, le fruit de vos entrailles, est béni.
0: Sainte Marie, Mère de Dieu, priez pour nous pauvres pécheurs, maintenant et à l'heure de notre mort. Amen.
1: Je vous salue, Marie, pleine de grâce. Le Seigneur est avec vous. Vous êtes bénie entre toutes les femmes, et Jésus, le fruit de vos entrailles, est béni.
0: Sainte Marie, Mère de Dieu, priez pour nos pauvres pécheurs, maintenant et à l'heure de notre mort. Amen.
1: Je vous salue, Marie, pleine de grâce. Le Seigneur est avec vous. Vous êtes bénie entre toutes les femmes, et Jésus, le fruit de vos entrailles, est béni.
0: Sainte Marie, Mère de Dieu, priez pour nos pauvres pécheurs, maintenant et à l'heure de notre mort. Amen.
1: Je vous salue, Marie, pleine de grâce. Le Seigneur est avec vous. Vous êtes bénie entre toutes les femmes, et Jésus, le fruit de vos entrailles, est béni.
0: Sainte Marie, Mère de Dieu, priez pour nos pauvres pécheurs, maintenant et à l'heure de notre mort. Amen.
1: Je vous salue, Marie, pleine de grâce. Le Seigneur est avec vous. Vous êtes bénie entre toutes les femmes, et Jésus, le fruit de vos entrailles, est béni.
0: Sainte Marie, Mère de Dieu, priez pour nos pauvres pécheurs, maintenant et à l'heure de notre mort. Amen.
1: Je vous salue, Marie, pleine de grâce. Le Seigneur est avec vous. Vous êtes bénie entre toutes les femmes, et Jésus, le fruit de vos entrailles, est béni.
0: Sainte Marie, Mère de Dieu, priez pour nos pauvres pécheurs, maintenant et à l'heure de notre mort. Amen.
1: Je vous salue, Marie, pleine de grâce. Le Seigneur est avec vous. Vous êtes bénie entre toutes les femmes, et Jésus, le fruit de vos entrailles, est béni.
0: Sainte Marie, Mère de Dieu, priez pour nos pauvres pécheurs, maintenant et à l'heure de notre mort. Amen.
1: Je vous salue, Marie, pleine de grâce. Le Seigneur est avec vous. Vous êtes bénie entre toutes les femmes, et Jésus, le fruit de vos entrailles, est béni.
0: Sainte Marie, Mère de Dieu, priez pour nos pauvres pécheurs, maintenant et à l'heure de notre mort. Amen.
1: Gloire au Père et au Fils et au Saint-Esprit.
0: Comme il était au commencement, maintenant et toujours, et dans les siècles des siècles. Amen. Nous te rendons grâce, Jésus, de nous renouveler dans l'Esprit Saint par le sacrement du baptême. Deuxième mystère lumineux, les noces de Cana, de l'Évangile selon Saint Jean. Ainsi donc, Jésus revint à Cana de Galilée, où il avait changé l'eau en vin. Or, il y avait un fonctionnaire royal, dont le fils était malade à Capharnaüm. Ayant appris que Jésus arrivait de Judée en Galilée, il alla le trouver. Elle lui demandait de descendre à Capharnaüm pour guérir son fils qui était mourant. Jésus lui dit, « Si vous ne voyez pas de signes et de prodiges, vous ne croirez donc pas ?»
1: Notre Père qui es aux cieux, que ton nom soit sanctifié, que ton règne vienne, que ta volonté soit faite sur la terre comme au ciel.
0: Donne-nous aujourd'hui notre pain de ce jour. Pardonne-nous nos offenses comme nous pardonnons aussi à ceux qui nous ont offensés. Et ne nous laisse pas entrer en tentation, mais délivre-nous du mal. Amen.
1: Je vous salue Marie, pleine de grâce. Le Seigneur est avec vous. Vous êtes bénie entre toutes les femmes, et Jésus, le fruit de vos entrailles, est béni.
0: Sainte Marie, Mère de Dieu, priez pour nos pauvres pécheurs, maintenant et à l'heure de notre mort. Amen.
1: Je vous salue, Marie, pleine de grâce. Le Seigneur est avec vous. Vous êtes bénie entre toutes les femmes, et Jésus, le fruit de vos entrailles, est béni.
0: Sainte Marie, Mère de Dieu, priez pour nos pauvres pécheurs, maintenant et à l'heure de notre mort. Amen.
1: Je vous salue, Marie, pleine de grâce. Le Seigneur est avec vous. Vous êtes bénie entre toutes les femmes, et Jésus, le fruit de vos entrailles, est béni.
0: Sainte Marie, Mère de Dieu, priez pour nos pauvres pécheurs, maintenant et à l'heure de notre mort. Amen.
1: Je vous salue, Marie, pleine de grâce. Le Seigneur est avec vous. Vous êtes bénie entre toutes les femmes, et Jésus, le fruit de vos entrailles, est béni.
0: Sainte Marie, Mère de Dieu, priez pour nos pauvres pécheurs, maintenant et à l'heure de notre mort. Amen.
1: Je vous salue, Marie, pleine de grâce. Le Seigneur est avec vous. Vous êtes bénie entre toutes les femmes, et Jésus, le fruit de vos entrailles, est béni.
0: Sainte Marie, Mère de Dieu, priez pour nos pauvres pécheurs, maintenant et à l'heure de notre mort. Amen.
1: Je vous salue, Marie, pleine de grâce. Le Seigneur est avec vous. Vous êtes bénie entre toutes les femmes, et Jésus, le fruit de vos entrailles, est béni.
0: Sainte Marie, Mère de Dieu, priez pour nos pauvres pécheurs, maintenant et à l'heure de notre mort. Amen.
1: Je vous salue, Marie, pleine de grâce. Le Seigneur est avec vous. Vous êtes bénie entre toutes les femmes, et Jésus, le fruit de vos entrailles, est béni.
0: Sainte Marie, Mère de Dieu, priez pour nos pauvres pécheurs, maintenant et à l'heure de notre mort. Amen.
1: Je vous salue, Marie, pleine de grâce. Le Seigneur est avec vous. Vous êtes bénie entre toutes les femmes, et Jésus, le fruit de vos entrailles, est béni.
0: Sainte Marie, Mère de Dieu, priez pour nos pauvres pécheurs, maintenant et à l'heure de notre mort. Amen.
1: Je vous salue, Marie, pleine de grâce. Le Seigneur est avec vous. Vous êtes bénie entre toutes les femmes, et Jésus, le fruit de vos entrailles, est béni.
0: Sainte Marie, Mère de Dieu, priez pour nous pauvres pécheurs, maintenant et à l'heure de notre mort. Amen.
1: Je vous salue, Marie, pleine de grâce. Le Seigneur est avec vous. Vous êtes bénie entre toutes les femmes, et Jésus, le fruit de vos entrailles, est béni.
0: Sainte Marie, Mère de Dieu, priez pour nous pauvres pécheurs, maintenant et à l'heure de notre mort. Amen.
1: Gloire au Père et au Fils et au Saint-Esprit.
0: Comme il était au commencement, maintenant et toujours, et dans les siècles des siècles. Amen. Seigneur Jésus, à l'exemple de Marie, donne-nous de croire et d'espérer contre toute espérance. Nous continuons à prier avec les auditeurs de Radio Espérance pour que le Seigneur nous accorde des vocations sacerdotales et religieuses. Troisième mystère lumineux, l'annonce du royaume de Dieu avec l'appel à la conversion. De l'Évangile selon saint Matthieu. Heureux êtes-vous si l'on vous insulte, si l'on vous persécute et si l'on dit faussement toutes sortes de mal contre vous. À cause de moi, réjouissez-vous, soyez dans l'allégresse, car votre récompense est grande dans les cieux. C'est ainsi qu'on a persécuté les prophètes qui vous ont précédés.
1: Notre Père qui es aux cieux, que ton nom soit sanctifié, que ton règne vienne, que ta volonté soit faite sur la terre comme au ciel.
0: Donne-nous aujourd'hui notre pain de ce jour. Pardonne-nous nos offenses, comme nous pardonnons aussi à ceux qui nous ont offensés. Et ne nous laisse pas entrer en tentation, mais délivre-nous du mal. Amen.
1: Je vous salue Marie, pleine de grâce, le Seigneur est avec vous. Vous êtes bénie entre toutes les femmes, et Jésus, le fruit de vos entrailles, est béni.
0: Sainte Marie, Mère de Dieu, priez pour nous pauvres pécheurs, maintenant et à l'heure de notre mort. Amen.
1: Je vous salue Marie, pleine de grâce, le Seigneur est avec vous. Vous êtes bénie entre toutes les femmes, et Jésus, le fruit de vos entrailles, est béni.
0: Sainte Marie, Mère de Dieu, priez pour nous pauvres pécheurs, maintenant et à l'heure de notre mort. Amen.
1: Je vous salue Marie, pleine de grâce, le Seigneur est avec vous. Vous êtes bénie entre toutes les femmes, et Jésus, le fruit de vos entrailles, est béni.
0: Sainte Marie, Mère de Dieu, priez pour nous pauvres pécheurs, maintenant et à l'heure de notre mort. Amen.
1: Je vous salue, Marie, pleine de grâce. Le Seigneur est avec vous. Vous êtes bénie entre toutes les femmes, et Jésus, le fruit de vos entrailles, est béni.
0: Sainte Marie, Mère de Dieu, priez pour nous pauvres pécheurs, maintenant et à l'heure de notre mort. Amen.
1: Je vous salue, Marie, pleine de grâce. Le Seigneur est avec vous. Vous êtes bénie entre toutes les femmes, et Jésus, le fruit de vos entrailles, est béni.
0: Sainte Marie, Mère de Dieu, priez pour nous pauvres pécheurs, maintenant et à l'heure de notre mort. Amen.
1: Je vous salue, Marie, pleine de grâce. Le Seigneur est avec vous. Vous êtes bénie entre toutes les femmes, et Jésus, le fruit de vos entrailles, est béni.
0: Sainte Marie, Mère de Dieu, priez pour nous pauvres pécheurs, maintenant et à l'heure de notre mort. Amen.
1: Je vous salue, Marie, pleine de grâce. Le Seigneur est avec vous. Vous êtes bénie entre toutes les femmes, et Jésus, le fruit de vos entrailles, est béni.
0: Sainte Marie, Mère de Dieu, priez pour nous pauvres pécheurs, maintenant et à l'heure de notre mort. Amen.
1: Je vous salue, Marie, pleine de grâce. Le Seigneur est avec vous. Vous êtes bénie entre toutes les femmes, et Jésus, le fruit de vos entrailles, est béni.
0: Sainte Marie, Mère de Dieu, priez pour nous pauvres pécheurs, maintenant et à l'heure de notre mort. Amen.
1: Je vous salue, Marie, pleine de grâce. Le Seigneur est avec vous. Vous êtes bénie entre toutes les femmes, et Jésus, le fruit de vos entrailles, est béni.
0: Sainte Marie, Mère de Dieu, priez pour nous pauvres pécheurs, maintenant et à l'heure de notre mort. Amen.
1: Je vous salue Marie, pleine de grâce, le Seigneur est avec vous. Vous êtes bénie entre toutes les femmes, et Jésus, le fruit de vos entrailles, est béni.
0: Sainte Marie, Mère de Dieu, priez pour nos pauvres pécheurs, maintenant et à l'heure de notre mort. Amen.
1: Gloire au Père, et au Fils, et au Saint-Esprit.
0: Comme il était au commencement, maintenant et toujours, et dans les siècles des siècles. Amen. Jésus, notre Seigneur et notre Dieu, par la Vierge Marie, aide-nous à rester fermes dans la foi et à tenir bon avec toi dans les épreuves. Quatrième mystère lumineux, la transfiguration du Seigneur. De la première lettre de Saint Jean, bien-aimé, dès maintenant nous sommes enfants de Dieu, mais ce que nous serons n'a pas encore été manifesté. Nous le savons. Quand cela sera manifesté, nous lui serons semblables, car nous le verrons tel qu'il est.
1: Notre Père qui es aux cieux, que ton nom soit sanctifié, que ton règne vienne, que ta volonté soit faite sur la terre comme au ciel.
0: Donne-nous aujourd'hui notre pain de ce jour. Pardonne-nous nos offenses comme nous pardonnons aussi à ceux qui nous ont offensés, et ne nous laisse pas entrer en tentation, mais délivre-nous du mal. Amen.
1: Je vous salue, Marie, pleine de grâce. Le Seigneur est avec vous. Vous êtes bénie entre toutes les femmes, et Jésus, le fruit de vos entrailles, est béni.
0: Sainte Marie, Mère de Dieu, priez pour nos pauvres pécheurs, maintenant et à l'heure de notre mort. Amen.
1: Je vous salue Marie, pleine de grâce, le Seigneur est avec vous. Vous êtes bénie entre toutes les femmes, et Jésus, le fruit de vos entrailles, est béni.
0: Sainte Marie, Mère de Dieu, priez pour nos pauvres pécheurs, maintenant et à l'heure de notre mort. Amen.
1: Je vous salue Marie, pleine de grâce, le Seigneur est avec vous. Vous êtes bénie entre toutes les femmes, et Jésus, le fruit de vos entrailles, est béni.
0: Sainte Marie, Mère de Dieu, priez pour nos pauvres pécheurs, maintenant et à l'heure de notre mort. Amen.
1: Je vous salue, Marie, pleine de grâce. Le Seigneur est avec vous. Vous êtes bénie entre toutes les femmes, et Jésus, le fruit de vos entrailles, est béni.
0: Sainte Marie, Mère de Dieu, priez pour nous pauvres pécheurs, maintenant et à l'heure de notre mort. Amen.
1: Je vous salue Marie, pleine de grâce, le Seigneur est avec vous. Vous êtes bénie entre toutes les femmes, et Jésus, le fruit de vos entrailles, est béni.
0: Sainte Marie, Mère de Dieu, priez pour nous pauvres pécheurs, maintenant et à l'heure de notre mort. Amen.
1: Je vous salue Marie, pleine de grâce, le Seigneur est avec vous. Vous êtes bénie entre toutes les femmes, et Jésus, le fruit de vos entrailles, est béni.
0: Sainte Marie, Mère de Dieu, priez pour nous pauvres pécheurs, maintenant et à l'heure de notre mort. Amen.
1: Je vous salue, Marie, pleine de grâce. Le Seigneur est avec vous. Vous êtes bénie entre toutes les femmes, et Jésus, le fruit de vos entrailles, est béni.
0: Sainte Marie, Mère de Dieu, priez pour nous pauvres pécheurs, maintenant et à l'heure de notre mort. Amen.
1: Je vous salue Marie, pleine de grâce. Le Seigneur est avec vous. Vous êtes bénie entre toutes les femmes, et Jésus, le fruit de vos entrailles, est béni.
0: Sainte Marie, Mère de Dieu, priez pour nous pauvres pécheurs, maintenant et à l'heure de notre mort. Amen.
1: Je vous salue Marie, pleine de grâce. Le Seigneur est avec vous. Vous êtes bénie entre toutes les femmes, et Jésus, le fruit de vos entrailles, est béni.
0: Sainte Marie, Mère de Dieu, priez pour nos pauvres pécheurs, maintenant et à l'heure de notre mort. Amen.
1: Je vous salue, Marie, pleine de grâce. Le Seigneur est avec vous. Vous êtes bénie entre toutes les femmes, et Jésus, le fruit de vos entrailles, est béni.
0: Sainte Marie, Mère de Dieu, priez pour nos pauvres pécheurs, maintenant et à l'heure de notre mort. Amen.
1: Gloire au Père et au Fils et au Saint-Esprit.
0: Comme il était au commencement, maintenant et toujours, et dans les siècles des siècles. Amen. Seigneur Jésus, avec toi. Emporte-nous dans la clarté et les hauteurs. Fais-nous rayonner de ta lumière et de ta sainteté. Cinquième mystère lumineux, l'institution de l'Eucharistie. Du livre des psaumes, Alléluia. De tout cœur, je rendrai grâce au Seigneur. Grandes sont les œuvres du Seigneur, noblesse et beauté dans ses actions. De ses merveilles, il a laissé un mémorial. Le Seigneur est tendresse et pitié. Il a donné des vivres à ses fidèles, gardant toujours mémoire de son alliance.
1: Notre Père qui es aux cieux, que ton nom soit sanctifié, que ton règne vienne, que ta volonté soit faite sur la terre comme au ciel.
0: Donne-nous aujourd'hui notre pain de ce jour. Pardonne-nous nos offenses, comme nous pardonnons aussi à ceux qui nous ont offensés. Et ne nous laisse pas entrer en tentation, mais délivre-nous du mal. Amen.
1: Je vous salue, Marie, pleine de grâce. Le Seigneur est avec vous. Vous êtes bénie entre toutes les femmes, et Jésus, le fruit de vos entrailles, est béni.
0: Sainte Marie, Mère de Dieu, priez pour nous pauvres pécheurs, maintenant et à l'heure de notre mort. Amen.
1: Je vous salue, Marie, pleine de grâce. Le Seigneur est avec vous. Vous êtes bénie entre toutes les femmes, et Jésus, le fruit de vos entrailles, est béni.
0: Sainte Marie, Mère de Dieu, priez pour nous pauvres pécheurs, maintenant et à l'heure de notre mort. Amen.
1: Je vous salue, Marie, pleine de grâce. Le Seigneur est avec vous. Vous êtes bénie entre toutes les femmes, et Jésus, le fruit de vos entrailles, est béni.
0: Sainte Marie, Mère de Dieu, priez pour nous pauvres pécheurs, maintenant et à l'heure de notre mort. Amen.
1: Je vous salue, Marie, pleine de grâce. Le Seigneur est avec vous. Vous êtes bénie entre toutes les femmes, et Jésus, le fruit de vos entrailles, est béni.
0: Sainte Marie, Mère de Dieu, priez pour nous pauvres pécheurs, maintenant et à l'heure de notre mort. Amen.
1: Je vous salue, Marie, pleine de grâce. Le Seigneur est avec vous. Vous êtes bénie entre toutes les femmes, et Jésus, le fruit de vos entrailles, est béni.
0: Sainte Marie, Mère de Dieu, priez pour nous pauvres pécheurs, maintenant et à l'heure de notre mort. Amen.
1: Je vous salue, Marie, pleine de grâce. Le Seigneur est avec vous. Vous êtes bénie entre toutes les femmes, et Jésus, le fruit de vos entrailles, est béni.
0: Sainte Marie, Mère de Dieu, priez pour nous pauvres pécheurs, maintenant et à l'heure de notre mort. Amen.
1: Je vous salue, Marie, pleine de grâce. Le Seigneur est avec vous. Vous êtes bénie entre toutes les femmes, et Jésus, le fruit de vos entrailles, est béni.
0: Sainte Marie, Mère de Dieu, priez pour nous pauvres pécheurs, maintenant et à l'heure de notre mort. Amen.
1: Je vous salue, Marie, pleine de grâce. Le Seigneur est avec vous. Vous êtes bénie entre toutes les femmes, et Jésus, le fruit de vos entrailles, est béni.
0: Sainte Marie, Mère de Dieu, priez pour nous pauvres pécheurs, maintenant et à l'heure de notre mort. Amen.
1: Je vous salue, Marie, pleine de grâce. Le Seigneur est avec vous. Vous êtes bénie entre toutes les femmes, et Jésus, le fruit de vos entrailles, est béni.
0: Sainte Marie, Mère de Dieu, priez pour nous pauvres pécheurs, maintenant et à l'heure de notre mort. Amen.
1: Je vous salue, Marie, pleine de grâce. Le Seigneur est avec vous. Vous êtes bénie entre toutes les femmes, et Jésus, le fruit de vos entrailles, est béni.
0: Sainte Marie, Mère de Dieu, priez pour nous pauvres pécheurs, maintenant et à l'heure de notre mort. Amen.
1: Gloire au Père, et au Fils, et au Saint-Esprit.
0: Comme il était au commencement, maintenant et toujours, et dans les siècles des siècles. Amen. Grâce à toi, grâce te soit rendue, Seigneur Jésus, pour ce sacrement de ton amour qu'est l'Eucharistie. Marie, Reine de la paix,
1: priez pour nous.
0: Ô Marie, conçue sans péché,
1: priez pour nous qui avons recours à vous.
0: Notre-Dame, refuge des pécheurs,
1: priez pour nous. Pendant les 9 jours qui nous séparent de la solennité de la Pentecôte, en fin de notre chapelet, nous implorons la venue de l'Esprit-Saint. Viens, Esprit-Saint, en nos cœurs, et envoie du haut du ciel un rayon de ta lumière.
0: Viens en nous, Père des pauvres, viens, dispensateur des dons, viens, lumière de nos cœurs.
1: Consolateur souverain, hôte très doux de nos âmes, adoucissante fraîcheur.
0: Dans le labeur, le repos, dans la fièvre, la fraîcheur, dans les pleurs, le réconfort.
1: Ô lumière bienheureuse, viens remplir jusqu'à l'intime le cœur de tous tes fidèles.
0: Sans ta puissance divine, il n'est rien en aucun homme, rien qui ne soit perverti.
1: Lave ce qui est souillé, baigne ce qui est aride, guéris ce qui est blessé.
0: Assouplis ce qui est raide, réchauffe ce qui est froid, rend droit ce qui est faussé.
1: À tous ceux qui ont la foi et qui en toi se confient, donne tes 7 dons sacrés.
0: Donne mérite et vertu, donne le salut final, donne la joie éternelle. Amen. Amen. Notre-Dame du Très-Saint-Rosaire, en fin de ce chapelet, nous renouvelons la consécration de Radio Espérance et faisons l'offrande de cette journée qui se termine. Bénissez le travail de ce jour pour qu'il contribue à étendre le règne de Dieu et aide au triomphe de votre cœur immaculé. Notre-Dame du Très-Saint-Rosaire,
1: priez pour nous.
0: Saint Joseph,
1: protégez-nous.
0: Saint Maximilien Marie Kolbe,
1: assistez-nous.
0: Sainte Scolastique,
1: intercédez pour nous.
0: Saint Claude la Colombière,
1: priez pour nous.
0: Saint Jean-Baptiste,
1: aidez-nous.
0: Saint Michel Archange,
1: défendez-nous.
0: Cœur sacré de Jésus,
1: nous avons confiance en vous.
0: Au nom du Père et du Fils et du Saint-Esprit.
1: Amen.

Chers amis auditeurs de Radio Espérance, Christiane et Christine ont été heureuses de prier avec vous ce dernier chapelet du jour. Nous vous souhaitons à toutes et à tous une agréable soirée à l'écoute de nos programmes. Bonsoir.

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2: Dear young people,
3: chers jeunes, chers amis, bonjour. Je suis très heureux d'être avec vous tous grâce à cette connexion numérique. Je salue tous ceux qui sont réunis à la Conférence nationale des jeunes catholiques à Indianapolis, dans l'Indiana, ainsi que tous ceux qui nous rejoignent en ligne ou par la télévision des quatre coins des États-Unis et du monde entier. Je suis reconnaissant envers tous ceux qui ont contribué à l'organisation de cet événement et qui ont rendu possible notre présence aujourd'hui, même virtuelle. Nous nous réunissons à un moment particulier de la vie de l'Église, l'année jubilaire. Il est beau que ce jubilé soit placé sous le signe de l'espérance, car nous voyons des signes d'espérance partout. Des millions de personnes sont venues à Rome pour franchir les portes saintes, prier sur les tombeaux des apôtres et approfondir leur foi. Dans les diocèses du monde entier, de nombreuses églises ont été proclamées églises jubilaires. Cela souligne le rôle important qu'ils jouent dans leur communauté et offre à ceux qui leur rendent visite l'occasion de recevoir des grâces particulières. Lors du récent jubilé de la jeunesse à Rome, plus d'un million de jeunes sont venus célébrer et rencontrer d'autres jeunes catholiques du monde entier partageant la même foi. Quelle joie de voir tant de jeunes catholiques chercher le Seigneur avec sincérité et joie. En consultant le programme de votre conférence, j'ai été heureux de constater le temps important consacré à l'adoration, à la messe quotidienne et au sacrement de la réconciliation. Il ne s'agit pas simplement d'activités programmées, ce sont de véritables occasions de rencontrer Jésus. Aujourd'hui est également un jour particulier pour l'Église, car c'est la mémoire de la présentation de la Vierge Marie. Nous nous souvenons comment Marie, dès son plus jeune âge, a offert sa vie entière à Dieu et nous invite à faire de même, à tout lui confier. Alors que nous commençons notre temps ensemble, prions Notre-Dame de veiller sur cette rencontre virtuelle et de protéger nos familles et nos amis. Prions ensemble.
4: Hail Mary, full of grace, the Lord is with you. Blessed are you among
3: À présent, le pape et les jeunes récitent le Je vous salue Marie.
4: Mother of God, pray for us sinners, now and at the hour of our death. Amen. I'm grateful to have this opportunity.
3: Je suis heureux d'avoir l'occasion de m'adresser à vous, les jeunes. Vous occupez une place particulière dans mon cœur et je me réjouis de répondre à vos questions. Merci beaucoup. À présent, le pape donne aux jeunes la possibilité de communiquer avec lui et de lui poser des questions. Mia. Bonjour, Saint-Père. Mon nom, c'est Mia. Je viens de Maryland. Dans mon expérience, j'ai du mal à accepter la miséricorde. Avez-vous du mal à accepter la miséricorde de Dieu lorsque vous faites des erreurs ou que vous avez l'impression d'avoir déçu les autres? Merci pour votre question, Mia. C'est une question importante, car nous y sommes tous confrontés parfois. La vérité est que nul n'est parfait.
4: No, seriously, Mia, I want to thank you for your question. It's an important one.
0: Because all of us struggle with this at times.
3: La vérité est que nul n'est parfait. Saint Paul enseigne que tous ont péché et sont privés de la gloire de Dieu. À cause du péché originel, il nous arrive de faire le contraire de ce que nous savons être juste. Mais voici la bonne nouvelle. Le péché n'a jamais le dernier mot. Chaque fois que nous implorons la miséricorde de Dieu, il nous pardonne. Le pape François a dit que Dieu ne se lasse jamais de pardonner. C'est nous qui nous lassons de le demander. Ainsi même, lorsque nous trébuchons à nouveau, souvenons-nous des paroles de Saint Paul. Jésus-Christ est venu dans le monde pour sauver les pécheurs. Il est venu pour nous, connaissant nos faiblesses. Jésus a raconté de nombreuses histoires sur la joie de Dieu lorsqu'une personne revient à lui. Par exemple, le fils prodigue a fait de mauvais choix et pourtant, à son retour, son père a couru l'embrasser. Jésus s'est aussi appelé le bon berger qui recherche la brebis perdue. Même sur la croix, il a pardonné au bon larron et a prié pour ceux qui l'avaient crucifié. Nous avons parfois du mal à pardonner. Mais le cœur de Dieu est différent. Il cesse jamais de nous inviter à revenir. Nous faisons l'expérience de cette miséricorde d'une manière particulière dans le sacrement de la réconciliation. Lors de la confession, Jésus nous rencontre par l'intermédiaire du prêtre. Lorsque nous confessons sincèrement nos péchés et acceptons notre pénitence, le prêtre nous donne l'absolution. Et nous savons avec certitude que nous sommes pardonnés. Alors oui, il peut être décourageant de tomber, mais ne vous focalisez pas uniquement sur vos péchés. Tournez-vous vers Jésus, ayez confiance en sa miséricorde et allez à lui avec assurance. Il vous accueillera toujours à bras ouverts.
2: Good morning, Holy Father.
3: Bonjour, Saint-Père. Mon nom, c'est Ezekiel Ponce. Il y a des moments, je viens de Los Angeles, en Californie. Il y a des moments où je me sens triste ou submergé, même si je prie et que j'essaie de garder la foi. On me dit souvent de confier mes difficultés à Dieu, mais comment puis-je vraiment lui confier mes problèmes et sentir sa présence, même?
0: Thank you for your question, Ezekiel.
3: Merci, Ezekiel, pour votre question. Dans sa première lettre, Saint Pierre nous dit de remettre tous nos soucis à Jésus, car il prend soin de nous. Jésus ne se contente pas de comprendre nos difficultés de loin. Il veut vraiment que nous les lui confions parce qu'il nous aime. Et ce genre de confiance naît d'une véritable relation. On ne peut pas confier ses problèmes à quelqu'un qu'on connaît à peine. Pensez à vos amis les plus proches. S'ils souffraient, vous leur parleriez, vous les écouteriez et vous resteriez à leur côté. Notre relation avec Jésus est semblable. Il sait quand la vie semble difficile. Il est également important de prier pour recevoir le don de véritables amis. Un véritable ami n'est pas seulement quelqu'un avec qui il est agréable de passer du temps, même si c'est appréciable, mais quelqu'un qui vous aide à vous rapprocher de Jésus et vous encourage à devenir une meilleure personne. Les bons amis nous incitent aussi à demander de l'aide lorsque la vie devient confuse et difficile. L'Écriture dit que les amis fidèles sont comme un refuge sur un trésor. J'espère que vous tissez de telles amitiés, même pendant cette conférence, des amitiés enracinées dans la foi et l'amour de Jésus. Qu'il s'agisse d'un adulte de confiance ou d'un ami proche, il est important de parler honnêtement de ce que vous ressentez ressentez et pensez, l'honnêteté vous aidera à mettre des mots sur vos sentiments et permettra à Jésus d'agir à travers les personnes qu'il a placées sur votre chemin. Par ailleurs, souvenez-vous que le Seigneur nous invite à grandir à travers nos épreuves. Beaucoup de jeunes disent, personne ne me comprend. Mais cette pensée peut vous isoler lorsqu'elle vous vient essayer de dire, Seigneur, tu me comprends mieux, je le comprends moi-même. Ayez confiance qu'il vous aidera. Et pensez aussi à Marie, la mère de Jésus, et priez.
0: We can confidently place everything in God's hands, knowing that He always hears us. He's always with us.
3: N'ayez pas peur, le Seigneur est toujours avec nous.
2: I just want to acknowledge something that you said about building a relationship with the Lord.
3: Et vous avez dit aussi, construisez vos relations et Dieu vous aidera. Et ma prochaine question
2: est, what can we, the youth, adopt

0: vous pour que le Seigneur vous aide. Je sais que le Seigneur travaille dans vos cœurs et je crois aussi que le Seigneur aide chaque personne dans sa vie, toutes les personnes qu'il a mises sur votre chemin, les enseignants, les communicateurs, les accompagnateurs et toutes les personnes qu'il a mises sur votre chemin peuvent vous aider à ouvrir votre cœur et vous aider à avoir la foi et la confiance pour comprendre et priez aussi pour avoir le don de rencontrer des vrais amis. Et Jésus vous aidera à devenir des meilleures personnes car la vie parfois est dure et difficile. Et Jésus vous aidera à découvrir ce que vous devez faire.
1: Et
0: vous devez parler honnêtement pour trouver les personnes qui vous aident et qui vous font trouver des mots justes sur vos sentiments et permettra à Jésus d'agir à travers les personnes qu'il a placées sur votre chemin. Et le Seigneur nous invite aussi à grandir sur notre responsabilité. Plusieurs fois, le Seigneur nous comprend plus que nous nous comprenons nous-mêmes et le Seigneur nous guide.
2: Holy Father, I'm not going to totally throw out the script, but I want to ask you a question. You mentioned prayer. I think a lot of young people get distracted with prayer sometimes.
0: Saint-Père, je vous pose une question. Vous avez mentionné la prière, mais les jeunes parfois sont trop occupés avec leurs appareils qu'avec la prière. Est-ce que vous vous distrayez parfois quand vous êtes en moment de prière?
1: Sometimes the best thing to do is to follow the distraction for a moment, see why it's there, but then to
0: mais le meilleur à faire, c'est mettre des distractions de côté et se rappeler de ce que nous devons faire et penser que le Seigneur comprend ce que nous ne pouvons pas comprendre. Parce que les tentations de la distraction sont toujours présentes.
1: Amen.
2: I'm glad I asked. That's good for me. I know it's certainly good for them. These phones are often that distraction. And while I've got mine buzzing in my pocket to keep us on time,
0: à présent, je m'éloigne de la distraction, de la technologie, les jubilés des missionnaires.
2: We've all been talking about the glowing screen that pulls us away from what's right in front of us. So, Chris, why don't you ask a question about tech?
0: À présent, c'est le tour de Christopher.
3: Holy Father, good morning.
0: Très Saint-Père, bonjour. Mon nom, c'est Christopher Pantelakis. Je viens de Nevada.
3: I often find myself sitting on my phone.
0: Je demande pour moi-même.
3: I've also noticed that everybody around me is the same or has a very similar problem. Many adults have told me that technology is great with moderation.
0: Au sujet de la technologie, comment suggérez-vous de trouver un équilibre entre tous ces formidables outils, smartphones, tablettes, ordinateurs portables et autres appareils?

0: le maintien de liens spirituels en dehors du monde numérique? Merci Christopher pour votre question excellente. La technologie peut véritablement nous aider à vivre notre foi chrétienne. Elle nous permet de rester en contact avec des personnes éloignées, comme aujourd'hui où nous pouvons nous voir et nous entendre malgré la distance. Elle nous offre aussi des outils extraordinaires pour la prière, la lecture de la Bible et l'approfondissement de nos croyances. Et elle nous permet de partager l'Évangile avec des personnes que nous ne rencontrerons peut-être jamais. Mais malgré tout cela, la technologie ne pourra jamais remplacer les relations humaines authentiques. Des gestes simples, une étreinte, une poignée de main, un sourire sont essentiels à notre humanité. En tant que catholiques, nous prions souvent ensemble en nous souvenant de la promesse de Jésus. Là où deux ou trois sont réunis en son nom, il est au milieu d'eux. L'Église primitive a vécu de puissants moments de présence de Jésus lors de ses prières communes. Suivre la messe en ligne peut être utile, surtout pour ceux qui ne peuvent pas y assister physiquement, mais être présent pour l'Eucharistie, la prière, la communion fraternelle est essentielle à notre relation avec Dieu et avec les autres. Ainsi, si la technologie peut nous connecter, elle ne remplace pas la présence physique. Nous devons l'utiliser avec sagesse sans la laisser prendre le pas sur nos relations. Saint Charles Acutis nous en donne un bel exemple. Habile en informatique, il a mis ce talent au service des autres pour les aider à grandir dans la foi. Il consacrait également du temps à l'adoration eucharistique, enseignait et servait les pauvres. Il s'imposait même des limites de temps, ne s'accordant pas qu'un temps limité chaque semaine pour ses loisirs numériques. Grâce à cette discipline, il a trouvé un équilibre sain et a su garder ses priorités claires. Chers jeunes, je vous encourage à suivre son exemple. Soyez conscients de votre temps d'écran et veillez à ce que la technologie soit au service de votre vie et non l'inverse. Bonjour Saint-Père, mon nom est Maika Alisisto.
1: Oftentimes, many of us, including myself, can rely on using AI,
0: plusieurs personnes, y compris moi-même, nous aimons utiliser l'intelligence artificielle qui imprègne tellement nos vies. À votre avis, de quoi devons-nous nous méfier lorsque nous adoptons cette nouvelle technologie?
1: When embracing this new technology?
2: Well, that's really an important question, Micah.
0: Vous avez raison, Micah. C'est une question importante. L'intelligence artificielle est en train de devenir l'une des caractéristiques marquantes de notre époque. Récemment, une conférence s'est tenue ici à Rome sur la protection des enfants et des adolescents dans le monde numérique actuel. J'ai encouragé les participants à collaborer pour élaborer des politiques qui les protègent des risques liés à l'intelligence artificielle, mais je leur ai aussi rappelé, et je tiens à vous le rappeler également, que la sécurité ne se résume pas à des règles. Elle repose aussi sur l'éducation et la responsabilité individuelle. Les filtres et les recommandations peuvent vous aider, mais ils ne peuvent pas décider à votre place. Vous seul pouvez le faire. Ces années de votre vie sont destinées à vous aider à devenir des adultes responsables. Spirituellement, cela signifie approfondir votre relation avec Dieu et lui ressembler davantage. Intellectuellement, cela signifie apprendre à penser clairement et de manière critique, à examiner la réalité et à rechercher la vérité, la beauté et la bonté. Cela signifie aussi, avec la grâce de Dieu, fortifier votre volonté afin de choisir librement ce qui vous fait grandir et d'éviter ce qui vous nuit. Chaque outil mis à notre disposition, y compris l'intelligence artificielle, doit soutenir ce cheminement et non l'entraver. Utiliser l'intelligence artificielle de manière responsable, c'est l'utiliser pour favoriser votre développement, jamais au détriment de votre dignité ou de votre vocation à la sainteté. Dans votre parcours d'apprentissage, tirez le meilleur parti de ce temps. L'intelligence artificielle peut traiter l'information rapidement, mais elle ne peut remplacer l'intelligence humaine. Elle ne peut offrir une véritable sagesse, discerner le bien du mal, ni s'émerveiller devant la beauté. Veillez donc à ce que votre utilisation de l'intelligence artificielle ne limite pas votre véritable épanouissement humain. Utilisez-la de telle sorte que, si elle disparaissait demain, vous sachiez encore penser, créer et agir par vous-même. N'oubliez pas, l'intelligence artificielle ne pourra jamais remplacer le don unique que vous représentez pour le monde.
3: Hello, Holy Father. My name is Elise Wing, and I'm.
0: Bonjour, Saint-Père. Mon nom est Elise Wing.
3: Holy Father, I am.
0: Saint-Père, je m'inquiète pour l'avenir de l'Église. J'ai peur qu'elle n'existe plus quand je serai plus âgé et que mes enfants n'aient pas accès à de telles expériences. La question est comment l'Église se prépare-t-elle pour l'avenir? Merci pour votre question, Élise. Face aux défis et aux inquiétudes concernant l'avenir, souvenons-nous de la promesse de Jésus à Pierre. Les portes du séjour des morts ne prévaudront pas contre l'Église. Jésus protégera, guidera et aimera toujours son Église. Le jour de mon élection comme pape, j'ai déclaré, Dieu nous aime et le mal ne prévaudra pas. Nous sommes tous entre les mains de Dieu. Jésus désire que chacun s'approche de lui et je constate ce désir particulièrement lorsque je rencontre des jeunes qui cherchent sincèrement Dieu. L'Église se prépare pour l'avenir en restant fidèle à ce que Jésus nous demande aujourd'hui. Il nous a exhortés à ne pas nous laisser submerger par les soucis, mais à chercher d'abord le royaume de Dieu, confiant que tout le reste suivra. Il a promis que l'Esprit Saint nous guiderait et nous aiderait à comprendre notre mission. De fait, tout au long de l'histoire, l'Esprit Saint a guidé l'Église à travers les conciles et de nombreuses assemblées importantes. Ces dernières années, cette guidance s'est notamment traduite par une écoute plus attentive de la voix de tous les fidèles, y compris des jeunes, grâce à une méthode de dialogue appelée « conversation dans l'esprit ». Des catholiques du monde entier ont partagé ce qu'ils croient que l'Esprit Saint dit à l'Église aujourd'hui. Lorsque nous nous parlons et nous écoutons les uns et les autres dans un esprit de prière, nous pouvons être certains que Jésus marche avec nous, même lorsque le chemin à parcourir est incertain. Je vous invite tous à prendre part à ce cheminement. L'Église a besoin de chacun de nous, y compris de vous, pour avancer vers l'avenir que Dieu prépare. Permettez-moi de commencer par un point essentiel. L'Église nous aime tous. Comment pouvons-nous, en tant que...
3: Thank you, Holy Father. I love how you spoke about unity and I just want to say
0: merci beaucoup, Saint-Père. J'aime bien quand vous parlez de l'unité et l'accueil de tous. Et ma question, c'est comment pouvons-nous, en tant que jeunes, nous assurer de participer aux réflexions de l'Église sur l'avenir? Permettez-moi de commencer par un point essentiel. Vous êtes non seulement l'avenir de l'Église, mais aussi son présent. Vos voix, vos idées et votre foi comptent dès maintenant et l'Église a besoin de vous et l'Église en a besoin. Si vous souhaitez aider l'Église à préparer l'avenir, commencez par vous impliquer dès aujourd'hui. Restez en lien avec votre paroisse, assistez à la messe du dimanche, participez aux activités pour les jeunes et saisissez les occasions comme cette conférence où votre foi peut s'épanouir. Plus vous apprendrez à connaître Jésus, plus vous aurez envie de le servir, lui et son Église. Un excellent moyen d'édifier l'Église est de transmettre la foi ou d'aider ceux qui le font. Enseigner est souvent le meilleur moyen d'approfondir sa propre compréhension. Approfondissez également votre vie de prière. Consacrez du temps à l'adoration eucharistique et confessez-vous régulièrement. Ces pratiques vous aident à entendre plus clairement la voix de Dieu. Si vous sentez que le Seigneur vous appelle à quelque chose de précis, parlez-en à votre curé ou à un autre responsable de confiance. Ils peuvent vous aider à discerner ce que Dieu vous demande. N'oubliez pas que c'est souvent par une fidélité simple et quotidienne que l'on fait la différence. À ce propos, je voudrais mentionner Saint Pierre Giorgio Frassati. Jeune homme, Pierre Giorgio s'est engagé dans des groupes catholiques, a vécu sa foi avec joie, a prié avec ferveur et a pris soin des pauvres en toute discrétion. À sa mort, à seulement 24 ans, des milliers de personnes, dont beaucoup de pauvres, sont venus lui rendre hommage pour sa bonté. Il nous donne un bel exemple de sainteté au quotidien. Je vous invite donc à réfléchir à ces questions. Que puis-je offrir à l'Église pour l'avenir? Comment puis-je aider les autres à connaître le Christ? Comment puis-je construire la paix et l'amitié autour de moi? Ces questions sont d'actualité et je crois que votre oui fortifiera l'Église aujourd'hui et pour les années à venir. Merci beaucoup, Saint-Père, pour votre sagesse.
4: So we just want to ask, what's bringing you hope right now? And what's your hope for the future of this church? And how can we help you?
0: Quelle est votre espérance maintenant et quelle est votre espérance au sein de l'Église? Merci beaucoup. Je crois qu'il est important de rappeler que les jeunes font partie intégrante du présent de l'Église et qu'ils représentent aussi l'espérance de son avenir. Nous comptons sur vous et sur personne d'autre pour façonner l'Église dans les années à venir. Voilà de quoi se réjouir. Le moment est venu de voir grand et d'être ouvert à ce que Dieu peut accomplir à travers vos vies.
2: Now is the time to dream big, to be open to what God can do through your lives.
0: Maintenant, il est temps de vous réjouir,
2: something that makes a real difference. Many of you are ready to be generous, to help those you love.
0: Plusieurs d'entre vous sont généreux. Ils font beaucoup de choses importantes.
2: It is not true that life is only about doing what feels good to yourself. That makes you feel comfortable.
0: À aider leurs proches et à œuvrer pour une cause qui les dépasse, c'est pourquoi il est faux de croire que la vie se résume à faire ce qui nous plaît ou nous met à l'aise, comme certains le prétendent. Certes, le confort a ses avantages, mais comme nous l'a rappelé le pape Benoît XVI, nous n'avons pas été créés pour le confort, nous avons été créés pour la grandeur, pour Dieu lui-même. Au fond de nous, nous aspirons à la vérité, à la beauté et à la bonté, car nous avons été créés pour elle. Et ce trésor que nous cherchons a un nom, Jésus, qui désire être trouvé par vous. L'un de mes héros, Saint Augustin d'Hippone, l'a appris dans sa jeunesse. Il cherchait le bonheur partout. Mais rien ne le satisfaisait jusqu'à ce qu'il ouvre son cœur à Dieu. C'est pourquoi il a écrit, « Tu nous as fait pour toi, Seigneur, et notre cœur est sans repos tant qu'il ne repose en toi. » Augustin a découvert que son désir de grandeur était en réalité un désir de relation avec Jésus-Christ. Cette amitié avec Jésus est au cœur de ce que signifie être chrétien. Elle n'est pas réservée aux saints, aux prêtres ou aux religieux et religieuses. Elle est pour tous. Telle fut l'expérience des premiers disciples de Jésus. Des gens ordinaires qui passaient du temps avec le Seigneur, l'écoutaient et ressentaient son amour. Ils ont découvert qu'appartenir à l'Église signifiait suivre Jésus, vivre ses enseignements et poursuivre sa mission. Ainsi, lorsque nous pensons à l'avenir de l'Église, la première chose à faire est d'approfondir notre amitié avec Jésus. Cela implique une conversion personnelle, laisser Dieu transformer nos cœurs afin de suivre le Christ de plus près. Saint Augustin l'a bien dit. Si vous voulez changer le monde, commencez par vous laisser transformer par Dieu. Être disciple de Jésus, c'est aussi être authentique. Les jeunes ont un sens aigu de l'authenticité. Ils savent discerner le vrai du faux. Ne perdent pas cet instinct. Ne vous contentez pas d'une foi superficielle. Recherchez la vérité amitié. La véritable amitié que Jésus vous offre, écoutez-le dans la prière et laissez-le façonner votre vie. Ce faisant, vous portez sa présence dans le monde avec joie, espérance et créativité. Les témoins authentiques de l'Évangile peuvent contribuer à guérir et à unir l'humanité. Jésus appelle aussi ses disciples à être des artisans de paix. Des personnes qui construisent des ponts plutôt que des murs, qui privilégient le dialogue et l'unité plutôt que la division. Prenez garde à ne pas utiliser des catégories politiques pour parler de foi. L'Église n'appartient à aucun parti politique. Elle contribue plutôt à former votre conscience afin que vous puissiez penser et agir avec sagesse et amour. Formez votre conscience afin que vous puissiez penser et agir avec sagesse et amour. À mesure que vous vous rapprochez de Jésus, n'ayez pas peur de ce qu'il pourrait vous demander. S'il vous invite à changer de vie, c'est toujours pour vous apporter plus de joie et de liberté. Dieu est d'une générosité sans borne. C'est pourquoi Saint Augustin priait, « Donne-moi la grâce de faire ce que tu me demandes et demande-moi ensuite ce que tu veux. » Il connaissait sa propre faiblesse, mais il savait aussi que Dieu fortifie ceux qui lui ouvrent leur cœur. À mesure que votre identité catholique s'affermit, votre appréciation des nombreuses vocations au sein de l'Église s'approfondira. Nombre d'entre vous sont appelés au mariage et à la vie de famille. Le monde a besoin de familles saintes qui transmettent la foi et témoignent de l'amour de Dieu au quotidien. Si vous pensez être appelé au mariage, priez pour un conjoint qui vous aidera à grandir en sainteté. Certains d'entre vous sont peut-être appelés au sacerdoce pour servir le peuple de Dieu par la parole et les sacrements. Si vous ressentez cet appel dans votre cœur, ne l'ignorez pas, confiez-le à Jésus et parlez-en à un prêtre de confiance. D'autres peuvent être appelés à la vie religieuse, consacrée, à témoigner d'une vie joyeuse, entièrement donnée à Dieu. Si vous ressentez cet appel, ce doux élan, n'ayez pas peur, demandez au Seigneur de vous guider et de vous révéler son plan. Chers jeunes, dans votre discernement vocationnel, ayez confiance en Jésus. Jésus sait vous conduire au vrai bonheur. Si vous ouvrez votre cœur, vous l'entendrez vous appeler à la sainteté. Comme l'a dit le pape Benoît XVI, Jésus ne prend rien et il donne tout. Lorsque nous nous donnons à lui, nous recevons bien plus que nous ne pourrions jamais imaginer. Votre vocation est toujours liée à la mission plus vaste de l'Église qui existe pour partager l'Évangile avec le monde entier. Jésus a envoyé ses disciples lui préparer le chemin, prêcher, guérir et apporter sa miséricorde. Après sa résurrection, il a envoyé les apôtres pour répandre sa grâce sur le monde entier. Cette mission est aussi la vôtre. Quel plus beau cadeau pouvez-vous offrir au monde que celui de la vie éternelle en Christ? À quelle cause plus noble pourriez-vous consacrer votre vie que l'Évangile? Le monde a besoin de missionnaires. Il a besoin de vous pour partager la lumière et la joie que vous avez trouvée en Jésus. À vous qui participez à la conférence d'Indianapolis, sachez que je prie pour vous. J'espère que tout ce que vous avez vécu durant cette conférence vous inspirera à aimer Jésus et l'Église plus profondément et que vous partagerez cet amour avec vos familles, vos amis, vos écoles et vos paroisses. À vous qui nous rejoignez en ligne, cette invitation vous est également adressée. Vous pouvez être des disciples missionnaires où que vous soyez. Le Seigneur vous invite tous à partager la bonne nouvelle. Jésus est mort pour nos péchés, il est ressuscité, il est vivant aujourd'hui, nous offrant son amour et son amitié. Chers frères, chers jeunes, merci pour vos questions. Merci pour... Je continue à vous bénir et à vous guider.
5: Thank you.

Discours du pape Léon XIV aux membres de la Commission théologique internationale. Au nom du Père, du Fils et du Saint-Esprit, la paix soit avec vous. Éminence, Excellence, chers membres de la Commission théologique internationale, je suis ravi de vous rencontrer pour la première fois, même si nombre d'entre vous me sont connus, après que le Seigneur Jésus m'a appelé à succéder au bienheureux apôtre Pierre sur la chaire de l'Église de Rome dans le ministère d'unité de toutes les Églises. Votre session plénière annuelle est une occasion propice pour tous vous remercier et remercier également ceux qui vous ont précédé dans ce service. L'organisme dont vous faites partie est né en accueillant les demandes de renouveau formulées par le Concile Vatican II. Institué en 1969 par Saint Paul VI, la Commission théologique internationale a accompli son travail avec un grand zèle et une grande prudence, comme le souligna Saint Jean-Paul II en 1982, lui donnant une forme stable et définitive. En renouvelant cette gratitude, je vous remercie en particulier pour la publication opportune du document que vous avez offert à l'Église à l'occasion du 1700e anniversaire du premier concile œcuménique de Nicée. Jésus-Christ, Fils de Dieu, Sauveur. Il s'agit d'un texte qui fait autorité, qui sera certainement une source d'inspiration pour de futures études et pour le progrès du dialogue œcuménique. Demain débutera mon premier voyage apostolique en Turquie et au Liban, au cours duquel je me rendrai en pèlerinage à Iznik, l'antique Nicée, pour commémorer cet événement historique et demander au Seigneur le don de l'unité et de la paix pour son Église. Avec une confiance absolue dans votre généreux engagement, je désire vous encourager à poursuivre la mission qui vous a été confié par le siège apostolique. Tout comme mes vénérables prédécesseurs ont suivi avec ténacité et clairvoyance le sillon tracé par Vatican II, j'ai moi aussi à cœur le discernement de ces res novae qui marquent le chemin de la famille humaine et des thèmes doctrinaux, surtout celles qui revêtent un aspect nouveau dans la vie de l'Église. Ce sont des réalités qui nous interpellent urgemment en tant que peuple de Dieu, afin d'annoncer avec une fidélité créative la bonne nouvelle donnée au monde, une fois pour toutes, par Dieu notre Père, à travers le Seigneur Jésus-Christ. Il est l'Évangile vivant du salut, le témoignage que nous lui rendons tous à chaque époque, est constamment renouvelé par l'effusion sans mesure de l'Esprit-Saint. En effet, il est le paraclet qui éclaire les esprits et enflamme notre cœur de charité, afin de pouvoir transformer l'histoire selon la volonté bienveillante de Dieu. Dans cette perspective, la Commission théologique internationale a le devoir de fournir des approfondissements, des interprétations et des orientations au dicaster pour la doctrine de la foi et au collège épiscopal que je préside, œuvrant à l'intelligence commune de la vérité salvifique révélée en Jésus-Christ. Selon le ministère propre aux théologiens, qui, en vertu de leur charisme propre, participent à l'édification du corps du Christ dans l'unité et la vérité, vos contributions peuvent ainsi orienter la mission de l'Église dans la fidélité au dépôt de la foi. Dans cet esprit, je vous exhorte à tirer parti non seulement de la rigueur indispensable
de la méthode théologique, mais aussi de trois ressources spécifiques. Je me réfère tout d'abord à la catholicité de notre foi. Comme le révélait saint Jean-Paul II, du fait qu'ils proviennent de plusieurs nations et entretiennent des liens avec les cultures des divers pays, les membres de la Commission théologique internationale ont une plus profonde connaissance des questions nouvelles qui sont comme la face nouvelle des questions anciennes et peuvent ainsi mieux percevoir les aspirations et les mentalités des hommes d'aujourd'hui. Par conséquent, j'espère que vos réflexions puissent s'enrichir des multiples expériences des églises locales. Dans un second temps, je veux souligner l'importance, aujourd'hui encore plus évidente qu'hier, du dialogue interdisciplinaire et transdisciplinaire avec les différents savoirs et compétences. Cela est également un devoir exigeant et prometteur de la Commission théologique internationale. Promouvoir, comme le souhaite la Constitution apostolique Veritatis Gaudium, la disposition et fermentation de tous les savoirs dans l'espace de lumière et de vie offert par la sagesse qui émane de la révélation de Dieu. Votre engagement s'avère à ce sujet non seulement utile, mais nécessaire pour poursuivre avec authenticité et efficacité l'évangélisation des peuples et des cultures. Troisièmement, je vous invite à imiter la sagesse passionnée de docteurs de l'Église tels que saint Augustin, saint Bonaventure, saint Thomas, sainte Thérèse de Lisieux, saint John Henry Newman. En eux, l'étude théologique fut toujours connectée à la prière et à l'expérience spirituelle, des conditions indispensables pour cultiver l'intelligence de la révélation qui ne peut se réduire aux commentaires des formules de foi. Ce n'est que dans une vie conforme à l'Évangile que s'accomplit l'adhésion à la vérité divine que nous professons, rendant crédible notre témoignage et la mission de l'Église. Comme l'affirmait le pape François, « Quand je pense à la théologie, je pense à la lumière. La théologie fait un travail caché et humble, afin que la lumière du Christ et de son évangile apparaisse. » La lumière du Christ, la lumière qu'est le Christ lui-même. Oui, Jésus-Christ est la lumière du monde, comme l'enseigne le Concile Vatican II. Il est la clé, le centre et la fin de toute histoire humaine. C'est pourquoi l'Église continue d'annoncer que toutes les choses qui demeurent ont leur fondement ultime dans le Christ, le même hier, aujourd'hui et à jamais. En tant que scientia fidei, la théologie a tout d'abord le devoir d'admirer, puis de réfléchir et de diffuser la lumière éternelle et puissante du Christ dans les bousculements de notre histoire. Aujourd'hui, soulignait Benoît XVI, le morcellement excessif du savoir, la fermeture des sciences humaines à la métaphysique, les difficultés du dialogue entre les sciences et la technologie portent préjudice non seulement au développement du savoir, mais aussi au développement des peuples, car, quand cela se vérifie, il devient plus difficile de distinguer le bien intégral de l'homme dans les différentes dimensions qui le caractérisent. Parmi elles se trouve certainement la raison, mais également nos sentiments, notre volonté et nos décisions, qui contribuent ensemble à l'élaboration des différentes cultures.
Très chers amis, tout comme il n'existe aucune faculté que la foi n'éclaire, il n'existe aucune science que la théologie ne puisse ignorer. À travers une étude approfondie, vous êtes donc appelés à offrir votre précieuse contribution au discernement et à la résolution des défis qui interpellent aussi bien l'Église que l'humanité tout entière. Merci donc pour le généreux dévouement avec lequel vous menez à bien votre précieux service. En vous confiant à la Vierge Marie, Cedes Sapientae, j'accorde à vous tous ma bénédiction. Merci.

J'ai demandé une chose au Seigneur, la seule que je cherche, habiter la maison du Seigneur tous les jours de ma vie. Psaume 26, 4.

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0: Gloire au Père et au Fils et au Saint-Esprit, pour les siècles des siècles. Amen.
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Bonsoir. Les cloches nous invitent à nous rassembler avec vous, chers auditeurs qui nous rejoignez pour prier cette dernière prière du jour. Avant d'entrer dans le repos de la nuit, nous allons rendre grâce au Seigneur pour la journée qui se termine et lui confier cette nuit. Dieu, viens à mon aide, Seigneur, à notre secours. Gloire au Père et au Fils et au Saint-Esprit, au Dieu qui est, qui était et qui vient, pour les siècles des siècles. Amen. Alléluia. En commençant cette prière, récitons notre acte de contrition pour demander pardon à Dieu de toutes les fautes de cette journée. Mon Dieu, j'ai un très grand regret de vous avoir offensé, parce que vous êtes infiniment bon et que le péché vous déplaît. Je prends la ferme résolution, avec le secours de vos saintes grâces, de ne plus vous offenser et de faire pénitence. En toi, Seigneur, nos vies reposent et prennent force dans la nuit. Tu nous prépares à ton aurore et tu nous gardes dans l'esprit. Déjà levés sur d'autres terres, le jour réveille les cités. Amis des hommes, vois leur peine et donne-leur la joie d'aimer. Vainqueur du mal et des ténèbres, ô Fils de Dieu ressuscité, délivre-nous de l'adversaire et conduis-nous vers ta clarté. Psaume 15, Dieu, source de vie et de bonheur. Alléluia, Alléluia, Alléluia. Garde-moi, mon Dieu, j'ai fait de toi mon refuge. J'ai dit au Seigneur, tu es mon Dieu, je n'ai pas d'autre bonheur que toi. Toutes les idoles du pays, ces dieux que j'aimais, ne cessent d'étendre leur ravage et l'ont se rue à leur suite. Je n'irai pas leur offrir le sang des sacrifices. Leur nom ne viendra pas sur mes lèvres. Seigneur, mon partage et ma coupe, de toi dépend mon sort. La part qui me revient fait mes délices. J'ai même le plus bel héritage. Je bénis le Seigneur qui me conseille. Même la nuit, mon cœur m'avertit. Je garde le Seigneur devant moi sans relâche. Il est à ma droite. Je suis inébranlable. Mon cœur exulte. Mon âme est en fête, ma chair elle-même repose en confiance. Tu ne peux m'abandonner à la mort, ni laisser ton ami voir la corruption. Tu m'apprends le chemin de la vie, devant ta face débordement de joie. À ta droite, éternité de délices. Gloire au Père et au Fils et au Saint-Esprit pour les siècles des siècles. Amen. Alléluia. Alléluia. Alléluia. De la première lettre aux Thessaloniciens, que le Dieu de la paix lui-même vous sanctifie tout entier, que votre esprit, votre âme et votre corps soient tout entiers gardés sans reproche pour la venue de notre Seigneur Jésus-Christ. En tes mains, Seigneur, je remets mon esprit. Alléluia, alléluia. Je suis sûr de toi, tu es mon Dieu. Alléluia, alléluia. Gloire au Père et au Fils et au Saint-Esprit. En tes mains, Seigneur, je remets mon esprit. Alléluia, alléluia, alléluia. Sauve-nous, Seigneur, quand nous veillons. Garde-nous quand nous dormons. Nous veillerons avec le Christ et nous reposerons en paix. Alléluia. Maintenant, Maître souverain, tu peux laisser ton serviteur s'en aller en paix selon ta parole, car mes yeux ont vu le salut que tu prépares à la face des peuples, lumière qui se révèle aux nations et donne gloire à ton peuple Israël. Gloire au Père et au Fils et au Saint-Esprit, pour les siècles des siècles. Amen. Sauve-nous, Seigneur, quand nous veillons. Garde-nous quand nous dormons. Nous veillerons avec le Christ et nous reposerons en paix. Alléluia. Seigneur, notre part d'héritage, donne-nous de ne chercher qu'en toi notre bonheur et d'attendre avec confiance au-delà de la nuit de notre mort la joie de vivre en ta présence par Jésus le Christ, notre Seigneur. Amen. Que la paix de Dieu garde notre cœur et nos pensées dans le Christ Jésus, notre Seigneur. Amen. Terminons cette prière du soir en saluant notre Mère, la Reine du ciel et de la terre,
la très sainte Vierge Marie.

Lecture du martyrologe du 22 mai. Mémoire de Sainte Rita, religieuse. Mariée à un homme violent, elle supporta avec patience ses rudesses et, à force de douceur et de persuasion, le ramena à Dieu. Privée de son mari et de ses deux fils, elle entra à Cassia en Ombrie, dans un monastère de l'ordre de Saint-Augustin, offrant à tous un exemple de sublime patience et de douceur. Elle s'endormit dans le Seigneur en 1457. En Afrique, vers 250, les saints martyrs Caste et Émile, qui achevèrent leur martyr par le feu. Comme l'écrit saint Cyprien, ces deux chrétiens vaincus dans un premier combat, le Seigneur les fit triompher dans un second, afin qu'après avoir cédé aux flammes, ils deviennent ensuite plus forts que les flammes. À Comana dans le Pont, au IVe siècle, saint Basilique, évêque et martyr. En Corse, commémoraison de Sainte Julie, vierge et martyr. Au pays de la Dour, en Aquitaine, Sainte Quiterie, vierge. À Angoulême, au IVe ou Ve siècle, Saint Ausone, considéré comme le premier évêque de la cité. À Limoges, en 637, Saint Loup, évêque, qui signa la charte de fondation du monastère de Solignac. À Parme, en Émilie, au Xe siècle, Saint Jean, abbé, qui, suivant les leçons de Saint Mailleul de Cluny, fit beaucoup pour promouvoir en son abbaye l'observance monastique. À Pistoia, en Toscane, vers 1153, Saint Aton, évêque, auparavant abbé général de la congrégation bénédictine de Vallombreuse, pasteur tout donné à son peuple, soucieux de la sainteté de vie des prêtres et de la paix entre les cités. À Florence, également en Toscane, l'an 1310, Sainte Humilité, qui, avec l'accord de son mari, vécut 12 ans en recluse, puis, à la demande de l'évêque, fut mise à la tête de Monial dans un nouveau monastère de la congrégation de Vallombreuse. À Londres, en 1538, le bienheureux Jean Forest, prêtre de l'ordre des mineurs et martyrs. Sous le roi Henri VIII, pour avoir défendu l'unité de l'Église catholique, il fut brûlé vif à Smithfield sur un bûcher en même temps que des images pieuses peintes sur bois, consommant ainsi son martyre. À Kori, au Japon, en 1617, les bienheureux martyrs Pierre de l'Assomption, franciscain, et Jean-Baptiste Machado, prêtres et martyrs. Parce qu'ils avaient exercé en cachette leur ministère, ils furent décapités en haine de la foi chrétienne. À Omara, également au Japon, en 1620, le bienheureux Mathieu d'Arima, catéchiste, martyr. Pour avoir refusé de livrer un missionnaire, il fut soumis à la torture jusqu'à la mort. En Annam, l'an 1857, Saint-Michel Odin-i, martyr. Mandarin, compagnon de l'empereur Tuduc et catéchiste, il fut dénoncé comme chrétien par un autre mandarin, subit d'atroces tortures et mourut décapité. À Anxa, au Tonkin, en 1862, Saint Laurent Knong, martyr. Paysan et père de famille, quand des soldats lui demandèrent de fouler la croix aux pieds, il se prosterna et l'adora. Puis devant le juge, il s'affirma chrétien sans crainte et fut décapité sur le champ. À Luc en Toscane, l'an 1868, la bienheureuse Marie-Dominique Brun-Barbantini, religieuse, fondatrice de la Congrégation des Sœurs Ministres des Malades de Saint-Camille. À Bergame, en Lombardie, l'an 1886, le Saint-Louis-Marie Palazzolo, prêtre, fondateur des Congrégations des Frères de la Sainte Famille et des Sœurs des Pauvrettes. Et encore ailleurs, beaucoup d'autres saints et bienheureux. Elle est précieuse au regard de Dieu, la mort de ses saints. Que la Sainte Vierge Marie et tous les saints

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Le cardinal Charles Journet, né en 1891 et mort en 1975, a marqué tous ceux qui l'ont connu par sa tendresse, son humilité et sa fidélité vigoureuse à la vérité. Il a consacré sa vie à la théologie, se fondant sur les principes les plus solides de l'intelligence, le respect de l'être et la docilité au vrai. Il découvrait aussi les choses de Dieu grâce à un don naturel d'intuition et à la lumière du don de sagesse. Il est demeuré toute sa vie un prêtre extraordinairement attentif aux âmes, capable de satisfaire aux exigences des plus savants et de parler aux humbles. La contemplation amoureuse du mystère ineffable est le secret sans doute de son éloquence intérieure pour parler des choses de Dieu. Ces cahiers font partie d'un ensemble d'ouvrages composés principalement à partir d'enregistrements réalisés lors de retraites, conférences, séminaires ou de cahiers de notes du cardinal Charles Journet.

Nous continuons le cahier du cardinal Journet sur le thème du mystère de l'incarnation. Eh bien, dès que cet homme-là est apparu, dès qu'il y a eu l'homme vraiment, l'homo sapiens, ils ont aboli encore la distinction entre l'homo sapiens et homo faber, ils ont dit, l'homme qui fabriquait, il était merveilleusement intelligent pour faire tout ce qu'il faisait, et il devait avoir le langage. Quand on dit le langage, on a franchi un seuil. Alors, dès qu'il y a eu vraiment l'humanité qui est apparue après la chute, avec une grande remontée à faire, elle était prévenue par une grâce qui venait de Dieu, en considération de la passion future du Sauveur qui viendrait sur le monde. La croix de la rédemption est levée sur le monde dès le soir de la chute. Et quand Dieu envoie des grâces, c'est toujours en considération de ce point unique dont nous avons à parler, qui est la venue du Sauveur Jésus. Et ces grâces, précisément, en dehors de ce fait, ce sont déjà des grâces christiques par anticipation. Et quand l'âme les accueille, ce point restant dans un mystère profond, ces grâces-là tournent réellement à la rencontre du Sauveur Jésus. Alors, quand il viendra, eh bien, est-ce qu'il va désavouer tout ce régime de grâce qu'on appelle l'économie de la loi de nature? C'est-à-dire, saint Thomas explique cela merveilleusement, ces grâces divines, se dissimulant derrière des poussées qui paraissaient être simplement des poussées de nature, mais quand c'est grand, quand ces poussées de nature, ces mouvements, ces pensées, ces élans, ces actions sont dans la lumière, ah, ce n'est pas la nature toute seule. La lumière, elle, est envoyée par Dieu qui est là, qui se dissimule là-dessous, et puis qui pousse ces êtres à la rencontre du vrai paradis. Alors, ce sont des grâces christiques par anticipation. Jésus ne va pas les désavouer, elles sont déjà comme suspendues à ce moment, quand il sera élevé sur la croix. Elles étaient secrètement orientées vers ce moment de l'histoire du salut où le Christ est élevé de terre et mourant sur une croix attirerait tous les hommes à lui, comme dit saint Jean, chapitre 12, verset 32. Elles étaient déjà christiques par anticipation. Tous les éléments, tous les rayons de vérité et de sainteté qu'elle dispensait, le Christ, au moment de sa venue, les dégage des ombres qui les enveloppaient, les purifie, les porte à leur plus haut point d'intensité, les fait converger en un unique foyer qui est lui-même, d'où s'épanche, cette fois-ci par dérivation, et d'où s'illumine la suprême économie du salut, l'Église de la loi nouvelle. Il y a eu dans le passé des millions, des milliards peut-être d'êtres qui auront dit oui, alors Jésus ne va pas désavouer cette économie de la loi de nature et cette économie de la loi mosaïque et déjà antérieurement cette promesse faite à Abraham. Alors là, à Abraham, il s'adresse déjà d'une manière tellement plus précise. On sort de ce que je vous disais, de l'humanité en sommeil, en demi-sommeil, et à qui Dieu parle comme par des éclairs, des paroles dans la nuit. Et ce sera une annonce continuée. La promesse faite à Abraham, c'est 1800 ans avant Jésus-Christ. Ici, on est sur le terrain historique. On est sorti du monde magique pour entrer dans le monde logique. Mais déjà auparavant, l'écriture a été trouvée 3000 ans avant Jésus-Christ. Et avant l'écriture, il y avait le langage, le mystérieux langage qui est pour discerner la dignité de l'humanité, un peu ce qu'est la clarté d'un regard dans un visage. Jésus ne va pas désavouer ces choses-là. Alors Jésus ne va pas désavouer ces choses-là, vous voyez. On a dit oui à Jésus avant de savoir rien de tout cela. On lui a dit oui. Il faut faire cela. Franchir des seuils dans la nuit par des grands actes de foi, sans savoir comment on répondra à 10 000 questions. Et puis quand vient le moment où Jésus veut nous éclairer par ces choses, alors on voit que c'est simplement un corollaire de cette lumière à laquelle on a dit oui, dans une nuit profonde. Et puis Jésus vient. Et alors les grâces dorénavant, bien sûr qu'elles seront christiques, mais d'une manière beaucoup plus pénétrante, plus riche, plus somptueuse, plus merveilleuse, condescendante, plus grande, plus différente de nous et en même temps plus intérieure à nous. Elles seront christiques, traversant le Christ Jésus, christiques par dérivation. Elle passe à travers l'humanité de Jésus, ces grâces du ciel, qui seraient trop éblouissantes pour nous, afin d'être comme tamisées à travers l'humanité de Jésus, et trouver comme une douceur pour venir nous atteindre quand il le faudra.
Elles pourront venir comme des éclairs, de brusques éclairs qui transforment l'âme. Ce sont des conversions comme cela que l'on voit encore aujourd'hui. Dieu existe, je l'ai rencontré, dit Frossard. Ou bien on voit des conversions par de lentes préparations qui font que l'âme peu à peu se sent portée, sans qu'elle sache comment, un peu comme les oiseaux migrateurs qui s'en vont vers des régions inconnues. Newman avait une comparaison très belle pour décrire cette invasion de la grâce dans une âme. Il dit, c'est la nuit, et puis vous êtes en train de dormir dans la nuit profonde, et puis peu à peu, vous commencez à entendre un petit bruit, quelque chose comme cela. C'est l'inondation qui vient, et puis elle vous prend, et pas moyen de se défendre. Elle est venue subrepticement, on n'attendait rien du tout, et puis elle vous prend avec une puissance, elle emportera tout. Alors vous voyez, grâce christique par anticipation, grâce christique par dérivation. Et alors, nous aurions pu naître avant Jésus, et puis nous n'aurions rien su de ces choses-là. Je ne vous dis pas abandonner, non pas abandonner, aider. Dans ces civilisations qui n'étaient déjà plus de l'âge magique, qui étaient de l'âge logique, comme les civilisations assyriennes ou égyptiennes, toutes ces grandes cultures et celles de l'Inde, il y avait la grâce qui filtrait pour les âmes qui s'ouvraient, qui désiraient s'ouvrir. Le Christ Jésus, écrit saint Paul aux Éphésiens, chapitre 2, versets 14 à 18. Le Christ Jésus qui est notre paix, c'est lui qui, des deux peuples, celui des Juifs et celui des Gentils, n'en a fait qu'un, détruisant la barrière qui les séparait, les réconciliant avec Dieu, tous deux en un seul corps, annonçant la paix à vous, gentils, qui étiez loin, et à ceux juifs qui étaient proches. Car c'est par lui que les uns et les autres, dans un seul esprit, nous avons accès auprès du Père. Ajoutons une précision. Les économies de la loi ancienne, juif, et de la loi de nature, gentil, ayant pour fin, selon le plan divin, de préparer la venue du Sauveur, représentaient des économies de salut de soi normales. Le Sauveur venu, elles perdent leur sens. Les peuples qu'elles régissaient passent, sans qu'ils s'en doutent, sous l'économie de la loi nouvelle. Leur fidélité au passé et à leur tradition va les porter, sans qu'il n'y ait nécessairement faute de leur part, à se soustraire, voire à s'opposer à la loi nouvelle et, pour autant, à se retrancher dans une condition de salut devenue anormale, où ils demeurent privés des enseignements et des sacrements chrétiens. Mais Dieu, qui veut que tous les hommes soient sauvés, comme on peut lire dans saint Paul, première épître à Timothée, chapitre 2, verset 4, mais Dieu ne se lasse pas de les secourir et de suppléer partiellement à leur indigence par de secrètes invitations. Les grâces qu'il leur envoie, sans emprunter le contact de la hiérarchie, n'étant point sacramentelles et orientées, ne sont pas pleinement christiques et christo-conformantes. Néanmoins, ce n'est plus seulement comme jadis par anticipation, c'est maintenant d'une manière plus précieuse, à savoir par dérivation, qu'elles sont christiques. La filiation par nature suscite la filiation par adoption. De l'Épître aux Galates, chapitre 4, versets 4-5. Dieu envoya son Fils, né d'une femme, afin que nous recevions l'adoption filiale. Alors vous voyez cette singularité de l'incarnation, mais qui couvre toute l'immensité des espaces et des temps à cause de sa densité. Cette chose absolument unique, Jésus, Fils de Dieu. Ce serait la tâche que je voudrais essayer d'accomplir avec vous, de montrer comment il était en même temps vraiment humain, un petit enfant, un adolescent comme les autres apparemment. C'est cela, c'est l'humanité de Jésus, c'est là-dessus que je voudrais pouvoir insister, en sorte qu'extérieurement, on pouvait passer à côté de lui sans l'avoir deviné. Quel mystère, vous voyez. C'est pourquoi, en abordant ce mystère, comment n'être pas comme, je ne veux pas dire découragé, on ne se décourage pas en pensant à Jésus, mais on dit, mais ce n'est pas à moi à dire ces choses-là. Je suis trop misérable pour vous parler de ces choses-là. Et puis, si personne n'en parle, alors elles seront oubliées. Fils de Dieu. Ah oui, le mot « fils de Dieu » était antérieur, on le trouve déjà bien sûr dans l'Ancien Testament, mais le mot « fils de Dieu » peut avoir bien des sens. Enfant de Dieu, ça peut avoir bien des sens. Nous pouvons être des enfants de Dieu par la grâce, c'est-à-dire non seulement Dieu nous a donné notre âme immortelle,
mais il envoie un revêtement de sa grâce de lumière. Un petit enfant que j'ai baptisé, eh bien, ce n'est pas seulement un enfant des hommes, c'est aussi un enfant de Dieu à cause de cette grâce qui est descendue en lui et qui est venue remplir son être. Il est enfant des hommes par ses parents et enfant de Dieu par le baptême. Et c'est une véritable filiation divine. Comment va-t-on la distinguer de cette filiation dont j'ai à vous parler, à savoir le Verbe qui s'est fait chair? Jésus est fils de Dieu par nature. Et alors on dira, nous sommes des enfants de Dieu par adoption ou par la grâce qui vient nous revêtir, tandis que Jésus, il est fils de Dieu, le mot qu'emploiera l'évangéliste saint Jean, monogène, il est l'unique engendré. On traduit toujours en français le fils unique, l'unique engendré du Père de toute éternité. Au commencement, avant tout commencement était le Verbe, et le Verbe était Dieu. Dans saint Jean chapitre 1, verset 1. Le Verbe, c'est celui qui provient du Père. Comme la pensée provient de l'Esprit, le Fils provient du Père, donc génération. On pourra l'appeler Fils en pensant à l'acte de génération. On l'appellera Verbe ou pensée en pensant que c'est une génération toute spirituelle. Alors, voilà la filiation. Et les théologiens, par abréviation, disent « Il est le Fils de Dieu par nature ». Vous comprenez ce que cela veut dire par nature. Il a la même nature que le Père. Le Père engendre le Fils, il l'enfante à l'intérieur de lui-même, dans le sein immense de Dieu. Engendrer, pour Dieu, ce n'est pas mettre un enfant hors de lui. Il garde son enfant dans son sein qui est infini. Fils infini d'un Père infini, fils parfait d'un Père parfait, voilà la filiation naturelle. La nature divine que possède le Père, il la donne tout entière, sans rien réserver au Fils. La seule distinction réelle qu'il y a, c'est que cette nature divine part de celui qui la donne, aboutit à celui qui la reçoit, sans avoir été en aucune manière divisée. Alors on dira, Jésus est fils de Dieu par nature. Oui, ce sont des choses, disons, insensées. C'est fou, c'est vrai que c'est fou. Et ceux qui disent que c'est fou, ce seront ou bien les plus grands révoltés, les plus grands pécheurs, ou les tout grands saints. Donc c'est vrai que c'est une folie. Fils de Dieu par adoption, c'est pour nous. Mais quand il s'agira de Jésus-Christ, fils de Dieu, cela voudra dire que cette nature humaine qu'il a prise, elle est unie directement au Verbe. Il n'y a pas un moi humain en Jésus, c'est le moi du Fils de Dieu. Cette nature est unie à la personne du Fils de Dieu. On appellera cette union-là, qui est propre au Fils de Dieu, une union personnelle. Le mot « personne » se traduit en grec par « hypostasis », alors on appelle cette union personnelle, le mot technique des théologiens pour l'appeler sera « hypostatique ». Il faut bien qu'il y ait des noms techniques pour savoir de quoi on parle sans chaque fois écrire des phrases et périphrases. Le nom sera « union hypostatique ». Jésus est uni à Dieu hypostatiquement. L'humanité de Jésus est attachée à la divinité du Verbe. Une humanité est touchée par le Verbe et toutes les autres vibrent comme en harmonie. Jésus est fils de Dieu par nature et nous fils de Dieu par adoption. Mais vous voyez, si le fils de Dieu vient au milieu de nous dans une humanité individuelle, une humanité qui est comme la nôtre, des milliards d'individus possèdent cette nature humaine, en Jésus, cette nature humaine est unie à la personne du Verbe. Et alors, de ce seul fait-là, l'humanité de tous les hommes a été touchée en Jésus par la personne même du Verbe. En sorte que tous les hommes pourront se regrouper autour de Jésus. Il y a une sorte d'ébranlement qui s'est produit dans l'humanité du fait qu'en un de ces individus, elle est touchée par le Verbe éternel. Les pères de l'Église ont vécu de ces choses-là et un père de l'Église dit que c'est un peu comme quand vous touchez une corde d'une harpe. Vous n'en touchez qu'une, et puis toutes les autres vibrent comme en harmonie. Une humanité est touchée, et puis toutes les autres, si elles acceptent de l'être, seront envahies par la grâce qui vient de ce Fils unique. Et nous, fils de Dieu par adoption. Alors, la filiation par nature de Jésus venue au milieu de nous va susciter la filiation par adoption. Oh, bien sûr, elle était déjà inaugurée auparavant, comme je vous l'ai dit, mais elle va prendre alors toute son intensité. Précisons,
Dieu envoya son fils, né d'une femme, afin que nous recevions l'adoption filiale, disions-nous. C'est dans la lettre aux Galates, chapitre 4, versets 4-5. C'est la seule nature humaine individuelle du Christ, formée dans le sein de la Vierge, qui est assumée par le Verbe, qui subsiste dans la personne ou dans le moi du Fils unique de Dieu, qui est élevé de ce fait au plan de l'union toute singulière que les théologiens nomment personnelle ou hypostatique. Mais, par le reversement sur nous de la plénitude des richesses du Christ, il en est résulté un merveilleux privilège. Nous sommes tirés de notre nuit et investis de sa lumière. Il en advient ici comme d'une harpe, dont une seule corde est immédiatement touchée, mais dont toutes les autres vibrent à l'unisson. Jésus est fils de Dieu par nature, afin que nous puissions être fils de Dieu par grâce. Il est le Fils monogène, unique engendré du Père, venant à nous pour que nous puissions être en lui, fils par adoption. Il nous parle de son Père afin que, nous tournant vers la Trinité tout entière, nous puissions, serrés contre lui, dire « notre Père ». Vous avez reçu, écrit saint Paul aux Romains, un esprit de fils adoptif qui nous fait nous écrier « Abba, Père ». L'Esprit en personne se joint à notre esprit pour attester que nous sommes enfants de Dieu. Enfants et donc héritiers, héritiers de Dieu et co-héritiers du Christ, puisque nous souffrons avec lui pour être aussi glorifiés avec lui. Les pères grecs ont insisté sur le lien qui, du seul fait de l'incarnation, attache l'humanité tout entière au Christ, qui est tête, pour qu'elle forme autour de lui son corps mystique, qui est l'Église. Le corps individuel du Christ est le point où se noue son corps mystique. Dans un passage de son écrit contre les Ariens, saint Athanase met sur les lèvres du Christ cette prière. « Père, je suis ton Verbe et tu es en moi. Or moi, je suis en eux par le corps. Et ainsi, par toi, je fais en moi le salut des hommes. Je te demande donc qu'ils deviennent un eux aussi selon le corps qui est en moi. Que ce soit comme si je les portais tous en moi. Qu'il soit un seul corps, un seul esprit, un seul homme parfait. Ce qui est dans le Christ, écrit saint Cyrille d'Alexandrie, passe en nous, afin que par lui la grâce se répande dans tous, si bien qu'elle est comme donnée à notre nature et assurée à tout le genre humain. Vous voyez, c'est un commentaire du chapitre 17 de saint Jean. Et alors le Christ va être centre du temps. Le Christ, centre du temps. Oui, tel est précisément le grand prêtre qu'il nous fallait. Saint, innocent, immaculé, séparé désormais des pécheurs, élevé plus haut que les cieux, qu'il ne soit pas journellement dans la nécessité, comme les grands prêtres, d'offrir des victimes, d'abord pour ses propres péchés, ensuite pour ceux du peuple. Car cela, il l'a fait une fois pour toutes, en s'offrant lui-même. De la lettre aux Hébreux, chapitre 7, versets 26-27. Vous comprenez le Christ, centre du temps ? Une seule corde est touchée, mais toutes les autres vibrent à l'unisson. Une seule fois, en un seul moment du temps, le Christ vient mourir sur la croix. Et voici que dans tout le cours du temps, l'Église sort du sommeil de la potentialité pour s'éveiller à la vie de la grâce, d'une grâce qui, avant ce moment, ne pouvait être christique que par anticipation, mais qui, à partir de ce moment, sera christique par dérivation. La croix de Jésus est plantée au centre et au sommet du temps. Son ombre couvre les âges antérieurs, sa lumière les âges postérieurs. C'est le sens de la révélation rapportée dans saint Jean, chapitre 12, versets 32-34. « Et moi, quand je serai élevé de terre, j'attirerai tous les hommes à moi. » Il signifiait par là, dit l'Évangile, de quelle mort il allait mourir. Nulle créature humaine qui ne relève du Christ. Oui, ils sont sauvés avant et après Jésus. Mais nous avons ce privilège, cette tendresse du bon Dieu pour nous, d'être né après sa venue et de pouvoir entrer dans la confidence de tels mystères. En ce temps-là, selon saint Luc, chapitre 10, versets 23-24, Jésus, se tournant vers les disciples, leur dit « Heureux
les yeux qui voient ce que vous voyez. Car je vous le dis, beaucoup de prophètes et de rois ont voulu voir ce que vous voyez et ne l'ont pas vu, entendre ce que vous entendez et ne l'ont pas entendu. Le nom de Jésus. Singularité du mystère de l'incarnation. Jésus-Christ le Nazaréen, proclame saint Pierre au Sanhédrin, celui que vous avez crucifié et que Dieu a ressuscité des morts. C'est lui la pierre que vous, les bâtisseurs, avez dédaignée et qui est devenue la pierre d'angle. Car il n'y a pas, sous le ciel, d'autre nom donné aux hommes par lequel il nous faille être sauvés. Des Actes des Apôtres, chapitre 4, versets 10 à 12. Pas d'autre nom que celui de Jésus, né proche de la Méditerranée, à tel moment de l'histoire qu'il va devenir le début de l'ère chrétienne. C'est donc cela que le missionnaire catholique doit annoncer partout, et que ceux qui ont été sauvés dans les civilisations antérieures, de l'Inde ou de la Chine, des Incas ou des Aztèques, ou dans les âges de la préhistoire, ne l'ont été que par une grâce descendant de Dieu à leur rencontre, qui les orientait vers l'incarnation. En sorte que nul, à la fin des temps, n'aura été reçu dans le ciel qui ne l'est dû au seul nom de Jésus. Nous serons heureux de reprendre avec vous la suite de ce cahier dans notre prochaine émission. Ces cahiers sont disponibles à l'adresse suivante, Association Abbé de l'Essin, L-E-2-S-E-I-N-S, Abbaye Notre-Dame de Trier, 205 chemin des Carnets, 26 750 Trier.

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0: Celui qui boira de l'eau que je lui donnerai n'aura plus jamais soif, nous dit Jésus. 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
1: La morale connaît un regain d'actualité. Au cœur de la réflexion sur la morale, il y a ces questions fondamentales. Comment la liberté de conscience s'articule-t-elle avec la vérité du bien accomplir ? Comment notre conscience s'articule-t-elle aussi avec la loi morale ? Ces questions, nous allons les aborder avec le père Guibert. Bonjour père.
2: Bonjour.
1: On sent bien qu'il y a des mots importants pour parler de la loi morale, loi, liberté, conscience, bonheur. Pourriez-vous nous donner une image simple qui nous aiderait à mieux saisir cette articulation entre ces éléments, loi, liberté, conscience et bonheur ?
2: Oui, faire simple, c'est pas toujours facile, hein ? C'est même le plus difficile, paraît-il, en pédagogie. Je vous propose une image assez simple d'un film vidéo. La comparaison entre un film vidéo et poser un acte moral. C'est un peu comme si un jour, de fête de famille, on avait pris cet événement joyeux au caméscope. Il y a quatre enfants, ils sont tous passionnés de vidéos. Et puis les parents demandent à leurs quatre enfants de leur faire chacun, comme cadeau de Noël, quatre films avec la même bande vidéo de la fête de famille. Pour faire un film, il faut trois éléments principaux. Un caméscope, une table de montage, et puis le magnétoscope pour passer le film. Alors on va reprendre ces trois éléments et puis on va aller faire le parallèle avec la morale, les éléments de la morale que vous avez évoqués, c'est-à-dire loi, liberté, conscience, bonheur. Le caméscope, donc, qui a enregistré le fait de la fête de famille. Et ce film est donné aux quatre enfants. Ça pourrait faire le parallèle avec la loi. C'est-à-dire que le même film est donné aux quatre enfants. Cette loi intérieure, elle est commune à chaque homme. On dit qu'elle est naturelle. Non pas naturelle au sens où elle grimpe aux arbres, mais naturelle au sens où elle correspond à la nature de l'homme. Les païens, les gens d'Amazonie qui n'ont jamais rencontré Jésus, tous, ou les croyants, ou les plus grands saints, tous nous avons cette loi intérieure au cœur de notre conscience. Cette loi intérieure, elle est déposée en moi. Je ne l'ai pas inventée. Je ne peux pas décider ce qui est bien ou mal. C'est Dieu qui en est l'auteur et je n'en suis que le dépositaire créé à l'image de Dieu. Et le film, il est donné aux enfants, c'est pas eux qui l'ont filmé. Maintenant, la table de montage. Les quatre enfants, ils ont toute liberté, toute latitude pour faire le film qu'ils ont envie à partir de cette base commune qui leur est donnée. Là, ça serait le parallèle avec la conscience libre de l'homme. Attention, vous avez remarqué ? C'est pas un simple enregistrement comme un lecteur d'ordinateur. Donner un film caméscope à quatre enfants différents, vous aurez certainement mais quatre films totalement différents à l'arrivée. Ce qui veut dire que j'ai mille manières de mettre en valeur les scènes, même si les scènes me sont données au départ. Maintenant le magnétoscope. À Noël, après, toute la famille se réunit dans la joie pour visionner les œuvres des quatre enfants. Ça correspond au bonheur. C'est-à-dire qu'il faut parfois sortir de soi, il va falloir que chaque enfant travaille sur le caméscope, qu'il en sue un peu, hein. Et puis, ils vont connaître peut-être le déplaisir éventuellement du travail pour vivre selon la morale, du bonheur, mais le résultat est là. L'acte moral donne de la joie en lui-même, la joie résultant de l'acte moral, elle est communicative, c'est-à-dire que toute la famille aura une immense joie de se retrouver pour visionner ces quatre films.
1: Alors maintenant, des questions autour de la conscience. Le lieu où nous prenons nos décisions morales, ce qu'il nous faut faire ou pas faire, est la conscience. Chacun juge en conscience, comme on dit. Quelle est la conception spontanée que les gens se font de la conscience ?
2: Écoutez ce que dit le cardinal Newman à la fin du 19e siècle à propos de la conscience. Vous allez voir, c'est d'une étonnante actualité. Il dit ceci dans une lettre connue au duc de Norfolk. Quelle idée l'homme de la rue se fait-il de la conscience ? il répond, le droit d'en faire à son gré. Vous ne trouvez pas que c'est... ça pourrait être écrit au XXe siècle? La conscience est aujourd'hui souvent confondue avec une simple opinion personnelle. J'ai ma conscience comme j'ai mes opinions. On voit là toute la difficulté aujourd'hui moderne de la grande confusion entre la sincérité et la vérité.
1: La Bible et l'Église ont-elles une définition particulière de la conscience?
2: Oui. Oui, effectivement, faut qu'on s'arrête sur cette conscience parce que sinon on va se demander, faute de définition, ce qu'on met sous les mots. Je voudrais vous proposer une parole de l'Église du Concile Vatican II pour dire ce qu'est la conscience et puis une parole de l'Écriture pour dire le rôle de la conscience. Tout d'abord, ce qu'est la conscience, une parole de Vatican II que j'emprunte à Gaudium et Spes au chapitre 16, deux passages qui nous disent ce qu'est la conscience. On pourrait dire que la conscience est tout d'abord une sorte de combiné téléphonique qui nous met en ligne Dieu et l'homme. Écoutez ce que dit Gaudium et Spes. La conscience est le centre le plus secret de l'homme, le sanctuaire où il est seul avec Dieu et où sa voix se fait entendre. Donc, le combiné téléphonique, si vous me permettez cette comparaison. Et puis le combiné téléphonique où l'homme entend la voix de Dieu, pas une voix neutre, qui l'appelle à faire le bien et refuser le mal. Écoutez ce que dit encore Gaudium et Spes. Au fond de sa conscience, l'homme découvre la présence d'une loi qu'il ne s'est pas donnée lui-même, mais à laquelle il est tenu d'obéir, cette loi qui ne cesse de le presser d'aimer et d'accomplir le bien et d'éviter le mal, résonne dans l'intimité de son cœur, fait ceci et évite cela. Voilà pour la parole de l'Église, une parole actuelle. Maintenant, je voudrais essayer de voir avec vous le rôle de la conscience et une parole de l'Écriture que j'emprunte aux Romains, au chapitre 2, verset 14-15. Je m'excuse pour nos éditeurs. Je vais avoir une citation compliquée que je vais essayer de simplifier en l'explicitant après. Quand les païens privés de la loi, donc la loi de l'Ancien Testament, accomplissent naturellement les prescriptions de la loi, c'est-à-dire cette loi intérieure qui est en tout homme. Ces hommes païens, sans posséder la loi mosaïque, la loi de l'Ancien Testament, se tiennent à eux-mêmes lieu de loi. Ils montrent la réalité de cette loi, inscrite en leur cœur, quelque chose d'important maintenant qui vient, approuve le témoignage de leur conscience, ainsi que les jugements intérieurs de blâme ou d'éloge qu'ils portent. Je vais reprendre ça parce que je suppose que nos auditeurs ils comprennent pas grand-chose. C'est un peu dense ce que nous dit saint Paul. Plusieurs choses dans cette citation de saint Paul. Tout d'abord, tout homme est habité par la loi morale qui vient de Dieu. Saint Paul nous dit que même les païens qui ne connaissent pas Dieu, qui ne vivent pas de lui, sont habités comme les croyants et les plus grands saints par la loi morale qui est inscrite au cœur de leur conscience. Un exemple. Un homme qui vit dans la forêt d'Amazon, qui n'a jamais entendu parler de Jésus par un missionnaire, qui ne connaît pas donc la loi de l'Ancien Testament ou celle du Nouveau Testament, peut lui aussi accomplir la loi morale. Tout simplement en faisant le bien et en rejetant le mal, tout simplement en suivant la loi de sa conscience, s'il se met vraiment à son écoute. Et quand ce païen meurt et qu'il voit Jésus au jugement en particulier, Jésus lui dit pas « Ah dommage, t'as pas eu de sens, t'as pas connu Jésus, allez va faire un peu de purgatoire, c'est pas de l'enfer. Le pauvre y est pour rien. » Jésus lui dira « T'as pas connu la loi morale de la Bible, mais as-tu suivi la loi du bien que j'ai déposée chaque instant au fond de ta conscience ?» Vous voyez, on est tous sur un même pied d'égalité, païen ou croyant, pour ce qui est de la loi reçue, de la loi morale au fond de notre conscience. Et puis, cette passage des Romains dit aussi quelque chose sur le rôle de la conscience. La conscience a d'abord un rôle de témoin. Elle témoigne qu'il y a une loi morale inscrite au fond de mon cœur. Quand on demande à des jeunes d'accomplir une BA, souvent, ils sont contents après, ils sentent bien ce qu'il faut faire ou pas faire. Je dirais même, indépendamment même des choses que leur diront leurs parents. Donc, la conscience a un rôle de témoin, c'est-à-dire d'accueil de la loi morale venant de la loi de Dieu. Hein? Elle agit un peu comme un témoin clignotant qui l'avertit ce qui est bien et le mal qui est en moi, avant moi. Maintenant, la conscience, dit saint Paul, elle fait aussi des jugements. dernier rôle de la conscience, c'est qu'elle est juge. C'est-à-dire que la conscience juge aussi des actes qui sont bons ou mauvais quand nous avons agi. Alors, il y a une précision importante. Quand nous disons que la conscience est juge, le glissement pourrait être facile, puisque ma conscience juge, c'est donc elle qui décide. Attention, la conscience est le juge, mais elle ne décide pas. Elle est un œil et pas une lumière. Elle est un organe et non pas un oracle, dit le cardinal Ratzinger. Jean-Paul II dit dans son encyclique sur la morale, la conscience n'est donc pas une source autonome et exclusive pour décider ce qui est bon. Ça nous vient de Dieu. Mais la conscience reconnaît que ce bien est mon bien. Et ma conscience juge que c'est bon d'obéir à ce bien. Est-ce que vous voyez ce que je veux dire, hein? La conscience ne juge pas, c'est-à-dire au sens où elle déciderait ce qui est bien ou mal. Ça, on se mettrait à la place de Dieu. Mais elle décide, elle juge que ceci est bon et que je juge que je vais le faire.
1: Mais si la conscience est traversée par la loi et doit lui obéir, on a vraiment l'impression que la conscience n'est qu'un lecteur de disquettes, bête et indiscipliné.
2: Ah, vous utilisez une bonne image, Anne.
1: Et discipliné, je voulais dire.
2: Oui, c'est vrai. Nous ne sommes pas, notre conscience n'est pas un lecteur de disquettes, bête et discipliné. Hein, c'est-à-dire qu'il ferait que recopier des lois. Sans faire de jeu de mots subtils, disons que la conscience pour un chrétien, elle a une fonction créative et non pas créatrice. Vous allez me dire, j'y comprends rien. Ben, je vais donner des exemples qui vont peut-être vous aider à comprendre. Notre conscience n'est pas un lecteur de disquettes, c'est-à-dire qu'elle n'est pas une pure répétition de vérités qui seraient inscrites sur les tables de la loi sans aucune inventivité, créativité, comme si on était un automate. Je vais prendre un exemple. Je suis sûr que nos auditeurs ont été fascinés

Zizou, il est sur le périmètre, on lui a fixé des lois, mais alors il a une latitude étonnante, et excusez-moi, mais il émergeait par sa créativité. Vous voyez, les lois nous sont données, mais ça n'empêche pas du tout notre créativité. Alors à un niveau concret, par exemple de la morale, là j'ai parlé du football, bien qu'il peut y avoir des actes moraux et non moraux sur un terrain de football, voyons par exemple à propos des 10 commandements, donc au concret. Les 10 commandements disent non à l'adultère. Alors vous allez me dire, ça y est, encore un truc qui vient écorner ma conscience, ma liberté. C'est-à-dire que je ne pourrai pas faire que ce mal devienne un bien. Ce mal restera un mal, l'adultère. La vision lecteur de disquette de la conscience me dirait d'obéir bêtement comme un automate sans cœur. Mais il y a une autre vision des choses. Ok, je sais qu'il ne faut pas que je fasse d'adultère. Mais à l'intérieur de mon couple, il y a 1000 manières de faire grandir l'amour dans un couple. Une fleur offerte. Je crois que, chère dame, vous êtes tout à fait heureuse quand votre mari vous offre une belle rose ou un bouquet de roses. Il y a un temps de partage, un week-end lune de miel, un regard, un sourire. Et ça, c'est pas marqué dans le décalogue. Ça, vous avez une latitude et une créativité énormes. Autrement dit, si vous voulez, il y a des balises à pas dépasser, ok ? Mais j'ai une sacrée marge de manœuvre, de créativité, d'inventivité à l'intérieur de ce champ d'action.

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1: Mais alors, que veut-on dire quand on dit « en dernier, chacun est renvoyé à sa conscience » ?
2: C'est une sacrée question que vous posez. Effectivement, voilà ce que les gens mettent sous cette expression. « En dernier lieu, chacun est renvoyé à sa conscience », ça veut dire, pour la plupart des gens, devant tel choix moral, avortement, travail au noir, fécondation in vitro, je suis chrétien, donc je me suis renseigné auprès de l'Église pour savoir ce qu'elle en pense, mais en dernier recours, dans le concret, c'est moi en conscience qui décide ce qui est bien ou mal, pour moi. En dernier lieu, chacun est renvoyé à sa conscience, c'est une expression tellement piégée qu'il est important de la préciser. Je vais utiliser une image pour dire simplement le rôle de la décision de la conscience. La conscience serait un peu comme un barrage. Pour produire de l'énergie, le barrage accueille de l'eau, et cette eau domestiquée devient de l'énergie, de la lumière pour la vie des gens. En amont, la conscience accueille la vérité. Elle ne décide pas de ce qu'est la vérité, de ce qu'est le bien, de ce qu'est le mal. Et en aval, la conscience décide d'obéir et librement et avec joie, avec inventivité et créativité, à cette loi qu'elle reçoit. Je vais reprendre cela. En amont, ma conscience accueille la vérité. En effet, le glissement

0: de cette expression serait facile de croire que si la conscience est le dernier juge en matière de morale, ça voudrait dire qu'elle déciderait ce qui est bien ou mal. Jean-Paul II est très net là-dessus, et toute la tradition de l'Église. Il dit ceci dans l'encyclique sur la morale, « C'est toujours de la vérité que découle la dignité de la conscience. » Autrement dit, en amont, la conscience ne peut pas décider ce qui est bien ou mal. La conscience accueille d'abord la vérité inscrite en elle-même. On voit là toute la confusion moderne entre la sincérité et la vérité. Il suffirait que je sois sincère avec moi-même pour que cette sincérité devienne le critère de ce qui est vrai, de ce qu'il faut faire. Comme on entend dire, du moment que je suis en accord avec moi-même, c'est bon. Non, désolé. Cet été, j'ai regardé un reportage sur la 5, sur des jeunes néo-nazis allemands. Il y a un jeune militant néo-nazi à un moment qui était interviewé et qui se sentait complètement en accord avec lui-même. Mais c'est surtout pas pour ça qu'il était dans la vérité. À mon avis, l'urgence des urgences actuelles, c'est de former la conscience des gens à la vérité, à la loi morale. Former une conscience éclairée, une conscience droite. J'ai parlé de l'amont. En amont, la conscience accueille la vérité. Et en aval, ma conscience décide d'obéir librement à la loi pour en faire du bien. Devant un choix, un autre peut me donner des conseils, me mettre en garde contre les conséquences de tel choix, m'indiquer le bien moral qu'il faut que je fasse à un tel moment, mes parents, un ami, une loi civile, les 10 commandements, l'Église, le pape, etc. Mais c'est bien moi, en dernier lieu, qui décide librement d'obéir à la loi, et ceci parce que je consens à ce que telle loi correspond à mon bonheur. Oui, je reconnais que ce bien que l'Église me propose devient mon bien. L'être humain, dit le catéchiste de l'Église catholique, doit toujours obéir au jugement certain de sa conscience. J'obéis à la loi, non pas parce qu'il faudrait, vous voyez, pas comme si c'était un impératif, mais parce que je reconnais que c'est pour moi un bien. J'obéis avec joie et librement. C'est ce que disait le cardinal Henry Newman dans une lettre au duc de Norfolk. Il disait « Bien sûr, si je devais porter un toast à la religion après le repas, je le porterais au pape, mais d'abord à la conscience et ensuite au pape. La conscience est le premier de tous les vicaires du Christ. » Alors attention, je vous arrête, parce que je suis sûr que vous pensez qu'il est contre le pape. Non, ça ne veut pas dire que le cardinal Newman soit contre le pape, ça veut dire que le pape, si grand soit-il, ne peut pas a décidé à ma place de faire le bien. Il ne peut pas décider à ma place de ma conscience de reconnaître que tel acte est bon pour moi, que ce bien qu'il me propose, le pape, devient mon bien. En résumé, personne ne peut décider en dernier recours à la place de ma conscience d'obéir à la loi morale et de faire que ce qui est bon que je fasse, pas même le pape. Mais ma conscience ne peut pas décider ce qu'est le bien et ce qu'est le mal. C'est là que le pape est, comme dit l'encyclique, au service de ma conscience. Donc dans l'expression « en dernier lieu, chacun est renvoyé à sa conscience », en fait, il y a une confusion très subtile entre décider ce qui est le bien et décider de reconnaître et d'aimer et d'accomplir le bien, ce qui est éminemment personnel et libre.
1: Alors, comment former au mieux sa conscience?
0: Il me semble qu'il faut aller dans deux directions. Tout d'abord, repérer ce qui peut fausser ma conscience. Et une fois qu'on en a pris conscience, si vous permettez ce jeu de mots, chercher à ce qui peut nourrir ma conscience. Repérer ce qui peut fausser ma conscience. Le Concile Vatican II, Gaudium et Spes, au chapitre 16, d'ailleurs j'aimerais bien qu'on le relise de temps en temps, parce que je crois qu'il y a beaucoup qui s'approprient le Concile, mais et qui oppose la parole actuelle du pape au Concile. Je crois qu'il ferait bien de relire les deux. C'est pas vrai que le pape ne fait que relire Concile Vatican II. Hein. Le Concile Vatican II dit ceci au Gaudium et Spes: l'homme ne se soucie peu de rechercher le vrai et le bien, et lorsque l'habitude du péché rend peu à peu sa conscience presque aveugle. Je crois qu'il y a ces deux dimensions. Prendre du recul par rapport aux pensées actuelles, les accueillir. Pas porter de jugement négatif, mais en même temps prendre du recul. Ça veut dire j'accueille, mais je prends du recul. Et puis la deuxième chose, c'est que le péché brouille les cartes. Vous vous rappelez ces deux sorcières de Macbeth qui disaient « le bien est le mal, et le mal est le bien ». L'avortement, l'euthanasie, l'union libre avant le mariage sont devenus un bien dans la conscience de la majorité des gens, et je suis frappé chez les chrétiens. Il y a un obscurcissement actuel de la conscience. Donc, chercher ce qui peut fausser ma conscience. Et puis, chercher à former ma conscience. Alors là, je propose plusieurs pistes. J'ai pas le temps de relire ce que dit Jean-Paul II. Je renvoie au chapitre 64 de son encyclique. Mais je vais essayer de les résumer sous des mots simples. Se mettre à l'écoute profonde de sa conscience. Elle est, comme dit le cardinal Newman, le premier vicaire du Christ. Et là, ça rejoint ce qu'on disait dans une autre émission, l'écoute de son intériorité. Et souvent, les gens ne font pas silence. Donc il y a du bruit, donc ils n'écoutent pas leur conscience. Se mettre à l'écoute de Dieu. Je crois que la prière, les sacrements, l'exercice des vertus permet de débroussailler ma conscience qui peut être un peu obscurcie. Et puis Dieu, s'il est le cœur de ma morale, il me l'enseignera dans le secret de ma conscience. Je crois aussi se mettre à l'écoute de l'Église. L'Église n'est pas une matrone, elle est la servante de ma conscience. Et puis je crois aussi se mettre au service de la sagesse humaine, pas simplement coller au mode actuel, mais se mettre au service de la sagesse actuelle à travers tous les siècles.
2: Merci Père Joël Guibert pour tout ce que vous nous avez dit sur la conscience. Ce n'est pas simple, mais on va retirer quand même des bonnes pistes. Pour le monde, on peut dire que la conscience est le droit de faire à son gré. Mais pour le chrétien, on sait que tout homme est habité par la loi morale inscrite au cœur de sa conscience. La conscience a un rôle de témoin. La conscience ne décide pas ce qu'est le bien ou le mal, mais elle juge que ce bien qu'on me propose est bon pour moi. La décision de la conscience, c'est d'accueillir la vérité et de décider d'obéir. Alors comment former sa conscience ? Il faut tout d'abord prendre du recul par rapport aux attitudes actuelles et se mettre à l'écoute de ma conscience, de mon intériorité, se mettre à l'écoute de Dieu, se mettre à l'écoute de l'Église, et se mettre à l'écoute de la sagesse humaine. C'était donc l'émission Au Puits de Jacob. Aujourd'hui, nous avons abordé la question de la conscience avec le Père Joël Guibert. Merci de votre écoute et à la semaine prochaine.

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0: Psaume 119, suite.
1: Sois bon pour ton serviteur, et je vivrai. J'observerai ta parole. Ouvre mes yeux, que je contemple les merveilles de ta loi. Je suis un étranger sur la terre. Ne me cache pas tes volontés. Mon âme a brûlé de désir en tout temps pour tes décisions.
0: Avec la troisième séquence de ce psaume, 119, le temps s'assombrit. Le psalmiste dévoile un peu de sa situation et apparemment, elle n'est pas des plus enviables. Si inversement il parle au nom de son peuple, s'il le personnifie à travers ses propres états d'âme, ou s'il donne à réfléchir à ses compatriotes, leur situation présente ou à venir n'en est pas moins inquiétante. La deuxième partie de ce couplet sera très explicite. « Épargne-moi l'insulte et le mépris lorsque les grands accusent ton serviteur », lit-on au verset 22 et 23. Fini l'extase. Fini la contemplation passionnément enamourée de la loi divine. La vie est là avec ses combats, voire même, en cette occurrence, avec la persécution. Le juste délaissé, ostracisé, persécuté, parce que sa droiture à son insu condamne les méchants, est un thème récurrent dans les psaumes et dans la littérature tardive. Le juste qui meurt condamne les impies qui vivent, assènera le livre de la sagesse. Le prophète Isaïe avait déjà dénoncé la chose avec virulence. Le juste périt sans que personne ne prenne la chose à cœur. Les hommes de bien sont raflés sans que personne ne discerne que c'est sous les coups de la méchanceté que le juste est raflé et personne ne s'en inquiète. Or, au lieu de rester à le déplorer, Isaïe se fait jour, mais trop éloigné de la représentation du Messie pour faire du serviteur souffrant un de ses traits révélateurs. Heureusement d'ailleurs, sans quoi la passion du Rédempteur, comme la guerre de Troie, n'aurait pas eu lieu. Or, les prophéties ne s'éclairent qu'après coup. C'est pourquoi les prophètes sont mal accueillis et traités d'ennemis du peuple, de démoralisateurs, de troupes, voire de complotistes à la solde de l'étranger, ou simplement d'illuminés condamnés en première instance par les autorités religieuses. Ils dérangent, parce qu'ils dénoncent leurs arrangements, leurs compromissions avec les puissants, leurs trahisons répétées des ordres divins. À l'opposé, lorsque c'est la Bible qui dénonce les faux prophètes, il s'agit alors des prophètes qui débitent avec complaisance ce que les pouvoirs civils et religieux veulent entendre. Le psalmiste, quant à lui, compte sur Dieu pour qu'un tel sort lui soit épargné, et il ne va pas cesser de prétexter de sa bonne volonté, de son amour des ordres divins, s'engageant à les conserver intacts afin d'obtenir gain de cause.
1: Sois bon pour ton serviteur, et je vivrai. J'observerai ta parole.
0: L'attitude du psalmiste n'est pas étrangère à la nôtre en bien des occasions. C'est une sorte de donnant-donnant. J'observe ta loi, j'ai droit à ta protection. Je paie mon assurance, j'ai droit au remboursement. C'est de l'ordre de la rétribution pour service rendu. C'est aussi un chantage affectif. Si tu te montres gentil avec moi, je ferai ce que tu demandes. Sois bon pour ton serviteur, j'observerai ta parole. Depuis le début de ce long plaidoyer, le psalmiste n'a pas arrêté de dire à l'Éternel que sa loi est formidable, extraordinaire, qu'elle fait ses délices et qu'il observe ses commandements à la lettre. L'idée de salut s'exprime avec le plus de netteté et qu'il s'y révèle le mieux. Aimer, n'est-ce pas désirer connaître toujours davantage ? Observer la parole de Dieu réclame donc de l'expérimenter concrètement et ainsi d'être en mesure de la défendre quand elle est attaquée ou déformée. C'est ce que saint Pierre réclamait des premiers chrétiens, qu'ils soient toujours prêts à s'expliquer devant ceux qui leur demanderont de rendre compte de l'espérance qui est en eux. Déjà, Jésus, à propos de son enseignement, insistait fortement sur sa mise en pratique. Tout homme qui écoute ma parole et la met en pratique est comparable à un homme prévoyant qui a bâti sa maison sur le roc. La pluie est tombée, les torrents ont dévalé, la tempête a soufflé et s'est abattue sur cette maison, mais elle ne s'est pas écroulée, car elle était fondée sur le roc. Mais écouter sa parole sans la mettre en pratique équivaut à bâtir sur le sable. Et ce fils de charpentier s'y connaissait question bâtiment. Le psalmiste, à cause des fautes et des déboires de son peuple, a intégré la leçon. De fait, ses coreligionnaires

0: pour s'en être détournés, ont subi déportation et exil. Ils ne souhaitent pas que ça recommence.
1: Sois bon pour ton serviteur, et je vivrai. J'observerai ta parole.
0: Le psalmiste a de quoi craindre. En effet, une fois les fils de Juda revenus en terre promise, le premier enthousiasme passé et l'hostilité des pays voisins leur mettant la pression, une sorte de découragement spirituel les a gagnés. Ils délaissent le chantier de reconstruction du temple. Ils préfèrent s'occuper de leur propre demeure et de celle plutôt que de celle de l'Éternel. C'est ce qui justifie l'algarade du prophète Agée. Est-ce le moment pour vous d'habiter des maisons lambrissées alors que la maison du Seigneur est en ruine? Réfléchissez bien à quoi vous êtes arrivés. Vous avez semé beaucoup, mais peu récolté. Vous mangez sans vous rassasier. Vous buvez, mais sans être gai. Et ainsi de suite. Nous aussi, le découragement peut nous gagner. Les événements, l'insécurité, l'inquiétude face à l'avenir, notre prière qui ne semble obtenir que le contraire de ce qu'elle demande, ou même rien du tout, balbutiant dans le vide. Tout ceci nous oppresse et nous fait perdre notre ferveur. On se rabat alors sur des petits plaisirs du quotidien parce qu'on ne sait pas de quoi demain sera fait. L'édification de notre temple intérieur est alors à l'arrêt et ce qui est déjà sorti de terre se délabre sous les intempéries. On commence alors à relativiser les commandements de Dieu. On se donne les meilleurs prétextes pour se relâcher, allant même jusqu'à penser qu'on a exagéré, que le Seigneur n'en demandait pas tant. Il est tellement plus compréhensif. Cette tentation n'est pas sans gagner des pans entiers de la communauté ecclésiale, occasionnant un rabaissement quasi systémique des exigences de la morale évangélique. On camoufle alors les dégradations par des actions caritatives qui, bien souvent, n'ont plus de lien avec la charité divine, ne sont que des ONG à forte connotation politique. Ou encore, par une démangeaison de changements, on entreprend fiévreusement de bouleverser les fondements même de la doctrine. Ce n'est donc pas une vaine prière que fait le psalmiste. Ouvre mes yeux, parce qu'en mettant de côté une partie des préceptes du Seigneur, on perd le fil de sa divine pédagogie et on s'éloigne de la volonté du Père des Lumières. On s'aveugle mutuellement.
1: Ouvre mes yeux, que je contemple les merveilles de ta loi.
0: Le psalmiste sait que par sa seule intelligence, il ne peut pas tout saisir des enseignements de l'Éternel. Il n'est pas sans buter sur certains préceptes, sur certaines exigences qui lui semblent exorbitantes ou déraisonnables, voire inhumaines. Obéir, dans certaines situations, relève de l'héroïsme. Mais la loi de Dieu n'est pas faite pour qu'on se la coule douce. Elle est donnée pour nous introduire dans le sein des saints, dans l'intimité divine. Certes, elle n'est pas déconnectée de la terre. Beaucoup de ses préceptes relèvent de la justice sociale et du respect envers le prochain. On se souvient que l'Évangile lui-même fait la part entre les exigences et les conseils pour mener une vie selon le Christ. Mais le but de la loi est de nous faire dépasser notre horizon, de nous emmener toujours plus loin, non pas jusqu'au bout de nous-mêmes, mais plus loin que nous-mêmes, en Dieu. Ce que le psalmiste a parfaitement compris lorsqu'il demande, comme dans ce verset, de contempler les merveilles que recèle la loi, qui ne sont pas visibles à l'œil nu, que notre imagination ne peut pas concevoir ni notre raison en accepter le principe. Marguerite Arles, une exégète renommée, écrivait que la volonté de Dieu, lorsqu'il inspire des auteurs sacrés, est que le texte oblige le lecteur à un effort pour découvrir ce sens. Le sens ne s'impose pas de lui-même. Il faut expliquer le texte, le déployer, comme Jésus le fait devant les disciples d'Emmaüs. Les mystères de Dieu ne sauraient être exprimés de façon parfaite par le langage humain et donc par les mots de la Bible tels que nous les comprenons dans une première lecture. Dieu parle dans la Bible comme il a parlé à Moïse sur la montagne du Sinaï lorsqu'il s'est manifesté dans la nuée et le tonnerre. L'Écriture cache et ne révèle pas directement les mystères de Dieu. Fin de citation.
1: Ouvre mes yeux, que je contemple les merveilles de ta loi.
0: Ce qu'écrit Marguerite Arles dans ce texte aurait pu tout à fait être co-signé par le psalmiste. Les merveilles de Dieu ne se découvrent pas aux gens pressés qui restent en superficie. Ils n'écoutent que d'une oreille et, comme avertit le dicton populaire, n'entendant qu'un son, ils n'entendent qu'une cloche, qu'une partie de la vérité. Leur jugement est erroné. Les saintes Écritures voilent autant qu'elles révèlent, parce qu'il ne s'agit pas seulement de commandements, de préceptes, d'obligations à observer pour être en règle, mais d'entrer dans la sphère divine. Ils sont là comme un verre filtrant sur nos yeux pour ne pas être aveuglés, ou encore comme une de ces longues vues pour percer les mystères célestes. Le psalmiste en est subjugué. Cette loi écrite lui apparaît comme une constellation d'étoiles qu'il ne peut dénombrer. Il nous arrive aussi que, par la grâce de Dieu, nous soyons transportés, peut-être pas au septième ciel comme saint Paul, mais hors de nos sens par une touche de l'amour divin ou peut-être par une passion humaine, mais dépité lorsqu'on constate que l'intensité de ces sentiments ne dure pas au retour du quotidien. Pourtant, la nostalgie demeure et l'on recherche plus ou moins consciemment à retrouver ce bonheur trop vite envolé. Pour la femme ou l'homme de foi, cela ne fait que renforcer la conviction de l'inadéquation de la nature à vivre de l'amour de Dieu en plénitude sur cette terre. Ce n'est pas de gaieté de cœur qu'est fait ce constat, surtout qu'il prélude souvent à une de ces nuits décrites par saint Jean de la Croix, nuit de la purification des sens et nuit de la purification de l'imaginaire et des sentiments, nuit de la foi. Il y a certainement quelque chose de cela à travers le cri de détresse spirituelle du psalmiste dans ce verset.
1: Je suis un étranger sur la terre. Ne me cache pas tes volontés.
0: La nuit de la foi a cela d'éprouvant qu'elle rend étranger à cette terre, exactement comme dit le psalmiste. Tout ce qui, en d'autres temps, présentait de l'intérêt, aujourd'hui s'avère vide, non pas inintéressant, mais réellement vide, et compensé par rien de surnaturel, le ciel restant fermé. Ce sont des moments de grande tension spirituelle, beaucoup plus importante que la nuit des sens qui est une drastique purge des ressentis, ou les désirs de jouissance de toutes sortes, plutôt que d'être désarmés, sont même exaspérés, remontant surface pour être purifiés. C'est davantage un temps de tentation que de déprime, et c'est à ce moment-ci que beaucoup décrochent, en se justifiant de mille manières, immaturité au moment des engagements, contrainte de l'entourage, évolution, et jouissant, à leur dire, d'une maturité enfin épanouie. Tout un arsenal d'allégations bien connues, là où l'humilité serait plutôt de mise. Nonobstant, cela n'est qu'une parenthèse, car notre psalmiste semble dans cette sorte de nuit de la foi, plutôt, qui traîne en longueur. Elle n'a pas l'intense ténébrosité de celle des grands mystiques, plutôt cette opacité tâtonnante de cette heure que la nuit dispute au jour, où l'on va hésitant entre chien et loup, quand l'humidité commence à se faire sentir et que l'âme en éprouve les premiers refroidissements.
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0: C'est l'heure des comptes et du chantage spirituel. Pourquoi être victime d'un tel délaissement spirituel? En quoi a-t-on démérité alors que l'on a brûlé d'un grand désir de voir la volonté de Dieu accomplie en nous? On sent le désarroi du psalmiste, son inquiétude métaphysique. Il y a là quelque chose de profondément injuste. D'autres traductions écriront que son âme en est triturée, broyée, à force de se plier à ses jugements. Et toute cette peine, pourquoi? Pour rien? Avec certainement moins d'ardeur à accomplir la volonté de Dieu, cela traduit cependant l'incompréhension de personnes qui ont toujours été honnêtes, pratiquant leur foi sincèrement, et qui se heurtent inopinément à une escadrille d'ennuis ou sont terrassées par un malheur subit. L'histoire de Job en est un exemple type. C'est que les commandements de Dieu ne sont pas seulement un code de bonne moralité, une garantie contre le malheur, une fiction juridique, mais le moyen approprié d'épouser les mœurs de la charité divine et de connaître toujours plus intimement le Seigneur. C'est lui la finalité, c'est son amour, l'accomplissement de tels décrets. La deuxième partie de ce couplet soulignera un autre aspect de cette pratique de la loi divine. Elle permet de rester droit dans ses bottes lorsqu'on est attaqué ou accusé faussement. Elle retient de ne pas se livrer à des procédures interminables ou à des justifications qui ne font qu'envenimer le problème. Elle structure l'être intérieur, lui fait prendre de la hauteur. Elle éduque à la maîtrise de soi. Hannah Arendt écrit justement que dans le monde moderne, le problème de l'éducation tient au fait que, par sa nature même, l'éducation ne peut faire fi de l'autorité ni de la tradition, et qu'elle doit cependant s'exercer dans un monde qui n'est plus structuré par l'autorité ni retenu par la tradition. Voilà bien l'affaissement programmé d'une civilisation qui se veut comme seul référent, qui travaille en totale autarcie, enfermée en elle-même, où la violence et la drogue sont les seuls moyens d'en échapper, et où l'autorité non seulement est bafouée, mais considérée comme un ennemi. S'impose alors la loi de la jungle et des bandes, rapide processus de décivilisation. Le psalmiste indirectement rappelle à ses compatriotes revenus au pays de leur père qu'ils y restent des étrangers, la terre promise étant le Seigneur Dieu lui-même. Rappel toujours d'actualité pour chacun de nous. Avec l'Éternel, la vie est toujours devant, toujours en avant.
1: Je suis un étranger sur la terre. Ne me cache pas tes volontés. Mon âme a brûlé de désir en tout temps pour tes décisions.

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2: Gloire au Père et au Fils et au Saint-Esprit, pour les siècles des siècles. 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

Moi, Paul, qui suis apôtre, envoyé non par les hommes, ni par un intermédiaire humain, mais par Jésus-Christ et par Dieu le Père qui l'a ressuscité d'entre les morts. Avec tous les frères qui m'accompagnent, je m'adresse à vous, les églises du pays Galate. Que la grâce et la paix soient avec vous de la part de Dieu notre Père et du Seigneur Jésus-Christ, qui s'est donné pour nos péchés, afin de nous arracher à ce monde mauvais, selon la volonté de Dieu notre Père, à qui soit la gloire pour les siècles des siècles. Amen.

Je trouve vraiment étonnant que vous abandonniez si vite celui qui vous a appelé par la grâce du Christ et que vous passiez à un autre évangile. En fait, il n'y en a pas d'autre. Il y a seulement des gens qui jettent le trouble parmi vous et qui veulent renverser l'évangile du Christ. Eh bien, si un jour quelqu'un, même nous, même un ange du ciel, vient annoncer un évangile différent de l'évangile que nous vous avons annoncé, qu'il soit maudit. Nous l'avons déjà dit, et je le répète encore, si quelqu'un vient vous annoncer un évangile différent de celui que vous avez reçu, qu'il soit maudit. Est-ce que maintenant, je veux me faire approuver par les hommes ou bien par Dieu? Est-ce que c'est aux hommes que je cherche à plaire? Si j'en étais encore à plaire aux hommes, je ne serais pas serviteur du Christ. »

Frères, il faut que vous le sachiez, l'évangile que je proclame n'est pas une invention humaine. Ce n'est pas non plus un homme qui me l'a transmis ou enseigné. Mon évangile vient d'une révélation de Jésus-Christ. Vous avez certainement entendu parler de l'activité que j'avais dans le judaïsme. Je menais une persécution effrénée contre l'Église de Dieu et je cherchais à la détruire. J'allais plus loin dans le judaïsme que la plupart des gens de mon peuple qui avaient mon âge, et plus que les autres, je défendais avec une ardeur jalouse les traditions de mes pères. Mais Dieu m'avait mis à part dès le sein de ma mère. Dans sa grâce, il m'avait appelé, et un jour, il a trouvé bon de mettre en moi la révélation de son Fils pour que moi, je l'annonce parmi les nations païennes. Aussitôt, sans prendre l'avis de personne, sans même monter à Jérusalem pour y rencontrer ceux qui étaient apôtres avant moi, je suis parti pour l'Arabie. De là, je suis revenu à Damas. Puis, au bout de 3 ans, je suis monté à Jérusalem pour faire la connaissance de Pierre et je suis resté 15 jours avec lui. Je n'ai vu aucun des autres apôtres sauf Jacques, le frère du Seigneur. En écrivant cela, je ne mens pas, je vous le déclare devant Dieu. Ensuite, je me suis rendu dans des régions de Syrie et de Cilicie. Mais pour les églises du Christ qui sont en Judée, mon visage restait inconnu. Elles avaient simplement entendu dire ceci. L'homme qui nous persécutait naguère annonce aujourd'hui la foi qu'il cherchait alors à détruire. Et ces églises rendaient gloire à Dieu à mon sujet. »

Au bout de 14 ans, je suis de nouveau monté à Jérusalem. J'étais avec Barnabé, et j'avais aussi emmené Tite. J'y montais à la suite d'une révélation, et l'évangile que je proclame au milieu des nations païennes, je l'ai exposé à la communauté, et aussi en privé, aux personnages les plus importants. Car je ne voulais pas risquer de courir pour rien, ni avoir couru jusqu'à présent pour rien. Eh bien, Tite, mon compagnon, qui était païen, n'a même pas été obligé de recevoir la circoncision. Il y avait pourtant les faux frères, ces intrus, qui s'étaient infiltrés comme des espions pour voir quelle liberté nous avons dans le Christ Jésus et nous ramener ainsi à l'esclavage. Pas un instant, nous n'avons accepté de nous soumettre à eux afin de maintenir pour vous la vérité de l'Évangile. Quant aux personnages importants, peu m'importe ce qu'ils étaient, le Seigneur ne fait pas de différence entre les hommes. Ces personnages ne m'ont pas ajouté d'obligation, mais au contraire, ils constatèrent que Dieu m'avait confié l'annonce de l'Évangile pour les païens, comme il l'avait confié à Pierre pour les Juifs. En effet, si l'action de Dieu a fait de Pierre l'apôtre des Juifs, elle a fait de moi l'apôtre des païens. Ayant reconnu la grâce qui m'a été donnée, Jacques, Pierre et Jean, qui sont considérés dans l'Église comme les colonnes, nous ont tendu la main à Barnabé et à moi en signe de communion. Ainsi nous irions vers les païens et eux vers les Juifs. Ils nous demandèrent seulement de penser aux pauvres de leur communauté, ce que j'ai toujours fait de mon mieux. »

Nous sommes juifs de naissance. Nous ne sommes pas de ces pécheurs que sont les païens. Cependant, nous le savons bien, ce n'est pas en observant la loi que l'homme devient juste devant Dieu, mais seulement par la foi en Jésus-Christ. C'est pourquoi nous avons cru en Jésus-Christ pour devenir des justes par la foi au Christ, mais non par la pratique de la loi de Moïse, car personne ne devient juste en pratiquant la loi. S'il était vrai qu'en cherchant à être des justes grâce au Christ, nous serions redevenus nous aussi des pécheurs, alors le Christ serait au service du péché. Il n'en est rien, bien sûr. Au contraire, si je revenais à la loi que j'ai rejetée, c'est alors que je me mettrais dans la désobéissance. Grâce à la loi qui a fait mourir le Christ, j'ai cessé de vivre pour la loi afin de vivre pour Dieu. Avec le Christ, je suis fixé à la croix. Je vis, mais ce n'est plus moi, c'est le Christ qui vit en moi. Ma vie aujourd'hui dans la condition humaine, je la vis dans la foi au Fils de Dieu qui m'a aimé et qui s'est livré pour moi. Il n'est pas question pour moi de rejeter la grâce de Dieu. En effet, si c'était par la loi qu'on devient juste, alors le Christ serait mort pour rien. »

0: Radio Espérance, continuons d'écouter la lettre aux Galates. Ce qui nous sauve, ce n'est pas la loi, mais la foi. C'est elle qui nous a fait tous ensemble fils de Dieu et vraie descendance d'Abraham.
1: Pauvre fou de Galates, qui donc vous a ensorcelé? Je vous avais pourtant présenté Jésus-Christ, le crucifié. Je n'ai qu'une question à vous poser. L'Esprit Saint, l'avez-vous reçu pour avoir observé la loi de Moïse ou pour avoir écouté le message de la foi? Comment pouvez-vous être aussi fou? Au commencement, vous comptiez sur l'Esprit. Allez-vous finir maintenant en comptant sur la chair? Auriez-vous vécu de si grandes choses pour rien? Certainement pas pour rien. Si Dieu vous fait don de l'Esprit, s'il réalise des miracles parmi vous, est-ce parce que vous avez observé la loi de Moïse ou parce que vous avez écouté le message de la foi ?

Abraham eut foi en Dieu, et de ce fait, Dieu estima qu'il était juste. Comprenez-le donc, les vrais fils d'Abraham, ce sont les croyants. D'ailleurs, l'Écriture avait prévu au sujet des nations païennes que Dieu en ferait des justes par la foi. C'est pourquoi on y trouve cette bonne nouvelle annoncée à Abraham. En toi seront bénies toutes les nations. Ainsi, ceux qui sont croyants sont bénis avec Abraham le croyant. Quant à ceux qui se réclament de l'obéissance à la loi de Moïse, ils sont tous atteints par la malédiction dont parle l'Écriture quand elle dit « Maudit soit celui qui ne s'attache pas à mettre en pratique tout ce qui est écrit dans le livre de la loi ». Il est d'ailleurs clair que par la loi, personne ne devient juste auprès de Dieu, puisque l'Écriture dit « C'est par la foi que le juste vivra ». La loi, c'est tout autre chose que la foi, puisque la loi dit « Celui qui met en pratique les commandements vivra à cause d'eux ». Quant à cette malédiction de la loi, c'est le Christ qui nous a rachetés en devenant objet de malédiction pour nous sauver, car l'Écriture déclare « Maudit soit celui qui est pendu au bois du supplice ». C'était pour que la bénédiction d'Abraham s'étende aux nations païennes dans le Christ Jésus et qu'ainsi nous recevions grâce à la foi l'Esprit promis par Dieu. »

frères, j'emploie ici un langage humain. Quand un homme a fait un testament en bonne et due forme, personne ne peut l'annuler ou lui ajouter des clauses. Or, Abraham a reçu des promesses pour lui et pour sa descendance. L'Écriture ne dit pas « et à tes descendants » comme pour plusieurs, mais « et à ta descendance » comme pour un seul qui est le Christ. Alors je dis ceci, le testament fait par Dieu en bonne et due forme n'est pas révoqué par la loi intervenue 430 ans après, ce qui détruirait la promesse. Car si l'héritage s'obtient par la loi, ce n'est plus par la promesse. Or, Abraham, c'est par la promesse que Dieu lui a accordé cette grâce. Alors pourquoi la loi ? Elle a été ajoutée à cause des désobéissances jusqu'à la venue de la descendance à qui ont été faites les promesses, et elle a été communiquée par des anges avec l'intervention d'un médiateur, Moïse. Or, celui-ci n'est pas le médiateur d'un seul, et Dieu, lui, est un seul. La loi est-elle donc contre les promesses ? Absolument pas. Si une loi avait été donnée pour nous faire vivre, effectivement, ce serait la loi qui rendrait juste. Mais d'après l'Écriture, tout a été enfermé sous la domination du péché, et ainsi, c'est l'accomplissement de la promesse qui a été donnée aux croyants par la foi en Jésus-Christ. »

avant que vienne le temps de la foi, nous étions des prisonniers, enfermés sous la domination de la loi de Moïse, en attendant l'heure où la foi serait révélée. Ainsi, pour que nous devenions des justes par la foi, la loi, comme un surveillant, nous a menés jusqu'au Christ. Et maintenant qu'est venu le temps de la foi, nous ne sommes plus sous la domination de ce surveillant. Car en Jésus-Christ, vous êtes tous fils de Dieu par la foi. En effet, vous tous que le baptême a unis au Christ, vous avez revêtu le Christ. Il n'y a plus ni juif ni païen, il n'y a plus ni esclave ni homme libre, il n'y a plus l'homme et la femme, car tous, vous ne faites plus qu'un dans le Christ Jésus. Et si vous appartenez au Christ, c'est vous qui êtes la descendance d'Abraham. Et l'héritage que Dieu lui a promis, c'est à vous qu'il revient. »

Je m'explique. Tant que l'héritier est un petit enfant, il ne diffère en rien d'un esclave, alors qu'il est le maître de toute la maison. Mais il est sous la domination des tuteurs et des gérants jusqu'à la date fixée par le père. De même, nous aussi, quand nous étions des petits-enfants, nous étions en situation d'esclaves, sous la domination des forces qui régissent le monde. Mais lorsque les temps furent accomplis, Dieu a envoyé son Fils. Il est né d'une femme. Il a été sous la domination de la loi de Moïse pour racheter ceux qui étaient sous la domination de la loi et pour faire de nous des fils. Et voici la preuve que vous êtes des fils. Envoyé par Dieu, l'Esprit de son Fils est dans nos cœurs, et il crie vers le Père en l'appelant « Abba ». Ainsi, tu n'es plus esclave, mais fils, et comme fils, tu es héritier par la grâce de Dieu. »

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Jadis, quand vous ne connaissiez pas Dieu, vous étiez esclaves de ces dieux qui n'en sont pas vraiment. Mais maintenant que vous avez connu Dieu, ou plutôt que vous avez été connu par lui, comment pouvez-vous retourner de nouveau vers ces forces inconsistantes et misérables dont vous voulez encore de nouveau être les esclaves? Vous vous pliez à des règles pour les jours, les mois, les temps, les années. J'ai bien peur de m'être épuisé pour rien avec vous. Frères, je vous en prie, devenez comme moi, puisque moi j'étais devenu comme vous étiez. À ce moment-là, vous ne m'avez fait aucun mal. Vous le savez, c'est par suite d'une maladie que je vous ai annoncé l'Évangile pour la première fois. Et l'épreuve qu'était pour vous ce corps malade, vous ne l'avez pas repoussé avec dégoût, mais vous m'avez accueilli comme un ange de Dieu, comme le Christ Jésus lui-même. Où donc est votre joie d'alors? Je vous en rends témoignage. Si vous aviez pu, vous vous seriez arraché les yeux pour me les donner. Suis-je donc devenu votre ennemi pour avoir dit la vérité? Leur attachement pour vous n'est pas bon, mais ils voudraient m'exclure pour que vous vous attachiez à eux. Ce serait bien d'avoir un bon attachement en permanence, pas seulement quand je suis chez vous. Mes petits-enfants, vous que j'enfante à nouveau dans la douleur, jusqu'à ce que le Christ ait pris forme chez vous, j'aurais voulu être près de vous dès maintenant et pouvoir changer de ton, car je ne sais comment faire avec vous.

Dites-moi, vous qui voulez vous soumettre à la loi, n'avez-vous pas écouté la loi ? Il y est écrit en effet qu'Abraham avait deux fils, l'un né d'une esclave et l'autre d'une femme libre. Le fils d'Agar, l'esclave, eut une origine purement humaine. Celui de Sarah, la femme libre, naquit à cause de la promesse de Dieu. Ces événements ont un sens symbolique. Les deux femmes sont les deux alliances. La première alliance, celle du mont Sinaï, met au monde des enfants esclaves, c'est Agar. Or, Agar, c'est le mont Sinaï en Arabie, qui correspond à la Jérusalem actuelle. Elle est esclave ainsi que ses enfants, tandis que la Jérusalem d'en haut est libre, et c'est elle notre mère. L'Écriture dit en effet, « Réjouis-toi, femme stérile, toi qui n'avais pas d'enfant. Éclate en cris de joie, toi qui n'avais pas éprouvé les douleurs de l'enfantement, car la femme abandonnée a maintenant plus d'enfants que celle qui avait son mari. »

Et vous, frères, comme Isaac, c'est par suite de la promesse de Dieu que vous êtes nés. Mais autrefois, l'enfant dont l'origine était purement humaine persécutait celui qui était né selon l'esprit. Il en est de même aujourd'hui. Or, que dit l'Écriture ? Renvoie cet esclave et son fils, car le fils de l'esclave ne doit pas partager l'héritage avec le fils de la femme libre. Par conséquent, frères, nous ne sommes pas les enfants d'une esclave, nous sommes ceux de la femme libre. »

0: la vraie liberté chrétienne dans la charité.
1: Si le Christ nous a libérés, c'est pour que nous soyons vraiment libres. Alors tenez bon et ne reprenez pas les chaînes de votre ancien esclavage. Moi, Paul, je vous le déclare. Si vous recevez la circoncision, le Christ ne vous servira plus à rien. Et je l'atteste encore une fois, tout homme qui reçoit la circoncision est obligé de mettre en pratique la loi de Moïse tout entière. Vous qui pensez devenir des justes en pratiquant la loi, vous êtes séparés du Christ, vous êtes déchus de la grâce. Mais c'est par l'Esprit, en vertu de la foi, que nous attendrons de voir se réaliser pour nous l'espérance des justes. En effet, dans le Christ Jésus, peu importe qu'on ait reçu ou non la circoncision, ce qui importe, c'est la foi agissant par la charité. »

Votre course partait bien. Qui vous a détourné d'obéir à la vérité? Cette influence ne vient pas de celui qui vous appelle. Un peu de levain suffit pour que toute la pâte fermente. Mais grâce au Seigneur, j'ai confiance pour vous. Vous n'allez pas prendre une autre orientation. Quant à celui qui met le trouble chez vous, il en portera la responsabilité, quel qu'il soit. Et moi, frère, si je prêche encore la circoncision, on n'a plus de raison de me persécuter. Alors, cela détruit le scandale de la croix. Ils devraient se faire mutiler tout à fait ceux qui sèment le désordre chez vous.

Or vous, frères, vous avez été appelés à la liberté. Mais que cette liberté ne soit pas un prétexte pour satisfaire votre égoïsme. Au contraire, mettez-vous par amour au service les uns des autres, car toute la loi atteint sa perfection dans un seul commandement, et le voici, tu aimeras ton prochain comme toi-même. Si vous vous mordez et vous dévorez les uns les autres, prenez garde. Vous allez vous détruire les uns les autres. Je vous le dis, vivez sous la conduite de l'Esprit de Dieu. Alors vous n'obéirez pas aux tendances égoïstes de la chair. Car les tendances de la chair s'opposent à l'Esprit, et les tendances de l'Esprit s'opposent à la chair. En effet, il y a là un affrontement qui vous empêche de faire ce que vous voudriez. Mais en vous laissant conduire par l'Esprit, vous n'êtes plus sujet de la loi. On sait bien à quelles actions mène la chair. Débauche, impureté, obscénité, idolâtrie, sorcellerie, haine, querelle, jalousie, colère, envie, division, sectarisme, rivalité, beuverie, gloutonnerie et autres choses du même genre. Je vous préviens comme je l'ai déjà fait. Ceux qui agissent de cette manière ne recevront pas en héritage le royaume de Dieu. Mais voici ce que produit l'Esprit. Amour, joie, paix, patience, bonté, bienveillance, foi, humilité et maîtrise de soi. Face à tout cela, il n'y a plus de loi qui tienne. Ceux qui sont au Christ Jésus ont crucifié en eux la chair avec ses passions et ses tendances égoïstes. Puisque l'Esprit nous fait vivre, laissons-nous conduire par l'Esprit.

Ne cédons pas à la vanité. Pas de provocation entre nous, pas de rivalité. Frères, si quelqu'un est pris en train de commettre une faute, vous, les spirituels, remettez-le dans le droit chemin en esprit de douceur. Mais prenez garde à vous-même. Vous pourriez être tentés vous aussi. Portez les fardeaux les uns des autres. Ainsi vous accomplirez la loi du Christ. Si quelqu'un pense être quelque chose alors qu'il n'est rien, il se fait illusion sur lui-même. Que chacun examine sa propre action. Ainsi, il trouvera ses motifs d'orgueil en lui-même et non pas en se comparant aux autres. Chacun doit porter le poids de sa propre existence. Celui qui reçoit la catéchèse, qu'il donne à celui qui la lui transmet une part de tous ses biens. Ne vous égarez pas. Dieu ne se laisse pas narguer. Ce que l'on a semé, on le récoltera. Des semeilles purement humaines aboutissent à une récolte purement humaine, la dégradation définitive. Des semailles spirituelles aboutissent à une récolte spirituelle, la vie éternelle. Ne nous lassons pas de faire le bien, car le moment venu, nous récolterons si nous ne nous décourageons pas. Puisque nous tenons le bon moment, travaillons au bien de tous, spécialement dans la famille des croyants. Voyez les grosses lettres que je trace pour vous de ma propre main.

tous ceux qui veulent se faire bien voir à un plan purement humain, ce sont eux qui veulent vous obliger à la circoncision. C'est seulement afin d'éviter d'être persécutés pour la croix du Christ. Car ceux qui reçoivent la circoncision n'observent pas eux-mêmes la loi. Ils veulent seulement vous imposer la circoncision pour avoir dans votre corps un motif d'orgueil. Mais pour moi, que la croix de notre Seigneur Jésus-Christ reste mon seul orgueil. Par elle, le monde est à jamais crucifié pour moi et moi pour le monde. Ce qui compte, ce n'est pas d'avoir ou de ne pas avoir la circoncision, c'est la création nouvelle. Pour tous ceux qui suivent cette règle de vie et pour le véritable Israël de Dieu, paix et miséricorde. Dès lors, que personne ne vienne me tourmenter, car moi, je porte dans mon corps la marque des souffrances de Jésus. Frères, que la grâce de notre Seigneur Jésus-Christ soit avec votre esprit. Amen.

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0: et au Fils et au Saint-Esprit, pour les siècles des siècles. Amen.
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Léonie, sœur de Sainte-Thérèse de l'Enfant Jésus et de la Sainte Face, nous embarque dans un envol divin. Le but du voyage est la petite voix d'enfance de sa sœur. Attachons nos ceintures.

Nous continuons à suivre Léonie au cours de sa retraite spirituelle qui nous permet d'approfondir, ou peut-être, pour certains, de découvrir la petite voix d'enfance de sa grande sœur, Thérèse de l'Enfant Jésus et de la Sainte Face. Petit 3. Douloureuse joie. On ne se paie pas de mots lorsqu'on dit qu'il faut une sacrée humilité pour faire l'expérience authentique de la divine miséricorde. Un certain discours sur la miséricorde, qui est malheureusement loin d'être rare à l'intérieur même de l'Église, ne peut que nous laisser insatisfaits. Enseigner aux chrétiens que l'expérience de la divine miséricorde, ce n'est que de la douceur, sans préciser qu'elle s'accompagne toujours d'une certaine douleur, la peine du péché commis et du devoir de se convertir, c'est mentir aux gens. Et cela dénote qu'on n'a pas encore rencontré la véritable miséricorde de Dieu. Pourquoi donc cette joie d'être inconditionnellement aimé de Dieu dans son péché est-elle accompagnée d'une forme de douleur? Comment rendre compte de cette douloureuse joie, de cette joie douloureuse? Soyons bien persuadés que le seul carrefour où nous rejoint la divine miséricorde est la vérité de ce que nous sommes et en l'occurrence de notre péché. Pour espérer être illuminé par la divine miséricorde, il n'y a donc pas d'autre chemin que de descendre avec grande humilité dans les bas-fonds de notre misère. C'est une vraie question que tout pasteur ou prédicateur doit se poser un jour ou l'autre. Ma prédication au sujet de la miséricorde comporte-t-elle les arêtes vives de l'Évangile? Mon enseignement en la matière ne relève-t-il davantage d'une forme de marketing, discours pas de vague, chargé de séduire un public pour ne surtout pas lui déplaire? Suis-je assez libre vis-à-vis de l'esprit du monde pour enseigner cette douloureuse joie qui est la marque d'une authentique expérience de la miséricorde? Disons-le tout de go, lorsque la misère n'est pas épousée, la divine miséricorde ne le sera pas non plus. Ce ne sera qu'un flirt avec elle sans plus. Être touché par la divine miséricorde est ce que l'on souhaite de meilleur à tout homme, tellement c'est bon à tout point de vue. Mais on ne pénètre dans ce foyer ardent d'amour qu'avec une humilité profonde et vraie. L'âme voit toute la nocivité de son péché, mais cela ne l'effraie pas, car en Dieu, le péché n'aura jamais le dernier mot. Si notre cœur venait à nous condamner, Dieu est plus grand que notre cœur. 1 Jean 3:20. Plongez et demeurez dans cette humilité du pécheur qui consent à se laisser aimer est un réel combat. Nous sommes tellement enclins à si peu nous laisser chérir par Dieu. Léonie a dû batailler pour se replacer sans cesse dans cette humilité du pécheur tendrement pardonné. Elle le confie à ses 3 sœurs le 7 octobre 1912. Le petit rien voudrait devenir saint lui aussi. Hélas! Quelquefois, il se révolte. Il a de la peine à pratiquer la petitesse et l'humilité. Petit 4. La divine miséricorde est thérapeutique. Nous avons déjà mentionné la dimension médicinale de la prière de louange. C'est d'autant plus vrai avec l'expérience profonde de la miséricorde de Dieu. Le cœur qui fait une authentique rencontre de la bonté de Dieu souffre de voir son péché
qui est là toujours devant lui sans relâche. Psaume 50. Mais en aucun cas, il ne désespère, se sachant inconditionnellement aimé, une joie toute spirituelle ne le quitte jamais. Rends-moi la joie d'être sauvé, poursuit le même psaume 50. La rencontre avec l'amour miséricordieux est source d'une paix extrêmement profonde. Elle ne saurait être réduite à une forme de piété sentimentale et sucrée. Elle comporte une dimension réellement thérapeutique. L'expression n'a rien d'exagéré. Dans le dictionnaire des religions, l'article « miséricorde » précise qu'elle est un toucher de l'amour éternel sur les blessures les plus douloureuses de l'existence terrestre de l'homme. Ceci est tiré du dictionnaire des religions du cardinal Paul Poupart, Paris, Plif, 1984. L'itinéraire de Léonie à travers les méandres de ses inhibitions et de ses blessures prouve sans difficulté la vérité de notre propos. Elle, qui avait tendance à se culpabiliser, à se décourager devant le spectacle de ses pauvretés, elle est allée de victoire en victoire jusqu'à reposer sur le cœur infiniment bon de son Seigneur. Elle écrit à ses trois sœurs le 27 décembre 1919. Les luttes ne me manquent pas, je vous assure. Parfois, le pauvre petit est prêt à rendre les armes. Je me jette dans les bras de mon Jésus. Je lui demande que son propre amour brûle sans cesse dans mon cœur, qu'il consume tout mon être. Alors, pour l'ordinaire, le calme revient et je crois que souvent, il n'y a pas de quoi fouetter un chat. Petit 5. Pardonner aux autres pour être pardonné par Dieu. Le programme de sainteté et de bonheur du disciple du Christ est en fait assez simple. Il consiste en ceci: tu aimeras le Seigneur ton Dieu et ton prochain comme toi-même. Matthieu 10, 27. Si nous sommes appelés à aimer trois objets distincts, Dieu, le prochain et nous-mêmes, notre cœur ne dispose que d'une seule porte à cet effet. Si donc je demeure fermé à un frère, que ce soit par suffisance ou par refus de pardon, je ferme du même coup la porte de mon cœur à l'amour de Dieu. Dans ces conditions, ce n'est pas Dieu qui se retire et me boude, c'est moi qui le tiens à distance par mon manque d'accueil du frère, puisqu'en définitive, je n'ai qu'une porte pour aimer. L'Écriture est formelle sur ce point. Si quelqu'un dit « j'aime Dieu » et qu'il déteste son frère, c'est un menteur. Celui qui n'aime pas son frère, qu'il voit, ne saurait aimer le Dieu qu'il ne voit pas. 1 Jean 4, 20. Dans ces

Heureuse, elle a appris à accepter généreusement en silence les incontournables piqûres d'épingle de la vie communautaire et même les paroles cinglantes de certaines de ses consœurs. Mais surtout, elle a dû conquérir un pardon extrêmement onéreux en direction de Louise Marais, la servante de la maison Martin, qui l'avait jadis tyrannisée. Le mot n'est pas trop fort, puisque Léonie elle-même qualifia cette Louise Marais de bourreau. C'est dire ce qu'elle a pu endurer. Ainsi, Léonie, à quelques semaines de son décès, dira d'un ton extrêmement détaché « Je pardonne de tout mon cœur à mon bourreau et lui sais bon gré d'avoir si bien soigné notre maman chérie dans sa dernière maladie avec affection et vrai dévouement. » C'est ce qui est dans une lettre de Léonie à Céline le 19 avril 1941. Le pardon n'est pas l'oubli de l'offense. D'ailleurs, le pourrait-on dans certains cas? Non. C'est une overdose d'amour venant couvrir la blessure cuisante. Troisième paragraphe, l'humilité de se laisser sauver par la divine miséricorde. Si notre auditeur peine à porter au jour le jour sa propre personne, ses blessures et ses diverses épreuves, qu'il en soit bien convaincu, ses considérations sur la dimension thérapeutique de la miséricorde le concernent lui aussi. Il lui suffit de plonger et surtout de durer dans cette fréquentation intime de la miséricorde. Il comprendra qu'elle n'est pas seulement source de tendresse, mais de transformation du péché en sainteté. On peut difficilement sortir indemne d'une telle proximité avec l'amour infini de Dieu. Il est un baume sur nos blessures, une onction sur nos plis intérieurs. Petit 1. La puissance de la miséricorde. De Léonie. Lettre qu'elle écrit à ses deux sœurs le 2 juillet 1940. Envers et contre tout, on espère. Parce que notre bon Dieu est Père, il n'est qu'amour et miséricorde. Avant même de montrer comment se laisser sauver par la divine miséricorde, il importe de démontrer comment la miséricorde nous sauve. La miséricorde de Dieu manifeste sa toute-puissance de deux manières. Tout d'abord, elle est un rempart contre la désespérance sur soi. Le pécheur peut fuir Dieu avec empressement, s'enfoncer avec frénésie dans le péché. La miséricorde courra toujours plus vite que lui. Elle sera toujours plus grande que ses fautes. L'amour de Dieu ne diminue pas lorsque les péchés augmentent. Au contraire, elle surabonde, elle gonfle telle une vague puissante parvenant au rivage. Armée de la puissance de la miséricorde, le pécheur, le plus ignoble soit-il, ne peut jamais désespérer. Il se sait indéfectiblement aimé de Dieu. Nous reviendrons sur ce point pour mieux l'approfondir. La divine miséricorde manifeste principalement sa puissance dans sa capacité à pardonner les péchés, à les effacer, mais plus encore, en étant capable de transformer le mal commis en bonté, la saleté en sainteté. Il n'y a que Dieu pour faire cela. Qui peut remettre les péchés, sinon Dieu seul? Marc 2, 7. Non seulement le pécheur se découvre
immensément aimé,

Mais il découvre que la difficulté, le péché, peut devenir une opportunité en vue de l'union à Dieu, à condition, bien sûr, qu'il fasse preuve de contrition. La miséricorde est une révolution. Il faut reconnaître que, même parmi les chrétiens, beaucoup entretiennent une vision bien pâle du pardon de Dieu. Pour beaucoup, le pardon opéré par Dieu consisterait seulement en un coup d'éponge sur une table salie. La Bible nous enseigne que la divine miséricorde réalise tellement plus que cela, puisqu'elle est un acte de recréation. Ézéchiel 37, 1. Ces considérations ouvrent des perspectives bouleversantes dans notre désir d'emprunter la petite voie à l'école de Léonie. Notre chère visitandine a très vite compris que l'abandon à la miséricorde se présente comme une haute voie de sainteté. En effet, seul le Dieu saint est capable de faire des saints. Mais lui qui nous a créés sans nous ne nous fera pas saints sans nous. Nous serons sanctifiés, bien sûr, par nos mérites et par nos multiples petits actes d'amour, ainsi que par nos sacrifices. Mais nous pouvons approcher de la sainteté aussi grâce à nos péchés. Nous devons les combattre, bien sûr, mais dès qu'ils sont offerts, jetés dans le cœur de Dieu, la divine miséricorde possède ce pouvoir tout à fait unique de changer notre ordure en or pur, de transformer notre péché en sainteté. Quel vertige et quelle espérance pour les pauvres pécheurs que nous sommes. Une des dernières lettres que sainte Thérèse envoie à sa sœur Léonie contient tous ces éléments révolutionnaires. Léonie, fidèle disciple de la petite voix de Thérèse, ne manquera pas de les faire siennes. Je t'assure que le bon Dieu est bien meilleur que tu le crois. Il se contente d'un regard, d'un soupir d'amour. Pour moi, je trouve la perfection bien facile à pratiquer, parce que j'ai compris qu'il n'y a qu'à prendre Jésus par le cœur. Regarde un petit enfant qui vient de fâcher sa mère en se mettant en colère ou bien en lui désobéissant. S'il se cache dans un coin avec un air boudeur et qu'il crie dans la crainte d'être puni, sa maman ne lui pardonnera certainement pas sa faute. Mais s'il vient lui tendre ses petits bras en souriant et disant « Embrasse-moi, je ne recommencerai plus », est-ce que sa mère pourra ne pas le presser contre son cœur avec tendresse et oublier ses malices enfantines? Cependant, elle sait bien que son cher petit recommencera à la prochaine occasion. Mais cela ne fait rien. S'il la prend encore par le cœur, jamais il ne sera puni. C'est ce qu'écrit Thérèse de Lisieux à Léonie le 12 juillet 1896. Cette base posée, comment le vivre concrètement? Voici quelques pistes. Petit 2. Soigner l'après-péché. Nous disions plus haut qu'il existe en l'homme une tendance foncière à se haïr à la suite de ses ratés ou de ses péchés. De ce fait, nous avons intérêt à porter une attention toute particulière à l'après-raté,
l'après-péché. Que faisons-nous de notre péché une fois qu'il est commis? Quelle est notre réaction suite à un manque de charité commis ou à une parole blessante en direction du prochain? Lorsque nous nous sommes vautrés dans une ornière, en restons-nous là, nous complaisons dans cette mauvaise tristesse d'avoir raté notre but, ou avons-nous le réflexe de nous relever aussitôt et de nous jeter dans les bras de la miséricorde divine? Vraie et bonne culpabilité. Suite à une faute, ressentir de la tristesse et même une certaine culpabilité n'est pas forcément une mauvaise réaction. Cela peut être le signe d'un désir de bien faire, d'une certaine délicatesse d'âme qui ne veut pas blesser le cœur du Seigneur. Mais avec cette bonne tristesse, peut se glisser une mauvaise tristesse, une culpabilité morbide que Dieu ne veut pas et nous demande de rejeter au loin. Saint Paul pointe très justement cette double tristesse, notamment dans la seconde lettre aux Corinthiens. 2 Corinthiens 7, 10. La tristesse, selon Dieu, produit en effet un repentir salutaire qu'on ne regrette pas. La tristesse du monde, elle produit la mort. Il est temps de faire une petite escale. Nous réembarquerons dans la prochaine émission. Au revoir.

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1: Évoquant la célébration de la confirmation, je vous rappelle que nous avons distingué deux gestes qui sont accompagnés de paroles. Le premier geste, c'est l'imposition des mains faite par l'évêque. Nous avons essayé d'en dégager le sens. Le second geste dont nous parlons maintenant, c'est l'onction faite sur le front en utilisant le Saint-Crème, cette fameuse huile parfumée qui a été bénie par l'évêque au cours de la messe chrismale. Je rappelle que précédemment, pendant les premiers siècles de l'Église, la confirmation portait le nom d'onction, tout simplement. Cette onction d'huile, bien sûr, dans la tradition biblique, on la voit à plusieurs reprises. Elle sert à consacrer les rois ou encore les grands prêtres, voire les prophètes. Elle marque l'action de Dieu dans la vie de ces personnages qui ont une vocation particulière. Ayant reçu une charge particulière, mais au nom de Dieu, ils reçoivent donc cette onction qui est là pour signifier que Dieu va leur donner tout ce qui leur est nécessaire, la force, la puissance, la sagesse, l'intelligence, le courage, la bonté, pour exercer cette tâche que Dieu leur confie. L'huile, qui a cette particularité d'imprégner la peau, symbolise donc cette présence de l'Esprit-Saint qui s'imprègne en celui qui reçoit l'onction. En grec ancien, qui est la langue des évangiles, l'onction se dit chrisma. Et c'est ce terme qui a donc donné le nom de crème ou Saint-Crème, nom de cette huile qui sert pour cette onction. Recevoir une onction, c'est donc devenir oint. En grec, Christos. C'est ce qui a donné le mot Christ, et plus tard, chrétien. Recevoir l'onction, c'est donc devenir un Christ, une personne qui a reçu l'onction, un oint. Et dans son acception la plus forte, nous pouvons dire que celui qui reçoit l'onction chrismale est configuré au Christ. Il reçoit l'onction comme le Christ l'a lui-même reçu. Et vous voyez toute l'importance de ce geste. Le Saint-Crème, qui est une huile parfumée, répand une bonne odeur. Celui qui reçoit la confirmation par cette onction est invité par toute sa vie à respirer et à répandre, comme le dit Paul dans la deuxième épître aux Corinthiens, la bonne odeur du Christ, c'est-à-dire la vie selon l'Évangile. Ainsi est marqué très fortement le fait que le confirmé devient un porteur d'évangile. Il a reçu l'onction pour cela. Il a donc la force et la puissance pour le faire. Il est devenu un apôtre de Jésus. Il en a reçu, en tout cas, la grâce. Il faut maintenant qu'il la mette en œuvre pour véritablement remplir sa mission de vrai Christ, de vrais chrétiens.

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1: Prenons le temps de relire, si vous le voulez bien, la prière qui accompagne l'imposition des mains. Dieu très bon, Père de Jésus le Christ, notre Seigneur, regarde ces baptisés sur qui nous imposons les mains. Par le baptême, tu les as libérés du péché, tu les as fait renaître de l'eau et de l'esprit. Comme tu l'as promis, répands maintenant sur eux ton Esprit Saint. Donne-leur en plénitude l'Esprit qui reposait sur ton Fils Jésus, Esprit de sagesse et d'intelligence, Esprit de conseil et de force, Esprit de connaissance et d'affection filiale. Remplis-les de l'Esprit d'adoration. Par Jésus-Christ notre Sauveur, qui est vivant pour les siècles des siècles. Vous imaginez bien que cette prière n'est pas due au hasard. Elle n'a pas été rédigée comme cela, mais d'abord c'est un texte très ancien qui s'applique à faire le lien, vous l'avez remarqué, entre cette imposition des mains pour recevoir l'Esprit Saint et le baptême qui a précédé. Et à la fin de cette prière, nous trouvons nommés les sept dons du Saint-Esprit. Esprit de sagesse, d'intelligence, de conseil, de force, de connaissance, d'affection filiale et d'adoration. Ces sept dons du Saint-Esprit, le confirmé les reçoit quand il reçoit l'imposition des mains puis l'onction. Il reçoit tous ces dons. Et en y réfléchissant, je me disais, c'est incroyable. Lorsqu'on est baptisé et confirmé, on détient un trésor. Mais voilà, la plupart du temps, nous restons assis sur la cassette qui contient le trésor. Ce trésor, il reste souvent dans nos vies inexploité. Et pourtant, nous avons tant et tant reçu. Simplement prenons l'exemple du don de la sagesse. Et pour l'expliciter, je me permettrai de laisser le pape François le faire à ma place. Voici ce qu'il a déclaré dans son audience du 9 avril 2014. Le premier don du Saint-Esprit est la sagesse. Mais il ne s'agit pas simplement de la sagesse humaine, qui est le fruit de la connaissance et de l'expérience. Dans la Bible, on raconte que Salomon, au moment de son couronnement comme roi d'Israël, avait demandé le don de la sagesse. La sagesse est précisément cela, elle est la grâce de pouvoir voir chaque chose avec les yeux de Dieu. Elle est simplement cela. Voir le monde, voir les situations, les conjonctures, les problèmes, tout, avec les yeux de Dieu. Cela est la sagesse. Parfois, nous voyons les choses selon notre plaisir ou selon la situation de notre cœur, avec amour ou avec haine, avec envie. Non, cela n'est pas l'œil de Dieu. La sagesse est ce que le Saint-Esprit accomplit en nous afin que nous voyions toutes les choses avec les yeux de Dieu. Tel est le don de la sagesse. Le Saint-Esprit rend le chrétien sage, mais pas au sens où il a réponse pour chaque chose, qu'il sait tout, mais au sens qu'il sait à propos de Dieu. Il sait comment Dieu agit, il reconnaît quand une chose est de Dieu et quand elle ne l'est pas. Il possède cette sagesse que Dieu donne à nos cœurs. À travers ce seul don de la sagesse, nous mesurons déjà tout ce que nous recevons et que, en tant que baptisés et confirmés, nous avons à faire fructifier pour notre plus grand bonheur et celui des autres.
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2: En ce vendredi de la 7e semaine du temps pascal, la première lecture est tirée de la 2e lettre de Jean. Demeurez fidèles à la doctrine du Christ.
3: L'amour fraternel ne saurait à lui seul assurer l'unité des communautés. Il importe que celles-ci confessent aussi la même foi.
2: L'ancien, à la dame élue et à ses enfants, que j'aime dans la lumière de la vérité, non pas moi seulement, mais encore tous ceux qui possèdent la connaissance de la vérité, en vertu de la vérité qui demeure en nous et sera avec nous à jamais. Avec nous seront grâce, miséricorde, paix, qui nous viennent de Dieu le Père et de Jésus-Christ, le Fils du Père, dans la vérité et l'amour. J'ai éprouvé une très grande joie à trouver de tes enfants qui marchent dans la voie de la vérité, selon le commandement que nous avons reçu du Père. Et maintenant, dame, je te le demande. Je ne t'écris pas là un commandement nouveau, mais celui que nous avons depuis le commencement. Aimons-nous les uns les autres. Et voici ce qu'est l'amour, que nous marchions dans la voie de ses commandements. Tel est le commandement que vous avez entendu depuis le commencement, pour que vous marchiez dans cette voie. Car de nombreux séducteurs se sont répandus dans le monde. Ils ne professent pas la foi à la venue de Jésus-Christ dans la chair. Le voilà le séducteur et l'antichrist. Prenez garde à vous-même, afin de ne pas perdre le fruit de vos œuvres, mais de recevoir pleine récompense. Quiconque va trop avant et ne demeure pas dans la doctrine du Christ n'a pas Dieu. Celui qui demeure dans la doctrine, il a, lui, le Père et le Fils. Si quelqu'un vient à vous sans être porteur de cette doctrine, ne l'accueillez pas chez vous et ne lui souhaitez pas la bienvenue. Qui lui souhaite la bienvenue communie à ses œuvres mauvaises. J'ai bien des choses à vous écrire. Pourtant, je n'ai pas voulu le faire avec du papier et de l'encre, car j'espère me rendre chez vous et vous parler de vive voix, afin que notre joie soit complète. Te saluent les enfants de ta sœur l'élue. »

La deuxième lecture est tirée d'une homélie africaine du VIe siècle pour la Pentecôte. C'est l'Église dans son unité qui parle toutes les langues. Les disciples ont parlé toutes les langues. Ainsi, Dieu a voulu manifester la présence du Saint-Esprit en faisant parler toutes les langues à ceux qui l'avaient reçu. Il faut comprendre, en effet, frères très chers, qu'il s'agit bien du Saint-Esprit qui, par l'amour, est répandu dans nos cœurs. Et parce que l'amour devait rassembler l'Église de Dieu sur toute l'étendue de la terre, alors même un seul homme le pouvait en recevant le Saint-Esprit qui lui faisait parler toutes les langues. Et maintenant que l'Église est rassemblée par le Saint-Esprit, c'est son unité qui parle toutes les langues. Par conséquent, si quelqu'un dit à l'un de nous « Est-ce que tu as reçu le Saint-Esprit, car tu ne parles pas toutes les langues ?» Voici ce qu'il faut répondre. « Parfaitement, je parle toutes les langues, car je suis dans ce corps du Christ qui est l'Église, laquelle parle toutes les langues. » En effet, par la présence du Saint-Esprit, qu'est-ce que Dieu a voulu manifester, sinon que l'Église parlerait toutes les langues ? Ainsi s'est accomplie cette promesse du Seigneur. Personne ne met le vin nouveau dans de vieilles outres, mais on met le vin nouveau dans des outres neuves, et le tout se conserve. On comprend donc que certains, en entendant les disciples parler toutes les langues, disaient « ils sont pleins de vin doux ». En effet, ils étaient alors devenus des outres neuves, étant renouvelés par la grâce de la sainteté. Ainsi, remplis de vin nouveau, c'est-à-dire remplis du Saint-Esprit, ils bouillonneraient en parlant toutes les langues, et par ce miracle éclatant, ils annonceraient que l'Église catholique devait se répandre dans les langues de toutes les nations. Célébrez donc ce jour comme étant les membres du corps du Christ dans son unité. Ce n'est pas en vain que vous le célébrez si vous célébrez ce que vous êtes. Vous êtes en effet agrégés à cette Église que le Seigneur, en la remplissant du Saint-Esprit, reconnaît comme sienne, du fait qu'elle s'étend au monde entier. Et elle-même est reconnue ainsi comme appartenant au Seigneur. De même, l'époux n'a pas perdu son épouse. Personne n'a substitué à celle-ci une étrangère. Vous êtes établis dans toutes les nations. Vous êtes donc l'Église du Christ, les membres du Christ, le corps du Christ, l'épouse du Christ. Et l'apôtre vous dit, supportez-vous les uns les autres avec amour. Rassemblés dans la paix, ayez à cœur de garder l'unité dans un même esprit. Remarquez-le. Lorsqu'il vous a prescrit de vous supporter les uns les autres, il a proposé l'amour. Lorsqu'il a nommé l'espérance de l'unité, il a indiqué le rassemblement dans la paix. Telle est la demeure de Dieu, bâtie avec des pierres vivantes. Le père de famille se plaira à y habiter, car l'écroulement causé par la division ne doit pas blesser ses regards.

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